0: Bonne nuit à tous, Julie Buron pour ces informations. En cette semaine de la mobilité, la SNCB vient de révéler son nouveau plan de transport. Il sera déployé de décembre 2026 à décembre 2028. L'objectif est simple, rendre l'offre de train encore plus attractive. Des lignes vont être renforcées et des horaires allongés. Et pour ce faire, le nombre de trains par semaine va augmenter. Il y en aura 600 en plus. La ville de Bruxelles a décidé de prolonger de 4 ans l'interdiction de consommation d'alcool sur l'espace public dans le centre-ville. Si les infractions sont en légère baisse, les nuisances persistent et justifient, selon les autorités, le maintien du dispositif. Entre octobre 2025 et juillet 2026, un peu plus de 400 procès-verbaux ont été dressés dans cette zone, soit environ 200 de moins que sur la même période l'année précédente. Donald Trump a franchi un nouveau palier dans sa guerre contre les médias. Ce vendredi, il a annoncé interdire l'accès à la Maison-Blanche, aux chaînes de télévision CNN et MSN, ainsi qu'aux médias en ligne Politico, et ce, avec effet immédiat. Le républicain de 80 ans a de nombreuses fois attaqué des journalistes ou des médias dont la couverture ne lui plaisait pas, que ce soit devant les tribunaux, sur Truth Social, son réseau, ou encore verbalement lors d'échanges avec des journalistes. La Gantoise s'est imposée 2-1 dans les dernières minutes contre le Standard en ouverture de la 7e journée de Pro League, le championnat donc de football. Un succès qui permet à Gand de retrouver provisoirement la tête du classement avec 19 points, tandis que le Standard reste 6e avec 11 points. En tennis, la Belgique est revenue à égalité un partout face à l'Autriche au deuxième tour de qualification de Coupe Davis. Après la défaite de Gauthier, Onklin, Zizouberg s'est imposé en 3-7, 2-6, 6-4, 6-2 face à Lucas Neumeier. Journée décisive ce samedi avec le double et les deux derniers simples. C'est tout pour ces infos. Merci de nous écouter.
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0: Il est 3h.
1: Bonne nuit à tous, Julie Buron pour ces informations. En cette semaine de la mobilité, la SNCB vient de révéler son nouveau plan de transport. Il sera déployé de décembre 2026 à décembre 2028. L'objectif est simple, rendre l'offre de train encore plus attractive. Des lignes vont être renforcées et des horaires allongés. Et pour ce faire, le nombre de trains par semaine va augmenter. Il y en aura 600 en plus. La ville de Bruxelles a décidé de prolonger de 4 ans l'interdiction de consommation d'alcool sur l'espace public dans le centre-ville. Si les infractions sont en légère baisse, les nuisances persistent et justifient, selon les autorités, le maintien du dispositif. Entre octobre 2025 et juillet 2026, un peu plus de 400 procès-verbaux ont été dressés dans cette zone, soit environ 200 de moins que sur la même période l'année précédente. Donald Trump a franchi un nouveau palier dans sa guerre contre les médias. Ce vendredi, il a annoncé interdire l'accès à la Maison-Blanche, aux chaînes de télévision CNN et MSNBC, ainsi qu'aux médias en ligne Politico, et ce, avec effet immédiat. Le républicain de 80 ans a de nombreuses fois attaqué des journalistes ou des médias dont la couverture ne lui plaisait pas, que ce soit devant les tribunaux, sur Truth Social, son réseau, ou encore verbalement lors d'échanges avec des journalistes. La Gantoise s'est imposée 2-1 dans les dernières minutes contre le Standard en ouverture de la 7e journée de Pro League, le championnat donc de football. Un succès qui permet à Gand de retrouver provisoirement la tête du classement avec 19 points, tandis que le Standard reste 6e avec 11 points. En tennis, la Belgique est revenue à égalité un partout face à l'Autriche au deuxième tour de qualification de Coupe Davis. Après la défaite de Gauthier, Onclin, Zizouberg s'est imposé en 3-7, 2-6, 6-4, 6-2 face à Lucas Neumeier. Journée décisive ce samedi avec le double et les deux derniers simples. C'est tout pour ces infos. Merci de nous écouter.
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0: Une heure, 6 heures. 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

0: Il est 4 heures.
1: Bonne nuit à tous, Julie Buron pour ces informations. En cette semaine de la mobilité, la SNCB vient de révéler son nouveau plan de transport. Il sera déployé de décembre 2026 à décembre 2028. L'objectif est simple, rendre l'offre de train encore plus attractive. Des lignes vont être renforcées et des horaires allongés. Et pour ce faire, le nombre de trains par semaine va augmenter. Il y en aura 600 en plus. La ville de Bruxelles a décidé de prolonger de 4 ans l'interdiction de consommation d'alcool sur l'espace public dans le centre-ville. Si les infractions sont en légère baisse, les nuisances persistent et justifient, selon les autorités, le maintien du dispositif. Entre octobre 2025 et juillet 2026, un peu plus de 400 procès-verbaux ont été dressés dans cette zone, soit environ 200 de moins que sur la même période l'année précédente. Donald Trump a franchi un nouveau palier dans sa guerre contre les médias. Ce vendredi, il a annoncé interdire l'accès à la Maison-Blanche, aux chaînes de télévision CNN et MSN, ainsi qu'aux médias en ligne Politico, et ce, avec effet immédiat. Le républicain de 80 ans a de nombreuses fois attaqué des journalistes ou des médias dont la couverture ne lui plaisait pas, que ce soit devant les tribunaux, sur Truth Social, son réseau, ou encore verbalement lors d'échanges avec des journalistes. La Gantoise s'est imposée 2-1 dans les dernières minutes contre le Standard en ouverture de la 7e journée de Pro League, le championnat donc de football. Un succès qui permet à Gand de retrouver provisoirement la tête du classement avec 19 points, tandis que le Standard reste 6e avec 11 points. En tennis, la Belgique est revenue à égalité un partout face à l'Autriche au deuxième tour de qualification de Coupe Davis. Après la défaite de Gauthier, Onclin, Zizouberg s'est imposé en 3-7, 2-6, 6-4, 6-2 face à Lucas Neumeier. Journée décisive ce samedi avec le double et les deux derniers simples. C'est tout pour ces infos. Merci de nous écouter.
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0: Il est 5 heures.
1: Bonne nuit à tous, Julie Buron pour ces informations. En cette semaine de la mobilité, la SNCB vient de révéler son nouveau plan de transport. Il sera déployé de décembre 2026 à décembre 2028. L'objectif est simple, rendre l'offre de train encore plus attractive. Des lignes vont être renforcées et des horaires allongés. Et pour ce faire, le nombre de trains par semaine va augmenter. Il y en aura 600 en plus. La ville de Bruxelles a décidé de prolonger de 4 ans l'interdiction de consommation d'alcool sur l'espace public dans le centre-ville. Si les infractions sont en légère baisse, les nuisances persistent et justifient, selon les autorités, le maintien du dispositif. Entre octobre 2025 et juillet 2026, un peu plus de 400 procès-verbaux ont été dressés dans cette zone, soit environ 200 de moins que sur la même période l'année précédente. Donald Trump a franchi un nouveau palier dans sa guerre contre les médias. Ce vendredi, il a annoncé interdire l'accès à la Maison-Blanche, aux chaînes de télévision CNN et MSNBC, ainsi qu'aux médias en ligne Politico, et ce, avec effet immédiat. Le républicain de 80 ans a de nombreuses fois attaqué des journalistes ou des médias dont la couverture ne lui plaisait pas, que ce soit devant les tribunaux, sur Truth Social, son réseau, ou encore verbalement lors d'échanges avec des journalistes. La Gantoise s'est imposée 2-1 dans les dernières minutes contre le Standard en ouverture de la 7e journée de Pro League, le championnat donc de football. Un succès qui permet à Gand de retrouver provisoirement la tête du classement avec 19 points, tandis que le Standard reste 6e avec 11 points. En tennis, la Belgique est revenue à égalité un partout face à l'Autriche au deuxième tour de qualification de Coupe Davis. Après la défaite de Gauthier, Onklin, Zizouberg s'est imposé en 3-7, 2-6, 6-4, 6-2 face à Lucas Neumeier. Journée décisive ce samedi avec le double et les deux derniers simples. C'est tout pour ces infos. Merci de nous écouter.
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0: Nathalie Servat avec vous pour ces informations. Bonjour à toutes et à tous. Le trafic aérien brièvement interrompu à l'aéroport de Luxembourg cette nuit par mesure de précaution. Des drones qui effectuent un vol non autorisé ont été détectés. On ignore l'origine des engins repérés. De nouveaux avions de chasse F-35 destinés à l'armée de l'air belge sont arrivés hier à la base de Florennes. 4 premiers F-35 sont arrivés à Florennes en octobre dernier. 8 autres aux couleurs de la Belgique sont actuellement stationnés sur la base aérienne de Luik aux États-Unis. Ils y restent pour l'instant dans le cadre de la formation des pilotes belges. La Belgique a déjà commandé 34 F-35, mais compte bien en acquérir 11 supplémentaires. Donald Trump se réconcilie avec le Danemark et le Groenland. Le président américain annonce sur son réseau social avoir obtenu un contrôle permanent de la sécurité du territoire arctique avec une importante présence militaire annoncée. Un accord qui doit être signé la semaine prochaine en marge de l'Assemblée générale de l'ONU à New York. Info confirmée par les gouvernements du Groenland et du Danemark. Une enquête sur la traite d'êtres humains a été menée dans plusieurs restaurants indiens aux Pays-Bas, en Allemagne, au Grand-Duché du Luxembourg, en Suisse et en Belgique. Selon Europol, 70 victimes potentielles ont été identifiées et 2 personnes ont été interpellées. L'enquête a démarré aux Pays-Bas où 2 propriétaires de 8 restaurants appartenant à 3 chaînes internationales de restaurants indiens ont été interpellés par l'inspection du travail. En football, la Gantoise s'est imposée dans les dernières minutes contre le Standard hier soir en ouverture de la 7e journée de Pro League. Score final 2-1, un succès qui permet à Gand de retrouver provisoirement la tête du classement avec 19 points, tandis que le Standard reste 6e avec 11 points. Remco Evenepoel vise un 4e titre mondial consécutif en contre-la-montre dimanche au championnat du monde de cyclisme au Canada. Le Belge s'est exprimé hier lors d'une conférence de presse. Remco Evenepoel, grand favori, a mis l'accent sur sa préparation qui s'est bien déroulée jusqu'à présent. En revanche, chez les femmes, Lotte Köpke-Kies ne s'attend pas à remporter le titre lors de ce contre-la-montre féminin. Il faut être honnête, je ne vais pas gagner, a-t-elle reconnu. La cycliste belge, je pense que le parcours plus plat peut toutefois jouer en sa faveur. Fin de ces infos, très bon réveil.
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2: On va retrouver Nathalie Servet tout à l'heure à 7h pour vous informer sur la route. À 6h pratiquement 3 minutes, c'est calme en ce moment, pas grand chose à vous signaler. Donc voilà, bonne route à la cool comme on dit.
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2: Hello, hello, bonjour à tous les Deftos, bienvenue, merci d'avoir choisi la RTBF pour démarrer ce week-end et vivacité. Aujourd'hui, samedi le 19 septembre, n'oubliez pas de souhaiter une bonne fête aux Émile. Ils sont à l'honneur avec un soleil qui va nous rejoindre à 7h23. J'allais dire midi 23, non, c'est la durée d'ensoleillement. 19h47, je suis bien réveillé, vous inquiétez pas. On perdrait encore 4 petites minutes de clarté pour aujourd'hui. En parlant du soleil, il sera bien présent. On aura quelques petites gouttes de pluie aussi, on fera un point sur la météo dans les prochaines minutes. On va voyager, on va aller à Modave avec 365.be. On aura des accès, une question à vous offrir derrière pour avoir les accès. Tirage au sort plus tard dans l'émission de Sylvie. On ira dans un lieu mythique de Bruxelles, dans la librairie Viva avec Boubou Douaner tout à l'heure. On va parler évidemment fête de Wallonie avec Karine Bresse dans quelques balades. Et puis on va jouer aussi ce matin avec le jeu de la brosse à dents. Et on aura des entrées pour le Vous Rire Festival qui se tient le 3 octobre au Forum de Liège. Voilà, plein de belles choses. Plus vos messages et plus la musique. Siena Spiro. Ah, cool ça. Material Lover. Et puis on sortira les cannes à pêche.
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2: Manon Lisa, le petit pêcheur.
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2: j'aime. Et vos messages WhatsApp donc gratuitement 0470 07 20 23 pour me faire un petit coucou, pour me parler d'un événement près de la maison. 0470 07 20 23, je vous attends.
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0: Ed Sheeran avec Azizane. Il est 6h07, on fait un petit point sur la météo de ce samedi pour vous dire tout de suite que ce ciel sera très changeant, très nuageux, quelques gouttes de pluie par endroit. Temps sec, sinon les éclaircies aujourd'hui avec ce ciel donc nuageux, oui, la pluie présente. On s'en va vraiment jouer qu'un petit mix des deux, hein, donc un peu de soleil, un peu de pluie. Ce petit vent qui vient du littoral aujourd'hui, dans le sud le temps sera plus ensoleillé, donc c'est vraiment là-bas qu'il faut aller. Il fera doux avec des maxima de 18 degrés en Fagne, 21-22 degrés dans le centre du pays. Le vent soutenu sera modéré de secteur sud-ouest avec des petites rafales pour venir vous caresser les joues de 40 à 55 km/h, voilà, faut être précis. Et ce vent de sud-ouest, surtout généralement assez fort, évidemment, avec des pointes du côté du littoral de 60 à 65 km/h. Quelles sont les améliorations possibles? S'il y a amélioration, évidemment, pour demain dimanche, ce sera toujours cette zone de pluie qui va parcourir notre territoire du nord-ouest vers le sud-est, à l'avant, avec quelques éclaircies qui sont d'abord encore possibles en matinée dans le sud du pays. L'après-midi, le temps deviendra sec avec de larges éclaircies, 15 à 21 degrés, et ça redescend pour lundi, et ça remonte pour mardi. Voilà, une véritable tendance.
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2: Bonjour, bon samedi, 6h10.
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2: Oui, on a parlé des 50 ans de la STIB jeudi dernier dans la matinale bruxelloise. Alors la STIB, c'est l'entreprise publique qui gère évidemment les transports en commun à Bruxelles, vous le savez. Notamment le métro, les trams, les bus. On a parlé notamment lors d'une émission spéciale en direct de la station du métro de Brocaire. Et elle n'était pas vraiment, c'était pas vraiment un hasard, Carrie Bress.
3: Oui, c'est effectivement dans cette station du centre de Bruxelles que le premier métro est parti. C'était en 1976, faites le compte. À l'époque, il y avait 11 km et 16 stations. Mais déjà, dès 1969, il y avait des tunnels entre 6 stations de Brocaire à Schumann. Le tram y a tout d'abord circulé. Mais c'était déjà prévu, figurez-vous, au départ, pour accueillir le métro ensuite. Alors, pourquoi tout d'abord Schumann? La réponse avec Christian Douchy, il est ex-ingénieur et patron de la STIB.
4: Le siège de la Commission européenne du charbon et de l'acier, parce que j'insiste, ce n'est pas encore l'acier comme nous la connaissons aujourd'hui, qui était déjà installé depuis les années 58, 59, 60 dans les abords de Schumann et qui voulait construire un siège. Et ils avaient choisi comme siège la zone du couvent des Berlaymont, qui n'était plus adaptée, qui était donc à Schumann, entre le chemin de fer et le rond-point. Et donc là, c'est comme ça qu'on a fait le métro en même temps, pour éviter d'ouvrir deux fois. La commission ne voulait pas qu'on réouvre dans 2-3 ans après qu'elle venait de s'installer. Et c'est comme ça qu'on a fait les tunnels routiers et tout le complexe de Schumann.
2: Alors, on en apprend des choses en ce samedi matin, des propos recueillis par Philippe Carlo. À tout de suite, Karine Bress, parce que vous serez là évidemment pour des balades. Tous les week-ends, on va voyager. Sienna Spiro, nouveauté Viva. Écoutez, c'est sympa ça.

0: Laisse-moi accompagner peut-être votre premier café, vos quelques kilomètres qui vous ramènent vers la maison. Waouh, Signa Spiro avec Material Lover, c'est nouveau et on aime bien. Il est 6h15, bonjour, bon samedi, bienvenue sur Vivacité. Aujourd'hui, samedi 19 septembre, entre 7 et 10 heures. Soyez à l'écoute de Sylvie Honoré dans Viva Weekend. Mais ça, c'est, je vous le dis tous les week-ends, évidemment, d'être à l'écoute. 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Il est 6h17, voici Orelsan.
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0: La quête. Orelsan sur Vivacité à 6h21.
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0: Et nous allons jouer avec Roberto pour les intimes, le jeu de la brosse à dents, vous connaissez le principe. Et puis pour ceux et celles qui ne connaissent pas, parce qu'il vient peut-être d'arriver, Robert se brosse les dents, il faut reconnaître le titre qu'il chante, voilà, simplement. Deux entrées pour le Vaurire Festival, c'est ce qu'on vous offre ce matin, ce sera le samedi 3 octobre, le Festival International du Rire de Liège, qui souffle ses 15 bougies d'ailleurs, et qui a décidé de commencer la fête très très fort avec le vendredi 2 et samedi 3, des grandes affiches, voilà, grandes têtes d'affiches qui sont présentes là-bas. Pourquoi j'ai pas la suite de l'info? Parce que là, je fais rêver et puis j'ai plus rien. Bon, en tout cas, on va déjà rêver en écoutant cet extrait.
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0: Ouais, c'est très rock'n'roll, ta-ta-ta. Il nous fait un peu de Renault en même temps, là, Robert, ce matin, avec cette chanson française, nouvelle génération, évidemment. Vous avez reconnu l'extrait, vous m'envoyez votre réponse, votre adresse mail aussi, j'ai besoin de toutes les coordonnées vraiment, vraiment complètes, au 3063. 3063, bonne chance.
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0: Dai dai, ça veut dire allez, vas-y, vas-y, bouge, bouge, bouge. Bah oui, bougez ce matin si le réveil vient de sonner. On est là en douceur aussi, hein, attention. Shakira et Burna Boy à 6h26. Attention.
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0: Oui, madame.
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0: Ouais, comme tous les week-ends, on aime aller scruter dans le grenier de Viva Plus pour vous dénicher les souvenirs de la radio souvenir Viva Plus que vous retrouvez bien sûr partout en Belgique en DAB+. Ce matin, Johnny Hallyday et Retiens la nuit. Nous sommes en 1961 pour ce slow mythique qui n'est pas né dans l'univers du rock de Johnny. Non, mais dans la tête de Charles Aznavour, oui, le grand Charles qui écrit le texte et Georges Garverens qui compose la musique. Aznavour voulait montrer que Johnny, 18 ans à l'époque, pouvait être plus qu'un rocker qui met le feu dans les salles. Non, il pouvait aussi apporter de la douceur et réussit à convaincre Johnny à enregistrer ce titre en studio, évidemment. Retiens la nuit, qui a été un énorme succès, numéro 1 durant des semaines et des semaines. Johnny Hallyday, Retiens la nuit ce matin.

0: Finir entière la nuit. Bon, la nuit se termine pour certains. Courage. Bon samedi matin. C'était le disque Viva Plus à 6h30.
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0: Direction Modave aujourd'hui en ce samedi matin, le château de Modave précisément. C'est le directeur qui m'y attend dans son château, Benoît Van Espen. Bonjour Benoît.
2: Bonjour à tous.
0: Ça fait bien quand on dit le directeur vous attend dans son château, hein?
2: Oui, bah disons que faute de châtelain, puisque le château n'est plus habité, c'est en fait, il n'y a plus que le personnel qui y travaille qui peut vous y accueillir, ça bon, c'est évident. Voilà.
0: Bon, monsieur le châtelain directeur, décrivez-moi un tout petit peu le château, une petite carte postale de Modave, où sommes-nous?
2: Alors, nous sommes dans le Condro liégeois, à environ 15 km au sud de Huy, et une quinzaine de kilomètres également au nord de Durbuy, donc on est vraiment aux portes des Ardennes liégeoises.
0: On m'a dit que le château de Modave était un des plus élégants châteaux de Wallonie derrière cette majestueuse façade.
2: Ah, alors c'est très agréable d'entendre ces félicitations de majestueux château. C'est un château qui est avant tout intégré dans un ensemble très vert puisque nous sommes au milieu d'une réserve naturelle de 450 hectares. Qui est la propriété de Vivacois, qui protège ici d'importants captages d'eau. Mmh. Et ce château, qui, dans sa forme actuelle, date du milieu du XVIIe siècle, a en effet une très belle façade d'inspiration française et abrite de très riches collections de mobilier XVIIe, XVIIIe et XIXe siècle, puisque, l'intérêt du château, c'est de présenter un peu la manière dont on y vivait durant les siècles passés.
0: Alors, on va parler des expositions dans quelques instants, mais sinon, j'imagine que toute l'année, on peut visiter le château?
2: Alors, on le visite du 1er avril au 15 novembre, avec également quelques événements phares en fin d'année, notamment une exposition avec des décorations de Noël, où là, on essaie vraiment de donner encore un peu plus de vivant, je dirais, à la visite. Et actuellement, on accueille une très belle exposition dans le cadre du bicentenaire des cristalleries du Val-Saint-Lambert. Les cristalleries avaient décidé de non seulement organiser quelque chose chez eux, mais aussi de délocaliser certaines expositions dans différents endroits du pays. Uh-huh. Modave a été sélectionné et on a de très belles tables dressées avec des services en cristal du Val-Saint-Lambert, pour la plupart qui ne sont jamais sortis puisqu'ils émanent d'une collection privée.
0: Ouais, j'imagine que tout ça, dans l'ambiance du château, ça doit être magnifique. Hein.
2: Ah ben ça donne encore un peu plus, je dirais, une impression de château habité, alors qu'il ne l'est plus depuis bien longtemps.
0: Alors vous êtes là près de votre vaisselle, monsieur le châtelain, c'est magnifique.
2: Ah oui, tout à fait, il n'y a plus qu'à s'installer à table.
0: Et voilà, à table, s'il vous plaît. Alors cette expo, c'est jusqu'au 15 novembre, c'est ça?
2: C'est bien ça, hein, dans le cadre de ce bicentenaire des cristalleries du Val-Saint-Lambert. Ils nous ont fait confiance et donc l'exposition vient de démarrer et se tient jusqu'au 15 novembre, tous les jours. On peut visiter le château du mardi au dimanche. Il n'est pas nécessaire de réserver, on peut acheter son ticket directement en arrivant et on retrouve toutes les infos sur notre site internet www.modave-castle.be.
0: Alors si on veut prolonger la découverte, est-ce qu'une petite promenade est prévue? Oui, possible.
2: Alors, on a de très belles randonnées, évidemment, dans la réserve naturelle qui entoure le château, dont une qui fait un tour relativement exhaustif des différentes possibilités de différentes richesses de cette réserve naturelle. C'est un tour de 7 km qui démarre et qui revient ici au château.
0: Allez, Modave, vous l'avez dit, je n'ai plus la suite du site internet,
2: Castle, donc château en anglais,
0: voilà, .be pour avoir toutes les infos. Avant que vous ne partiez, Benoît Van Espen, on va évidemment poser une petite question à nos auditeurs. Pour leur offrir des accès. Est-ce que vous avez cette petite question avec vous?
2: Absolument. Donc, quel est l'anniversaire que les cristalleries du Val-Saint-Lambert fêtent cette année?
0: On en a parlé, c'est pas très compliqué. 30-63, vous envoyez toutes vos coordonnées par SMS, le tirage au sort. Et on vous rappellera bien sûr la question tout à l'heure dans l'émission de Sylvie sur la Une en télé et sur Vivacité. Merci beaucoup à vous, monsieur Benoît Van Espen, d'être passé par Vivacité ce matin pour nous parler du château de Modave.
2: Avec grand plaisir et un bon week-end à tout le monde.

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1: Ah, c'est tellement vrai, Manon Lisa. Bon, nos amis pêcheurs, bonjour. Tenez bien la canne à pêche, le casque bien rivé sur les oreilles, il ne faut pas faire trop de bruit évidemment, donc le casque c'est mieux. Pour écouter Vivacité, ça donne quoi au niveau météo? Bah, samedi sera sec, bien nuageux dans de nombreux endroits, température entre 10 et 15 en ce moment, deuxième partie de matinée, on a ces embellis qui seront plus nombreuses, surtout en Ardennes. Et sur la botte du Hainaut, niveau température, allez jusqu'à 22, il faudra attendre mardi pour aller jusqu'à 23 degrés. On fera le point complet avec Caroline Martin tout à l'heure dans Viva Weekend après le journal de 7h. On va voyager avec Karine Bresse dans quelques instants. On a quelques bons plans pour vous, c'est-à-dire des balades. À tout de suite. Hein.
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1: À 6h38, l'actualité ce week-end, l'incontournable à ne pas manquer, ce sont les fêtes de Wallonie à Namur, capitale de la Wallonie. Le cœur de la fête avec les RTBF, mais il n'y a pas que cela, Karine.
7: Alors, on programme évidemment les fêtes de Wallonie, bien sûr, les fêtes de Wallonie un peu partout, les fêtes de Wallonie à Charleroi, les fêtes de Wallonie à Soigny, à Namur, bien évidemment, c'est la capitale, et là, durant tout le week-end, différents concerts, ma chère Rudy, qui avait notamment Musti, vous savez que j'adore Musti.
1: Ah bah oui.
7: On va aussi avoir des concerts avec la RTBF à La Louvière, ce sera ce soir, au programme Mister Cover, Orlan et Cali, le tout présenté par Jérémy Bèze. Avant cela, durant tout le week-end, il y a le festival En Vrille, festival de spectacle, théâtre de rue. C'est dans le centre de la Louvière et c'est gratuit. À ne pas manquer non plus les fêtes de Wallonie à Mons avec du théâtre de rue. Et ce soir, le concert exceptionnel et gratuit de Salvatore Adamo. C'est sur la Grand Place. Avant cela, et en prélude, le carillonneur va déjà interpréter des morceaux au carillon, des morceaux de Salvatore et Adamo. C'est à ne pas manquer. Les informations notamment sur le site de la ville de Mons et sur le site de la RTBF aussi. Et puis ne manquez pas non plus des journées sans voiture. Oui, parce qu'on est dans la semaine de la mobilité. Elle a débuté mercredi dernier jusqu'à mardi prochain. Aujourd'hui, par exemple, des activités dans le cadre de la journée sans voiture à Astières. On est en province de Namur. Il y a des balades, une place fermée aux voitures, des activités comme des pressages de pommes, des ateliers cuisine, etc., etc. La mobilité douce aussi en avant. À Amois également, des activités cet après-midi dans le cadre de la journée sans voiture. Et puis demain, pour circuler à Bruxelles sans voiture, ce sera un peu plus compliqué. Mais il n'y aura pas qu'à Bruxelles et on en reparlera demain matin.
1: Merci Karine, il y a de quoi faire évidemment ce week-end. Merci pour ces balades, vous serez de retour bien sûr demain et tout à l'heure chez Sylvia Doré dans Vive au week-end.

0: I Feel It Coming avec les Daft Punk et Weekend sur Vivacité.
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0: On va partir à la rencontre de Christophe à Herve à 6h43. Bonjour Christophe.
2: Bonjour, bien le bonjour tout le monde.
0: Mais bien le bonjour à vous Christophe, agriculteur à Herve, belle région. Ça sent bon le fromage, évidemment, par le Herve, mais il n'y a pas que ça. Vous êtes en train de vous occuper des vaches en ce moment, c'est ça? C'est ce qu'on m'a dit?
2: Je traiterai les vaches.
0: Oui, d'accord. Et est-ce que vous faites ça avec un robot?
2: Non, c'est une salle de traite, en fait, local où les vaches rentrent, on en met 7 de chaque côté, et on
0: ouais.
2: Le pire, on prend le lait, et puis voilà.
0: D'accord, quand je dis robot, est-ce que vous faites encore ça manuellement, quoi, c'est ça? Non,
2: c'est, en fait, c'est une griffe, donc c'est un appareil qu'on place chaque mamelle pour aspirer le lait, donc ça se fait, on doit mettre les vaches 7 à 7 dans la salle de traite, on
0: d'accord.
2: Met les 7 de chaque côté, et puis quand c'est prêt, ça s'enlève tout seul, on met un produit sur le pied, puis on les lâche, et on alterne comme ça 7 vaches de chaque côté dans la salle de traite.
0: Okay.
2: Puisque ça peut passer, ça prend environ 2 grosses heures, chaque matin, chaque soir, tous les jours de l'année.
0: Ah oui, d'accord, ok. C'est, moi je pense que c'est 2 fois par jour, non? Le matin et le soir, oui, c'est ça. Oui, d'accord.
2: Oui, et tous les jours.
0: D'accord. Et quoi, cette opération, c'est quoi, 5 à 10 minutes par animal, à peu près?
2: Pour l'eau de cette vache, environ 12-15 minutes. Donc
0: oui, c'est ça, d'accord.
2: Pour le total du troupeau, oui.
0: Bon, j'imagine que le lait est immédiatement refroidi, autour des 4 degrés, très rapidement, ça va très vite, voilà, hein, c'est ça.
2: Et puis, il part tous les deux jours pour alimenter une fromagerie à Herve, juste à côté de chez nous.
0: Eh bien, merci. Ben voilà, évidemment, je parlais de fromage, il faut du bon lait, il faut de bons agriculteurs, et vous êtes là tous les matins avec Vivacité, avec les médias, les RTBF, mille fois merci. On ne s'entend pas très bien, Christophe. Je crois que vous n'avez pas trop de réseau, donc on va aller très, très vite.
2: À mon avis.
0: Pardon, Christophe ?
2: C'est un petit peu encrassé, à mon avis.
0: C'est un peu encrassé, le chaisin. Bon, il faudra le décrasser, alors. On va l'écouter, en tout cas, parce que là, c'est le décrassage des dents. Robert, ce matin, avec le titre. Tu vas reconnaître. Le titre un peu rock'n'roll avec une petite touche à la Renault, moi, je trouve. Et c'était quel titre qu'il fallait reconnaître?
2: Marine, j'ai le cœur maladroit.
0: Bah oui. Et voici la version originale, comme je dis. C'est vrai qu'il y avait une version un peu rock'n'roll, hein, celle de Robert. Hein.
2: Moi, des fois, je demanderais quoi, il brosse les dents, c'est un petit peu du poivre avec.
0: Ouais, c'est un mélange de tout, vous savez, je peux croire. Du gros poivre, non moulu encore. Voilà, il s'amuse à faire ça tous les week-ends. Je vous envoie donc 2 entrées pour le Vous Festival. Vous allez recevoir ça sur votre adresse email. Le grand gala, c'est samedi 3 octobre, c'est magnifique. Hein, voilà, qui fête ses 15 bougies. Allez, courage, Christophe, à bientôt.
2: Merci beaucoup.
0: Merci.
2: À bientôt.

0: à Pierre Bonnard qui fait un titre sur le Pinel. Magnifique. Vous connaissez le Pinel, hein, ce fameux couteau au cœur des Alpes depuis 1890 au moins. Il est 6h49.
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0: Samedi matin, effectivement, le rendez-vous de la librairie Viva. On voyage toujours, c'est formidable. Bonjour, ah oui. Bou, merci d'être dans ce studio.
2: Avec grand plaisir, c'est toujours un bonheur d'être avec vous.
0: Alors, mais merci, moi de même. Un lieu mythique, oui. Bruxellois, on commence par une question simple. L'archiduc, pour ceux qui ne connaissent pas, c'est quoi exactement, à part la sauce sur la viande?
2: Regardez ici ce beau, ce magnifique.
0: Ah oui, l'Archiduc Forever.
2: Johann Rahl aux éditions 180 degrés. C'est désormais un magnifique bijou littéraire et documentaire. Mm-hmm. Mais c'est évidemment ce fameux bar de jazz rue Dansard à Bruxelles, dans un décor art déco absolument intact et splendide. Colonnes dorées, mezzanine, piano à queue au milieu de la salle. C'est un lieu qui existe depuis les années 20, qui a vu passer Nat King Cole, tout style. Mal Waldron et surtout Arnaud qui en a fait son QG pendant des décennies, un endroit hors du temps.
0: Alors Johann Rahl en a fait un livre, mais pourquoi maintenant?
2: Parce que personne ne l'avait fait avant. C'est la première fois que l'histoire complète du lieu est retracée. Ses vraies origines, son rayonnement international à travers des archives, des anecdotes, des affiches, des textes écrits. Et puis, il y a un siècle d'histoire à raconter et c'était le bon moment.
0: Et pourtant, Johann Rahl, ce n'est pas un inconnu.
2: Producteur, journaliste, présentateur, spécialisé dans l'histoire de la musique populaire, quelqu'un qui connaît le terrain, qui a ses entrées. Et ça se sent, ce livre regorge de témoignages qu'on n'aurait pas eu autrement.
0: Alors, je sais, parce que je vous connais quand même un tout petit peu longtemps, il y a une anecdote dans le livre
2: Je l'ai bien feuilleté.
0: Qui vous a particulièrement frappé.
2: Avec celle justement d'Arnaud. Il appelait le bar l'Archifuck, c'était son surnom affectué. Et d'ailleurs, Jan Berkin, qui était son amie proche, elle dit dans le livre qu'à chaque fois qu'elle venait à Bruxelles, Arnaud l'emmenait là. C'est là que tu comprends que ce bar, c'est pas un décor, c'est un personnage, disait-il.
0: Non, peut-être. Le livre, c'est aussi l'histoire d'un piano, non?
2: Mais oui, c'est le fil rouge du livre, de ce magnifique livre, autour d'un piano nonagénaire, résonnent les noms de tous ceux qui ont fait l'âme du lieu. C'est un August Forster de 1956, posé là par Stan Brenders, le jazzman bruxellois qui a vraiment lancé l'identité musicale du bar. Il n'a pratiquement pas bougé depuis. Et il y a beaucoup de choses très émouvantes là-dedans et magnifique, autour de ce piano, évidemment.
0: Et côté forme, le livre en lui-même, il ressemble à quoi pour nous décrire?
2: Plus de 200 pages de pur bonheur. Je le pose sur ma table, en fait, du salon, et je replonge dans une traversée historique dans Bruxelles, dans la musique et aussi dans la littérature. Il y a des documents d'archives, souvent inédits, et c'est chouette de se replonger voir toutes ces photos de musiciens connus ou qu'on découvre. On le feuillette autant qu'on le lit. Oui, il est magnifique. C'est un bel objet.
0: Alors, pour qui c'est fait, ce livre?
2: Déjà, pour les amoureux de Bruxelles, les nostalgiques, évidemment, pour les fans de jazz, mais aussi tous ceux qui aiment les histoires des lieux qui résistent, qui traversent les guerres, les modes, les générations et qui restent debout. C'est l'Archiduc, c'est tout ça. Et le livre lui rend vraiment hommage et honneur.
0: L'Archiduc Forever de Johann Rahl, ce matin aux auditions 180 degrés. Merci pour nous faire ressusciter ces lieux mythiques grâce au livre comme ça, le week-end. C'est merci. Et c'est rendez-vous déjà en septembre.
2: Vite. Et puis pensons à tous les petits écoliers qui rentrent.
0: Bonne reprise.
2: Lundi.
0: Merci beaucoup. 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

0: Rémi, il y aura une hausse sur Vivacité à 6h56.
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0: La fête, évidemment, les fêtes de Wallonie by Stumpeke les Raouettes. Ce sera 20h15 sur la Une. Un peu plus tard, 20h50, Alex Hugo, La Vallée des Oubliés. On vous donne rendez-vous également sur Typique avec les deux magots au cœur d'une institution, 19h55. Un film fantastique, un peu plus léger, La Momie à 20h50. Et puis enfin, sur la 3, 20h35, retour aux sources avec Catherine Noroy, une Française dans la guerre du Vietnam.

0: Une très très belle journée avec les médias de la RTBF. Merci pour votre fidélité. Sylvie Honoré, dans quelques instants, se connecte d'ailleurs sur son joli plateau. Bonjour Sylvie.
1: Ah, je croyais que vous alliez dire son joli minois.
0: Bah aussi, évidemment, je le pense. Voilà, bon. Je vous le dis souvent d'ailleurs.
1: Alors tout aujourd'hui, cher matelot, bah, tout va super bien. Je vous appelle matelot parce que j'ai envie de dire banane en vue. Voilà, ah oui. Banane en vue. D'accord. Nous allons parler de la banane avec notre chef Alain Boschmann. Voilà, peut-on utiliser la banane pour remplacer une partie des ingrédients dans un gâteau? Eh bien, il vous dira que oui. On parlera banane plantain, on parlera banane sucrée, on parlera banane déjà un peu brunâtre,
0: ouais.
1: Tu vois.
0: Mmh. Je vois la banane, je vous aimez les bananes, hein, ça vous déstabilise.
1: On parlera de tout ça et on parlera aussi des recettes parfumées préférées de nos auditeurs et téléspectateurs.
0: Bah, quel joli programme, ma Sylvie. Oui. Je vous embrasse sur ce. Merci.
1: Bon samedi.
0: Bonne banane, bonne journée, merci.
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1: Bonjour tout le monde, j'espère que vous allez bien. Nous sommes samedi le 19 septembre. On s'informe, il est 7h avec Nathalie Servet.
3: Les États-Unis vont renforcer la sécurité du Groenland en déployant des militaires sur ce territoire arctique. Un accord a été conclu cette nuit, nous verrons ce qu'il contient. De plus en plus d'indépendants sont en burn-out ou en dépression et donc en incapacité longue durée. Et quand ils reprennent le travail, ce n'est pas toujours par choix, mais plutôt par nécessité. En football, la Gantoise s'est imposée dans les dernières minutes contre le Standard hier soir en championnat. Score final, 2-1. Bonjour à toutes et à tous. Les relations se réchauffent autour de l'Arctique. Accord trouvé cette nuit entre les États-Unis, le Danemark et le Groenland. C'est Donald Trump qui l'annonce sur son réseau social. Le président américain parle d'un accord pour un contrôle permanent sur ce territoire de l'Arctique. Le Groenland qui cristallisait bien des tensions ces derniers mois. Yasmina Favaro, que sait-on de cet accord?
4: Eh bien, les États-Unis vont s'occuper de la sécurité au Groenland. Ils ne seront pas les seuls. Le Danemark et les pays de l'OTAN continuent leur travail sur place. On peut parler de sécurité renforcée. Une bonne chose, selon la première ministre danoise. Les États-Unis vont pouvoir déployer là-bas une importante présence militaire et agir au Groenland s'ils estiment que la sécurité américaine est en danger. L'objectif, c'est donc d'empêcher tout adversaire de Washington de s'établir sur ce territoire de l'Arctique. Ici, la Chine et la Russie sont clairement visées.
3: Un accord qui devrait donc apaiser les tensions autour du Groenland.
4: Oui, il balaie en quelque sorte les propos guerriers de Donald Trump tenus il y a quelques mois. Le président américain voulait que le Groenland devienne un territoire américain d'une manière ou d'une autre, avait-il lancé, sous-entendu par la force militaire s'il le fallait. Oui, pays européens, membres de l'OTAN à l'époque, avaient fait bloc avec des manœuvres militaires supplémentaires pour la sécurité là-bas. Et les Danois et les Groenlandais avaient manifesté pour crier un grand nom aux Américains. Aujourd'hui, dans cet accord, les États-Unis reconnaissent la souveraineté du Danemark sur ce territoire autonome et également le droit des Groenlandais à l'autodétermination.
3: Et ajoutons que cet accord devrait être signé la semaine prochaine aux États-Unis en marge de l'Assemblée générale des Nations Unies à New York. Le trafic aérien brièvement interrompu cette nuit à l'aéroport de Luxembourg par mesure de précaution. Des drones qui effectuaient un vol non autorisé ont été détectés. On ignore pour le moment l'origine des engins repérés. De nouveaux avions de chasse F-35 destinés à l'armée belge sont arrivés hier à la base de Florennes. Premier F-35 belges sont arrivés à Florennes en octobre dernier déjà. 8 autres aux couleurs de la Belgique sont actuellement stationnés sur la base aérienne de Luc aux États-Unis. Ils y restent pour l'instant dans le cadre de la formation des pilotes belges. La Belgique a déjà commandé 34 F-35 mais a bien l'intention d'en acquérir 11 supplémentaires. L'augmentation du nombre de malades de longue durée ne concerne pas que les salariés. L'an dernier, près de 39 000 travailleurs indépendants étaient en incapacité de travail depuis plus d'un an, soit 10% de plus par rapport à 2024 et 32% de plus sur 4 ans. Les dépressions et burn-out sont les causes les plus répandues. Si le nombre d'indépendants en incapacité augmente, celui des retours au travail augmente lui aussi, selon un récent rapport de l'INAMI. Une meilleure prise en charge, un accompagnement spécifique pour les indépendants s'est mis en place au sein des mutuelles. Reportage de Corentin Laurent avec avec Cédric Loriot.
5: Je me suis vraiment effondrée, où j'ai failli y passer.
6: Fabienne revient de loin, il y a 2 ans et demi, sans qu'elle ne s'y attende. Cette infirmière indépendante craque, burn-out sévère lié à ses conditions de travail.
5: La maltraitance psychologique, la non-reconnaissance de tout ce qu'on fait.
6: En 4 ans, le nombre de burn-out et de dépression a augmenté de plus de 65% chez les indépendants, 2 fois plus que chez les salariés. Mais aujourd'hui, avec l'aide de sa coordinatrice de retour au travail de sa mutuelle, Fabienne se sent prête à reprendre une activité à son rythme.
5: J'ai un médecin qui a ouvert un centre médical et qui me propose une reprise en tant qu'infirmière, 5 heures semaine.
7: C'est toute une nouvelle dynamique qui se met en place et qui va vous permettre, encore une fois, de reprendre confiance.
6: Depuis 2024, de plus en plus d'indépendants en incapacité sont de retour au travail, mais pas toujours par choix, parfois par nécessité. Marianne Hierneau, porte-parole des mutualités libres.
8: L'indépendant a des charges fixes, des charges de collaborateurs parfois. Tout dépend parfois de lui, il a des clients, des échéances, et donc pour lui, c'est beaucoup plus difficile de s'absenter.
6: Le syndicat neutre pour indépendants plaide pour que les revenus d'incapacité soient proportionnels à ce que gagnait l'indépendant dans son activité professionnelle.
3: Peut-être que cela vous arrive encore d'appeler le 1307 pour avoir le numéro de téléphone d'une entreprise, d'une administration ou encore d'un privé. Ce numéro est payant. Et bien prochainement, ces services de renseignement téléphonique payants devront annoncer en tout début d'appel quel est le coût le plus élevé pour ce type de service. L'appel ne deviendra ensuite payant qu'après un signal sonore, ce qui laisse le temps au client de raccrocher s'il ne souhaite pas poursuivre et être facturé. Un arrêté royal sera bientôt publié au Moniteur. Il vient d'être validé par les ministres compétents. En football, 2e défaite de suite pour le Standard. Hier soir, 2-1 à la Gantoise en nouveau match d'ouverture de la 7e journée de championnat. Le défenseur Buffalo, Christian Burgess, a marqué à 8 minutes du terme. Ce match laisse donc des regrets au Standard. On écoute le gardien Mathieu Epolo.
9: Il y a eu beaucoup de regrets, mais bon, il ne faut pas tout jeter. On a fait un bon match. Et voilà, pour aller chercher plus haut ce genre de détails, que ce soit sur phase arrêtée, que ce soit dans le jeu, les petites erreurs, ben on doit éviter. Mais voilà, je suis fier de l'équipe au jour d'aujourd'hui. Mais bon, aujourd'hui, on n'a pas la victoire, il n'y a pas le résultat. Mais dans le jeu, c'est déjà beaucoup mieux, on se crée des occasions. Et comme j'ai dit, c'est sur ces petits détails qu'on doit faire la différence et être un peu plus solide. Parce que voilà, les grandes équipes, elles sont solides sur phase arrêtée. Elles n'encaissent pas tous les week-ends sur phase arrêtée.
3: Et suite de cette 7e journée, aujourd'hui, la Louvière se déplace à Louvain 16h. Charleroi accueille le Cercle de Bruges à 18h15. Et ce soir, 2 affiches, Anderlecht Zultoirgem et Lommel Malines, coup d'envoi à 20h45. En tennis, la Belgique est revenue à égalité 1-1 face à l'Autriche au 2e tour de qualification de Coupe Davis. Après la défaite de Gauthier, Onklin Zizouberks s'est imposé en 3-7, 2-6, 6-4, 6-2 face à Lucas Neumeyer. Journée décisive ce samedi avec le double et les 2 derniers sets. C'est ici que se referme ce journal. Très bon réveil.
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3: On part tout de suite sur les routes avec Caroline Martin. Et Caroline, il y a un véhicule en panne sur le ring de Bruxelles.
11: Oui, c'est à hauteur de Jette et c'est en direction de Halle. La bande de droite est obstruée. Soyez donc prudents si vous passez par là.
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3: Il est 7h07, tout de suite, viva week-end.
1: Merci beaucoup Nathalie Servet, tout en rose, nous sommes toutes les deux.
3: Voilà,
1: moi plus claire que vous, vous plus flashy, mais bon voilà, c'est en rose que l'on vous accueille. Merci pour ce premier journal, il y en aura d'autres, bien entendu, à tout à l'heure.
3: À tout à l'heure.
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1: Et toute mon équipe, bien entendu, j'espère que vous allez bien. J'espère que vous êtes en forme en ce week-end du 19 et 20 septembre. Voilà. Le mois de septembre s'écoule tout doucettement, mais il y a tellement de choses encore à vous dire. Sachez qu'aujourd'hui, nous fêtons les Émilie. Voilà. Bonne fête à ceux et celles, à celles qui portent le joli prénom d'Émilie. On perd quelques minutes de clarté. Ah, il va falloir s'y faire, hein, évidemment. les jours raccourcissent. Et puis, on a quand même un bon programme à vous proposer avant de retrouver tout à l'heure Alain Boschmann qui nous parlera de la banane. Voilà, on va avoir la banane aujourd'hui. On va, je pense, décliner ce fruit par toutes les façons. Mais d'ici là, mais vous pouvez déjà évidemment nous donner vos recettes sur le WhatsApp. Mais d'ici là, nous allons mettre évidemment les fêtes de Wallonie à l'honneur. C'est le week-end. On en profite. La balade de Karine va nous parler justement d'une histoire bien wallonne. Elle va répondre à quelques questions qu'on se pose par rapport aux fêtes de Wallonie. Nous parlerons à nouveau de l'implication des jeunes dans ces fêtes avec une chorale qui était rassemblée hier, une chorale namuroise composée d'élèves des écoles de Namur qui ont repris Libia Bouquet. Voilà, en wallon, on en parlera donc dans notre vue sur Ovio. Et puis on parlera aussi d'une rencontre artistique hors frontières. C'est en Brabant wallon. Ce sera le week-end prochain à Ramilly, particulièrement un parcours d'artiste donc à Ramilly. Et c'est un atelier boutique Justin Jewels qui ouvrira ses portes et qui va mettre à l'honneur notamment un artiste venu du Japon. Voilà ce qui vous attend dans cette première heure avec mon équipe, je vous l'ai dit, je vous la cite bien entendu, Laure qui est avec nous pour la réalisation et Lola et Cyril aux manettes techniques. Merci d'être là. Notre WhatsApp 0470 07 20 23. Vous pouvez en user, en abuser autant que vous voulez, d'autant que c'est gratuit. Une fois que vous êtes connecté par ce numéro-là, facile d'accès, eh bien nous sommes reliés en quelque sorte. Allez, c'est parti, on veut savoir évidemment ce que nous aurons au-dessus de notre tête côté météo. C'est parti. Avec Caroline Martin. Bonjour Caroline.
11: Bonjour.
1: C'est nuageux, c'est plus frais, c'est venteux j'ai l'impression aussi ce matin.
11: Oui absolument, alors c'est vrai qu'on va démarrer cette journée de samedi sous les nuages avec entre 10 et 15 degrés. En deuxième partie de matinée, il y aura davantage d'embellie, mais la situation devrait quand même évoluer très peu dans le courant de l'après-midi puisque le ciel devrait rester bien chargé sur les deux tiers du royaume avec ceci dit des températures qui se maintiennent, des températures de saison entre 18 et 22 degrés et vous l'avez dit quand même pas mal de vent.
1: J'ai l'impression, en effet, j'ai entendu ça cette nuit notamment. Voilà, je ne vais pas dire que ça m'a réveillée, mais ça ne m'a pas bercée non plus. Donc voilà, merci Caroline, vous restez avec nous. Là, toute cette matinée, dans quelques instants, on partira au parc de Flobecq où il y a une fête des familles organisée par un centre, voilà, un centre pour les jeunes. Et c'est vraiment une fête familiale qui nous attend là-bas à Flobecq. Ce sera juste après Tiff Barrow. Ah, ça fait plaisir, tiens, d'avoir du belge. D'entrée de jeu, Tiff Barrow, donc, pour cette programmation musicale qui commence avec ce titre. Bonne matinée.

0: voilà un très bon démarrage, j'ai envie de dire. Si vous avez démarré déjà un peu plus tôt, j'espère qu'il fut bon sans cet apport de ce nouveau titre de Tiff Barrow, On My Shoulders. J'espère que vous allez bien. Encore une fois, les bananes seront à l'honneur tout à l'heure. Vous êtes déjà nombreux à nous avoir fait des messages. Je vois France qui nous parle de banane rose qu'elle a goûtée en Inde. On nous parle de banana bread. On nous parle de banane plantain, évidemment, sur la page Facebook. Ah non, vous êtes bien déchaînés. Beignet de bananes, ça doit être bon aussi. Dites-nous, évidemment, dans quelle recette vous partagez ces talents culinaires autour de la banane, qu'elle soit verdâtre ou déjà un peu brunâtre. Ah oui, il y a des bananes avancées, comme on dit, qu'on utilise pour certaines recettes. C'est pour ça que notre chef viendra nous en parler tout à l'heure, bien entendu. Le WhatsApp 0470 07 20 23. Dans quelques instants, direction le parc communal de Flobecq pour Famille en Fête. Avec ce centre qu'on va vous présenter, Jean-Paul Flamme sera notre invité. À tout de suite.
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0: On a à cœur, évidemment, dans Viva Weekend, de vous faire découvrir de super lieux, de bons plans en Fédération Wallonie-Bruxelles. C'est vraiment notre rôle, bien entendu, de vous les faire découvrir. On est fiers de mettre en lumière et de soutenir des activités comme celle-ci. Dans notre premier sourire, en effet, j'ai envie de mettre ce service d'action en milieu ouvert, représenté par le directeur de l'AMO, le AMO, Jean-Paul Flamme, qui est avec nous. Bonjour Jean-Paul.
13: Bonjour Sylvie, c'est un vrai plaisir de vous avoir au téléphone.
0: Ben voilà, ben moi de vous voir, pour ceux qui ont l'image en plus.
13: Oui, moi
0: voilà.
13: Aussi, vous vois.
0: On vous voit. Alors vous, Jean-Paul, aujourd'hui en effet, le parc communal de Flobecq sera en fête. Grâce à vous, grâce à votre équipe, évidemment, puisque vous, votre service d'action en milieu ouvert, on peut peut-être rappeler ce que vous faites, bien entendu, organise ce festival à destination des enfants et de leurs familles.
13: Oui, donc notre service donc est composé de 5 personnes, la majorité sont des travailleurs sociaux, et nous accompagnons les jeunes et les familles dans les différentes situations de leur vie, des projets, des difficultés relationnelles en famille ou à l'extérieur, ou également des difficultés d'insertion dans les groupes. Donc, et nous répondons aussi aux interpellations ou aux appels des parents qui se trouvent en difficulté par rapport à l'éducation de leur enfant. C'est un lieu pour être écouté, trouver des ressources, surmonter ses difficultés, construire son avenir. Nous ne

0: pardon, nous ne proposons pas de solution, mais voulons permettre à chaque jeune, à la famille, de trouver les leurs, d'avancer à leur rythme, d'acquérir de la confiance en soi, et pour les jeunes, de les autonomiser au maximum pour qu'ils soient prêts à entrer dans la vie, dans leur vie d'adulte.
1: D'adulte, c'est
0: leur
1: important.
0: Permettre d'avoir aussi...
1: Bien sûr, c'est important d'avoir des centres comme le vôtre. Que va-t-il se passer aujourd'hui à partir de
0: 14 heures ? Oui, donc, vous allez continuer dans l'explication. Donc, un des problèmes que rencontrent les jeunes dans notre territoire d'intervention qui est sur Celle, Elzel, Flaubec, Mont-de-Lanclus et Frasnes, est un problème de mobilité. Mm-hmm. Et donc, pour leur permettre d'avoir accès à nos activités, nous avons délocalisé différentes actions. Et d'accord. Celle d'aujourd'hui, qui est un festival pour les jeunes et les familles, jeunes de moins de 12 ans surtout, va proposer différentes activités. Nous aurons quelques châteaux gonflables, des activités créatives, un parcours vélo, une petite initiation au tir à l'arc, et la bibliothèque de Flaubec nous fera le plaisir d'être présente également. Et d'ailleurs, je remercie aussi la commune de Flaubec qui a aimablement, comme les années précédentes, mis à disposition son parc pour que nous puissions mener cette activité. Nous menons d'autres activités à d'autres endroits. Mais enfin, aujourd'hui, c'est celle-là dont je vous parle. Bien mais sûr. Nous l'avons déjà fait à Celle aussi par le passé.
1: Eh ben voilà, parce qu'en effet, votre zone s'étend à Celle, Elzel, bien entendu. Frasnes-Léonvin, voilà, j'ai vu ça. Et quand vous citez les 5 membres de l'équipe, dont vous, il y a Mélanie, Johan, Karim et Cécile. Voilà, je suis allée voir votre site internet.
0: Il y a une toute petite... un tout petit changement, ce n'est plus Cécile parce qu'elle nous a quittés pour de nouvelles aventures, mais c'est pas grave, ce sera Maureen à partir du 1er octobre, et c'est pas Johan, c'est Johan.
1: Oh oui, bon excusez-moi pour la prononciation, Johan, voilà.
0: Non, mais c'est pas pour vous en faire le reproche, mais c'est parce qu'il va me le dire, donc autre que gentil fou.
1: Mais je voulais les mettre à l'honneur. Merci Jean-Paul, encore une fois,
0: mais
1: l'activité
0: vous avez
1: a lieu
0: bien fait.
1: À partir de 14h, voilà, vous l'avez dit. Oui. C'est vraiment pour les enfants de moins de 12 ans, mais les familles sont vraiment les bienvenues. Et encore une fois, c'est pour soutenir ce que vous faites au quotidien. On a besoin de ces centres, de ces services d'action en milieu ouvert comme le vôtre, qui accompagne les jeunes de 0 à 18 ans, même parfois un peu plus grands. Donc on a vraiment besoin d'être en soutien de ce que vous organisez. Merci beaucoup Jean-Paul. Direction donc parc communal de Flaubec, on l'a bien compris tout à l'heure, à partir de 14h pour cette grande fête des familles. Dans quelques instants, ce sera Karine Bresse qui viendra nous rejoindre pour parler de cette balade qui va mettre les fêtes de Wallonie à l'honneur. Le temps d'écouter Amir avec ce soir, et puis ce sera donc en cette matinée l'arrivée de Karine pour mettre en effet les fêtes de Wallonie à l'honneur et surtout de nous rappeler un petit peu l'historique de ces fêtes.

0: Manger l'eau à la bouche, évidemment, avec tous les messages que vous faites par rapport aux bananes. Les bananes qu'on va mettre à l'honneur tout à l'heure avec Alain Boschman. Je me demande quel t-shirt il aura quand on parle de bananes. Voilà, et puis on sait déjà sur quelle chanson il pourra faire son entrée tout à l'heure. 0470 07 20 23, venez nous en parler. Je vois qu'on parle de bananes cuites, de boules glace chocolat banane. Ça, c'est bon, hein? Ça, c'est bon avec le chocolat. Ça, c'est sûr. Confiture banane rhubarbe, c'est délicieux, nous dit Françoise. La banane pour les sportifs, on nous en parle aussi. On aura l'occasion de parler un petit peu justement de ce qu'elle renferme, cette banane, voilà, qui font partie des fruits les plus consommés. Ça, il faut le savoir, et qu'on a tous en cuisine. Allez, dans quelques instants, Karine nous emmène sur un autre circuit, on va dire les fêtes de Wallonie. Avec elle, on va parler d'histoire. À tout de suite.
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0: Cap sur les fêtes de Wallonie. En effet, dans cette balade, et si les fêtes de Wallonie racontaient aussi l'histoire du sud de la Belgique? Ça te commence toujours par une question, ça balade, et ça finit toujours par, non pas une réponse, mais des réponses à plusieurs questions. C'est une balade un peu particulière, en effet, spéciale aujourd'hui, une balade dans l'histoire de la Wallonie, parce que ce sont les fêtes de la Wallonie, hein, Karine.
7: Hein, absolument. Bonjour Sylvie, bonjour tout le monde.
0: On est bien d'accord. Ce sont des moments qui ne sont pas que festifs, qui rappellent aussi un pan de notre histoire. Il faut le dire, mais il y a une question qu'on se pose. Déjà, on va commencer par celle-là. Pourquoi est-ce qu'on fête les fêtes de la Wallonie en septembre, Karine?
7: Parce qu'on sort des vacances et on a peur de s'embêter. Mais non, pas du tout, évidemment. C'est au mois de septembre parce qu'en 1830, des vaillants ont chassé les troupes de Guillaume d'Orange pour pouvoir justement avoir cette liberté en Belgique et pouvoir créer la Belgique. C'est la naissance de notre pays.
0: Mais oui.
7: Et c'est à partir de là que cet événement est scellé au mois de septembre. Il n'est pas fêté depuis ce moment-là, il faut le dire. Il y a un engouement depuis quelques décennies, de plus en plus d'ailleurs en Wallonie, mais au départ, on ne fêtait pas. C'est de cette manière. C'est depuis les années 20 qu'on commence vraiment à fêter cela.
0: Bon, on a l'impression que la Wallonie s'élargit de plus en plus avec les fêtes de la Wallonie, puisque bon, Namur, on va dire que c'est le quartier général, le cœur central, mais tellement de villes finalement fêtent aussi aujourd'hui avec des gros moyens.
7: Hein.
0: Ce sont des gros concerts, ce sont des grandes festivités.
7: Liège, Charleroi, La Louvière.
0: Bon, Louvière.
7: Et puis
0: ouais.
7: Soigny aussi, Soigny, on l'oublie, il y a des plus petites villes qui se disent mais nous aussi on a envie de marquer le coup et fêter cette Wallonie qu'on aime tant évidemment.
0: Bon, alors il y a un symbole évidemment et c'est une autre question, le coq symbole de la Wallonie. Vous savez répondre aussi à cette question?
7: Vous savez qu'au départ, on avait pensé à un sanglier, peut-être une étoile, on avait aussi pensé à un taureau, et on s'est dit, pourquoi le coq? Parce que, en latin, si vous avez fait du latin, ça va vous rappeler des cours, le coq se dit gallus, comme gallois, et ça rappelait une partie de notre histoire. On s'est dit, voilà, ce sera le coq. Le coq, il est hardi, ça veut dire le bec est fermé, la patte droite élevé et c'est le coq que nous connaissons, notre coq wallon.
0: C'est incroyable. Encore une fois, comme je vous le disais, il n'y a pas une question, mais plusieurs questions auxquelles on répond. Bon, les fêtes de Wallonie, dans quelques instants, on reviendra sur un événement qui s'est passé hier, la fameuse chorale qui reprenait Libia Bouquet, qui sera évidemment encore au cœur des fêtes de Wallonie ce soir, parce qu'il y a beaucoup de rendez-vous dont on vous parlera avec la RTBF, bien entendu. Et tout à l'heure, on sera vers 8h40 aussi en direct de la place d'Armes, parce que, bah oui, les rues s'animent, les terrasses se remplissent. C'est un petit peu ça. Voilà, on a. Mais vous
7: savez.
0: On
7: va parler wallon.
0: Oui, on va parler wallon, mais vous avez raison, c'est la fin de l'été, mais bon, voilà, il fait encore beau, donc on croise les doigts, évidemment, pour que ça dure. La tradition qui est assez récente, hein, vous l'avez dit, la tradition des fêtes de Wallonie qui est assez récente.
7: Et vous savez que le terme wallon, c'est un ancien terme germanique. Ah. Et au départ, c'était des personnes qui parlaient une langue romane, mais dans le monde entier. Puis on a réduit ça aux anciens Pays-Bas, méridionaux, et finalement à la Belgique. Donc voilà, le terme wallon était un ancien terme germanique.
0: Le coq, le terme wallon, pourquoi en septembre? Voilà, là, les fêtes de Wallonie qui s'élargissent, elle a fait le tour du sujet. Mais ça n'est jamais fini avec Karine. Il y a l'article, évidemment, sur lequel vous allez en prendre encore beaucoup de choses sur RTBF Actu, bien sûr, et demain, dans les journaux du groupe Sud Info, Karine.
7: Et avant ça, on fait la fête aujourd'hui.
0: Ah ben, ça, c'est clair. La fête de la Wallonie, voilà. Et les Bruxellois, vous êtes conviés, hein, évidemment. On prend tout le monde au passage. Merci beaucoup, Karine. Et bon week-end. À la semaine prochaine.

0: Twins, en ce samedi matin, ce samedi 19 septembre, j'espère que vous allez bien. Tout à l'heure, avec Alain, nous parlerons de la banane. Il vous dira, bien entendu, qu'on peut l'écraser comme une purée de pommes de terre. Voilà, la banane peut remplacer finalement la purée de pommes de terre. La banane peut remplacer certains ingrédients dans des recettes sucrées. Vous aurez l'occasion d'en parler avec lui. Vous le savez, le WhatsApp, c'est votre plateforme, voilà, qui vous relie directement à nous. 0470 07 20 23 et je vois déjà Sylviane qui acceptera de prendre la parole pour nous parler de sa soupe à la banane. Soupe à la banane, ce sera déjà donc une recette qui vous sera proposée tout à l'heure. Et puis nous aurons un grand concours aussi avec Alain à vous proposer. Si vous n'avez pas le vertige, vous pourrez prendre place dans la nacelle de Dinner in the Sky. Voilà, ce sera lundi à Mons. On aura l'occasion de vous donner tous les détails tout à l'heure et de vous poser peut-être une petite question. Mais vous aurez l'occasion de prendre place donc pour deux personnes dans cette nacelle de Dinner in the Sky pour cette soirée du Grand Rieux avec non seulement Alain Boschmann et Eric Boschmann, les frères seront là, et Gérald Watley qui sera présent aussi. Donc ce sera tout à l'heure, on vous le rappellera bien sûr, notre concours. Il est 7h35.
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0: Notre vue sur Ovio qui met en valeur les fêtes de Wallonie. Mais vous allez apprécier parce qu'on va décliner justement les fêtes de Wallonie d'une façon différente. Parce que cette année, la thématique des fêtes de Wallonie, c'est la transmission. Voilà, c'est le moment donc de l'année aussi où on a envie de transmettre toutes ces traditions finalement qui font partie de notre folklore aux jeunes. Et justement, hier, il y a eu un chouette moment qui s'est vécu là-bas en direct. Une chorale exceptionnelle de 700 élèves namurois de 11 à 12 ans qui a chanté Libia Bouquet. Donc c'était hier à midi. Dans quelques instants, vous aurez un petit extrait de cela. Mais avant cela, puisqu'on parle de transmission, il y avait une émission spéciale aussi, il y en aura encore une ce soir, bien entendu, sur la Une télé à 20h15, mais Xavier Ponsard, qui anime Namur Matin, a fait une émission spéciale avec beaucoup d'invités. Justement, je vous propose un petit extrait, quelque chose de très très important que Floria Hens, qui est vice-présidente du comité central de Wallonie, qui est particulièrement impliquée dans ces démarches de transmission auprès des jeunes, va dire, donc va s'exprimer, puisqu'elle s'est exprimée comme ça au micro de Xavier Ponsard. Elle dira que cette volonté de transmission, elle ne vient évidemment pas uniquement de l'école avec les élèves qui ont chanté Libia Bouquet hier vendredi midi. Elle est aussi au cœur du projet du comité central de Wallonie. Voilà, c'est parti donc pour cette petite interview réalisée par Xavier Ponsard.
9: Ah oui, ça remonte à bien plus loin que cette année-ci. En définitive, le comité central de Wallonie organise beaucoup d'événements sur les fêtes de Wallonie, une petite vingtaine d'événements. Et depuis de nombreuses années, moi j'y suis depuis 28 ans au comité central de Wallonie, et j'ai toujours vu qu'on impliquait la jeunesse. Parce que cette année-ci, on a choisi justement cette thématique de la jeunesse. Et on implique évidemment beaucoup d'élèves dans la cérémonie du souvenir, dans l'hommage à François Bovès, dans les Wallonia Junior, mais aussi dans les Wallonia de de demain qui se passe sur la place Saint-Aubin. Oui. Donc en fait, il y a une grande importance de sensibiliser la jeunesse parce qu'il faut effectivement la transmission. C'est bien beau le comité central de Wallonie, c'est bien beau le folklore, mais il faut que ça continue. Donc,
10: et on ça doit commence par les enfants.
9: Voilà, et ça commence toujours par les enfants. Donc le folklore va aussi dans les classes pendant toute l'année pour dire venez, venez, venez voir le folklore, venez voir ce que c'est. Tellement bien qu'on a quand même 150 enfants qui font une joute des chasses, la joute des écoles. Ah oui, et ça, c'est dimanche sur la place Saint-Aubin aussi. Donc le principal, c'est d'impliquer les jeunes pour qu'ils comprennent qu'il y a de la tradition et qu'il y a de la mémoire et qu'il faut que ça perdure.
10: Et Floria, qu'est-ce qui vous inquiétait dans le fait de ce vieillissement du monde folklorique ?
9: Alors, ce qui est inquiété n'est pas un mot. Il faut être attentif. Il faut être attentif et dire nous sommes là. Et puis voilà, depuis 28 ans, je suis là. Et depuis 103 ans, le comité central de Wallonie est là. Mais pour que ça perdure, il faut des jeunes. Et justement, à côté de moi, Pauline, elle fait partie de toute cette équipe de jeunes qui sont apparus dans le comité central de Wallonie parce qu'on a beaucoup travaillé justement pour attirer des jeunes.
10: C'est
9: dans,
10: vous qui
9: dans
10: avez
9: notre...
10: été chercher les écoles, entre autres aussi.
9: Oui, bien sûr, le comité central de Wallonie va au-devant des écoles, le folklore va au-devant des écoles. Et nous-mêmes, dans notre association, on a fait vraiment des appels du pied à des plus jeunes. Et maintenant, c'est vrai que c'est très, très bien représenté. On peut dire qu'on a 25% de jeunes extrêmement dynamiques. Et on oriente aussi notre communication sur la jeunesse, justement. C'est pour ça que cette année-ci, on a vraiment mis l'accent sur la jeunesse, l'identité wallonne d'une part, avec le foulard, et la jeunesse d'autre part, pour dire et les jeunes, les fêtes de Wallonie, ce sont aussi des fêtes de Wallonie qui ont du sens, où il se passe quelque chose au niveau des Wallons, au niveau de l'identité, au niveau de la mémoire, de la tradition et du folklore.
0: Voilà, on avait vraiment envie de repasser ce petit extrait. Je trouve qu'il est pertinent. Les jeunes s'impliquent dans les fêtes de Wallonie. Et le thème de cette année, c'est la transmission, justement. Donc bravo à Xavier Pansard et Blandine Rance qui ont fait cette émission un peu spéciale avec tous leurs invités. Et évidemment, il y a encore des émissions spéciales qui vont se faire aujourd'hui, puisque c'est l'émission spéciale Wallo avec Thomas Loridez qui sera en place tout à l'heure entre 16h et 18h avant les grands concerts du soir. Essila, Mister Cover, Suarez, Fatal Bazooka aussi. Et puis en télé, Fanny Gendrin vous proposera une émission spéciale Stumpeke des Raouettes sur la une des 20h20. Mais j'ai l'impression que juste après nous, l'émission aussi Nos chansons ont une histoire se fera en direct de là-bas. Donc c'est sûr que les fêtes de Wallonie vont faire vibrer Namur, mais aussi la Louvière, Mons, avec un grand concert, un grand spectacle d'Adamo. Liège, voilà, on est partenaire de plusieurs villes qui fêtent la Wallonie. J'aimerais juste quelques secondes, une petite dizaine de secondes, vous faire entendre donc ce qui se passait hier midi sur la place, encore une fois la place d'Armes à Namur, avec toute cette jeunesse représentée, ces 700 élèves d'école namuroise qui reprennent Libia Bouquet en chœur. Ça crie un peu. Si vous voulez en savoir plus, vous allez sur OVIO, vous tapotez les fêtes de Wallonie, vous allez voir cette retransmission, on va dire, de ce qui s'est passé hier, encore une fois, donc chorale exceptionnelle. Et on est très très heureux d'être partenaire des fêtes de Wallonie qui feront vibrer évidemment le pays tout entier. Ça, c'est une évidence. Allez, dans quelques instants, on s'intéresse aux artistes qui font un parcours d'artistes à Ramilly. On s'intéresse justement de ce qui va se passer chez Justin J. Wells, avec un artiste venu du Japon.

0: avec Love Today, hein, ce samedi matin, qu'on vous souhaite excellent dans quelques instants. Parcours d'artiste, et puis on parlera aussi d'un invité qui fait des milliers de kilomètres, plusieurs milliers de kilomètres, pour venir à Ramilly, justement, présenter ce qu'il fait, un jeune artiste japonais. Ce sera à ne pas manquer. Ne bougez pas.
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0: Parcours d'artiste, donc on a envie de vous en parler. La semaine prochaine, ce sera Ramilly. Nous sommes en Brabant wallon et l'atelier boutique Justin Jewels qui vous présente des bijoux, voilà, des créations uniques, il faut le savoir aussi. Ouvrira ses portes à plusieurs artistes aux univers très différents. Et parmi eux, il y aura un invité qui fera un voyage de plusieurs milliers de kilomètres pour rejoindre un petit peu ces artistes. Un jeune artiste japonais qui viendra spécialement donc présenter des tapisseries suédoises. Fabienne représente cette atelier Justin Jewels. Bonjour Fabienne.
8: Bonjour Sylvie.
0: J'ai envie de dire Fabienne et Serge. Hein.
8: Parce qu'en
0: général, je dis Fabienne et Serge, puisque c'est souvent... C'est à deux avec
8: oui,
0: Serge.
8: Oui, on travaille à deux, oui.
0: Voilà, atelier qui a ouvert ses portes il y a combien d'années maintenant ?
8: Alors, il y a 15 ans comme artisan et ça fait 6 ans qu'on a la boutique.
0: Des bijoux créatifs, des bijoux, des créations uniques, hein, encore
8: unique,
0: une fois.
8: Oui, hein. Oui.
0: Ouais, certifiés.
8: Oui, artisan certifié, bijoux or et argent et une collection spécifique en partenariat avec le Val Saint-Lambert.
0: Mais comme c'est vrai ça, mais comme vous aimez en effet ouvrir le panel à d'autres artistes, eh ben vous allez accueillir plusieurs artistes, dont un qui vient de loin en effet.
8: Alors oui, dans le cadre du parcours d'artiste, on ouvre toujours nos portes à différents artistes et ici on accueillera entre autres Kojum qui fait de la tapisserie suédoise, qui est un jeune japonais et qui va venir spécialement du Japon pour le parcours d'artiste.
0: Waouh ! Mais il a une petite différence, on va dire. Un petit truc en plus ?
8: Il a un petit truc en plus, mais c'est pas le petit truc en plus qui change. Nous, c'est l'artiste qu'on a rencontré et c'est l'artiste qu'on veut mettre à l'honneur.
0: Oui, c'est ça. Il est trisomique 21,
8: il est trisomique,
0: c'est ça, hein,
8: oui.
0: Trisomique. Donc Kojun, c'est son nom, porteur de trisomie 21, qui viendra donc spécialement du Japon présenter ses tapisseries suédoises. Voilà, une particularité qui fait partie de son parcours, mais comme vous dites, qui ne définit pas l'artiste qu'il est. Voilà, pour ceux qui ont l'image, on le voit à l'écran. Il y aura d'autres artistes que vous souhaitez présenter.
8: Il y aura d'autres artistes, il y aura Diane Tonret qui fait de la céramique, Philippe Dujardin qui fait des statues en acier corten. On aura Catherine Séverin qui fait de la peinture sur porcelaine et alors Véronique Dumont qui mélange, j'ai toujours difficile à expliquer, mais elle mélange la photographie et la peinture.
0: Ah, il y en a beaucoup qui font ça.
8: C'est, voilà, elle part de pigments de peinture qu'elle photographie, donc c'est assez compliqué à expliquer. Il faut vraiment le découvrir.
0: Tout ça se passe dans un même lieu, puisque c'est chez vous.
8: Oui, tout se passe donc chez nous, dans l'atelier boutique à Ramilly. C'est dans le cadre du parcours d'artistes de la commune de Ramilly, où il y a au total 70 artistes
0: qui
8: exposent. Et je vais dire, voilà. Et la chance qu'on a, c'est que dans notre rue, on a deux pôles à 100 mètres l'un de l'autre. Au total, à deux, on accueille déjà 13 artistes.
0: D'accord. Est-ce que les personnes vont quand même voir des artistes à l'œuvre ?
8: Alors, chez nous, malheureusement, non. Parce que, je vais dire, avec c'est la compliqué. Place, c'est compliqué. Mais je sais que dans d'autres endroits, dont des céramistes, Anne et Stéphane, eux travailleront et montreront.
0: D'accord.
8: Et eux, c'est l'emplacement numéro 4, si les gens sont sur le plan.
0: Oui, il y a moyen d'avoir un plan.
8: Il y a un plan. Il y a un plan émis par la commune. Il y aura des plans disponibles à tous les endroits. Je veux dire, nous, voilà, il y aura une série de plans. Les gens pourront partir depuis chez nous, découvrir le restant du village et le restant des artistes.
0: Votre collier, pour ceux qui ont l'image, c'est une création.
8: C'est une création et c'est une création.
0: Magnifique.
8: C'est une création avec le Val Saint-Lambert,
0: reste
8: un peu notre petit. Cette année-ci, c'est une petite touche en plus avec le bicentenaire du Val.
0: Bien sûr.
8: Voilà, je vais dire, on mêle quand même les artisans à tous les niveaux.
0: Eh ben oui. Ouvert de quelle heure à quelle heure? Samedi, dimanche prochain.
8: Attention, alors, c'est pas samedi et dimanche prochain, 26 et 27. Et nous, on sera ouvert les deux jours, 10h30, 18h. Je sais qu'au niveau de la commune, le samedi, ça ne sera que de 13 à 18.
0: Mm-hmm.
8: Voilà.
0: D'accord. Et on pourra découvrir évidemment tous vos bijoux. Hein.
8: Aussi. Mais la priorité, c'est d'abord de venir découvrir les autres artistes.
0: Je savais qu'elle allait dire ça. Oui, parce que vous n'êtes pas artiste. Hein. Ben, si, bien entendu que vous êtes artiste. Et on salue Serge, évidemment, puisque vous êtes vraiment un duo parfait par rapport à ça. Voilà, Ramilly en art. Encore une fois, qu'on se le dise, c'est la semaine prochaine des artistes et des disciplines, autant que vous voulez. Merci beaucoup, Fabienne.
8: Merci, Sylvie, pour l'invitation.
0: Pour bon succès. Voilà, dans quelques instants, nous allons parler des champignons. Voilà, des champignons avec un passionné. Ce sera après Elena que voici.
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0: dans cette programmation musicale en ce samedi matin. Dans quelques instants, nous allons parler des champignons par un passionné, Davide Cascino, qui fait des ateliers cuisine, des ateliers d'initiation aussi à la mycologie, sera notre invité. Ne bougez pas.
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0: Nous allons en effet, dans cette séquence nature, nous intéresser aux champignons. Voilà, les champignons au jardin potager. C'est la thématique un petit peu que nous allons développer aujourd'hui avec un maître en la matière. Voilà, il est guide nature, mycologue, formateur, animateur. Davide Cascino, bonjour Davide.
4: Bonjour Sylvie.
0: Les champignons au jardin potager. Vous avez choisi de nous parler en effet des champignons en tant que créateurs de vie, puisqu'ils peuvent, m'avez-vous dit, rendre un jardin fertile et résilient, ça veut dire?
4: Ça veut dire que on peut, en y mettant par exemple une certaine quantité de matière morte pour les nourrir. En fait, si vous voulez faire simple, imiter un peu comme fait la nature, c'est-à-dire à l'automne, elle laisse tomber tous des déchets qu'elle n'a plus besoin,
0: ouais,
4: les branches, les branchettes et tout ça, dans la mesure du possible, évidemment, dans un jardin, d'essayer de diversifier les déchets organiques à décomposer pour les champignons décomposeurs. Leur en donner, c'est offrir déjà un gîte pour ceux qui existent, mais diversifier en plus, c'est accueillir des nouvelles espèces avec des potentiels différents. Et d'autre part, donc, quand cette décomposition se fera, il y aura tous ces champignons qui s'associent aux plantes et aux arbres,
0: ouais,
4: qui eux vont prendre cette espèce de terreau riche où il y a du sucre, des sels minéraux et plein d'autres choses qui peuvent partager aux plantes auxquelles elles sont associées.
0: Donc il faut les inviter dans le jardin.
4: Exactement.
0: Est-ce qu'il y a des conseils, des astuces pour inviter ces champignons?
4: Tout à fait. Ben, diversifier un maximum les déchets organiques. Si vous ne voulez pas en avoir partout, vous pouvez faire des petits tas à gauche, à droite, hein, un peu comme le compost, c'est un peu le même rôle. Et donc laisser faire la nature, finalement, c'est prendre aussi le temps d'observer qu'il y a des organismes extraordinaires, diversifiés en forme, en couleur, en odeur, que vous pourrez découvrir au sein de ces déchets divers et variés que vous laisserez à des emplacements bien précis et vous verrez que ça sera décomposé tout seul, il ne faut pas utiliser de machine et ça sera aussi bien fait que si on le faisait nous-mêmes et ça nous fait gagner du temps. Et d'autre part aussi, on peut enrichir son jardin
0: par des plantations.
4: Exactement, en le rendant résilient par des plantations. Et quand on entend des plantations, c'est des essences encore une fois divers et variés parce qu'en fonction d'une essence par rapport à une autre qu'on va planter, on va avoir des champignons différents qui vont se connecter à ces plantes. Et chaque champignon a son potentiel en fonction donc, de ce qu'il sait faire le mieux, apporter du sélénium, apporter du calcium, etc. Donc on enrichit en diversifiant et on fortifie la résistance par cette diversité.
0: Ça c'est une très bonne séquence jardinage, hein, ça c'est clair, parce que il en connaît un bout sur le rayon, ça c'est clair, parce que je pense que c'est vraiment votre passion, hein, David.
4: Oui, je m'endors plus. Non, je rigole quand même.
0: Non, mais vous êtes passionné. Je vois que vous avez fait un webinaire concernant les champignons, justement, qui s'intitule « Champignons, les grands recycleurs ».
4: Exactement.
0: C'est ce dont on parle maintenant. Donc, vous pouvez tapoter sur un moteur de recherche. Voilà. Et puis, vous voulez évidemment enrichir les connaissances de tous nos auditeurs et nos téléspectateurs, puisque vous allez proposer des ateliers cuisine qui vont venir tout prochainement avec le parc naturel des plaines de Lescot, à l'escale forestière, ça va se faire, donc dans la province de Hainaut. Et puis, vous faites ça aussi en privé. Voilà, on peut vous contacter.
4: Exactement.
0: Votre site internet est Sporophorus, comme ça se prononce, sporophorus.com. Vous avez aussi un Facebook. Est-ce qu'il y a beaucoup de personnes qui suivent vos ateliers d'introduction à la mycologie? Est-ce que c'est un...
4: Oui. C'est quasi complet et il y a différents âges. Les personnes viennent de différents horizons pour différentes raisons, mais on voit que les champignons, il y a rien à faire, lient un petit peu tout le monde et c'est un petit peu mon objectif, c'est de pouvoir justement faire une certaine union, comme nous le montre la nature, génial, avec les personnes.
0: Est-ce que la saison sera bonne pour les champignons?
4: La saison peut être bonne. Espérons encore des pluies et elle pourrait être bonne.
0: Ah oui, parce voilà.
4: Il y a eu un peu de retard.
0: C'est bientôt. Mais de toute façon, ça va. L'automne,
4: ça va seulement commencer.
0: L'automne arrive toujours un peu plus tard.
4: Donc, croisons les doigts. Ce sera peut-être surprenant.
0: Ah, ça va peut-être changer aussi au niveau climatique, hein, exact, ces champignons. Mais je vous reviendrai. Vous reviendrez peut-être pour parler de ça, parce qu'à mon avis, vous avez déjà peut-être projeté la chose dans le futur. Voilà, David Cachinot, encore une fois, Sporophorus, sporophorus.com. Si vous vous intéressez à la chose, il y a vraiment moyen de suivre des ateliers très, très intéressants. Merci beaucoup. Dans
4: Merci
0: quelques instants,
4: Sylvie.
0: Le journal de 8h. On ne bouge pas.
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0: Bon samedi encore une fois, bonne matinée. Dans Viva Weekend, il est 8h, on s'informe avec Hélène Romy.
8: Le climat se réchauffe. Un accord a été trouvé entre les États-Unis, le Danemark et le Groenland. Un prêt à rembourser, une cuve à remplir, un frigo aussi. Même avec deux boulots, les fins de mois arrivent trop vite. Du jaune et du rouge, les couleurs des fêtes de Wallonie se portent aussi autour du cou. Bonjour, Donald Trump renonce-t-il à son projet d'annexion du Groenland? C'est en tout cas ce que laisse penser l'accord de sécurité avec le Danemark et le Groenland. Un compromis qui renforce la présence américaine dans l'Arctique sans modifier la souveraineté de l'île, comme nous l'explique notre correspondante dans la région, Ottilia Ferré.
9: Washington obtient un contrôle permanent sur la sécurité de l'île Arctique. Donald Trump a aussi annoncé le développement d'une large présence militaire. Le contentieux sur le Groenland semble donc se clôturer pour celui qui menaçait il y a quelques mois encore de s'emparer de l'île par la force s'il le fallait. L'accord renforce notre sécurité commune dans l'Arctique et dans l'Atlantique Nord et est donc bon pour l'OTAN et l'Europe, a déclaré la première ministre danoise. Côté groenlandais, par la voix de son premier ministre, on parle d'un accord qui reconnaît les intérêts du Groenland et leur place dans la coopération internationale. Pour Donald Trump, le Groenland présente trois intérêts majeurs: ses importantes ressources naturelles, sa position stratégique au cœur de l'Arctique et son rôle potentiel dans le futur système américain de défense antimissile baptisé Dôme d'Or. Cet accord vise donc à mettre à l'écart ses adversaires et surtout à empêcher la Chine et la Russie de s'implanter sur l'île de quelque manière que ce soit. Cet accord est censé rester en place même si le Groenland devient un pays complètement indépendant.
8: Les explications de notre correspondante Ottilia Ferré. CNN et le média en ligne Politico seront-ils bientôt privés de Maison Blanche? C'est ce que souhaite le président américain. Donald Trump veut leur interdire l'accès à la salle de presse. Depuis son retour à la présidence des États-Unis, Donald Trump attaque régulièrement les journalistes ou médias dont la couverture lui déplaît. Revenir travailler, mais à temps partiel médical tout d'abord. De plus en plus de travailleurs choisissent cette option selon le journal L'Écho. Il se base sur des données récoltées auprès des mutuelles. Entre 2019 et mai 2026, la proportion de nouvelles reprises à temps partiel est passée de 9 à 15% chez les personnes en incapacité de travail depuis moins d'un an et de 18 à 26% chez celles en incapacité de longue durée. Des chiffres des mutualités libres, mais la mutualité chrétienne, Solidaris et l'INAMI observent la même évolution. Ils travaillent tous les deux, mais ça ne suffit pas. Le budget des ménages est de plus en plus serré. Certaines familles doivent faire des choix, comme attendre avant de remplir sa cuve à mazout. Émilie et Orny consultent les tarifs tous les jours.
10: 5 pour 30 euros.
11: 45 ici.
10: Ouais, bah c'est ça.
12: Installés autour du petit déjeuner, Émilie et Orny ont déjà le nez rivé dans les chiffres. Avec deux enfants à nourrir, l'augmentation du panier fait mal au portefeuille.
10: Ça se ressent sur les tickets de caisse quand on va faire les courses. Avant, on pouvait faire un caddie pour 100 euros. Maintenant, un caddie complet, c'est 200 euros minimum.
12: Cette famille, propriétaire depuis peu, doit en plus rembourser un emprunt immobilier. Le temps partiel d'aide ménagère d'Émilie et le boulot d'informaticien de Orny suffisent à peine.
6: Ça représente une bonne moitié de notre salaire combiné de ce côté-là. Entre ce qui est la maison à payer, les charges électriques, le mazout également qu'on doit mettre de côté chaque mois pour essayer de remplir justement la citerne.
12: Mais alors que les températures sont en train de baisser, la citerne est à sec.
10: Il faut qu'on la remplisse, mais vu les coûts, on regarde tous les jours sur Internet les prix pour voir quand ça diminue.
12: Employée dans une société de titre service, Émilie est loin d'être la seule en difficulté. Denis Morier, son directeur.
11: Il y a une dizaine d'années, c'était très rare qu'il y ait des cessions sur salaire, par exemple. On en a de plus en plus. On a aussi régulièrement des personnes qui nous demandent ponctuellement des avances.
12: Émilie dit avoir du mal à partir du 15 du mois, mais voit le verre à moitié plein. Pour d'autres, c'est encore plus difficile, conclut-elle.
8: Le reportage d'Hugo Dewa, Laurent Vandenberg et Valentin Temmerman. L'incendie sur le site du groupe Comet est complètement éteint à Aubourg, près de Mons, dans le Hainaut. Il n'y a pas de blessés. Une batterie au lithium parmi les déchets pourrait être à l'origine des premières flammes. Trouver un numéro de téléphone coûte aussi de l'argent, via le 1307 par exemple. Pour de nombreuses personnes âgées ou moins à l'aise avec les outils numériques, les renseignements téléphoniques restent une solution, mais les tarifs peuvent aller de 30 centimes à 3 euros la minute. Les renseignements téléphoniques devront maintenant annoncer le tarif maximal en début d'appel. Deuxième défaite de suite pour le Standard en championnat de football. 2-1 hier soir à la Gantoise, avec un deuxième but marqué à 8 minutes du terme. Ce match laisse donc des regrets au Standard. Suite de cette 7e journée de championnat aujourd'hui, la Louvière se déplacera à Louvain à 16h. Charleroi accueillera le Cercle de Bruges à 18h15. Et Anderlecht-Zultewaregem, ce sera dès 20h45. En athlétisme, c'était le grand retour de Nafissa Toutiam au Décastar de Talence en France. La triple championne olympique n'avait plus disputé d'heptathlon depuis les mondiaux de Tokyo il y a pile un an. Et Nafi a livré de très belles performances pour cette première journée. 4 épreuves et 4 records de la saison pour elle. Nafi Thiam est deuxième derrière une autre Belge, Noor Wiets. La Brabançonne est aussi en forme. Elle signe 3 records de sa saison en 100 mètres et à la hauteur et au lancer du poids. On l'écoute.
13: Je suis très contente de cette journée. C'était très chouette. Je sens que mon niveau revient.
14: La forme revient, la condition revient, on retrouve la vraie Noor Wiets.
13: Oui, je pense qu'on avait besoin des heptathlons, des compétitions, après une saison sans des compétitions, et ça fait du bien.
8: Noor Wiets répondait à Kevin Papen. Aujourd'hui, suite et fin de l'heptathlon avec les 3 dernières épreuves, le saut longueur, le javelot et le 800 mètres, début des épreuves dès midi. En tennis, c'est un match partout entre la Belgique et l'Autriche au deuxième tour de qualification de la Coupe Davis. Prochain match, ce sera un double dès 11h. L'équipe qui comptera 3 victoires se qualifiera pour la phase finale de la Coupe Davis. Visite guidée, promenade, balade à vélo, exposition, plus de 270 activités sont proposées dans les 19 communes de la capitale tout ce week-end. Ce sont les journées du patrimoine en région bruxelloise. La Louvière, Liège, Namur, la Wallonie est aussi en fête avec de nombreux concerts pour ces fêtes de Wallonie. À Namur, l'organisation a même créé un foulard jaune et rouge pour réaffirmer l'identité wallonne et la fierté d'être namurois. Et c'est un succès, Louis Matagne.
15: Dans ce stand du centre de Namur, 500 foulards aux couleurs de la Wallonie sont partis en quelques heures. Cela n'étonne pas Margot Vauglet de l'Office du Tourisme.
16: On avait confiance en les Namurois pour porter fièrement leurs couleurs.
15: Les organisateurs des fêtes de Wallonie ont en effet créé le foulard dans cet esprit. Il doit permettre à ceux qui le portent de réaffirmer leur fierté d'être Namurois et Wallons. Ces acheteurs ne disent d'ailleurs pas autre chose.
17: Comme je suis Namurois, c'est important pour moi de porter mes couleurs. Donc c'est un bon moyen de mettre en valeur nos fêtes de Wallonie.
18: Je trouve ça sympa, on voit qu'au niveau de la Ducasse date, il y a déjà un collier qui est proposé aussi, et donc je trouve ça chouette d'avoir quelque chose pour Namur comme souvenir.
15: Du côté du comité central de Wallonie, on se réjouit face à un tel succès du foulard, surtout chez les jeunes, Christophe Dubois, le président.
19: On remarque que finalement, on n'arrête pas de ramener du stock dans les points de vente, donc on voit vraiment qu'il y a beaucoup d'intérêt. Les jeunes ont commencé à prendre les couleurs wallonnes, rouge et le jaune, et voilà, j'espère que sur 2-3 ans, on voit finalement plein de participants qui portent ce jaune, ce rouge. Et même s'il y a plein de vendeurs en plus, ben on sera très contents.
15: D'autres produits aux couleurs wallonnes sont également en vente, comme des bobs ou des t-shirts.
8: Le reportage de Benjamin Carlier avec Louis Matagne. C'est la fin de ces informations. Merci de vous réveiller en notre compagnie.
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8: Bonjour Caroline Martin, on va faire un point sur les conditions de circulation avec vous. Il y a un accident sur le ring d'Anvers.
21: Oui, bonjour, effectivement, c'est à hauteur de Borgerhout en direction des Pays-Bas. Soyez prudents, deux bandes de circulation sont obstruées. Il y a déjà pas mal de ralentissements qui commencent.
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8: Ça vous va bien, Sylvie, on va parler de la banane aujourd'hui. Je ne parle pas de vos cheveux, hein, je parle de votre sourire.
0: Sourire banane. Merci beaucoup, Hélène. Merci pour ce journal. À tout à l'heure, évidemment, pour d'autres informations. Et l'information météo, évidemment, est cruciale, Caroline Martin. C'est un petit peu plus frais, ce sera plus nuageux aujourd'hui.
21: Oui, absolument. Beaucoup de nuages en début de journée. Il y aura quand même des embellies plus nombreuses en Ardennes et sur la botte du Hainaut. De 18 à 22 degrés, principalement, donc dans l'après-midi, quelques éclaircies un petit peu plus nombreuses, mais il faudra quand même compter sur un temps assez gris dans l'ensemble, vous l'avez compris. La nuit prochaine, en deuxième partie de nuit, c'est carrément de la pluie qui va nous arriver et qui devrait nous accompagner également demain matin avant retour au sec, de belles apparitions du soleil demain après-midi et puis du soleil qui devrait être bien présent dans le courant de cette semaine.
0: Eh ben voilà, ça c'est une très très bonne nouvelle. Merci beaucoup Caroline, à tout à l'heure.
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0: Non, il n'est pas en retard, bien entendu. Il attend un petit peu une petite musique qui va lui permettre d'arriver sur le plateau. Ambiance. Et ben voilà. Il était déjà très en forme. Et on en rajoute une couche. Allez hop,
22: oui. Ah, il faut pas grand chose. Faites attention.
0: Ça va, chef?
22: Comment va ma petite banane?
0: Ça va. Tout va bien. Attention, ne m'appelez pas trop banane parce que sinon, moi je veux. Vous êtes mon cornichon. Je vous donne des cornichons. J'ai prévu des cornichons. Ça va ensemble, des bananes et des cornichons?
22: Oh, ça pourrait aller ensemble parce que dans des recettes, on va pouvoir justement les travailler. Vous avez l'air en forme aussi, vous. Il faut pas grand chose. Une banane à cornichon, il y en est bon. Hein. Et vous dansez super bien.
0: Oh, j'adore.
22: Oui, non. Faites attention, hein. En plus, coincez en dansant.
0: Bon,
22: c'est
0: alors,
22: pas la bonne idée.
0: Pourquoi on va parler de la banane aujourd'hui, hein?
22: Parce que je me suis dit que c'était un fruit qui était dans notre panier de fruits sur la table. On la connaît, tout le monde sait qu'elle est là. On l'utilise beaucoup. C'est pas mal consommé en Belgique. Et on aurait tendance à l'oublier pour ses bienfaits, pour tout ce qu'elle peut nous apporter au point de vue d'énergie et de tout. Et c'est un fruit qu'on sait emporter facilement chez nous. Et je me suis fait la réflexion, mais je vous ai apporté des cornichons et la banane. Et je me suis dit espèce de cornichon. Et on peut dire aussi espèce de banane. C'est dans la même chose. C'est dans le langage de tout.
0: De tous les jours.
22: De tous les jours. Et je me souviens que mon père, après-guerre, a mangé sa première banane après-guerre. Et quand il avait la banane, il l'a mangée avec la peau. Papa m'a dit, on ne savait pas comment la manger et il l'a mangée avec la peau. Mmh. Alors sachez que j'ai fait le 6-8 cette semaine.
0: Ouais.
22: Et dans le 8-9 du même jour, il y avait monsieur David Jean Motte que vous aurez demain. Et on va vous parler de la banane aujourd'hui. Et il a parlé des peaux de banane pour la peau.
0: Ah, excellent.
22: Donc, on pourra deux demain, vous pourrez le demander avec les restes de mes bananes d'aujourd'hui. Qu'est-ce qu'on peut faire avec la banane? Et il avait plein de solutions. Évidemment, David, vous connaissez David. Et lui, pour utiliser les peaux de banane, pour mettre sur la peau, pour les bienfaits de la peau. Donc,
0: magnifique,
22: vous voyez que la banane aura sa place.
0: Vous aurez beaucoup de choses à dire, parce qu'en effet, vous m'avez dit, on va parler de la banane écrasée comme une purée de pommes de terre. La banane un peu brunâtre, justement, c'est bien pour certaines recettes. Donc ça aussi. Mais ils suivent, hein, les auditeurs, les spectateurs, ils suivent.
22: Oui, on a plein de commentaires. On voit bien que c'est un fruit qui est très...
0: Ouais.
22: Je me rends compte que dans les sujets, quelquefois, les sujets les plus... pas les plus basiques, mais en tout cas la banane, on connaît tous, mais on se rend compte qu'on l'utilise dans beaucoup de choses, cette banane. Elle va être dans des recettes chaudes, avec du curry, on va travailler ça avec du haché, ça s'appelle le babouti. En Afrique du Sud, ils utilisent ça, et je vous donnerai une recette de ça. Et évidemment, dans les recettes sucrées, et les sportifs en ont besoin. Donc quand on va marcher, on va courir,
0: tout à fait,
22: ce week-end, c'est le CAC 48.
0: Absolument.
22: Il y a cette course. Et et je suis sûr que la banane va avoir bien sa place
0: évidemment,
22: dans ce moment.
0: Évidemment. Chef, vous restez avec nous jusqu'à 10h.
22: J'allais dire chef, un petit verre en asseoir. J'étais parti déjà là-dessus, moi.
0: Bon, alors moi, j'ai un bon plan à vous proposer. 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

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Voici Harry Styles, côté musique.

0: Ça aussi, j'aime bien. J'espère que la programmation musicale vous plaît parce que c'est un ingrédient essentiel, bien entendu, dans la réussite d'un début de journée. Moi, je me dis, dès que j'entends de la bonne musique, dès que je vois des personnes qui ont la banane, ont le sourire,
1: oui,
0: avec une équipe formidable, avec un chef extraordinaire.
1: Oh là là là là.
0: Et des auditeurs et téléspectateurs. Que,
1: ah,
0: l'on
1: qu'on le mérite,
0: mérite,
1: que l'on
0: voilà,
1: mérite,
0: voilà,
1: oui, oui.
0: Que l'on mérite.
1: On le voit parce que la semaine passée, on a eu la chance de faire le petit déjeuner dimanche, oui, avec David et toute l'équipe. Et on a rencontré des gens, et à nouveau, des gens extraordinaires, plein d'énergie, plein de sourires, plein de bananes. Donc voilà, c'était vraiment ça.
0: C'est exactement ça qu'on mélange, voilà, nos énergies. C'est ça qui fait finalement du bien, qui nous tire vers le haut, parce qu'on est trop souvent tiré vers le bas. Donc voilà,
1: ouais, oui,
0: élevons-nous vers le haut. Oh. Ah, mais 8h18.
1: Vous le faites bien.
0: Le marché du jour, c'est donc la banane.
1: Oui.
0: Voilà, le fruit qu'on connaît tous, comme on l'a dit, comme il l'a dit, qu'on a dans nos cuisines. Mais derrière cette fameuse peau jaune, il y a énormément de choses à raconter.
1: Oui, parce que d'abord, dans le côté, ce qui est amusant du côté botanique, c'est que la banane est une baie. Mais ça, je ne le savais pas, c'est une baie. Et contrairement à ce qu'on pourrait croire, ce n'est pas un arbre, le bananier n'est pas un arbre, mais c'est un ensemble de plantes herbacées géantes. C'est une plante herbacée géante. Et ce sont les feuilles qui font le tronc. C'est les feuilles qui viennent s'envelopper et qui font le tronc des bananes. Et ça, c'est comme ça qu'on a les bananes. Évidemment, de la couleur, on verra qu'on peut utiliser la banane quand elle est verte, parce que justement, elle est plus dure pour pouvoir la cuisiner, pour pouvoir la mettre dans des recettes. Et comme je vous ai dit, avec le babouti, qui est une sorte de...
0: J'avais entendu ça, babouti.
1: C'est parce que j'ai eu la chance d'aller en Afrique du Sud et d'en manger. Et j'ai une amie, Joël, qui le fait super bien. Et c'est une sorte de hachis parmentier.

0: entier, je mets des guillemets à ça, du haché, des bananes, du curry vert, et vous faites par tranche comme ça, et vous avez un mélange de épicé et sucré, et ça fonctionne super bien, et je vous donnerai la recette tout à l'heure. Évidemment, la banane, on sait qu'elle est riche en sucre et en amidon, et ça va nous aider, quand on vient de parler tout à l'heure pour les sportifs et pour les gens qui vont le faire, c'est vraiment quelque chose qui est indispensable pour ça. C'est la collation qu'on pourrait donner aux enfants aussi, qui est facile à manger, et ça c'est important. Alors évidemment, quand la banane, on peut la cuisiner, et on peut faire plein de choses à faire avec. On va faire des cakes, on va faire de la glace, on va faire de la mousse, on va faire des smoothies évidemment, mais on va la retirer aussi évidemment, et la mettre dans des préparations salées, et on n'hésitera pas à la préparer et à la mettre sur quelque chose de salé, et le salé sucré ira bien avec du lait de coco. On pourrait faire des gambas avec ananas, banane, lait de coco, un peu de curry, un peu pimenté comme ça, et on ferait des gambas avec ou des scampi avec. Ça fonctionne, c'est vraiment évidemment le truc.
1: Il y a la question aussi qu'on se pose souvent, c'est comment la choisir, parce qu'on ne sait pas. Allez, vous avez apporté, moi les vôtres elles me plaisent pas. Je ne les prendrai pas.
0: Qu'est-ce que c'est que cette histoire? Pourquoi? Vous trouvez que mes bananes, mais les jaunes, elles ne sont pas encore jaunes. J'ai enlevé l'étiquette pour ne pas laisser.
1: Est-ce qu'elles sont très sucrées? Vous ne savez pas. Alors, évidemment, on ne sait jamais ce qu'elles renferment à l'intérieur.
0: Alors, je dois vous avouer qu'elles ont été transportées dans... J'ai une camionnette frigo.
1: Oui.
0: Et la banane ne supporte pas le frigo.
1: Ah, c'est peut-être ça aussi.
0: C'est ça qu'elles sont un petit peu plus noirâtres, plus grisâtres. Hein.
1: On est bien d'accord. Le jaune
0: n'est pas soutenu. Et le jaune soutenu, on va éviter toujours de mettre la banane, parce que la banane, comme l'avocat, évite le frigo. Donc on ne les met pas au frigo. Non,
1: on
0: absolument
1: les met pas.
0: Surtout pas. Et elles ont besoin de mûrir et d'arriver. Alors ici, moi, je les ai repris directement dès qu'on les a transportées, parce qu'on va s'achalander, on a un camion au frigo, et on revient avec les bananes. On les a mis dans le camion frigo et je les ai vite enlevés. Ouais. Mais malgré ça, on a toujours un petit peu cette couleur. L'intérieur n'est pas vraiment grave. C'est pas, on l'a pas quelque chose qui est détérioré parce qu'elle est comme ça. On va pouvoir toujours l'utiliser. Vous verrez que ces stades de maturation vont être utilisés. Bon, ben quand elle est jaune ou jaune verte un peu comme elle est là ici, ben elle a besoin de mûrir. Et si elle est bien jaune et bien comme on l'a, mais avec la couleur que vous aimez. Oui. Mais là, on se dit évidemment
1: encore un peu croquante. Moi, je l'aime bien comme ça.
0: Qu'elle a un petit peu encore un croquant, qu'elle ne se laisse
1: peu,
0: pas encore faire.
1: Oui,
0: là, elle est bien. Si vous avez des petites taches noires, qu'il y a des petites taches noires qui commencent, comme on dirait des taches de rousseur qui se mettent un peu dessus, mais là, elle est plus mûre, elle est plus sucrée, elle est plus parfumée. Et une fois qu'elle est brune ou plutôt noire, surtout ne la jetez pas. Je vous donnerai, elle est saine à l'intérieur, c'est pas parce que elle est saine.
1: On a peur de l'ouvrir.
0: Mais je vous donnerai des recettes de cake avec lesquelles on va pouvoir les utiliser et pouvoir les mettre. Donc la banane va pouvoir se garder au moins 15 jours.
1: Merci chef.
0: Avec grand plaisir.
1: Chef, je t'aime banane.
0: Oui, je
1: prends un petit peu pour moi aussi.
0: Mais vous savez que je vous aime beaucoup.
1: Voilà, c'est ce qui figure sur son t-shirt noir avec des inscriptions blanches. Allez, dans quelques instants, le saviez-vous? Et puis, il y aura le journal des sports, bien entendu.
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0: Les bananes. Dans cette émission avec Sabrina Carpenter, au niveau
1: nous, les bananes.
0: De la musique.
1: Ah, mais voilà un nom de groupe, les bananes, ça nous irait bien, ça. Les bananes, notre groupe qu'on veut un jour créer, aidé par Vivacité.
0: Les bananes, pas mal.
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0: Oui, pas mal.
1: Notre prochain disque
0: les
1: sortira.
0: Bananes. Eh bien, justement, juste avant Journal des Sports, il y a des questions qui arrivent, mais surtout par rapport à des recettes. Il y a des personnes qui sont en train de manger leurs bananes pour le petit-déj. On les verra tout à l'heure en photo. La banane est une baie, vous l'avez dit.
1: Oui.
0: Voilà, ça,
1: oui.
0: Ça, la banane est considérée comme une baie, il faut le savoir. Quand on mange une banane, on mange une baie. Pourquoi les bananes sont-elles courbées?
1: Voilà, mais ça, oui, c'est une question que les enfants peuvent se poser.
0: Exactement, j'allais dire, les enfants,
1: allez,
0: voilà les questions de l'enfant.
1: Sur un fruit qui
0: pourquoi
1: est courbé?
0: Les bananes sont courbées?
1: Mais je vais te répondre, petite fille. Alors, l'idée, c'est que le fruit, donc, quand il commence à pousser, mais, il se développe évidemment vers le bas. Vers la gravité, donc il commence à descendre. Et puis à un moment, quand il devient plus grand, il va chercher la lumière. Donc il se recoupe et
0: remonte. Vous êtes scientifique dans
1: non, j'ai lu ça.
0: Donc,
1: je vous répète ce que j'ai lu.
0: Excellent.
1: Donc ça descend par la gravité, elle pousse comme ça en descendant. Et à un moment, elle va aller chercher
0: la lumière.
1: J'adore les tournesols pour ça. Exactement. Donc, sa jolie forme, elle la prend après, donc elle se courbe.
0: D'accord.
1: Et c'est d'ailleurs, vous verrez la preuve qu'on en a des petites bananes. Elles sont toutes droites. Elles sont petites et bananes. Si vous allez un jour à Tenerife.
0: Je ne suis pas une petite fille. Hein.
1: Mais vous avez posé la question. Comme une petite fille, moi je vous réponds, petite fille. Vous allez à Tenerife. Si vous allez à Tenerife, aux îles Canaries.
0: Elles ne sont pas courbées.
1: Elles ne sont pas courbées, elles sont petites.
0: Et ben voilà.
1: Voilà. Ça, sachez aussi que la banane, elle continue à mûrir après être récoltée.
0: Oui. Oui.
1: Parce que c'est un fruit qui est fait, on appelle ça climatérique, c'est-à-dire que c'est par rapport au temps, elle va continuer à évoluer.
0: D'accord.
1: Et il y a de l'éthylène, il y a du gaz naturel qui se développe par rapport à ça.
0: Mmh.
1: D'ailleurs, dans Retour vers le futur 2, il utilise des peaux de banane pour mettre dans sa DeLorean.
0: Allez.
1: Oui, il l'utilise parce que c'est un gars.
0: J'ai pas la ref, comme diraient les jeunes, j'ai pas la ref.
1: Bon, ben vous regarderez. Hein. c'est quand même des films très intéressants.
0: Oui.
1: Ben, que j'adore.
0: Vite, maintenant.
1: Oui, justement, si vous mettez une banane avec des pommes qui sont pas mûres dans un sac en papier, la pomme deviendra très vite mûre parce qu'elle dégage ce gaz.
0: J'ai déjà entendu ça. Allez, une petite photo juste avant la petite pause pub avant Journal des Sports. C'est Stéphanie qui nous l'envoie. Stéphanie nous dit bonjour les amis, bonjour les bananes. Coucou l'équipe et les garçons derrière. Voilà, vive mon café avec vous et ma banane. Et ben
1: trop
0: voilà.
1: Cool.
0: Super. Il y a pas mal de personnes.
1: Elle a deux bananes. Elle a une banane en main et elle a le sourire avec la banane.
0: Ouais,
1: on continue
0: ça,
1: comme
0: c'est clair. Allez, dans quelques instants, le journal des
1: sports.
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0: Merci d'être là encore une fois. Bon samedi, nous sommes le 19 septembre. Il est 8h31 sur Vivacité, la une télé.
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0: Avec Rémi Rucoua aujourd'hui. Bonjour Rémi.
1: Bonjour Rémi.
0: On commence par de l'athlétisme et le grand retour à la compétition, on l'a entendu dans la formation de Nafissa Toutiam, au Décastar de Talens.
14: Oui, de Talence. C'est en France,
0: Talence.
14: Pas loin de Bordeaux.
0: C'est en France.
14: Oui. Et du coup, la triple championne olympique, elle n'avait plus disputé un heptathlon depuis les mondiaux de Tokyo.
0: Oui.
14: C'était il y a un an. Et Nafi a livré une très belle performance pour sa première journée de compétition. 4 épreuves. Et 4 records de sa saison. Des season best et d'excellentes sensations sur la piste de Talence. Kevin Papen a demandé à son coach, Michael van der Platsen, qu'est-ce qui était le plus satisfaisant cette première journée.
5: Je ne dirais pas parfait, mais c'est un très bon jour. Je pense que c'est dans la continuité de ce qu'elle a montré à l'entraînement. Et le plus important pour nous, c'est qu'elle est capable de gérer l'impact de la compétition. Elle a montré qu'elle pouvait le faire. Elle est en bonne condition, libérée de sa blessure. Elle se sent bien. C'est le plus important. Elle est juste un peu déçue au saut en hauteur. Nous savons que cette année, c'est un peu plus dur dans les épreuves de saut, mais on sait qu'on doit y travailler pour les prochaines saisons. Et elle fait son meilleur saut en hauteur de la saison, donc elle est en train de retrouver ses marques.
14: Enafi occupe provisoirement la deuxième place de ce décastère, juste derrière une autre Belge, Norwitz. Elle revient elle aussi de loin, après une blessure. Elle a été longtemps privée de compétition. Elle signe, elle, trois records de sa saison. Ce samedi, suite et fin de l'heptathlon de Talence, avec les trois dernières épreuves, le saut en longueur, le javelot et le 800 mètres. C'est à suivre sur notre site internet rtbf.be/sport.
0: Football maintenant, septième journée du championnat de Belgique et une nouvelle défaite pour le Standard, je le dis vite. Hein. Les Liégeois se sont inclinés 2-1 à la Gantoise.
14: Et une deuxième défaite de suite pour le Standard, malgré une bonne prestation d'ensemble. Un nul aurait été plus logique. Mais c'est sur une phase arrêtée que les Liégeois ont perdu. Un but de Christian Burgess qui a puni les Rouges à 8 minutes du terme. Ce match laissera donc bien des regrets au Standard. On écoute l'entraîneur Vincent Evrard.
6: On perd malheureusement un match qu'on ne doit pas perdre. Et sur l'ensemble des 7 matchs, je pense qu'aujourd'hui encore, avec la qualité de jeu que tu proposes, avec le nombre d'occasions que tu te crées contre une équipe qui n'a presque rien donné cette saison, à l'extérieur, c'est très encourageant. Ce qui est moins encourageant, c'est qu'aujourd'hui, c'est un match où tu dois beaucoup plus capitaliser. Au moins un point, mais je pense qu'on aurait même pu prendre les 3 points.
14: Interview de Pierre Capard. Et aujourd'hui, Anderlecht jouera ce soir à domicile contre Zulte Waregem. Charleroi sera confronté au Cercle de Bruges. Et toujours en football, Mark Van Bommel a révélé hier la nouvelle sélection des Diables Rouges, sa première pour la Ligue des Nations, dont les choix marquants noteront la présence de Mika Götze, le joueur du PSG, de Luis Openda, de Mandela Keïta ou de Romeo Lavia, qui sont de retour, mais aussi les choix de ne pas reprendre Thomas Meunier et Alexis Salmakers. Le nouveau sélectionneur a aussi fait le point sur la situation avec Thibaut Courtois.
7: Je suis allé voir Thibaut à Madrid. Nous avons parlé un peu au complexe d'entraînement. Nous avons conclu ensemble, en écoutant ses besoins, qu'il ferait l'impasse sur la Ligue des Nations. En fonction de ce qui se passe, nous resterons en contact. Mais quand on voit la situation des gardiens en Belgique, les autres ne sont pas mauvais du tout. La Belgique peut compter sur un nombre important de gardiens de haut niveau. Nous ne savons pas non plus jusqu'où nous irons en Ligue des Nations, quand nous serons éliminés et quand nous commencerons les qualifications pour l'Euro 2028. Je pense que vous avez tous vu jouer Thibaut ces derniers matchs. Il reste à un niveau du top mondial, mais je ne lui ai donné aucune garantie de temps de jeu à son retour.
14: Interview de Christophe Reculé. Premier match pour le nouveau sélectionneur néerlandais. Ces Diables Rouges, ce sera en Italie vendredi prochain. Et puis à domicile face à la France et la Turquie avant d'affronter les Français en déplacement.
0: En tennis maintenant, qualification de la Coupe Davis. C'est un match par un match partout entre la Belgique et l'Autriche.
14: Oui, hein, dans le premier match de la journée, Gauthier Onclin, 164e mondial. Il a été battu en 2-7, 6-4, 6-1 par Yurei Rodionov. Et finalement, Zizou Berks, 38e mondial, s'est lui imposé en 3-7, 2-6, 6-4, 6-2 contre Lucas Neheimer, 180e au classement ATP. La rencontre, elle a duré 2 heures. C'est donc 1-1 entre les deux pays après la première journée. On écoute le capitaine Steve Darcy sur ce rôle justement particulier de capitaine. Il accompagne les joueurs au bord du terrain pendant les matchs.
10: Il faut essayer de trouver les bons mots, surtout les bons mots au bon moment. Après, c'est compliqué, c'est qu'ils ont tous des caractères différents, ils ont tous des réactions différentes. Il y a des choses que je peux faire avec certains, pas avec d'autres. Donc je dois tout le temps me remettre en question, je dois tout le temps bien réfléchir avant de parler. J'ai l'impression que ça se passe quand même plutôt bien. Je crois que on a quand même beaucoup d'expérience dans l'équipe avec Ruben qui connaît aussi très bien les joueurs. Et je crois qu'à deux, on fait vraiment un beau binôme. Donc je suis très content de ce qui se passe, très content de la manière dont les joueurs acceptent pas notre autorité, mais un peu les mots qu'on peut leur dire. On a une belle équipe, on a des super résultats. Il ne faut pas oublier qu'avec un petit pays comme la Belgique, on est quand même la quatrième équipe du monde. Donc je pense que ce n'est pas anodin.
14: Et au programme aujourd'hui, le double, où la Belgique pourra compter sur son éternel père formé de Sander Gillet et Joran Vliegen contre l'équipe de Lucas Meidler et Neil Oberlleiner. Dans la foulée, Zizoubex rencontrera Jurej Rodionov et Gauthier Onclin affrontera Lucas Neumeier. Et oui, c'est l'Autriche, l'équipe qui comptera 3 victoires se qualifiera pour la phase finale de la Coupe Davis.
0: Eh ben bravo, hein, franchement oui, bravo.
14: Facile.
0: Bravo. On termine, hein, oui, les noms pas faciles. Et on termine par du cyclisme. Les championnats du monde commencent demain à Montréal.
14: Oui, et du coup, aujourd'hui a lieu la cérémonie d'ouverture, cérémonie durant laquelle chaque nation sera représentée par un porte-drapeau. Et alors, petite particularité, ce sont des citoyens ordinaires qui sont porte-drapeau. Pour la Belgique, c'est Geoffroy Hubert qui sera nos couleurs noir, jaune, rouge. Il est originaire de Scarbec, mais vit au Québec depuis plus de 20 ans. Jérôme Elguers l'a rencontré.
15: Vous allez l'entendre avec son accent, Geoffroy Hubert est le lien parfait entre Belgique et Canada.
16: Quand je suis en Belgique, j'ai l'accent québécois, puis ici, le monde me dit que j'ai l'accent belge.
15: La passion du vélo, elle, n'a pas bougé. Depuis plus de 10 ans, Geoffroy travaille comme bénévole sur les deux seules courses canadiennes du calendrier, Grand Prix de Québec et Montréal. C'est grâce à cela qu'il est devenu porte-drapeau.
16: J'ai reçu un texto du directeur de la salle de presse qui m'a demandé si je voulais être le porte-drapeau. J'ai arrêté tout ce que je faisais, j'ai répondu « c'est sûr, je veux le faire tout de suite, évident ». Donc on a une répétition générale pour apprendre le maniement du mât et du drapeau, la méthode, la technique. On va me laisser porter par l'expérience et l'émotion aussi.
15: Et Geoffroy nous l'a montré, il a aussi travaillé son plus beau sourire. Pendant les courses, son cœur va pencher pour la Belgique. Plutôt Van Aert ou Evenepoel, le choix est difficile.
16: Donc on va prendre pour Remco, mais c'est sûr que Wout, j'aimerais beaucoup ça. Ça serait l'année 2026, ça serait la consécration pour Wout. Et on espère qu'on va avoir un esprit d'équipe qui va nous amener, pourquoi pas, à première, deuxième place.
15: Et on imagine, on espère que les coureurs belges ont autant d'ambition que leur porte-drapeau.
14: Et oui, c'est tout ce qu'on leur souhaite. Et les premières compétitions commencent donc demain avec le contre-la-montre dames à 15h et celui des hommes à 18h30 avec Remco Evenepoel comme favori. Le tout sera à suivre en télévision et sur Ovio.
0: Merci Rémi. Est-ce que vous aimez la banane ?
14: J'en mange tous les matins.
0: Ah,
1: voilà. C'est ça qu'il a la banane.
14: C'est la première chose que je mange pour bien commencer la journée.
1: Ah oui, c'est plein d'énergie, plein de choses. Et pour les sportifs, en tant que journaliste sportif, on voit qu'il fait du sport. Donc, on voit qu'il est sportif, évidemment. Ça doit être un fruit qu'on utilise souvent.
14: Hein, oui, très souvent.
1: Oui, je m'en suis rendu compte. C'est en la consommation des Belges. C'est un fruit qui est vraiment porteur avec la pomme. Mm-hmm. C'est vraiment, on a parlé de la pomme la semaine passée. Et aujourd'hui, la banane, c'est vraiment quelque chose qui est utilisé. Et partout, nos sportifs, alors qu'on a un journaliste sportif, évidemment, voilà. La banane sera là.
0: Qui approuve.
1: Qui approuve et qui nous dit qu'on a choisi le bon sujet. Donc, oui, voilà.
0: Absolument. Merci beaucoup. Merci pour ce journal des sports. Dans quelques instants, nous irons en direct de Namur pour les fêtes de Wallonie avec Dominique Liégeois, qui est président de la Société Royale de Montcrabeau, les Molons, comme on les appelle, et qui est sur place parce qu'ils s'en passent déjà depuis le matin. Je crois qu'il y a un petit déjeuner pour les seniors qui est organisé. Nous allons voir s'il y a des bananes, justement, à son petit déjeuner.
1: On va aller voir ça.
0: On va voir s'il y a des bananes sur les tables. Allez, à tout de suite, il est 9h20.
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0: qui paraissent naïfs, mais qui ne le sont pas. Ça fait pic-pic-pic, ça fait pic-pic-pic.
1: Mais
0: et, bah, ça marche, voilà. Oui. Ça s'appelle Mickey. Ça pique un peu quand même, c'est le titre de...
1: Ça pique pas la banane. Hein.
0: De la chanson. Pas non, la banane, non, ça non. C'est sûr. Bon, je vous l'ai dit, hein, les fêtes de Wallonie battent leur plein et c'est pour ça qu'on y va de suite. C'est notre Made in Belgium, on ne pouvait passer à côté, évidemment. Et n'oublions pas que les Bruxellois, aujourd'hui, fêtent les journées du patrimoine. Voilà, parce qu'on ne les fête pas en même temps. Donc voilà, les Bruxellois ont aussi de la matière, on va dire, pour découvrir pas mal de choses ce week-end. Nous sommes en direct de Namur avec Dominique Liégeois. Ben voilà, on vous voit, Dominique, avec votre beau foulard.
1: Bonjour, Dominique.
0: Pense.
2: Oui, bonjour, j'ai mis mon foulard aujourd'hui.
0: Évidemment, évidemment. Dominique Liégeois, vous êtes le président des Molons à Namur. Vous participez depuis plusieurs années aux fêtes de Wallonie. On peut dire que la Royal Montcrabeau, voilà, et où les 40 Molons, eh bien, c'est une société qui allie folklore namurois, philanthropie, oratoire de la Mantrie aussi. 177 ans d'existence, hein. Je pense que vous êtes probablement la plus ancienne société folklorique de Wallonie. On est d'accord, Dominique?
2: Oui, certainement, oui, oui. Depuis 1843, sans discontinuer, même en période de guerre, où les Molons ont été très actifs parce qu'ils aidaient les nécessiteux namurois. Ils ne chantaient bien sûr pas, c'était un peu différent à cette époque-là, mais ils bien ont sûr. Été très actifs et ils ont été reconnus d'ailleurs. Pour ça.
0: Absolument, absolument. Alors, le premier rendez-vous de ce samedi, peut-être qu'il y en a eu déjà un autre, hein, mais c'est, vous êtes normalement au petit déjeuner des seniors, c'est ça, sous chapiteau de la place d'armes.
2: Effectivement, avec le comité central de Wallonie, cette fois-ci, donc j'ai plusieurs casquettes et celle-ci aujourd'hui me permet d'accueillir avec mes amis du comité central de Wallonie les seniors qui se sont inscrits pour leur repas. Voilà, ils arrivent tout doucement au compte-goutte. Je ne sais pas si vous voyez
0: oui,
2: bien.
0: Oui, oui, oui, bien sûr. Bien sûr, on voulait savoir s'il y avait des bananes, s'il y avait un panier, parce que c'est notre thématique, les bananes, donc on voulait savoir.
1: En tout cas, vous avez la banane.
0: Oui,
1: Dominique, vous avez la banane.
2: Oui, c'est la banane.
1: Ça se voit, ça.
2: En tout cas, toujours.
1: Vous avez l'énergie, le sourire des fêtes de Wallonie. Ça, vous le portez sur vous.
0: Je pense que ce comité...
2: Un week-end un peu difficile, un peu long.
0: Ah bah oui, j'imagine.
2: Voilà, un week-end festif et un week-end inclusif, surtout c'est ça qui est important au niveau du CCW. C'est qu'on met à l'honneur toutes les catégories d'âge. Hier, c'était les enfants. Il y avait 600 enfants qui ont chanté le Biabouquet ici.
0: Oui,
1: on l'a entendu.
2: Et nous avons 180 aînés d'Amurois qui sont pour le petit déjeuner.
0: Mais voilà. Parfait. Et je pense que vous êtes allé voir, Dominique, les seniors dans les maisons de repos. Vous leur avez fait chanter le Biabouquet. Ça passera ce soir, m'a-t-on dit, dans l'émission télé. Ça passera ce soir.
2: Effectivement, oui. Nous avons donc, dans le cadre des fêtes de Wallonie, que l'on veut, je vous dis encore une fois, inclusive, nous sommes allés dans 3 maisons de repos cette année, ici à Namur, pour apporter la fête, avec le morceau de tarte, bien entendu, incontournable, et bien sûr, le petit péquet que nous avons offert aux résidents de 3 maisons de repos.
1: Ça a dû leur faire du bien.
2: Folklore. Les Molons étaient présents.
1: C'est bien ça.
2: Toujours un bon moment également.
0: Eh ben génial. Justement, en parlant de gastronomie, parlons un peu de ce qui fait un peu la renommée des fêtes de Wallonie. Dominique, je pense qu'il y a de la potée au chou vert, la visance, comme on l'appelle aussi, la visance.
2: La visance, oui, hein, le petit pain de pâte feuilletée. C'est une saucisse, en fait.
0: Une saucisse,
2: de pâte
0: feuilletée, oui.
2: Cuite au four. Bien sûr, la potée que vous évoquiez, la potée au chou vert avec les saucisses et la moutarde de chez Mister.
1: Ah oui.
2: Sans placement de produit.
1: Ah oui.
2: Et la dispouille pour celui qui aime ça, donc les abats cuits au vin blanc avec les oignons et quelques légumes.
1: Ça ressemble, c'est un peu les tripes. C'est une fricassée de tripes, ça. C'est ça, hein?
2: Une fricassée de tripes.
1: Oui, tout à fait. C'est vraiment un plat.
2: On appelle en Namur la dispouille, oui.
1: C'est ça, c'est un plat emblématique.
2: Tout à fait.
1: Et on la sert aussi.
2: Tout le monde n'en mange pas. Hein.
1: On la sert aussi avec un peu de moutarde, cette moutarde de Namur, la moutarde
2: tout à fait, oui.
1: Ah ouais, oui, tout à fait. C'est vraiment le classique.
2: De la moutarde.
1: Et le petit péquet.
2: Il faut y mettre, hein, parce que ce sont quand même.
1: Oui.
2: Quand même les gros boyaux, le cœur, les poumons.
1: Oui.
2: Tout ça bien nettoyé, bien fricassé, c'est excellent.
0: C'est sûr.
2: Selon moi, ça devrait être remboursé par la sécurité sociale.
0: Bon, dernière question, Dominique. Les moments forts, en effet, qu'il ne faut absolument pas rater. Pour ceux qui viendraient pour la première fois, hein, il y en aura.
2: Oui, bien sûr. Alors aujourd'hui, bien sûr, c'est la visite royale. Hein. Il ne faut pas la passer sous silence. Il y aura bien sûr le folklore namurois qui sera mis à l'honneur sur la place du théâtre. en attendant les autorités de la région wallonne qui viendront investir le théâtre, et bien sûr la visite royale qui viendra ici à la rencontre des Namurois sous le chapiteau, mais également sur la place du théâtre. Alors demain, ben, c'est la joute bien sûr de l'échasse d'or.
0: Hein. Et oui.
2: Tout au long de la journée aujourd'hui, il y a les joutes pour enfants, les joutes pour les dames, les chasseuses.
1: Oui.
2: Mais demain, c'est le point d'orgue avec le folklore sur la place Saint-Aubin et la joute pour les chasses d'or.
0: Évidemment, évidemment.
1: Oui, ça c'est vraiment l'emblématique du
2: voilà,
1: dimanche.
2: Il y a peut-être un petit peu de bruit autour de moi parce que les courageux ouvriers communaux ont investi la place pour la nettoyer.
0: Mais il n'y a pas de souci. Ben, c'est bien d'avoir ce direct avec vous. Merci beaucoup Dominique. Très très chouette.
2: Avec
0: Dominique.
2: Un énorme plaisir. Je souhaite aussi vous...
1: Et passer de bonnes fêtes. Oui, c'est ce que j'allais dire. Oui, tout à fait. Pour tous les Wallons, bonne fête à tous. Et profitez surtout et soyez prudents. On fait la fête, mais soyez bien prudents et profitez un maximum. Maximum de cette fête.
0: Merci beaucoup Dominique. Voilà, gros bisous à tous ceux qui vous entourent et pour les seniors qui vont participer à ce petit déjeuner. C'est chouette quand d'avoir été en direct avec eux. Allez, dans quelques instants, on continue la banane. Évidemment, on mettra la banane à l'honneur. Continuez à nous envoyer vos messages et après 9h, c'est vous qui allez donner vos recettes.
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0: Guy avec On My Mind juste avant 9h. Merci pour votre...
1: Vous me regardez, j'ai envie de rire, je ne sais pas pourquoi. Vous avez une tête de clown, c'est pas possible.
0: Oui, je ne sais pas.
1: Je ne sais pas.
0: Il attend que je me trompe dans le titre de la chanson. C'est ça que je me suis dit. Je me suis dit, oula, à mon avis, je ne vais peut-être pas bien le prononcer, mais si, je pense que je l'ai dit. Bon, on a... beaucoup de messages, vous réagissez super bien par rapport à la banane. Valérie nous dit pour le petit déjeuner de ce matin, Alain, Sylvie, pancake, banane aux flocons d'avoine, jus végétal ou banana bread. Wow. Des glucides complexes, les fibres de la banane pour diminuer l'index glycémique et du potassium. Bon week-end, vivacité. Et voilà, elle nous envoie ces images, ces photos. C'est Valérie qui nous parle de ça.
1: Parce que c'est interactif, c'est vraiment, c'est génial. A vraiment du direct. Par rapport à
0: et
1: tout
0: surtout,
1: ça.
0: Et surtout par rapport à des personnes qui sont en train de petit déjeuner avec la banane.
1: Et qui nous envoient leur petit déjeuner.
0: Top. Alors on a Nicolas. Bonjour Sylvie Alain. Nous avons parlé des pommes en effet le week-end passé, comme vous l'avez dit, vous étiez avec Karine Bresse samedi dernier. Ma question est la suivante, quelle recette facile et gourmande pouvons-nous réaliser à base de bananes?
1: Mais comme je l'ai dit tout à l'heure, un poulet curry. On va prendre de la banane et de la pomme. Donc on va prendre de la banane. Et pourquoi on prend banane et pomme? Parce qu'on va avoir le côté un peu plus dur de la pomme qui va rester, le côté un peu mou de la banane. Ouais. On va prendre des pommes vertes pour avoir le côté un peu acidulé de la pomme. Et on va avoir le sucré de la banane. On va travailler avec du lait de coco. On va travailler avec du curry rouge. Et le curry rouge va nous donner ce côté un peu pimenté. Il ne faut pas que ce soit trop piquant non plus. Donc je vous donnerai la recette. La recette va être sur RTBF Actu.
0: Ça fait partie de vos quatre recettes.
1: Ça fait partie des quatre recettes, j'y avais pensé. Et on travaille ça. Alors, on met la banane ou de l'ananas. Ça fonctionne très bien avec la pomme. Et ici, ce sera la banane en l'occurrence. Et vous verrez qu'on pourra travailler ça avec un poisson, type un filet de rouget, un filet de rouget barbé. On va pouvoir le travailler. Ou un poisson blanc, faire ces mêmes recettes. Donc, curry, on va avoir du lait de coco, de l'ail, de la pomme, des bananes, des oignons. On va travailler avec ça avec du riz basmati et on aura cet ensemble qui sera fait. Et vraiment, cette recette va nous apporter un côté un peu exotique et ce côté sucré-salé qui fait partie de notre culture qu'on adore chez nous en Wallonie.
0: On aura aussi des croquettes de bananes plantain, fromage et sauce pimentée.
1: Ah oui.
0: Il en parlera. Les bananes rôties, caramel, passion et cacahuètes. Oui. Et mousse légère, banane, chocolat noir et citron vert. Voilà pour ces recettes. Eh bien, vous nous suivez, bien entendu, vous continuez à nous suivre. Et tout à l'heure, nous aurons aussi, juste après 9h, un concours qui va vous permettre de remporter deux places à bord de la nacelle qui va s'élever très très haut. Ah, j'ai peut-être une idée de question. Elle va s'élever très très haut, la nacelle. Hein. Donc vous pourrez jouer tout à l'heure, juste après 9h, on vous donnera tous les détails. Attention, c'est lundi que vous devrez vous libérer et vous rendre à Mons, l'Automons Expo. Hein.
1: Oui, au Van der Valk.
0: Au Van der Valk, c'est juste à côté. Voilà.
1: Juste à côté.
0: Dans quelques secondes, c'est le journal de 9h avec Nathalie Servet qui vient déjà de nous rejoindre. Merci pour tous vos messages, continuez à nous les envoyer.
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0: Merci d'être là sur RTBF Vivacité, RTBF La Une Télé. Il est 9h dans Viva Weekend. On s'informe avec Nathalie Servet. 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
3: De plus en plus de travailleurs indépendants sont en incapacité longue durée et quand ils reprennent le travail, ce n'est pas toujours par choix. Élections législatives tout ce week-end en Russie, mais aussi dans les territoires ukrainiens occupés par les Russes. Ici, des militaires russes font du porte-à-porte pour obliger les habitants à voter. À l'occasion des Journées du patrimoine à Bruxelles, nous visiterons la Withuis à Jette, une maison blanche imaginée par l'architecte du paquebot Flagey. Bonjour à toutes et à tous. Burnout et dépression, ce n'est pas réservé qu'aux salariés. L'an dernier, près de 30 000 travailleurs indépendants étaient en incapacité de travail depuis plus d'un an, soit 10 % de plus par rapport à 2024 et 32 % de plus sur 4 ans. Si le nombre d'indépendants en incapacité augmente, celui des retours au travail augmente lui aussi, selon un récent rapport de l'INAMI, et cela grâce à un accompagnement spécifique pour les indépendants au sein des mutuelles. Reportage Corentin Laurent et Cédric Loriot.
4: Je me suis vraiment effondrée et j'ai failli y passer.
5: Fabienne revient de loin, il y a 2 ans et demi, sans qu'elle ne s'y attende. Cette infirmière indépendante craque, burn-out sévère lié à ses conditions de travail.
4: La maltraitance psychologique, la non-reconnaissance de tout ce qu'on fait.
5: En 4 ans, le nombre de burn-out et de dépression a augmenté de plus de 65% chez les indépendants, 2 fois plus que chez les salariés. Mais aujourd'hui, avec l'aide de sa coordinatrice de retour au travail de sa mutuelle, Fabienne se sent prête à reprendre une activité à son rythme.
4: J'ai un médecin qui a ouvert un centre médical et qui me propose une reprise en tant qu'infirmière, 5 heures semaine.
6: C'est toute une nouvelle dynamique qui se met en place et qui va vous permettre, encore une fois, de reprendre confiance.
5: Depuis 2024, de plus en plus d'indépendants en incapacité sont de retour au travail, mais pas toujours par choix, parfois par nécessité. Marianne Hiernaud, porte-parole des Mutualités Libres.
7: L'indépendant a des charges fixes, des charges de collaborateurs parfois. Tout dépend parfois de lui, il a des clients, des échéances, et donc pour lui, c'est beaucoup plus difficile de s'absenter.
5: Le syndicat neutre pour indépendants plaide pour que les revenus d'incapacité soient proportionnels à ce que gagnait l'indépendant dans son activité professionnelle.
3: Toujours en ce qui concerne les malades de longue durée, les personnes en incapacité de travail ont de plus en plus recours au temps partiel médical, un dispositif qui mène dans 1 cas sur 2 à une sortie complète de l'incapacité. Une info du journal L'Écho sur la base de données récoltées auprès des mutuelles. Plus de transparence sur ce que vous coûte un appel pour trouver un numéro de téléphone, via le 1307 par exemple. C'est la volonté des ministres des Télécommunications et de la Protection des Consommateurs. Ce numéro payant peut réserver de mauvaises surprises au moment de recevoir sa facture. Marianne Brillo, les opérateurs vont être obligés d'afficher le tarif.
8: Bienvenue au 1307.
0: Trouver le numéro d'un médecin, d'un commerce, d'une administration ne passe pas forcément par Internet. Pour de nombreuses personnes âgées ou moins à l'aise avec les outils numériques, les renseignements téléphoniques restent une solution. Jusqu'à présent, l'opérateur n'était pas tenu d'annoncer les frais liés à l'appel entre 30 centimes et 3 euros la minute. C'est fini. Et pour plus de protection, Vanessa Matz, ministre chargée des télécommunications.
9: Pour peu que la demande de renseignement durait un petit peu, on pouvait se retrouver évidemment avec des euros complémentaires sur sa facture sans en avoir évidemment la connaissance à l'avance de ce que ce service à l'écouter.
0: Dès le début de l'appel, le service devra annoncer le tarif le plus élevé qui est appliqué. Vous ne paierez qu'après un signal sonore. Et si vous trouvez le prix trop élevé, vous aurez la possibilité de raccrocher sans frais.
3: Et à noter qu'une personne sur 5 utilise encore ses numéros payants. Les relations se réchauffent dans l'Arctique. Accord trouvé cette nuit entre les États-Unis, le Danemark et le Groenland. Pour une sécurité renforcée de ce territoire de l'Arctique, les États-Unis auront un contrôle permanent avec une importante présence militaire. Ils pourront agir s'ils s'estiment menacés. La Russie et la Chine sont clairement visées ici. Les Américains reconnaissent aussi la souveraineté du Danemark sur ce territoire autonome et l'indépendance du peuple groenlandais. De quoi apaiser les tensions. Il y a quelques mois, Donald Trump disait vouloir s'emparer du Groenland, quitte à utiliser la force. Et puisqu'on parle aussi de la Russie, les Russes voteront encore tout ce week-end. Peu de doutes sur le résultat qui devrait largement favoriser le parti de Vladimir Poutine, Russie unie. Des habitants sont contraints de voter, comme dans les territoires ukrainiens occupés par la Russie, soit quasiment 20% du territoire ukrainien. Maureen Mercier.
10: C'est une double peine. Vos terres sont occupées, puis vous êtes contraints de voter pour le régime qui vous envahit. Les habitants de ces régions racontent souvent ne plus oser sortir, se terrer pour tenter d'échapper au vote. L'enjeu pour le Kremlin, montrer que ces territoires sont définitivement russes. Des vidéos sur Internet montrent des soldats armés qui font du porte-à-porte pour pousser les habitants à se prononcer. Kiev dénonce, je cite, un pseudo-scrutin. L'OSCE, l'organisation l'Organisation pour la sécurité et la coopération en Europe confirme que ce scrutin viole le droit international. Les observateurs indépendants de l'OSCE ont demandé à surveiller cet événement. En vain. Lors de la réélection de Vladimir Poutine à la présidence en mars 2024, les régions occupées avaient déjà été contraintes de voter. Résultat, Vladimir Poutine y signait des scores staliniens obtenus sous la contrainte.
11: Et l'Union européenne dénonce des élections tenues dans un climat de répression systématique. En tennis, c'est un match partout entre la Belgique et l'Autriche au deuxième tour de la Coupe Davis. Suite et fin aujourd'hui avec trois matchs au programme, dont le double avec Sander Gillet et Johan Vliegen à 11h. La paire belge ne joue plus ensemble en dehors des rencontres internationales. Un désavantage, pas pour le capitaine Steve Darcy.
12: Non, je pense qu'on les a vus jouer ensemble depuis qu'ils sont plus tous les deux sur le circuit. Ils ont fait des gros matchs, ils ont fait des super matchs, gagnés, perdus, peu importe en fait. Mais ces deux mecs qui se connaissent tellement bien, ils ont joué 8 ans ensemble. Ils ont eu des succès incroyables et ça s'oublie pas. Je pense qu'ils ont quand même les automatismes qui sont un peu restés. Donc ça, c'est peut-être la force qu'ils ont, c'est que peut-être que le fait de se voir un peu moins, ils s'entendent peut-être aussi un peu mieux. Et là, je sens honnêtement qu'ils ont envie de montrer des choses. On verra ce que ça donne, mais en tout cas, je pense que tout le monde est prêt.
11: Interview signée Christine Anquet. En football, la Gantoise s'est imposée contre le Standard hier soir en ouverture de la 7e journée de Pro League. Score final 2-1. Un succès qui permet à Gand de retrouver provisoirement la tête du classement. Cet après-midi, la Louvière se déplace à Louvain et Charleroi accueille le Cercle de Bruges. Ce soir, deux affiches, Anderlecht-Zulte Waregem et Lobel Malines. C'est parti pour les journées du patrimoine à Bruxelles. Plus de 270 activités sont organisées dans les différentes communes. Certains lieux exceptionnels sont ouverts au public, comme la Witteuis à Gette, une maison réalisée par Dioncre, l'architecte derrière le bâtiment Flagey. Une visite exceptionnelle avec Clara Wertz.
13: Elle était la toute première maison de la rue en 1927, la Witteuis, une maison blanche comme le dit si bien son nom, mais en poussant la porte d'entrée, le contraste est total.
14: On a une porte dorée, un bois travaillé, des châssis qui sont jaunes et noirs.
13: Le propriétaire des lieux veut rester anonyme, mais il mène la visite.
14: Les choses se mélangent et deviennent une identité en soi. Ici, on est dans la chambre de Jeff Menekens, qui est aussi très travaillé.
13: C'est pour lui que la maison a été construite, Menekens, un poète écrivain flamand. La Witteuis est restée dans sa famille, un peu délaissée, jusqu'à ce que notre guide la rachète et la restaure complètement.
14: Il nous a fallu 7 ans. La maison, par contre, a été construite en 7 mois. Donc il y a une procédure qui est trop longue dans les délais, même si elle est nécessaire.
13: Cette maison sera habitée. La restauration a aussi servi à cela. Un étage a été ajouté pour assurer plus de confort.
15: C'est une espèce de gros cube en zinc.
14: Ça permet de gagner un étage et de rendre la maison plus adaptée à la vie moderne, quoi.
13: La voilà donc repartie, restaurée comme au premier jour, imaginée par Diongre.
11: Et les visites sont malheureusement déjà complètes pour ce week-end. C'est ici que se referme ce journal. Excellente journée.
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11: On part tout de suite sur les routes avec Caroline Martin. Caroline, il y a un véhicule en panne au carrefour Léonard.
16: Oui, tout à fait. C'est dans l'échangeur entre le Ring et le 411 à hauteur donc de Léonard et c'est en direction de Namur. Attention, la bande de droite est obstruée.
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11: Il est 9h09, tout de suite Viva Weekend, et ils ont tous les deux la banane.
1: J'allais dire la même chose pour vous.
0: Bah ouais, hein, on est trois quand même.
11: On a tous les trois la banane.
1: Où que je vous voie, vous avez toujours la banane.
0: Tout à fait. Ça va, je suis en forme, oui.
1: Oui, mais même avec les mauvaises nouvelles que vous donnez quelquefois.
0: Mais voilà, il faut un peu.
1: Vous avez toujours ce sourire.
0: Oui, non. C'est pas toujours facile, mais.
1: C'est pas facile, et je trouve que vous avez toujours la façon d'avoir cette banane. J'allais justement vous dire, vous avez la banane. Donc,
0: voilà, et si vous voulez une de ces trois bananes jaunes sales.
1: Jaune
11: sale. Elles sont peut-être très belles à l'intérieur.
0: Mais absolument.
1: Exact.
0: On ne sait jamais dire.
1: Elles ont pris
0: non, mais c'est vrai.
1: Froid,
0: on ne sait jamais dire. On sait jamais
11: non,
0: dire.
11: Non, parfois on est surpris. On se dit, bon, on hésite à la jeter. Puis, oui. Oh ben non, elle est encore très bien.
0: Tout à fait.
1: Plein de recettes. On peut faire de la glace. Si la banane est un peu plus mûre, n'hésitez pas. De la glace, des cakes. On peut les utiliser,
0: du
1: évidemment.
0: Du milkshake.
1: Ah, il paraît que vous faites du bon milkshake. Ben, on attend pour goûter. On est tous les deux là.
0: Très très bon milkshake banane.
11: Allez,
1: on note.
0: Deux milkshakes.
1: Deux milkshakes
0: sucre vanillé.
1: Waouh! Arrêtez, parce qu'après, ça nous donne envie et on ne le goûtera pas. Non, non, c'est pas ça.
0: Bon, allez. Merci pour ce journal, Nathalie.
16: Avec grand plaisir.
0: À tout à l'heure, il est 9h10. En fait, les Émilie aujourd'hui, Caroline Martin, je vous le dis parce que j'ai un dicton. Beau temps de Sainte-Émilie donne du fruit à la folie. Bah justement, on parle de fruits, mais ce sera peut-être pas le beau temps partout aujourd'hui.
16: Ben absolument, parce qu'il y aura effectivement quelques éclaircies, des éclaircies plus nombreuses en Ardennes et sur la botte du Hainaut. Partout ailleurs, ce seront plutôt les nuages qui vont dominer tout au long de cette journée. La nuit prochaine, on attend de la pluie. Idem pour demain matin. Ensuite, retour à un temps sec et à de belles apparitions du soleil. Et puis, notez quand même que pour le reste de la semaine, à partir de lundi, il devrait faire beau avec même jusqu'à 23 degrés attendus mercredi.
0: Très, très bien. Ça. Bonne nouvelle. Merci bonne beaucoup, nouvelle. Caroline. Allez, musique. Et puis, à la fin de cette chanson de Tovelo et Stromae, nous allons parler de notre concours.
1: Oui.
0: Il va vous emmener en l'air.

0: vélo et Stromae. Nous avons offert un pass pour 4 personnes pour visiter le château de Modave. Nous sommes en province de Liège. Eh bien, elle habite en province de Liège. Elle s'appelle Rita de Neuville-en-Condreau. C'est la commune de Neupressa, province de Liège. Et elle remporte ce pass. Quel anniversaire fête la cristallerie du Val-Saint-Lambert cette année? Il nous fallait nous répondre. 200 ans. Donc voilà, bonne réponse, Rita. Vous avez remporté cela. Alors, nous avons un magnifique cadeau à vous offrir. Avec le chef Alain Boschmann.
1: Oui.
0: Frère
1: Eric
0: Boschmann.
1: Et Gérald Ouattelet.
0: Sommelier et Gérald Ouattelet. Donc trois chefs, on va dire.
1: Oui.
0: Trois personnalités qui vont vous accueillir ce lundi. À partir de 17h30, l'accueil se fera. Et vous serez donc au Van der Waal.
1: Au Van der Waal, oui. Et alors, on monte dans une nacelle. Vous êtes 22 personnes. Et nous, on cuisine pour vous en altitude.
0: J'ai vu le menu.
1: Oui, on va travailler de la truite, un œuf parfait. On va travailler de la volaille. On travaille une poire confite. On va faire un chou.

0: Ceux qui ont le vertige.
1: Oui, j'ai fait un petit plat. Il y aura au village en dessous. Il va y avoir des petits, je vais pas dire des petits chalets, mais des petits
0: stands.
1: Voilà, exactement. Vous pourrez boire. Et je vais vous préparer des joues de porc confites sur un écrasé de pommes de terre qui sera vendu à 12 euros.
0: Wow.
1: Donc très démocratique.
0: Oui.
1: Et comme ça, vous venez un peu participer. Vous venez voir le Van der Waal qui est superbe. Et c'est près du Palais des Congrès, donc c'est vraiment pas loin. Et vous allez pouvoir passer votre soirée, voir évidemment la nacelle. Quand on descend, ben on sera là, on pourra vous voir et faire des petites photos avec vous. Et goûter à 12 euros, c'est un plat hyper démocratique.
0: Génial.
1: En plus de tout ce qu'on va faire au-dessus.
0: Génial. C'est la soirée, le Grand Rieux, voilà, parce qu'il y a une thématique tous les jours.
1: Oui.
0: Hein. C'est jusque mercredi, je pense.
1: Mercredi, oui, c'est mercredi le dernier jour.
0: Ouais, c'est ça. Et donc, renseignez-vous, bien entendu, si vous ne remportez pas ces places, mais on a une question à vous poser, parce que le cadeau en vaut la peine. Vos réponses au 60-03, 1 euro par message envoyé. La question ?
1: L'altitude. À quelle altitude je vais aller cuisiner et à quelle altitude vous allez manger ? Parce que voilà, on est dans une certaine hauteur, c'est en mètres, et à vous d'aller voir peut-être sur le site de Dinner in the Sky, Mons. Important, parce que les hauteurs diffèrent suivant l'endroit. Et voilà. Donc,
0: où vous êtes, Dinner in the Sky, Mons. Allez voir sur le site, comme ça vous en saurez plus sur le menu Alain va vous proposer avec Eric Boschmann et avec Gérald Watley.
1: Oui.
0: Ce sera lundi, accueil à partir de 17h30.

0: Force avec Human en ce samedi matin. Bienvenue à ceux qui viennent de nous rejoindre. J'aime toujours bien de dire ceux qui prennent le train en marche.
1: Oui, parce qu'il y a des gens qui se lèvent sur la deuxième heure avec nous. On a la chance.
0: Enfin, tout à fait.
1: Vous, c'est la troisième heure. Moi, je triche toujours. Je viens toujours une heure plus tard. C'est pour ça que j'ai l'air plus dans la banane. C'est ça que je suis comme ça. J'arrive à 8 heures. Moi, je coule. Puis là, vous avez déjà fait une heure.
0: Oui, et il n'a pas encore fait ses cheveux parce qu'alors il vient.

0: embrasser et puis il dit je vais vite faire mes cheveux.
1: Mais on voit pas la différence.
0: Je donne les coulisses. Je vais vite faire mes cheveux.
1: On voit pas la différence.
0: Ça va, fais tes cheveux. Allez, 9h20. Marché du jour, la banane, bien entendu aujourd'hui, avec des questions, avec des recettes.
1: Oui.
0: Une recette de soupe à la banane, j'ai trop envie de savoir.
1: Ça, c'est
0: Sylviane qui habite Fosse-la-Ville. Bonjour Sylviane.
1: Bonjour Sylviane.
2: Bonjour Sylvie, bonjour Alain.
1: Bonjour.
0: Alors, votre recette soupe banane.
2: Ah ben c'est tout à fait facile. Il suffit simplement de faire fondre du beurre avec de la farine.
1: Oui.
2: Ajouter... des tomates pelées, 3 bananes, du sel, du poivre et 2 cuillères à café de curry.
1: Et quel curry ? Un curry jaune, un curry vert ?
2: Un curry jaune.
1: Curry jaune, oui, tout à fait.
2: Et vous ajoutez de l'eau avec des bouillons. Il faut pour à peu près, je mets 4 cuits pour 2 litres d'eau.
1: Oui, d'accord.
2: Avec 2 boîtes de tomates pelées et 3 bananes.
1: Waouh !
2: Et alors faire cuire 20 minutes, mixer le tout, et c'est délicieux.
1: Surtout pas de couvercle pour ne pas changer la couleur. Vous laissez comme ça, et alors vous allez avoir cette association avec la banane et la tomate, qui est excellente. Le fait de mettre le curry, on en a déjà parlé tout à l'heure, c'est super bon. Et ça, pour faire goûter, pour faire manger les enfants, ça je peux vous dire, peut-être un petit peu moins de curry pour les enfants, mais vous verrez que ça fonctionne super bien. Moi, j'adore. J'adore ça.
2: Oui, franchement, j'ai une anecdote. J'ai reçu des amis une fois à dîner.
1: Oui.
2: Le monsieur n'aimait pas la banane.
1: Oui.
2: Je n'ai rien dit.
1: Ben non, il n'a pas senti.
2: Il a repris de la soupe.
1: Ah ben oui. Ça, en plus, c'est un liant naturel. Ça lie le potage. Ça lie le potage, la banane lie le potage. Et alors, on n'imagine pas qu'elle est là. Et cette personne qui n'aimait pas la banane ne l'a même pas ressenti. Et il en a repris, donc. Mais honnêtement, j'en reprendrai aussi, hein, parce que rien qu'à en parler comme ça, Sylvie fait du milkshake, vous faites de la soupe, on peut organiser un menu. Hein,
0: spécial banane.
1: Ouais, on devrait faire ça tous les samedis, aller manger chez les auditeurs.
2: Oui.
1: Je pense qu'on va prendre 10 kilos.
0: Vous le dites à chaque fois. Merci beaucoup.
2: Non, mais franchement, c'est facile et la recette se trouve sur Internet.
1: Parfait.
2: Voilà.
1: Parfait, top. Merci beaucoup. Merci de votre partage.
0: Merci,
1: bon
0: week-end.
1: Passez un bon week-end.
0: C'est génial, c'est génial. Je vous dis que la banane est un liant. Vous dites aussi que la banane, en effet, peut remplacer une purée, enfin, peut s'écraser.
1: On va pouvoir l'associer, par exemple, avec de la patate douce. On va prendre de la patate douce et on va prendre de la banane, on va l'associer. Et ça nous permettra aux enfants de manger, par exemple, des pains un peu plus spéciaux avec cette purée. Et dès qu'ils vont goûter, ils vont adorer. On est encore en été, je rappelle que jusqu'au 21, on est encore en été, donc jusqu'à lundi, on est encore en été. Les tomates sont là. N'hésitez pas à travailler la tomate avec la banane. Tout à l'heure, j'ai parlé de ce type de hachis parmentier, le babouti. Et on n'hésitez pas, viande hachée, banane, tomate, ça va super bien pour fonctionner. Des poivrons, un peu d'épices. Le curry est souvent associé avec la banane, ça marche super bien. On voit en photo aussi une banane avec de la cassonade.
0: Et je vois aussi, Et je vois aussi dans vos recettes, mais on en parlera, que le citron vert est important.
1: Oui,
0: il revient à chaque fois, le citron vert.
1: J'aime bien ce côté un peu exotique, et c'est ce que je voulais dans les recettes.
0: Oui.
1: C'est d'avoir ce côté un peu peps du citron vert, parce qu'il est différent du citron jaune, il y a cette acidité plus présente. Et avec la banane, ça donne super bien. Ça donne un équilibre, parce que la banane, ce côté sucré. Et surtout, si on va travailler sur des bananes plus mûres, qui restent là, dans le panier, on dit, qu'est-ce qu'on va en faire ? Faites du potage avec. Et n'hésitez pas à les mettre un trait de citron si elle vous semble un peu trop sucrée, et ça fonctionnera vraiment bien. Et ça donne un côté exotique, hein. Donc il n'y a pas à hésiter.
0: 0470.
1: Oh là là, elle a la banane qui passe au travers.
0: Oui. 0470 07 20 23. C'est notre WhatsApp, et vous pouvez encore une fois en abuser tant que vous voulez. Dans quelques instants, ce sera Oshi, côté musique.
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1: Oh, j'adore.
0: C'est les mignons.
1: C'est les mignons, c'est mes copains. Lola est allée chercher ça.
0: Banana.
1: Oui, banana. Parce que les mignons, ils sont très forts pour banana. Donc, ça, c'est vraiment... c'est la photo que j'ai mis pour les recettes. J'ai mis une photo avec les mignons, évidemment. Avec vous, évidemment. Mais c'est la photo que j'ai mis. Et les mignons font partie, évidemment, de tous les dessins animés que j'adore.
0: Alain, on apprend des choses grâce,
1: oui,
0: à nos auditeurs.
1: Oui, parce que je viens d'aller voir, je ne savais pas.
0: Moi non plus. La banane, banane sans doute Jean-Jacques, bleue, qui nous parle d'une banane bleue. Il nous envoie une photo. N'oubliez pas la banane bleue. Je vous avoue que Jean-Jacques, je suis allée voir si c'était vrai. Parce qu'avec l'IA, on a quand même peur. On s'est dit, voilà, il faut quand même vérifier nos sources. Eh bien oui, vous avez raison. La banane bleue, donc c'est une variété de banane naturelle célèbre pour sa couleur et sa texture crémeuse, au goût de glace à la vanille.
1: La vanille, oui, tout à fait.
0: Vous avez la même référence
1: Blue Java.
0: Que moi.
1: Oui, c'est
0: la Blue Java. Et alors, j'ai carrément posé la question, où trouver des bananes bleues? Est-ce qu'on en trouve? La réponse est, on ne trouve presque jamais de fruits de banane bleue dans les supermarchés traditionnels, car leur peau bleu-vert, oui, n'est visible que lorsqu'elles sont immatures et elles c'est mûrissent ça rapidement
1: et
0: en les cueillant.
1: Et elles deviennent jaune pâle.
0: Voilà.
1: C'est ce que j'ai été voir jusqu'au bout.
0: Elles deviennent jaunes, ouais, voilà. Ouais. C'est dingue.
1: Oui.
0: Donc voilà, c'est, allez tapoter sur un moteur de recherche.
1: J'ai encore appris quelque chose ma journée.
0: La Blue Java. Nous avons au téléphone Karine de Dilbeek. Karine, bonjour.
1: Bonjour Karine.
11: Oui, bonjour.
0: Vous connaissiez la banane bleue, Karine?
11: Pas du tout.
1: Ah ben, nous non plus. Nous, on ne la connaissait pas. Et puis maintenant, on vient de découvrir.
0: Et j'ai reçu un message ce matin en commençant l'émission de
1: banane
0: France.
1: Banane rose.
0: Oui.
1: J'ai entendu quand
0: banane
1: j'étais en
0: rose,
1: voiture.
0: Banane rose. En Inde, elle mangeait des bananes roses.
1: Ouais.
0: Bon, alors vous, Karine, vous adorez composer une salade à base de bananes.
1: Dites-nous.
11: Oui, parce que de base, en fait, je ne suis pas sucrée. Alors, je vais pas entamer le débat, mais par rapport à des problèmes de santé,
1: d'accord,
11: j'ai dû bannir plein de choses de mon alimentation. Oui. Et je suis tombée, à un moment donné, sur les aliments crus. Pourquoi?
1: Oui.
11: Parce qu'à force de faire toujours des infections, on me dit... Ben, mange du cru pendant tout un temps. Et j'ai découvert plein de choses, en fait. Mais voilà, des trucs de dingue, oui.
1: D'accord.
11: Et donc, ma salade, elle est composée de choux-fleurs, de bananes et de pommes. Alors, même si ça peut surprendre, ça fonctionne méga bien,
1: oui,
11: franchement.
1: Je le pense, parce que... Et alors,
0: vous mettez quoi
1: d'accord.
0: comme assaisonnement enfin,
1: tout est cru, on est bien d'accord. Tout est cru.
11: Alors,
1: cru.
11: Oui.
1: Et vous coupez
11: alors,
1: tout en tout petits morceaux.
11: Tout est cru, oui. Oui. Alors moi, mon chou-fleur, je n'aime pas spécialement décortiquer les petites fleurs, enfin, les petits bouquets. Donc, je les coupe en tranches.
1: Oui.
11: Et puis alors là, je les coupe en gros aussi. Pour éviter le tronc, en fait.
1: Oui, tout à fait.
11: Et puis, je coupe une banane, voilà, en tronçon aussi.
1: Oui.
11: Je coupe une pomme.
1: Et la, la pomme, vous prenez ce que vous voulez comme pomme? Vous avez un choix de pomme spécifique?
11: Ah, moi, je pense qu'elle ouais, a un peu d'acidité, mais pas plus mal. Maintenant, ça fonctionne, je pense.
1: J'aime bien une pomme verte aussi, oui, là-dedans.
11: Oui. Oui, mais finalement, vous avez en fait le mou de la banane et vous avez le croquant du chou-fleur.
1: Du chou-fleur et l'acidité de la pomme.
11: Moi, je prends une Granny Smith ou une Golden, ça dépend.
1: Oui,
11: voilà, ce que j'ai un peu sur la main.
0: Mmh.
11: Alors, l'assaisonnement, en fait, il faut un tout petit peu de jus de citron. Pourquoi ? Pour que ça n'oxyde pas au niveau de la pomme. Et alors, on peut éventuellement mettre de l'échalote hachée, mais ça, moi, je ne fais pas, ce n'est pas mon truc. Mais bon, c'est dans
1: tout
11: la recette.
1: C'est difficile à digérer, oui.
11: Voilà. Un peu de persil que je ne mets pas non plus.
1: Oui.
11: Et alors, c'est l'huile de noix et du vinaigre de pomme.
0: Ah oui.
1: Ah oui, le vinaigre de pomme, bonne idée. Oui, oui, tout à fait. Oui, et l'huile de noix. Moi, j'utilise très peu d'huile de noix et c'est vrai qu'on va y arriver sur la saison comme ça.
11: Oui.
1: Huile de noix, ça doit être super bon, ça. Oui, oui.
0: Et Karine, ne jette rien parce que les pelures de banane, vous les gardez pour.
11: Pour donner de l'engrais à mes plantes vertes.
1: Ah ben c'est
11: et
1: cool.
11: Et ça marche. Parce qu'un jour, je le vois et je me dis, mais en fait, j'ai toujours ces pelures.
1: Oui.
11: Et finalement, elles peuvent, voilà, ça peut convenir, ben, notamment pour nos plantes vertes. Donc, je les coupe en petits morceaux, je les infuse dans un litre d'eau pendant une bonne journée. Et puis, c'est de l'engrais pur, en fait, pour les plantes.
1: Ben voilà.
0: Génial, les pelures de banane, mais c'est super, quoi.
1: Donc, voilà,
0: la
1: banane,
11: c'est plein de potassium, en fait. Hein. C'est plein de potassium et... Et les plantes adorent ça. En fait, moi, je parle des plantes d'appartement. Hein. Je ne parle pas des plantes extérieures. Quoi,
1: non, non, non.
0: Merci beaucoup, Karine.
1: Et Karine, merci.
11: On
1: vient d'apprendre plein de choses.
0: Ce sont des super.
11: On fait un très, très chouette duo, en tout cas. Je vous
1: merci. Merci beaucoup.
0: Merci Karine.
11: Bonne journée. Oui,
1: on vous embrasse.
11: Au revoir.
0: Et justement, on a pu... retélécharger l'image que nous a envoyée Gigi.
1: De la banane bleue.
0: La banane bleue, voilà, la voilà. Pour ceux qui ont l'image, la banane bleue, ça ressemble à ça, c'est dingue. Hein. Elle est bleue, la Blue Java.
1: Bon, Blue Java.
0: 0470 07 20 23, vous donnerez des recettes.
1: Oui, oui, oui, tout à fait.
0: Et les questions, je vais un peu recenser les questions que vous posez. On va essayer comme ça de répondre à certaines d'entre elles. Le temps d'écouter Oshi et pleurer en dansant. Ah, elle est très très belle cette chanson. Ah, très très chouette.
1: C'est Oshi Parmentier. Non, j'ai failli que je le fasse. Je l'ai fait.
0: Je sais plus quoi
1: dire. Oui, ben oui, non. Je cherche un pas.

0: Ah, elle est belle cette chanson, vraiment très très beau texte, très belle interprétation aussi de Oshi pleurer en dansant. Bon, alors les questions en effet que l'on recense, voilà, il y a des questions, ouais, pourquoi on parle d'un régime de bananes, ça c'est la question, oui, évidemment. Le régime c'est l'ensemble des fruits.
1: C'est l'ensemble des fruits.
0: Ça on le sait de toute façon par rapport à ça. La banane qui contient beaucoup de potassium, on vient de regarder, on en a parlé. Oui, la banane apporte du potassium. Le fruit idéal des sportifs, voilà, on en a parlé aussi dans le journal des sports.
1: On en a parlé tout à l'heure dans le journal des sports, c'est vraiment, on conseille ça par rapport au potassium. Les sportifs, même les coureurs cyclistes, prennent la banane. Alors maintenant, évidemment, on a des solutions en tube ou des histoires comme ça, mais je vais dire pour le sportif qui va courir ou quoi, c'est hyper important, c'est pour éviter les crampes, tout simplement.
0: Elles
1: apportent ça, et une banane fait toujours... c'est un fruit qu'on peut... facilement transporté et pour les enfants la même chose à l'école et ainsi de suite, c'est vraiment
0: fait.
1: Alors nous on a tendance à toujours l'améliorer avec du chocolat, avec une glace, avec quelque chose, parce que elle est déjà riche en plein de choses, et c'est vrai que nous gourmands on aurait tendance à y mettre du chocolat pour la banana split avec avec ces glaces et ainsi de suite, mais c'est des desserts qui sont super super délicieux, c'est un fruit qui est facile à utiliser.
0: Et on pense à tous ceux qui marchent pour Cap 48 évidemment ce week-end, puisqu'après avoir arpenté les sentiers de Durbuis durant les 100 km de Cap 48 se déroulent ce week-end au cœur de la ville de Malmedy, en province de Liège. Voilà, je pense qu'il y a beaucoup de personnes qui ont compris qu'il fallait marcher pour la recherche médicale sur l'autisme des enfants et des adolescents. Voilà, c'est au profit de cette recherche médicale que tout le monde marche. C'est au départ du centre de loisirs Intermils de Malmedy. Voilà, certains vont marcher, certains vont courir. Il y aura des parcours balisés. L'objectif, c'est relever le défi en maximum 30 heures en solo, en équipe ou en relais. Il y a eu Laurent Rare.
1: Vous avez vu
0: dans le 8-9. Hein,
1: dans le 6-8 avec Walid.
0: Qui a relevé le défi.
1: J'étais admiratif parce qu'il est parti à 5h du matin. Ouais. Il est arrivé à 21h. Donc il a fait 100 km de 5h du matin à 21h de Bruxelles à Chimay. Ouais. Et il a fait... C'est inhumain, je vais dire, tellement c'est en peu de temps comme j'étais très admiratif d'être à côté de lui, parce que quand des gens se dévouent comme ça pour ces causes qui nous tiennent à cœur, évidemment, Cap 48 pour nous c'est hyper important, et bravo à tous ceux qui vont le faire aujourd'hui et qui vont faire. Alors on peut le faire en groupe,
0: vous pouvez
1: faire 10 km, j'en fais 10. Ce qui est important, c'est de pouvoir faire les 100 km en équipe. Tout à fait.
0: Et c'est de là que se fera l'émission Nos chansons ou une histoire, juste après nous, entre 10h et 13h. Donc si vous êtes à Malmedy, eh bien, n'hésitez pas à aller leur rendre visite à nos animateurs, Stéphane Piedbeuf, Bruno Tumers et Pascal Laroche, qui sera un peu Tintin reporter et qui interviendra l'après-midi dans nos émissions aussi pour faire vivre l'ambiance de ce challenge sportif et solidaire. Allez, petit jingle pour une petite recette.
1: Oui.
0: Non, pas de jingle.
1: Pas de jingle,
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0: Quand je vois les recettes, Oh là là, je fais la même recette que votre auditrice, nous dit Aurélie, mais je mélange pommes, bananes et chicons.
1: Oui, tout à fait. Et on a eu une salade, Benjamin a envoyé une photo, enfin une recette de salade de chicons et bananes.
0: Ah oui, ben
1: oui,
0: voilà.
1: Tout à fait.
0: Ah oui, donc, j'ai vu les bananes au gratin aussi.
1: Oui, oui,
0: des bananes. Comme le chicon au gratin
1: que vous faites si bien. Oui.
0: Donc, génial, oui, oui.
1: Alors ici,
0: alors,
1: on va faire on va faire une croquette de banane plantain avec fromage et sauce pimentée à nouveau avec avec du curry. Donc on prendra des bananes plantain, on prendra du fromage à pâte dure râpée. On va prendre des œufs, de la chapelure, des oignons rouges, du citron vert, du coulis de tomate, un petit peu de piment rouge, quelques feuilles de coriandre. Pas indispensable si vous n'aimez pas la coriandre parce que ça peut donner un goût un petit peu savon si on en met trop.
0: Vrai.
1: Donc si vous n'aimez pas, de l'huile évidemment pour la croquette et du sel et du poivre. On épluche les bananes, on les coupe en morceaux, on les fait cuire légèrement et on va les donner un peu tendres, on les laisse fondre. On va les égoutter, on va les écraser comme une purée, on va rajouter le fromage, on va laisser tiédir et on va former des petites croquettes. Et ces petites croquettes, on va les passer dans l'œuf battu et puis dans la chapelure. Et puis on va les passer à l'huile pour qu'elles soient bien croustillantes. On va faire la sauce avec le coulis de tomate, les oignons rouges très finement hachés, le piment, le jus de citron vert et un petit peu de coriandre ciselée. Vous pouvez la remplacer par de la ciboulette, ça fonctionne très bien. Vous servez ces croquettes évidemment chaudes, servies avec la sauce légèrement relevée. Vous retrouvez les recettes sur la page Chef Alain Boschmann, c'est la page de l'émission évidemment, ou alors sur RTBF Actu, vous allez avoir les 4 recettes. Je l'ai placerai dans le début de l'après-midi, vous aurez les recettes sur la banane dans le début de l'après-midi.
0: Eh ben voilà, voilà, vous en donnerez encore une. Hein,
1: oui, tout à fait.
0: De l'émission, alors je vois, Dany, on va peut-être essayer de vous... On va essayer de joindre, je dis à Laure qui réalise l'émission, Dany dans quelques instants qui fait une omelette à la banane.
1: Oh cool.
0: Ah, ça je veux savoir.
1: Oui,
0: une omelette
1: oui.
0: à la banane, ça je veux savoir. Voilà, donc continuez à nous envoyer des messages. 0470 07 20 23. On aura aussi notre gagnant ou gagnante pour Dinner in the Sky. C'est lundi et donc on essaiera de vous avoir sur antenne, voilà, pour mesurer votre joie de pouvoir gagner
1: vous envoyer en l'air.
0: Cette nacelle et vous envoyer en l'air avec trois personnalités de la gastronomie et du bon vin. Voilà, ce sera lundi à Mons. Allez, dans quelques instants, on continue de parler de tout ça. Il y aura aussi Camille Gabriella avec Katsei. Donc Katsei avec Gabriella. C'est Katsei avec Gabriella. À tout de suite.
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0: Versailles avec Gabriella. Juste un petit mot par rapport à Bucolique Pique-Nique qui a lieu ce week-end à Antoin. C'est la 24e édition, c'est la nouvelle version de la fête des courges d'Antoin.
1: Ah oui.
0: Et oui, le plus grand événement du genre en Wallonie, sachez-le, cueillette dans les champs, animation pour enfants, musique, de nombreuses activités autour des cucurbitacées. Voilà, c'est un site d'un hectare, dont 50 hectares, où sont cultivées pas moins de 200 variétés de courges et autres cucurbitacées. Le public peut s'y balader en mode auto-cueillette. Voilà, c'est le plus gros événement du genre de Wallonie. Près de 6000 visiteurs en l'espace d'un week-end. Si la météo est clémente, elle le sera. Voilà, on croise les doigts et c'est une manifestation. Les produits du terroir et les circuits sont mis vraiment, les circuits courts sont mis à l'honneur. C'est donc Bucolique Pique-Nique. Tapez ça sur un moteur de recherche pour savoir exactement où ça se trouve. Et c'est ce week-end à Antoin.
1: Et voilà, il fallait le dire. Potiron banane, ça fonctionne super
0: ouais,
1: bien.
0: Voilà, potiron banane.
1: Potiron banane tomate, ça fonctionne super bien.
0: Et ben voilà, dans 10 minutes, il sera 10 heures. Mais nous n'avons pas fini de faire notre marché du jour avec les bananes et avec nos auditeurs qui ont pas mal de choses à nous apprendre. Dany qui vient de Woluwe-Saint-Lambert. Dany, bonjour.
2: Bonjour.
1: Bonjour Dany.
0: Alors vous, c'est l'omelette à la banane?
2: Oui, exactement. Vous coupez une banane en deux ou trois tranches.
1: Oui.
2: Vous ajoutez, vous la faites dorer dans du beurre pour la caraméliser avec un peu de sucre blanc.
0: Mmh.
2: Vous battez deux ou trois œufs selon l'envie et vous versez ça simplement sur les bananes et c'est un délice.
0: Ah,
2: les enfants adorent.
1: Ah bah oui, ah bah oui. Mais ah ouais. Moi aussi en tant qu'adulte, moi j'aimerais hein. Donc
0: C'est super facile.
2: Oui.
1: Et c'est super facile à faire évidemment
2: C'est très rapide à faire et c'est vraiment délicieux.
1: Wow. Mais c'est un peu l'alternative de la crêpe à la banane.
0: Oui,
1: c'est ce que j'étais en train de penser, mais beaucoup plus facile. Simplement, voilà, on fait une omelette. J'avais pas pensé.
0: J'aurais pas pensé à ça, quoi.
1: Non, c'est chouette,
2: ça. J'ai 78 ans et j'en ai mangé quand j'étais toute petite.
1: Chouette, ça.
0: Madeleine de Proust,
2: oui,
0: en même temps.
2: Exactement. Exactement.
0: Merci.
2: Une bonne journée à
1: merci,
2: vous.
1: Merci, on vous embrasse tendrement.
0: On vous embrasse.
1: Merci.
0: Évidemment, une autre petite recette.
1: Oui.
0: Chef.
1: Comme on est parti sur le côté un peu sucré, banane rôtie, caramel, passion et cacahuète. Alors donc on va prendre de la banane, du beurre, de la cassonade, des fruits de la passion. On va prendre du jus d'orange, un petit peu de cacahuète gris non salé, évidemment de la glace vanille et du citron vert. On va couper les bananes en deux dans la longueur. On va les faire fondre au beurre dans une poêle. On va ajouter la cassonade. On va bien les laisser caraméliser doucement pour les deux faces. On va retirer les bananes. On va déglacer la poêle. Une fois qu'elles sont cuites, les bananes, on les déglace avec le jus d'orange et avec les pulpes du fruit de la passion qu'on est allé chercher avec une cuillère à café. On les laisse réduire pendant quelques moments. On va avoir cette sauce un peu sirupeuse. On remet les bananes à réchauffer dedans. On prend des assiettes creuses. On met les bananes, le caramel et on va ajouter la glace vanille et les cacahuètes qu'on aura concassées et qu'on va venir mettre dessus. Le citron. On va prendre un citron vert bio, donc non traité, et on va le râper, on va le faire avec de la râpe pour mettre un peu de zeste et de fraîcheur.
0: Génial.
1: Une feuille de citronnelle ou une feuille de menthe, et vous faites un dessert qui est extraordinaire et très facile à faire.
0: Et ben voilà encore une recette made in Alain Boschman. Voilà.
1: Moi j'étais dans mon made in Belgium, j'ai dit ah oui.
0: Made in Alain Boschman. Allez, à tout de suite.
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0: Bon, alors vraiment, ça passe vite, ça passe trop vite, ça passe trop vite. Mais j'ai envie de féliciter Marie-Christine qui habite Wilmot en Wallonie-Picarde. Vous êtes là, Marie-Christine?
21: Oui, je suis là.
0: Est-ce que vous avez participé au concours Dinner in the Sky?
21: Ben oui.
0: Est-ce que vous avez donné la bonne réponse?
1: Combien de mètres?
21: Apparemment.
1: Combien de mètres?
21: 50 mètres.
1: Oui. Exactement. Exactement. Il faut savoir qu'à Waterloo, on était à 40 mètres. Oula, et ici, on sera à 50 mètres.
0: Déjà, quand même.
1: Oui, 40, c'est
0: 50 mètres. C'est bon, chouette. Vous allez aller avec qui alors, Marie-Christine, si je ne suis pas trop indiscrète?
21: Ben, avec Johan, mon mari.
0: Ah ben voilà.
1: On se verra et on s'embrassera et on sera content de faire la fête en l'air. Donc voilà.
21: C'est trop bien.
1: Ah ben, merci trop cool beaucoup. Aussi.
0: Vous n'avez pas le vertige, hein?
21: Non.
1: Mais vous savez qu'Arnaud, mon fils vient et mon fils a le vertige et ça fait 3 fois qu'il participe avec moi, qu'il monte, il prend un petit médicament pour le vertige, mais franchement, ça va parce que quand on travaille, quand on est dans l'ambiance, on n'y pense plus, on est en l'air et puis bon, il y a une ambiance, il y a à manger, donc franchement, ça se passe. C'est rare qu'on doive redescendre pour remettre les gens parce que ça ne va pas par terre. Hein. On les lance pas, on les lance pas. Si
0: bon,
1: Non, madame.
0: Bon, ben voilà. Passez un très, très bon moment avec Alain, avec Eric Boschmann, avec Gérald Boitelet, Marie-Christine.
21: Oui. Et un grand merci.
1: Avec grand plaisir. C'est génial. On se retrouve lundi.
0: À lundi.
1: Voilà.
0: Nous, on se retrouve samedi prochain. Demain, David ne sera pas là.
1: Voilà, il sera pas
0: là. Parce qu'il doit partir à l'étranger, donc il ne sera pas là. Donc, je serai toute seule. Oui. Mais je pense que ça va aller. On remercie notre équipe, bien entendu.
1: Nous, toute notre équipe.
0: C'est Laure, Lola et Cyril qui étaient aux commandes de cette banana. C'est mignon.
1: Oui, c'est
0: ça.
1: C'est
0: les mignons.
1: Ils sont là. Attention, nos mignons.
0: Bon,
1: nos mignons sont
0: pour
1: derrière.
0: Ceux qui écoutent Vivacité, donc ce sera dans quelques instants en direct de Malmedy, là où se déroulent les 24 heures, les 100 km de Cap 48. Et tout à l'heure, les fêtes de Wallonie se poursuivent évidemment. Merci pour votre fidélité.
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2: Il est 10h, c'est le grand départ des 100 km de Cap 48. Depuis Malmedy, on s'informe avec vous, Hélène Remy. Bonjour.
4: Bonjour. Un accord a été trouvé entre les États-Unis, le Danemark et le Groenland. Un accord pour une sécurité renforcée du Groenland. Les États-Unis auront un contrôle permanent avec une importante présence militaire. Les Américains pourront agir s'ils s'estiment menacés. La Russie et la Chine sont clairement visées. Le Danemark a salué un accord bon pour l'OTAN et l'Europe qui maintient la souveraineté de ce territoire autonome danois. Il y a quelques mois, Donald Trump disait vouloir s'emparer du Groenland, quitte à utiliser la force. Revenir travailler, mais à temps partiel médical tout d'abord. De plus en plus de travailleurs choisissent cette option, selon le journal L'Écho. Il se base sur des données récoltées auprès des mutuelles. Entre 2019 et mai 2026, la proportion de nouvelles reprises à temps partiel est passée de 9 à 15% chez les personnes en incapacité de travail depuis moins d'un an et de 18 à 26% chez celles en incapacité de longue durée. Des chiffres des mutualités libres, mais la mutualité chrétienne, Solidaris et l'INAMI observent la même évolution. Trouver un numéro de téléphone coûte aussi de l'argent via le 1307 par exemple. Pour de nombreuses personnes âgées ou pas toujours à l'aise avec les outils numériques, les renseignements par téléphone restent une solution, mais les tarifs peuvent aller de 30 centimes à 3 euros la minute. Les renseignements téléphoniques devront donc maintenant annoncer le tarif maximal en début d'appel. Le Standard a perdu hier à la Gantoise 2-1 en match d'ouverture de la 7e journée de championnat de football. La Louvière, Charleroi et Anderlecht jouent aujourd'hui. C'est un partout entre la Belgique et l'Australie au deuxième tour de qualification de la Coupe Davis et du tennis. Prochain match dans une heure, ce sera le double. Visite guidée, promenade, balade à vélo, exposition. Plus de 270 activités sont proposées dans les 19 communes de la capitale ce week-end. Ce sont les journées du patrimoine en région bruxelloise. Un week-end de fête de Wallonie aussi, avec notamment des discours ce matin du côté de Namur. Le roi Philippe est aussi attendu cet après-midi. Midi pour un bain de foule dans la capitale wallonne. C'est la fin de ces informations. Merci de nous écouter.
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0: à tous, très heureux de vous retrouver en ce samedi matin. On espère que le week-end a bien commencé pour vous. Nous sommes en direct de Malmedy dans la cité de la Warche et c'est le grand départ des 100 km de Cap 48. Bonjour Bruno.
1: Bonjour Stéphane.
0: Et Anne Lorma qui est évidemment là. Et c'est vrai qu'il y a une sacrée ambiance, c'est toujours pareil. Il y a comme ça cette adrénaline du début de ce week-end incroyable parce que 100 km c'est beaucoup et ils le font pour la cause évidemment, pour l'autisme notamment. Bonjour.
2: Exactement, bonjour. La recherche médicale sur l'autisme, ça fait 5 ans qu'on a lancé ce projet avec les 5 universités en Fédération Wallonie-Bruxelles et il porte déjà ses fruits puisqu'on a pu renforcer chaque centre de référence sur l'autisme avec un équivalent temps plein, ce qui veut dire qu'on peut diagnostiquer plus d'enfants et d'adolescents et on a aussi réussi à diminuer l'âge du diagnostic. Donc avant on diagnostiquait les enfants vers l'âge de 7 ans, il y avait un long temps d'attente, maintenant on est plutôt vers l'âge de 3 ans.
0: C'est énorme hein, quand même.
2: C'est énorme parce qu'on gagne vraiment en années de qualité de vie et de bien-être parce que cette recherche et ces accompagnements elles permettent à l'enfant d'avoir des moyens de s'exprimer mais aussi à la famille d'être apaisée parce que quand on a un enfant en situation d'autisme qui se trouve sur le spectre, eh bien on est souvent démuni et le fait d'avoir un accompagnement déjà ça ramène du bien-être au sein des familles.
1: On rappelle un peu ce qu'est cette marche 100 km de Cap 48, c'est une marche parrainée?
2: Exactement, c'est le principe de la marche parrainée, donc on fait 100 km, on a le choix de le faire en connecté, d'ailleurs on pense aux 600 personnes qui le font en connecté via l'application mobile des 100 km, ou bien ici ce week-end à Malmedy, c'est le dernier week-end finalement des 100 km où 600 marcheurs viennent de prendre le départ. Ils ont 30 heures pour faire 100 km. Ils ont ouvert une page de collecte, qu'ils le fassent en connecté ou en présentiel. Et cette page de collecte, vous pouvez continuer à faire des dons. Si vous avez des connaissances qui participent aux 100 km, continuez à faire des dons sur leur page de collecte à partir de 40 euros. C'est déductible fiscalement.
1: Mais ça veut dire qu'il y a des marcheurs qui vont ici arpenter toute la nuit. Hein.
2: Exactement. Donc c'est 30 heures non-stop. L'équipe de Cap 48 est là non-stop pendant tout le week-end avec un ravito, avec une ambiance de feu parce que c'est ça aussi qui fait la spécificité des 100 km de Cap 48, c'est qu'il y a une ambiance absolument incroyable et c'est vrai que tous ces marcheurs ils vont faire 4 parcours différents. Il y a 2 parcours de 10 km, 2 parcours de 20 km. On est à Malmedy donc autant vous dire qu'en termes de dénivelé c'est assez costaud, mais il y a un parcours qui est accessible parce qu'on veut évidemment que ces 100 km ils soient accessibles à tous.
0: Évidemment, donc il y a une sacrée ambiance et vous comprenez pourquoi il y en a certains qui se sont levés très très tôt ce matin et qui se coucheront très très tard dimanche soir.
1: Ou pas du tout.
0: Et c'est vrai qu'il y a des entreprises qui participent, il y a des familles qui participent, il y a des amis qui participent. Et vous pouvez les encourager, hein, vous qui êtes à l'écoute de l'université ce matin. C'est comme si vous faisiez un don lors de la grande soirée en appelant le call center. Bah, là, vous pouvez aller voir la page.
2: On fait un don sur la page des 100 km et un don le week-end de la grande soirée.
0: Et c'est ça qui est génial, c'est que imaginez, il y a des gens qui tout à l'heure seront peut-être un peu fatigués, il y aura des corps aux pieds parce que quand on marche beaucoup forcément il faut être bien équipé.
1: Mais toute l'équipe de Cap fait très très bien les massages.
0: Oui bien sûr, il y a des kinés qui sont sur place.
2: On a des spécialistes. Ouais.
0: Bien sûr, il y a des grands spécialistes et puis voilà, vous pouvez les encourager donc forcément ils regardent le compteur tout au long du week-end.
2: Oui, évidemment le compteur qui grimpe. Évidemment l'année dernière c'est plus de 500 000 euros qui avaient été récoltés pour financer ce grand programme de recherche. On espère atteindre ce beau montant cette année encore. Il y a des chercheurs qui attendent et il y a aussi des familles, des enfants, des centres de référence qui attendent cet argent pour pouvoir continuer leurs actions. Donc on compte sur vous.
0: Voilà, donc c'est 100km.cap48.be. Hein.
2: C'est ça,
0: et là,
2: exactement.
0: Vous avez toutes les équipes qui sont là sur place ou qui le font de façon connectée. Alors évidemment, on va prendre le pouls ambiance de ce week-end de Malmédien tout au long de l'émission. On est là jusqu'à 13h, on retrouvera des marcheurs, on aura pas mal d'invités. Hein.
2: Évidemment, vous aurez aussi des personnes d'Intermix qui nous accompagnent et qui font un travail fantastique à nos côtés cette année, des marcheurs aussi. Vous aurez aussi des membres du SUSA, on a Rebobine et SUSA qui sont donc deux associations qui travaillent avec les familles et les enfants et les adolescents autistes et qui viendront vous parler de leur réalité aussi.
0: Magnifique, en tout cas merci de nous accueillir, on est très heureux d'être là
2: merci
0: tout
2: d'être
0: le week-end
2: là.
0: Avec Vivacité, Pascal Laroche, parce que c'est un sacré week-end Bruno, il y a aussi les fêtes de Wallonie à Namur, une émission spéciale tout à l'heure après le Tip Top à partir de 16h.
1: C'est vrai qu'on est partout
0: passe toujours quelque chose sur Vivacité, ça c'est clair. Et les collègues sont là aussi, Pierre Laurent de Classique 21 par exemple, François Bouhiri qui présente la météo, je l'ai croisé, il marche aussi ce week-end, donc voilà, on est tous ensemble.
1: Ils
0: là.
1: Sont encore frais, mais pour combien de temps?
0: Bah oui, bah c'est normal, le départ vient d'avoir lieu il y a à peine 7 minutes. Bruno, vous allez nous raconter de belles histoires aussi aujourd'hui.
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0: Et parmi les histoires que vous allez nous raconter, mon cher Bruno, on va rendre hommage évidemment à celle qui nous a quitté cette semaine. C'est une surprise hein, quand même, on s'y attendait pas du
1: oui,
0: tout.
1: Oui, Catherine Ringer qui nous a quitté malheureusement, c'était mardi ou mercredi ouais. hein, en début de semaine. On réécoutera son sublime duo avec Marc Lavoine. 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
0: Qu'est-ce que t'es belle. Et puis il y en a une qui a envoyé valser et qui a récolté un maximum de succès en 1996, celle que Johnny appelle Zazie en pensant à Zizou. Mais nous ce sera bien
1: non,
0: Zazie.
1: C'est Zizou en pensant à Zazie.
0: Oui c'est ça, c'est Zizou voilà. Mais nous c'est Zazie qu'on écoutera.
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0: Et puis nous sommes à Malmedy, c'est vrai que c'est très vallonné. Là où c'est vallonné aussi, c'est au nord de l'Europe, en Norvège par exemple. Il y a les fjords avec des paysages magnifiques. Et le groupe AA est originaire de ce pays. On écoutera Take On Me.
1: Et tout ça, ce n'est qu'une partie du programme, hein.
0: Un sacré programme aujourd'hui jusqu'à 13h, les 100 km de Cap 48, 100km.cap48.be. Encouragez les équipes, nous on va vous faire vivre l'ambiance. Et si vous êtes dans le coin, n'hésitez pas à venir hein, parce qu'il y a des activités. Il y a tout ce qu'il faut pour profiter du week-end ici. Et en plus, la météo est plutôt très agréable.
1: Oui,
0: il fait
1: bon,
0: pas
1: hein.
0: trop chaud.
1: Non.
0: Donc c'est juste parfait. On s'installe avec Ariana Grande. Voici Hate That I Made You Love Me.

0: Très bon samedi matin avec nous sur RTBF Vivacité. C'était Ambre avec Je me demande depuis la cité de la Warche. Mal me dit, et il paraît que les Mamdiens sont des drôles DJs. Ça, c'est une chanson du Quarmé, hein, parce qu'il y a le carnaval ici à Mal me dit, c'est une institution.
1: On sent que vous êtes du coin. Hein,
0: vous
1: Steph,
0: connaissez vous la Haguette. La Haguette, par exemple, il y a une espèce de rivalité folklorique avec le Létaré qui
2: se déroule à
0: Stavelot. Voilà, ici à Mal me dit, par exemple, il y a les Longs-Nez. Et à Stavelot, ce sont évidemment les Blancs-Moussis. Voilà pour le petit folklore. On est en direct pour Cap 48 jusqu'à 13h et vous allez nous raconter l'histoire d'une chanson qui ressemble très fortement à une autre chanson de Jean-Jacques Goldman, et pourtant c'est pas Jean-Jacques Goldman puisque le garçon il s'appelle Frédéric Lerner et il a sorti en 2001 On partira.
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0: C'est le sosie vocal de Jean-Jacques, c'est ça?
1: Il y a un petit quelque chose dans la voix hein, quand même. C'était en 2001, il était pas mal sur les plateaux télé et en radio. On l'a un peu oublié.
0: Ah alors... oui, parce que vous savez que quand j'ai vu, parce que forcément vous m'envoyez vos chroniques toutes les semaines, je me dis mais c'est qui
1: que
0: ce mec?
1: Que vous étudiez par cœur d'ailleurs.
0: Mais bien sûr, mais c'est qui ce mec? J'étais voir et j'étais écouté parce que je connaissais pas du tout.
1: Ah oui, c'est vrai?
0: Ah non.
1: Ah oui, mais c'est vrai qu'on l'a un peu oublié aujourd'hui, mais moi j'aime bien aller fouiller dans les archives, à D'accord. la cave, dans les piles de CD, monsieur.
0: Voilà, Bruno a sorti son Swiffer, il a dépoussiéré le CD de Frédéric Lerner et il vous raconte l'histoire de On partira juste après ça.
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0: Bruno, 2001, Frédéric Lerner sort, on partira vous raconter l'histoire.
1: Et en effet, au début de cette décennie-là, il y a un jeune homme qui a une trentaine d'années. Il tourne pas mal en radio, il va se retrouver sur les plateaux télé des émissions de variété, avec une particularité quand même, et vous l'entendez dans l'extrait, Frédéric Lerner possède des similitudes vocales avec Jean-Jacques Goldman. Et il faut rappeler qu'à ce moment-là, Jean-Jacques est toujours sur le devant de la scène. Il va sortir son album Chansons pour les pieds, et il se produit encore dans les plus grandes salles.
0: Ouais, avec Les Choses par exemple.
1: Exactement, ouais. de Belgique et de France. Lorsque sort son premier album, Frédéric Lerner évolue déjà dans le milieu culturel depuis quelques temps parce qu'il a étudié le théâtre, il a joué souvent en voix off dans une série télé qui cartonne avec Alexandre Alamy et Jean Dujardin,
0: Un
1: gars et une fille, et surtout Frédéric Lerner en a composé le générique d'Un gars et une fille.
0: Alors ça par contre on le connaît par cœur ce générique.
1: Ah ben ça bien sûr.
0: C'était avec Jean Dujardin et Alexandra Lamy.
1: Et Alexandra Lamy. Ah ouais. Et c'est donc Frédéric Lerner qui avait trouvé la petite mélodie et le petit gimmick de ce générique-là qui a tant marqué les esprits. Lerner chante aussi dans les piano-bars, il a des envies de musique qui vont le mener vers la sortie d'un premier disque. Et c'est Jean-Claude Camus, le producteur de scène de Johnny et de Sardou, qui, en écoutant une maquette, a été séduit et a arrangé l'affaire. Donc finalement, il y a une signature en bas d'un contrat. Et la maison de disques

0: que de Frédéric Lerner, c'est la même que celle de Jean-Jacques Goldman.
1: Ah oui, carrément. Et donc, ils se connaissent à un moment
0: donné. Alors, ils vont se connaître, parce que d'ailleurs, Frédéric Lerner remercie dans les crédits du livret de son album un certain Jean-Jacques, et c'est bien Goldman. Et au casting de l'album, il y a quand même des signatures prestigieuses. Il y a l'arrangeur Yvan Cassar, qui a été dans la Starac, hein, à un moment qui faisait partie du jury. Il y a des auteurs-compositeurs qui s'appellent Philippe Labro, Félix Gray.
1: Philippe Labro, c'est le mec d'RTL.
0: Exactement. Il a été patron d'RTL. Il a aussi écrit beaucoup de chansons pour Génialité, RTL France. Il y a Félix Gray qui va co-composer des chansons avec Frédéric Lerner. Et il y a un certain Robert Goldman qui est le frère de qui, vous savez, qui écrit ceci pour Frédéric.
1: Alors ça, par contre... Ça c'est très connu, ça.
0: Alors ben ça c'était le premier single de l'album et On partira, c'était plutôt le deuxième single. Mais franchement les deux chansons s'équivalent un peu.
1: Oui.
0: Vous entendiez Si tu m'entends à la radio.
1: Ah ouais, c'est plutôt Si tu m'entends qu'On partira. Ouais.
0: Et ce qui est assez troublant, et c'est pour ça que j'ai choisi On partira de Frédéric Lerner, c'est que la thématique de la chanson qu'on va réécouter, elle est écrite et co-composée par Lerner, mais la thématique est pas très très loin de celle d'On ira de Jean-Jacques Goldman, parce que les deux chansons parlent d'aller voir ailleurs ensemble, peut-être en couple, pour se réinventer une vie. Réécoutez On ira de Jean-Jacques Goldman.

0: est mythique, hein, cette chanson, elle est magnifique. Hein.
1: Bah oui. Donc Jean-Jacques chante On ira et Frédéric Lerner va chanter On partira.
0: Voilà.
1: Les médias ont évidemment beaucoup appuyé sur ce côté clone. On peut se demander et poser la question, c'est y répondre si c'était pas une tactique de la maison de disques.
0: Bah évidemment.
1: Bah oui, forcément, ça faisait vendre du disque. Et d'ailleurs, le premier album de Lerner va finir disque d'or, hein, 100 000 copies, ce qui est franchement pas mal pour un artiste émergent. Mais finalement, cette similitude vocale et tous ces parallèles ont fini par nuire à Frédéric Lerner, parce que malgré les premières parties de Johnny Hallyday, 3-4 albums, un duo avec Lionel Richie, il va assez vite disparaître de la circulation et le soufflet retombe. Ces dernières années, il a composé un générique télé, il a tourné quelques films, mais sans aucun succès. Reste donc cette particularité, ce on partira signé.
2: Bah, il est parti.
1: Bah oui, il est parti.
2: Il est parti,
1: exactement. C'était un peu prémonitoire,
2: voilà,
1: ce titre-là.
2: On ne sait pas si c'est en couple ou pas, mais il est parti. Voilà.
1: Allez, on réécoute Frédéric Lerner, On partira, pas si éloigné donc de On ira de Jean-Jacques Goldman. Et réécoutez bien les inflexions de voix, c'est vraiment troublant.

0: Alors c'était DJ Goya, rien à voir avec Chantal, hein. Jason Derulo et Mélodie sur RTBF Vivacité, c'était Michiko.
1: C'est pas la même famille alors.
0: Ah bah non, non, écoutez, c'est pas Pandipanda quoi, hein, vous voyez. Non, non. C'est Michiko. Dans un instant, puisque nous sommes à Malmedy, on va vous parler de l'endroit où nous sommes, et franchement on est dans un endroit incroyable, puisqu'on a visité un petit peu déjà hier soir, Bruno.
2: Oui.
0: Il y a un cinéma incroyable, il y a une salle de spectacle absolument hallucinante. C'est que moi j'ai fait de la radio locale ici à Malmedy avant 2003.
2: Oula,
0: j'ai jamais connu.
2: Je vous parle d'un temps, oui, que les moins de 20 ans.
0: Eh ben, vous savez que la radio elle existe encore, hein. Elle s'appelle Impact FM.
2: C'est vrai, nous sommes allés en pèlerinage.
0: Et c'est
2: hier.
0: Très rare. Et moi, franchement, les radios locales, il faut les soutenir parce que c'est là où on apprend le métier de la radio. Et donc, c'est magnifique. Mais elle existe,
2: oui,
0: encore.
2: Et vous avez bien appris, hein. C'est bien. Hein.
0: Bah écoutez, je fais mon petit possible.
2: Ils vous ont bien formé. Hein.
0: Voilà, notre invité s'appelle Thomas. On fait sa connaissance dans une poignée de secondes.
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0: Et quel plaisir! Quel plaisir d'être avec vous ce samedi matin en direct sur Vivacité depuis Malmedy. Nous sommes dans les cantons de l'Est, une région absolument verdoyante qui a connu évidemment un épisode triste cet été hein, puisqu'on est vraiment pas loin du plateau des Fagnes et aujourd'hui bah, les paysages sont plus les mêmes.
1: Mais il y a quand même beaucoup de touristes dans la région.
0: Bien
1: hein,
0: sûr. Oui, oui. Ah oui, oui, bien sûr.
1: Heureusement d'ailleurs que les touristes continuent à affluer. Oui.
0: Bien sûr. Et on va en parler de ce site où nous sommes, Intermils, qui accueille les 100 km de Cap 48 avec Thomas. Qui est le manager du site.
1: Ouais, bonjour, ça fait sérieux. Hein.
2: Et bonjour, oui, tout de suite.
0: Bonjour, manager.
2: Bonjour.
0: C'est vrai. Je présente le CEO de l'émission, Bruno Tumers.
2: Voilà.
0: Bon, alors, Intermils, moi, je ne connaissais pas. C'est nouveau. Expliquez-nous où on se trouve, parce qu'il y a plein de choses ici. Hein.
3: Oui, donc en fait, ça a démarré il y a plus de 10 ans par des salles de séminaires, de mariage et autres. C'était une ancienne papeterie, en fait. Et puis, ça a fait faillite et ça a été repris par le groupe Guélen et puis il y a plein de choses qui se sont construites tout autour.
1: Oui, donc en fait il y avait quatre murs et tout a été rénové
0: et beaucoup de papier, Bruno.
3: Ouais, ouais. Beaucoup de papier, voilà, derrière maintenant c'est des parkings, mais c'était des usines et tout a été démoli. On a gardé vraiment le bâtiment authentique comme il était avant et puis autour s'est construit plusieurs choses, comme vous l'avez dit, une scène, une salle de spectacle de 3000
0: personnes. Hier il y avait Véronique Gallo par exemple.
1: Oui, la scène à Malmedy, on a vu que Tiff Barrault venait chanter. Ouais, Adamo vient chanter.
0: Ouais, Nicolas Gillard
1: qui vient pas chanter. Lui,
3: Damien Gillard qui vient.
0: Damien.
1: Oui. Oui, Damien Gillard, c'est Fabrizio hein, dans le Grand
0: oui,
1: Cactus.
0: Oui, Fabrizio dans le Grand Cactus. Oui, Nicolas Gillard, c'est l'ancien journaliste de l'RTF. Ouais,
1: qui est son frère d'ailleurs. Enfin bref.
0: Ah bon, ça oui. Ah, ça, je savais pas.
3: Et puis à côté, il y a aussi un hôtel qui fait partie aussi du complexe et un cinéma de 5 salles. Donc, il y a pas mal de choses.
0: Le cinéma, c'est énorme. Enfin, je veux dire, on est à Malmedy. Avant, il y avait un petit cinéma.
3: Ouais. Le Globe.
0: Le Globe, exactement. Ouais, on offrait des places à la radio locale. Si vous voulez aller voir le film Le Globe, attention parce qu'il n'y a qu'une séance à 14h et une séance à 18h.
3: Il y a très longtemps.
1: Il offrait Jurassic Park.
3: Ouais, exactement. Voilà. Donc, on a un peu grandi à Malmedy. On a maintenant ça avec ça.
0: Et puis, il y avait les soirées à Bellevaux aussi à l'époque.
3: Hein. Ouais, tout à fait.
0: Ça existe encore. Et les DJ, ils parlent entre les disques. C'est extraordinaire.
1: Stéphane passe son week-end dans la région.
3: Je vois voilà. Il connaît très bien.
0: Ah, ouais, bien sûr. Avec Denis Janssen, il est toujours là, Denis.
3: Non, il n'est plus là. Il est toujours là, mais il mixe.
0: D'accord. Et puis, il y a le carnaval, le Coarmé. Une ambiance incroyable.
3: Ouais, tout à fait.
0: Mais donc, là, maintenant, il y a un grand cinéma, une grande salle de spectacle. Il y a un super hôtel.
3: Ouais, tout à fait.
0: Il y a un spa, un mam. Un sauna.
3: Ouais, ouais, c'est ça. Et alors, ici, on a toutes les salles et je pense que tout le monde a pu découvrir les salles qu'on avait et elles sont utilisées pour le Cap 48, justement. Donc, il y a vraiment de l'espace et il y a de quoi faire.
0: Voilà, alors on parle aux auditeurs du VFC qui vont évidemment soutenir les marcheurs de Cap 48 ce week-end, mais franchement, c'est une région à découvrir. Pour ceux qui sont jamais venus à Malmedy, pourquoi venir ? Trois trucs à absolument découvrir quand on vient ici à Malmedy.
3: Déjà, juste pour l'endroit et puis, comme vous l'avez parlé, les plateaux des Hautes-Fagnes qui est toujours. Ça a brûlé. Il y a un peu des dégâts, enfin beaucoup même, mais il y a quand même encore des balades à faire et encore de quoi se balader et découvrir de belles choses. Sur le parcours, ils vont le découvrir. Il y a aussi tout ce qui est culture et autres, que ce soit un spectacle et, ou même le Coarmé, ce genre de choses. Il y a le circuit de Sparfangourchaud qui est juste à côté. Donc, voilà,
1: oui, et puis la ville de Malmedy est assez sympa.
3: Exactement, hein, il y a la ville de Malmedy, et puis toute la région qui est autour. Il y a
0: plein
3: de
0: villages typiques.
3: Villages et autres. Oui, donc
0: Ligneville, par exemple, c'est la capitale de la truite.
3: Ouais, okay. C'est vrai.
1: Stavelot, il y a l'abbaye.
0: Oui, il y a l'abbaye de Stavelot. Et on salue le directeur de l'abbaye de Stavelot. C'était le directeur de la radio, figurez-vous.
1: Oui, mais il connaît tout le monde.
3: Je vois qu'il connaît
1: le régional de l'État.
0: Attendez, mais j'ai passé 15 ans de ma vie ici. Donc,
1: on est en mobilette. Tout son État.
0: Non, mais c'est vrai, mais c'est une super région. Et vraiment, il faut venir parce que c'est. Allez, je veux dire, quand on vient ici, il y a déjà l'air qui est différent de la ville. Déjà, on respire bien.
1: Ah oui, ça, c'est sûr que oui.
3: Ouais. Je pense que ça, pour les gens qui viennent de plus loin, qui viennent plus de la ville comme de Bruxelles ou autre, ça, c'est dépaysant de venir directement ici. On passe Francorchamps et on a l'impression d'arriver dans un autre
0: monde. Mais déjà, quand on est sur l'autoroute, quand on descend à Prévervier, quand on descend Poleur, etc., et qu'on voit ce plateau Ardennais ça devant nous, c'est vert et on se dit waouh, c'est un tableau quoi.
3: Oui, exactement, c'est exactement ça. C'est vraiment la sensation qu'on a une fois qu'on passe Francorchamps, on a l'impression d'arriver dans un autre monde.
0: Voilà, et puis les Mamdiens sont des drôles d'Idjiens.
3: Exactement.
0: Voilà.
3: Je vais pas chanter ici. Je le fais plus vite traduiser.
0: Les Malmédias sont des drôles de gens, mais c'est une chanson du carnaval.
3: Exactement. Ouais, voilà. Ça, on le chante assez bien pendant le carnaval.
1: Oui, Stéphane, rassurez-vous.
0: Chic Boom aussi, tout ça. Les chansons, tout ça, c'est extraordinaire. Il faut découvrir ce patrimoine. C'est un patrimoine qui est reconnu de l'UNESCO d'ailleurs.
3: Oui, tout à fait. Ouais,
1: Stéphane s'engage à chanter le folklore d'ici 13h. Restez bien avec nous.
0: Voilà. Effectivement. Merci de nous accueillir en tout cas. Intermils. C'est juste magnifique. À côté, il y a le centre. Vous arrivez, vous entrez dans Malmedy, il y a l'avenue des Alliés où il y a tous les magasins, etc.
3: Ouais,
0: fast-food et compagnie. Puis vous arrivez dans le centre de Malmedy, puis c'est juste à côté. Mais c'est vraiment.
3: Ouais, on ne s'attend pas à découvrir.
0: Puis les voisins ne font pas beaucoup de bruit puisque vous êtes à côté du cimetière.
3: Exactement. Ouais, c'est vrai qu'ils ne font pas beaucoup de bruit.
0: Là, il n'y a pas de problème de tapage nocturne, si vous voyez ce que je veux dire.
3: Bon, merci en tout cas.
0: Merci à vous en tout cas.
3: Voici Bonne journée. Et soleil bleu.
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0: Régnier Zonneuvel sur RTB Vivacité, c'était Loco Loco. On espère que vous passez un très bon samedi matin. C'est vrai que aujourd'hui nous sommes en direct depuis les 100 km de Cap 48, durant tout le week-end d'ailleurs, avec Pascal Laroche qui a passé le week-end avec les marcheurs au-delà de cette émission pendant le Tip Top. Et puis nous sommes aussi en direct des fêtes de Wallonie avec ce soir un super plateau. Il y aura Suarez et il y aura Fatal Bazooka Bruno.
1: Ça c'est un Namur, hein.
0: Ah ça c'est un Namur évidemment. Il y aura une émission spéciale entre 16h et 18h avec Thomas Lerides. Donc on est vraiment partout ce week-end. Là où il se passe des choses. Et puis bonne fête à toute la Wallonie bien sûr. Dans un instant vous allez rendre hommage à quelqu'un qui nous a quitté cette semaine trop tôt, hein, on part toujours trop tôt, mais elle particulièrement tôt, c'est Catherine Ringer.
2: Qu'est-ce que t'es belle quand tu penses à toi.
0: On s'y attendait pas, hein.
1: Non, c'est vrai que c'est assez soudain, d'autant que Catherine Ringer était encore en Belgique il y a quelques mois pour défendre un spectacle autour de la poésie et un livre qu'elle avait écrit autour de ce spectacle. On va réécouter ce magnifique duo avec Marc Lavoine. Le retour dans les années 80.
0: Et ils étaient tout jeunes, hein, si vous avez vu le clip. Ils n'avaient pas un seul poil au menton, Marc Lavoine, à l'époque, en 1987.
1: Ce sont les tout débuts de Marc, on vous raconte ça derrière ceci.
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0: Bruno, 1987, vous nous racontez l'histoire de Marc Lavoine et Catherine Ringer qui nous a quittés au milieu du mois de septembre 2026. Qu'est-ce que t'es belle ?
1: Alors, je ne vais pas vous apprendre grand-chose, mais Marc Lavoine est le grand spécialiste des duos. Il a chanté avec Florent Pagny, Christina Marocco, Patrick Fiori, Claire Kem, Calogero, Véronique Sanson. C'est vraiment une étiquette qui lui colle à la peau. Mais cette étiquette, elle démarre avec ce duo ou grâce à ce duo avec Catherine Ringer. Alors, on est à la fin des années 80. Les Rita Mitsouko, à ce moment-là, ont déjà explosé. Il y a eu Marcia Baila, Andy, les histoires d'A. Et les Rita Mitsouko, ils sont branchés, ils sont cool, ils ont une image, une esthétique très travaillée. C'est vraiment très chic hein, d'écouter oui. Les Rita Mitsouko dans cette décennie 80. Marc Lavoine, il a démarré à peu près au même moment que les Rita et il est dans un créneau, le beau gosse qui chante des chansons romantiques.
2: Oui, c'est complètement différent des Rita Mitsouko.
1: Oui, c'est pas exactement le même créneau, on va dire. Marc Lavoine, les débuts, il y a Pour une Biguine avec toi.
3: Pour une Biguine avec toi.
1: Et puis surtout,
2: ah bah oui, elle a les yeux
1: revolver.
3: Elle a les yeux revolver. Elle a
2: bon bon.
1: Eh bah oui. Oui. Vous savez, je fais une mini parenthèse, mais elle a le regard qui tue. Il pensait à sa maman.
2: Ah bon?
1: Parce que ça vient de son enfance. Quand il faisait une bêtise, sa mère avait les yeux qui fusillaient du regard.
2: Ah d'accord.
1: Je vous raconterai un jour l'histoire de cette chanson, Les yeux revolver.
2: Ah ouais, avec plaisir.
1: Donc, Begin avec toi, Les yeux revolver, c'est le premier album de Marc Lavoine. Et puis bon, il va s'atteler à écrire un deuxième album avec son complice compositeur habituel qui s'appelle Fabrice Aboulker. Et ils vont retomber sur une mélodie qui a été écrite pour un spectacle musical qui était resté dans les tiroirs. Lavoine se dit que sur cette mélodie, ben, ça pourrait le faire de chanter quelque chose en duo. Il a récemment croisé sur un plateau télé Catherine Ringer. Le courant entre eux était bien passé. Donc, il prend son téléphone, encore à cadran. Hein. Il y avait encore un cornet.
2: Bonjour Catherine, c'est Marc. Alors, je ne te l'ai pas dit, mais tu as les yeux revolver. Tu as le regard qui tue. voilà, ne me quitte pas la première, s'il te plaît, Catherine.
1: Eh bien, vous, c'est à peu près ça qui s'est passé. Vous ne croyez pas si bien dire. Donc, il prend son téléphone. Bonjour Catherine, c'est Marc Lavoine. Et Catherine Ringer lui raccroche au nez.
2: C'est génial. Et donc, en général, ça, les histoires d'amour finissent mal.
1: Oui, exactement.
2: C'est Rita Mitsouko.
1: Alors, Marc Lavoine, bah, il insiste, hein, il reprend le téléphone, il rappelle. Mais Catherine Ringer ne croit pas du tout qu'elle a Marc Lavoine au bout du fil. Et donc, Catherine lui dit bah, si t'es Marc Lavoine, chante-moi les yeux revolver.
2: Ah oui.
1: Oui. Et donc, voilà Marc Lavoine qui a Catherine Ringer dans le combiné du téléphone. Un peu spécial, elle est célibataire. C'est quand même super drôle.
2: C'est génial.
1: Surréaliste. Et donc finalement, bon, la connexion se fait. Marc Lavoine a cette mélodie. Il va finir par confier une cassette à Catherine Ringer qui accepte de l'enregistrer pour l'album. Sauf que l'entourage des Rita Mitsouko n'est pas ravi parce que ça coquinait avec Marc Lavoine en termes d'image. Bon, voilà, le beau gosse romantique, ça colle pas à l'image de Catherine et de Fred Chichin. Mais bon, quand Catherine Ringer avait décidé quelque chose, bah, la
2: toujours,
1: maison de disques pliait. Hein.
2: C'est toujours la femme qui a le pouvoir du nom, hein. Je suis désolé, Bruno, c'est comme
1: oui,
2: ça. Hein.
1: Oui. Voilà. Et même dans les duos par rapport à la puissance des majors. Alors, il y a un premier extrait du deuxième album de Marc Lavoine qui va être envoyé aux radios, puis un second, mais ça marchote quoi. C'est pas l'énorme succès des yeux revolver, sauf que l'une des stations radio qui avait écouté tout l'album, il y avait un programmateur qui avait bien fait son métier, va se mettre à passer la chanson de l'album, Qu'est-ce que t'es belle, parce que cette chanson n'était absolument pas prévue pour devenir un single, puisqu'il ne faut pas faire de l'ombre aux Rita Mitsouko. Catherine Ringer, devant le succès, et un peu au pied du mur, devant le fait accompli, accepte que Qu'est-ce que t'es belle devienne un single et que la chanson sorte en 45 tours. Enfin, plus ou moins, parce qu'elle n'aime pas le mixage d'origine de la chanson. Et donc, elle va demander que le mixage soit retravaillé, revu et corrigé par un ingénieur du son prestigieux qui s'appelle Tony Visconti. Tony Visconti, c'est un Américain qui a fait le son des Rita, mais qui a aussi beaucoup travaillé avec David Bowie à partir des années 70. Et voilà, enfin, Qu'est-ce que t'es belle qui arrive dans les bacs des disquaires en 45 tours avec le nouveau mixage. Et puis, bah, depuis, c'est vraiment devenu l'un des incontournables de Marc Lavoine. Et l'apport de Catherine Ringer, le fait qu'elle valide ce duo et qu'elle valide sa collaboration avec Marc Lavoine, bah, ça a vraiment crédibilisé la carrière du jeune chanteur qui ne sera donc pas un feu de paille du top 50 comme l'ont été beaucoup de ses collègues.

0: Très bon samedi matin, vous écoutez RTB Vivacité. On est en direct depuis Malmedy avec Bruno pour les 100 km de Cap 48. On vous en parle. Vous pouvez les soutenir d'ailleurs, hein. N'hésitez pas à surfer sur 100km.cap48.be et on écoute de la musique pour vous accompagner. Peut-être en faisant les courses aujourd'hui, ce sera Doichi qui arrive dans une poignée de secondes.
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0: Dolce, c'était Neck sans le plus ultra. Dans quelques instants, on va s'informer sur RTBF Vivacité. Nous sommes en direct de Malmedy pour vous.
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0: RTBF Vivacité en direct de Malmedy pour les 100 km de Cap 48. Il est 11h, on s'informe avec Marie-Laure de Kerckhove.
3: Bonjour à toutes et tous. Le Danemark se dit satisfait de l'accord trouvé avec les États-Unis et la Chine à propos du Groenland. Pour le ministre danois des Affaires étrangères, cet accord contraignant renforce la sécurité. Accord avec les États-Unis, pas avec la Chine, pardon. Il accorde aux États-Unis un contrôle permanent sur le territoire autonome danois. Le but était d'empêcher tout adversaire de Washington d'y établir une présence militaire. Une disposition qui vise, sans les nommer, la Chine et la Russie. De quoi rassurer Donald Trump qui, au départ, réclamait un rattachement pur et simple du Groenland aux États-Unis en évoquant précisément des questions de sécurité. Un homme a été exécuté en Iran. Il est soupçonné d'avoir transmis au service de renseignement israélien des informations relatives au site de missiles iranien pendant la guerre. L'Iran a été attaqué deux fois, d'abord en juin 2025 par Israël et une seconde fois fin février 2026 par une coalition américano-israélienne. Depuis, arrestations et exécutions se multiplient dans le pays en lien avec le conflit mais aussi avec les manifestations du début d'année pour protester contre le pouvoir des mollahs. Ce week-end sera très festif en Belgique avec d'abord les fêtes de Wallonie, comme le veut la tradition. Ce matin, ce sont les discours politiques à Namur. Cet après-midi, on attend la venue du roi Philippe pour un bain de foule dans la capitale wallonne. Il y aura aussi des concerts ce soir à Namur, bien sûr, mais aussi dans d'autres villes de Wallonie. Et puis à Bruxelles, les journées du patrimoine, aujourd'hui et demain. C'est la 38e édition de cet événement incontournable de septembre. 270 activités gratuites sont prévues dans les 19 communes bruxelloises avec comme thème cette année « Notre paysage, notre héritage ». En football, suite de la 7e journée de championnat, la Louvière se déplace à Louvain à 16h. Charleroi accueille le Cercle de Bruges à 18h15. Et ce soir, deux affiches, Anderlecht, Zulte Waregem et Lommel Malines. Coup d'envoi à 20h45. C'est un partout entre la Belgique et l'Australie au deuxième tour de qualification de la Coupe Davis de tennis. Ce samedi, place d'abord au double, Sander Gillet et Joran Vliegen pour la Belgique contre l'équipe australienne de Lucas Midler et Neil Oberfleitner. Dans la foulée, à nouveau en simple, Zizou Bergs rencontrera Yuri Rodionov et Gauthier Onclin affrontera Lucas Neumayer. L'équipe qui comptera 3 victoires se qualifiera pour la phase finale de la Coupe Davis. Ce sera en novembre à Bologne, en Italie. Voilà pour les infos, merci d'être avec nous.
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0: Et on fait tout de suite un point sur vos conditions de circulation ce samedi matin avec vous, Caroline Martin.
5: Avec un accident sur la 602 à hauteur de Liège en direction de Luxembourg. La chaussée est fermée. Attention, la situation est dangereuse. Et puis vous perdez une dizaine de minutes également sur le 411 entre Champion et Vierde vers Luxembourg.
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0: Et nous sommes en direct de Malmedy, ce sont les 100 km de Cap 48. Le départ a été donné tout à l'heure à 10h, l'ambiance était formidable. Ils sont 600 à parcourir 100 km en un week-end.
7: Et on voit les premiers coureurs qui commencent à arriver. Ils n'ont pas fait 100 km, hein. Ils ont probablement déjà fait une boucle.
0: Bien sûr, il n'y a pas Usain Bolt dans le peloton quand même. Mais il y a plusieurs boucles, effectivement, vous avez raison de le rappeler.
7: Il y a deux boucles de 20.
0: Et une boucle de 10.
7: Ouais, c'est ça.
0: Donc voilà. Et c'est l'occasion de mettre en avant celles et ceux qui vous accueillent ici sur le site d'Intermils à Malmedy. pour vous qui allez peut-être venir nous rejoindre. Et on va parler maintenant de SUSA, c'est le service universitaire spécialisé pour les personnes avec autisme. Il y a Christelle qui est avec nous aujourd'hui. Bonjour Christelle.
8: Bonjour.
0: Alors SUSA, expliquez-nous, parce que c'est vrai que les 100 km, les gens marchent, courent pour l'autisme avec des recherches considérables qui ont eu lieu grâce aux dons.
8: Oui, tout à fait. C'est vraiment important de remercier Cap 48 de son soutien à l'autisme. Le SUSA, c'est effectivement un service qui accompagne les personnes avec autisme, enfants, adolescents, adultes et leurs familles pour essayer de gérer un peu mieux leur quotidien, d'améliorer leur qualité de vie, leur donner les ressources nécessaires pour répondre aux besoins spécifiques de ces personnes.
7: Oui, parce qu'il y a quand même un vrai manque à ce niveau-là, l'accompagnement de l'autisme. On entend beaucoup les parents parler de cette problématique.
8: Oui, donc effectivement, on doit déplorer malheureusement des listes d'attente importantes dans tous les services, hein, même si l'ensemble des services d'accompagnement pour enfants, adolescents, adultes qui ne sont pas spécialisés se forment progressivement pour pouvoir soutenir ces familles. Mais effectivement, il y a un manque de place dans les établissements, dans les écoles, dans les services d'accompagnement, même si on est assez bien soutenu par un ensemble de partenaires. Mais c'est loin d'être suffisant par rapport au nombre de demandes.
0: Et vous êtes ici pourquoi ?
8: Alors, on est ici pour manifester nos remerciements à Cap 48 parce que c'est vraiment super important qu'ils puissent continuer, progresser dans la recherche parce que ça nous aide vraiment à avoir des perspectives, des recommandations au monde politique pour l'avenir. Et on est là aussi pour sensibiliser le grand public à l'autisme, pour faciliter l'inclusion de ces personnes dans la société.
0: Si vous aviez une baguette magique, vous feriez quoi ?
8: On aiderait toutes les familles qui nous le demandent, on donnerait beaucoup plus de répit aux familles. Hein. Beaucoup de familles sont en attente de services de répit, on ne sait pas répondre à leurs demandes et on serait dans le quotidien des familles beaucoup plus présent.
0: Et donc quelqu'un qui va faire un don en soutenant par exemple quelqu'un qui marche ou qui court ici en allant sur 100km.cap48.be, cet argent-là va vraiment servir à aider ces familles?
8: Oui, donc en fait, les bénéfices effectivement de cette activité vont pour la recherche, puisque Cap 48 soutient le programme de recherche pendant 5 ans sur l'autisme, et Cap 48 finance aussi du renfort dans les services de diagnostic, ce qui permet d'aider davantage de familles, hein, puisqu'on n'a pas assez de moyens pour répondre à toutes ces demandes. Et donc tous les centres de référence ont pu renforcer leur équipe de première ligne pour pouvoir répondre plus rapidement aux familles.
7: Mais ce qui est vraiment essentiel, parce que l'accompagnement des personnes autistes peut aller vers une amélioration, hein. Il y a un vrai bénéfice et bienfait.
8: Tout à fait. Donc les recherches nous montrent qu'effectivement, plus on intervient auprès de tout petits, et surtout plus on soutient très précocement les parents, hein, on renforce leur sentiment de compétence parentale, on leur donne des outils pour jouer avec leur enfant, pour communiquer avec leur enfant, et on voit que la trajectoire de développement de ces enfants est réellement modifiée si on intervient intensément et précocement.
0: Bah, c'est incroyable, hein. Et déjà au niveau du dépistage, on est passé de 7 ans à 3 ans grâce à Cap 48. Donc vous soutenez une équipe aujourd'hui, c'est du concret, on vient de vous l'expliquer. Vous allez vraiment permettre à des familles de mieux vivre en fait l'autisme de leur enfant. Merci beaucoup d'être passé nous voir, Christelle.
8: Merci à vous.
0: Et on vous souhaite un excellent week-end.
8: Merci, bon week-end à vous.
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0: Et c'est le double effet qui se coule, hein. On est là, on vous parle de ces 100 km, on sait que c'est utile, il y en a qui courent, qui s'amusent, qui marchent, qui découvrent la région aussi, et nous on vous raconte de belles histoires. Enfin c'est Bruno qui vous les raconte, ces histoires-là. On va se replonger dans les années 60.
7: Oui, 1968, fameuse année de mai.
0: C'est mai 68, ouais, effectivement.
7: C'est exactement, avec un essentiel de la chanson française, Serge Reggiani.
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0: C'est une chanson d'amour ?
7: C'est une chanson d'amour entre une personne d'une quarantaine d'années et une jeune fille beaucoup plus jeune.
0: Ah d'accord.
7: La chanson raconte ça.
0: D'accord. Et puis on ira en Norvège aussi avec une chanson qui va mettre l'ambiance ce samedi matin grâce au groupe AA. Vous connaissez toutes et tous Take On Me. Ça aussi c'est une chanson d'amour ?
7: Ah, mais ça, vous le découvrirez dans la suite. Vous voulez toujours tout savoir. Oui. Vous êtes un petit curieux.
10: Effectivement. Tiens, vous voulez savoir ce qu'on va écouter là maintenant?
7: Oui.
10: C'est A-N-O-T-R. Ça s'appelle Another. Voici, c'est pas Take on Me, c'est Talk to You.
7: Another, Talk to You.
10: Oh non, Talk to You.

0: très bon week-end avec nous sur Vivacité. C'était Lola Young et From Down Here. Bruno, on va se replonger dans une décennie particulièrement prolifique au niveau des sorties musicales. Les années 90, c'est quand même...
1: Ah, 80, 90...
0: Ah non, mais les années 90, écoutez...
1: C'était... Oui, ça c'est votre jeunesse.
0: Ah bah oui,
1: bon,
0: il y avait MC Solar, il y avait Madonna avec Frozen, il y avait Pascal Obispo, on a découvert Natacha Saint-Pierre aussi les années 90. Et puis il y a Zazie qui cartonnait avec notamment Jean-Voix valser.
2: Moi je m'en moque, j'en vois valser les trucs en toc.
0: Nous serons précisément en 1996.
1: Oui, et ça n'a pas été un énorme tube au moment de sa sortie, ce J'en vois valser. Et pourtant, la chanson va s'imposer au fil des décennies pour une raison très particulière.
0: Vous allez nous l'expliquer.

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0: 1996, Bruno, vous nous racontez l'histoire de Zazie, j'envoie valser.
1: Le succès populaire pour Zazie intervient au moment de la sortie de son deuxième album, c'est l'album Zen. Et Zazie a pris son temps pour faire naître le deuxième bébé, puisque 3 ans le séparent du premier album. Premier album qui, lui, s'était pas très très bien vendu. On peut même dire pas vendu.
2: C'était un flop,
1: tout. Quoi. Oui, ça a été un flop. Ce qui va pas être le cas du deuxième opus, parce que dès la sortie, bébé et maman se portent très très bien. 500 000 copies du disque s'écouleront grâce à plusieurs titres que l'on entend sans cesse en radio, notamment Zen. Sur le deuxième album de Zazie, il y avait également Larsen.
0: On les connaît par cœur ces chansons-là.
1: Oui, et vous vous souviendrez peut-être aussi de Un point c'est toi. Et à chaque titre mis en avant, dans ces années-là, il y avait évidemment un clip.
0: Ah oui, c'était très important. Hein.
1: Ah oui, ça passait beaucoup en télévision.
0: Il y avait des chaînes entières consacrées aux clips vidéo.
1: MCM notamment, et c'est vrai que ces clips vont beaucoup servir la notoriété de la jeune Zazie. Alors, les extraits que l'on vient d'entendre parlent beaucoup d'amour, ça parle de variations amoureuses. La presse et le public vont vraiment remarquer l'écriture de la chanteuse, écriture qui est riche parce que c'est plein de jeux de mots, parfois trop pour certains. Hein. Il y en avait certains qui taclaient un peu Zazie à ce niveau-là et qui estiment qu'elle noie son propos sous une forme trop compliquée, mais le public va vraiment adhérer à ces titres-là. Et puis en 11e plage de cet album, ce deuxième opus de Zazie, apparaît J'envoie valser. La chanson a été écrite et composée par Zazie et Phil Baron.
0: C'est alors, qui
1: Phil Baron, c'est le frère de Zazie.
0: Ouais, parce que Zazie, en fait, c'est Isabelle de Truchy de Varennes.
1: Absolument, oui. Et Phil Baron, c'est un pseudo pour le frère de Zazie qui est un musicien. J'envoie valser, c'est une valse dont le texte parle d'amour, mais de façon assez simple, hein, parce que la chanson exprime que l'amour est plus fort que tout. Et ce qu'elle dit, c'est au diable les bijoux, les colliers, l'argent, et vive les sentiments. Zazie va chanter, bien sûr, ce titre sur scène, souvent avec un orgue de barbarie, mais c'est pas du tout un single, hein, c'est une chanson d'album, J'envoie valser. Alors on va faire un bond dans le temps. 5 ans plus tard, il y a une jeune artiste qui est enfermée dans un château.
0: Ah, la Starac.
1: La Starac, exactement. Et dans les primes de TF1, cette jeune artiste essaye de s'écarter du registre très variété que la production
0: c'était l'année de Jennifer, en fait,
1: veut lui imposer.
0: C'était vraiment la toute première année, alors.
1: Oui, et la jeune artiste dont je vous parle, c'est pas Jennifer, mais Olivia Ruiz, qui va imposer à la production de la Star Academy de chanter J'envoie valser sur le plateau.

0: parlait de ce phénomène Star Academy, et c'est vrai que
1: tout le monde disait, non je regarde pas, mais tout le monde regardait quand même.
0: Bien sûr, c'est ce qu'on fait tous pour toutes les émissions de télé-réalité, on va se l'avouer. Et c'est vrai que le public en grande majorité, le très très grand public, va découvrir Jean-Voix valser grâce à Olivia Ruiz, d'autant que la reprise d'Olivia Ruiz va se retrouver sur l'album de la Star Academy, et ce seront 1 million de ventes, le premier album de la Star Academy. Donc Olivia Ruiz, finalement, elle a vendu 2 fois plus que le succès, voire le triomphe de Zazie.
2: L'album entier, en plus, c'est ça qui est hallucinant.
0: Oui, mais enfin, c'était pas l'album entier avec Olivia Ruiz.
2: On est d'accord.
0: Il y avait aussi Jennifer, Mario, et je pense que c'était l'année de Jean Pascal aussi. Bon, on se replonge quand même dans la version de Zazie.

0: c'était Cameron Whitcomb sur RTBF Vivacité. Alors eux, ils n'ont pas peur, hein. C'est Quentin et Gauthier. On va vous les présenter dans une poignée de secondes en direct, puisque nous sommes à Malmedy, hein, pour oui. ceux qui nous rejoignent.
1: Pour les 100 km de Cap 48, et ils ont déjà marché pas mal.
0: C'est vrai, mais déjà, oui. parce que ça a seulement commencé à 10h, il est à peine 11h27. Ok, bon bah ils vont nous le dire juste après ça, tout de suite.
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0: tout ce week-end, Vivacité se trouve à Malmedy pour les 100 km de Cap 48 et ça nous fait plaisir de vous faire vivre cet événement incroyable. 600 marcheurs sur place et puis il y en a d'autres qui sont connectés. Et c'est un papa et son fiston que nous recevons, mon cher Bruno, c'est Quentin. Bonjour Quentin.
1: Bonjour.
0: Et son papa qui s'appelle Gauthier. Bonjour.
2: Bonjour.
0: Alors, vous venez de quelle région ?
2: Nous venons de Bruxelles.
1: Bruxelles.
2: Et de où à Bruxelles ?
1: J'ai.
0: Ah, de Jette, donc c'est plutôt le nord de la capitale. Donc assez long hein, le trajet, hein. C'est 2h23. Il est hier
2: 22.
0: À 2h22.
3: Ça veut dire que vous vous êtes levé à 5h du matin pour arriver ici pour le départ ?
2: Non, on est ici avec une bande d'amis dans un gîte pas trop loin.
0: Ah, c'est génial ça. Et donc c'est important de venir aux 100 km de Cap 48. Voilà, vous avez déjà marché apparemment.
2: On a marché avec Quentin les premiers kilomètres.
1: Oui, les premiers.
0: Et comment ça s'est passé ? Parce qu'il paraît que ça monte, que ça descend, que c'est pas forcément très facile.
1: Ça se porte très bien.
0: Ouais. En tout cas, t'as l'air en forme.
1: Ouais, toujours.
0: Ouais.
2: Et on fait ça en relais. Donc on est une bande d'amis autour de Quentin. On a créé une fondation autour de notre fiston Quentin.
0: D'accord.
2: Et donc on fait ça, toute une bande de potes, et on fait ça en relais. Donc on a commencé les premiers kilomètres avec Quentin pour qu'il puisse participer, et on terminera avec lui aussi.
3: Et cette fondation vous sert à quoi ?
2: Ah ben la fondation sert à créer un environnement et un avenir autour de Quentin en fait. Donc on a commencé ça il y a 5 ans, je dirais plus ou moins. Et donc voilà, on fait beaucoup d'activités autour de l'handicap. Et donc...
3: Pour récupérer un peu d'argent.
2: Exact.
3: Voilà.
2: Et ouais. On organise. Donc, on construit l'avenir de Quentin et de ses pairs. Et en même temps, chaque année, on organise certaines activités autour d'enfants en situation de handicap.
3: Et est-ce que Cap 48 vous aide aussi à pérenniser d'une certaine façon son avenir à lui ?
2: Ah, ben, de façon indirecte, sûrement.
1: Oui.
3: Ah, Quentin, oui, toi tu dis oui, t'as raison. C'est voilà. Bien de soutenir Cap 48.
0: La vérité sort toujours de la bouche des enfants.
3: Ouais. Cap 48 soutient et Quentin soutient Cap 48. Exactement. Finalement, c'est donnant-donnant.
0: Voilà. Et pourquoi c'est important de venir soutenir Cap 48 pour toi, Quentin ?
1: Il y a des amis super.
0: Ouais, d'accord. Et ils sont là, tu les croises ?
1: Oui, toujours.
0: Voilà. Et c'est quoi ton quotidien, Quentin ?
1: Tout.
0: Ton quotidien, tu fais quoi ? Tu fais du sport ?
2: Je vais parler de ton école.
1: Je suis à l'intérieur.
0: D'accord.
3: Et qu'est-ce que tu y fais ?
1: Un peu de tout, je travaille.
0: Ok, et quoi comme activité par exemple ? Ton activité préférée ? Celle que tu préfères la meilleure ?
1: Le chant.
3: Le chant ?
0: Ah ouais ?
3: Oui. Ah oui ? Pourquoi ? Qu'est-ce que tu aimes dans le chant ?
1: Chanter.
3: Ouais, mais qu'est-ce que ça te procure ?
1: Du plaisir.
3: Ah, ah bah ça ouais. C'est bien ça.
0: Vous voyez, c'est nos chansons, une histoire. Bienvenue. Et d'ailleurs, tu es fan de Mentissa, il paraît.
1: Oui.
0: Ah ouais.
1: Apparemment.
0: Et pourquoi ?
1: Parce que je suis artiste.
0: Voilà.
3: Et tu chantes les chansons de Mentissa ?
1: Oui.
3: Ouais.
0: Ah bah c'est merveilleux. Et donc être là ce week-end, vous êtes en famille, entre amis. Il y a donc une sacrée ambiance. Vous découvrez la région malmédienne, c'est la première fois ?
2: Oui, c'est la première fois.
3: D'accord. Et d'ailleurs, c'est la première fois que vous participez aussi à la marche Cap 48 ?
2: Exact, c'est la première fois, oui.
1: Exact.
0: Ah donc et ça fait quoi ?
2: Ça fait quoi ? On a déjà fait quelques marches solidaires avant, donc on connaît l'ambiance et la dynamique autour d'événements pareils. Et donc ça fait toujours. C'est vraiment une ambiance solidaire et qui fait du bien. Hein.
3: Oui, c'est vrai qu'on sent quand même la force du collectif rassemblé ici pour cette cause. Hein.
2: Exactement, oui.
3: La mobilisation, elle est quand même très forte toute l'année, mais aussi aujourd'hui sur le terrain.
0: Mais ça se ressent. Et en plus, je veux dire, il y a toutes les émotions. On passe par toutes les émotions ici parce que quand même, le parcours, il n'est pas si évident que ça. Hein. Ceux qui font les 100 km dimanche soir, je veux dire...
3: Ils ne seront pas très, très frais.
2: C'est l'avantage du relais.
0: Oui. C'est ça. Et justement, on peut le faire en relais. Donc là, vous avez choisi de le faire en relais. Donc ça veut dire que chacun a apporté sa pierre à l'édifice. Et puis au final, de toute façon, le but, c'est de faire 100 km tous ensemble. Et donc, c'est important. Bah, Quentin, tu sais quoi ?
2: Et de faire gonfler la cagnotte aussi.
0: Effectivement, c'est important. Et d'ailleurs, si vous écoutez Vivacité, vous pouvez soutenir les équipes. C'est quoi le nom de votre équipe ?
2: Ben, c'est la Fondation Quentin Van Doorslaer.
0: Eh ben voilà, 100km.cap48.be pour aller mettre 1. Et puis si vous mettez 40€, c'est déductible fiscalement en plus, donc c'est magnifique. Et Quentin, il va voir que le compteur il grimpe, donc ça a motivé
2: cool
0: toute
2: que
0: l'équipe.
2: Le compteur de Quentin grimpe. Hein.
0: Voilà, donc 100km.cap48.be. Quentin, tu es un artiste, tu aimes Mentissa.
1: Oui.
0: C'est toi le patron de la radio. Tu vas annoncer Mentissa parce que c'est elle qu'on va écouter pour te faire plaisir. Donc je t'en prie, tu peux dire qu'on écoute Mentissa, c'est toi le boss.
1: On écoute Mentissa.
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0: et bam, Quentin, il a chanté toute la chanson de Mentissa. Quel plaisir et quel bonheur de vous avoir reçu, Quentin, toi et ton papa.
1: Franchement,
0: vous êtes formidable. Et on va rappeler le nom de votre équipe, hein, parce qu'il y a des auditeurs qui nous écoutent et qui vont certainement vous soutenir. Donc, sur 100km.cap48.be, c'est quelle équipe?
1: Donc, c'est la Fondation Quentin Van Doorsla. Et donc, c'est surtout Quentin qu'il faut soutenir.
0: Voilà, bah, soutenez Quentin. Merci Quentin d'être passé dans le studio. C'était ta première radio?
2: Oui.
0: Et alors, ça fait quoi?
3: Tu reviendras.
0: Tu reviens et on fera une émission. C'est vrai, on pourrait faire une émission radio parce que t'as l'air d'être bien aimé le micro et le casque. Hein. Ça se voit et ça se ressent.
3: Et la
0: surtout.
3: Veste vivacité. Hein, parce qu'elle part avec une veste vivacité.
0: Et voilà. Et on te l'offre
1: parfait,
0: avec grand plaisir.
1: On prend rendez-vous parce que Quentin, il va me le rappeler souvent. Hein,
0: écoutez, donc, franchement, moi, c'est avec plaisir. Ah bah. quand tu veux, Quentin, tu viens nous voir et il n'y a vraiment aucun souci. Voilà, avec vraiment beaucoup de plaisir. Voilà, amusez-vous bien, profitez du week-end.
1: Merci en tout cas.
3: Dans la suite, Grand Corps Malade, son nouveau single avec Stilto, Grand Corps Malade, qui sera l'invité d'honneur de la fête de la Fédération Wallonie-Bruxelles.
0: Ah oui, parce que là, c'est les fêtes de Wallonie, oui. Et puis alors, une semaine après, on fait encore la fête.
3: Ah oui, il y a vendredi prochain, il y a le concert de la Grand Place, et il y aura Grand Corps Malade, mais aussi Pierre Demar et beaucoup d'artistes
0: belges. Et Bruno Tumers aussi.
3: C'est vrai.
0: Et oui, il sera Grand Place aussi, donc rendez-vous Grand Place, ce sera le 27, mais ce week-end, c'est les fêtes de Wallonie, d'ailleurs, on y sera aussi en direct, décidément, il se passe toujours quelque chose sur Vivacité, émission spéciale tout à l'heure entre 16h et 18h avec Thomas Loridez.
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0: C'était Pierre Demar, artiste belge que l'on adore, bien sûr. Il a quand même chanté en duo avec Dua Lipa.
1: Oui, c'est oui, fou, oui, hein, oui. Il y a du niveau, hein. Et il arrive bientôt avec son nouvel album.
0: Et dire qu'il a commencé avec son frère dans sa chambre, chez lui, c'est incroyable.
1: Mais c'est de nouveau le cas, hein, de ce nouveau single. Ça a été enregistré vraiment dans
0: avec son
1: studio, avec son frangin. C'est une petite entreprise familiale,
0: Pierre
1: Demar.
0: C'est formidable. On soutient les artisans belges, mon cher Bruno. On va quand même traverser la frontière dans un instant et traverser les époques aussi.
1: Ah oui, oui, oui. Puisque... bon dans le temps. Hein. Là, attention, grand écart.
0: Là, on a besoin de la DeLorean, hein, parce que...
1: carrément... Nom de Zeus.
0: Ah oui, 1968, dis donc. Serge Reggiani, vous allez nous raconter l'histoire de cette chanson-là.
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0: Je ça s'entend un peu qu'on est dans les années 60. Hein.
1: Oui, mais c'est bien aussi de remettre en avant le patrimoine, Stéphane, et ça en fait partie.
0: On salue nos amis et nos collègues de Viva Plus qui sont là sur le DAB+, bien sûr. Vous pouvez les écouter 24 heures sur 24 aussi, si vous aimez les années 60, 70 ou encore 80.
1: Oui, et même avant, hein, parce que parfois, il y a du Charles Trenet. Voilà, les années 50, 40, c'est parfois 30.
0: Bah, tout ce qui est avant 80, quoi.
1: Voilà, voilà. Tout ce qui n'est pas de notre époque, finalement. Hein.
0: D'accord.
1: On va dire ça.
0: Ça va nous faire plaisir. Vous allez nous raconter l'histoire d'une chanson, et c'est une année particulière, hein, l'année 68.
1: Ah,
0: hein,
1: oui, oui, oui.
0: Et c'est les pavés, c'est le mois de mai.
1: Oui, oui. Et cette chanson-là, elle est particulière aussi. Il suffirait de presque rien. On vous raconte ça derrière ceci.
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0: Une chanson d'amour, 1968, Serge Reggiani, il suffirait de presque rien.
1: Alors Serge Reggiani, dès la fin des années 30, début des années 40, tourne des films. Il joue dans de très très nombreuses pièces de théâtre.
0: Qui sont filmées ?
1: Non, qui ne sont pas filmées à l'époque. Hein. Non. C'est vrai, mais il a joué Sartre, enfin tous les grands auteurs.
0: Ah ouais.
1: Donc Serge Reggiani, à la base, c'est vraiment un acteur. Et entre ses débuts et la fin des années 60, il a quand même tourné dans une soixantaine de films. L'un de ses rôles emblématiques, c'est celui de Manda dans le film Casque d'or, où il partage la vedette avec Simone Signoret. Reggiani n'est donc pas du tout un chanteur. Mais au milieu des années 60, il y a un producteur de disques et de spectacles qui va lui proposer d'enregistrer un album. Et il y a vraiment une seconde carrière qui va démarrer pour lui, avec succès, parce qu'il y a beaucoup de titres qui vont rencontrer le public. Les loups sont entrés dans Paris.
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0: il est acteur et quoi, il compose, il écrit lui-même
1: Alors pas du tout. C'est un, comme c'est un acteur, il avait l'habitude d'interpréter les scénarios de films et les pièces de théâtre. C'est un pur interprète Reggiani et ça va le rester en chanson. Il n'écrit pas, il ne compose pas. Donc il y a des équipes qui se bâtissent autour de lui. Pour son album 1968, qui est le troisième, on va lui proposer la chanson Il suffirait de presque rien, qui est une chanson d'amour mais sous un angle original parce que c'est la différence d'âge dans le couple. Elle est jeune et lui est beaucoup plus âgé. Le titre est signé par un duo d'auteurs-compositeurs qui s'appelle Jean-Max Rivière et Gérard Bourgeois. On leur doit déjà des tubes, c'est eux qui ont écrit et composé La Madrague pour Brigitte Bardot ou encore L'Amitié pour Françoise Hardy. Et à l'époque, les auteurs allaient chez les interprètes pour leur présenter les chansons. Donc voilà deux, voilà donc les deux...
2: Forcément, il n'y avait pas Internet.
1: Non, vraiment pas. On ne pouvait pas s'échanger des fichiers MP3, hein, c'est clair. Donc les deux hommes vont sonner chez Reggiani pour lui présenter Il suffirait de presque rien. Et ça a été un rendez-vous catastrophe.
2: Pourquoi ?
1: Parce que Serge va leur proposer un café. Il y a l'un des deux auteurs qui renverse le café sur la moquette. Les voilà donc en train d'éponger le beau tapis. Le second auteur-compositeur va se saisir de la guitare pour chanter la fameuse chanson qu'ils veulent présenter. Il y a l'une des cordes de guitare qui pète. Il arrive donc tant bien que mal à chanter.
2: C'est le rendez-vous catastrophe.
1: Le titre, oui, vraiment. Alors Reggiani leur dit oui, c'est pas mal. Bon, finalement Reggiani va les raccompagner à l'ascenseur et quand les deux auteurs-compositeurs vont rentrer dans l'ascenseur, il y a une plaque de métal de l'ascenseur qui va s'effondrer.
2: Attendez, c'est le rendez-vous scoumoun.
1: Vraiment. Incroyable. C'est la tour infernale.
2: En général, quand on a une emmerde, elles arrivent tout après en escadrille.
1: Oui,
2: hein,
1: c'est
2: comme ça.
1: Ça vole en groupe. Hein. et donc finalement, les deux auteurs-compositeurs s'en vont et rentrer chez lui. Reggiani appelle la maison de disques en disant il est hors de question que j'enregistre cette chanson de Rivière et Bourgeois parce que ces deux auteurs-compositeurs-là, ils vont me porter la poisse. Sauf que...
2: Ça peut se comprendre.
1: Mais oui, il va quand même se laisser convaincre Reggiani par son entourage parce que l'entourage a été rusé et lui dira « Serge, il manque une chanson pour l'album, il faudrait quand même enregistrer, il suffirait de presque rien. » Donc, bon, il l'enregistre enfin, mais il accepte, mais si la chanson est placée à la toute fin de l'album. Donc c'est le 13e titre de l'album sur la face B, c'est vraiment la queue de peloton et c'est celle-là que les radios vont plébisciter.
2: C'est fou, hein.
1: Parce que les programmateurs écoutaient encore les albums à l'époque.
2: Reggiani... La moralité de l'histoire, c'est que si vous arrivez plein de catastrophes, vous ne tracassez pas, à un moment donné, il y a une situation qui se retourne.
1: Oui, qui va s'inverser. Mais donc, les radios plébiscitent, il suffirait de presque rien, sauf que Reggiani... Lui, comme il croit que les auteurs-compositeurs portent la poisse, il veut pas la chanter sur scène.
2: Ah bon ?
1: Et donc, il donne tout son tour de chant. Et à la fin, le public veut pas quitter la salle puisque c'est un succès radio.
2: Oui.
1: Donc, le public réclame la chanson à Serge Reggiani. Il est parano, donc il croit que c'est un coup monté des auteurs-compositeurs.
2: Il faut pas contrôler dans ces cas-là. Hein.
1: Pour que la chanson existe. Et donc, bon, au final, c'est un tel succès, il suffirait de presque rien, qu'il sera bien obligé de l'inclure dans son tour de chant. Et ça reste encore aujourd'hui l'un de ses standards.

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0: Jason Boone avec Mystical Magical sur Vivacité. Bon samedi matin, on est en direct de Malmedy et c'est vrai que sur Vivacité ce week-end, bah, il se passe plein de choses.
1: Hein, oui, Bruno, c'est un peu magical. Hein,
0: ah, bah, c'est magique, c'est vrai. Franchement, les 100 km de Cap 48 et puis le tip-top, bien entendu. Et puis émission spéciale, puisqu'on a aussi depuis hier en direct des fêtes de Wallonie à Namur. Il y a Thomas Lorides qui sera là entre 16h et 18h.
1: Avec une superbe affiche hein, sur le podium à Namur.
0: À Suarez. Et puis alors, moi je me réjouis de rencontrer.
1: Fatal Bazooka, ouais. Michael Youn. Michael Youn, on ne sait jamais
0: Michael,
1: comment il faut
0: dire. Je sais pas, on lui demandera, enfin je lui demanderai, parce qu'il sera là tout à l'heure.
1: Oui, c'est vous qui animez les podiums, hein.
0: Oui, Namur. Tout à fait.
1: Fais du bruit.
0: Ce grand plaisir d'accueillir tous les Namurois, place Saint-Aubin, mais il y a évidemment des concerts un peu partout, et n'hésitez pas à aller voir les artistes dans les bars, dans les rues, parce que c'est vraiment la fête de la Wallonie.
1: Vous avez votre cagoule?
0: Et de la musique, mais je sais pas, en tout cas.
1: Parce qu'un conseil, fous ta cagoule.
0: Il y aura une sacrée ambiance ce soir, Bruno. Et puis, il n'y a pas que foutre à cagoule. Il y a aussi par la main. Est-ce que vous avez déjà parlé à votre main? Est-ce que la gauche est différente de la droite?
1: Mais oui, elles ne sont pas situées au même endroit.
0: Oui. Est-ce que vous les
1: Mais
0: appelez
1: je ne suis pas
0: par un
1: ambidestre, si c'est la question. Ce n'est pas le cas.
0: Tout de suite avec les infos.
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0: Depuis Malmedy, les 100 km de Cap 48 sur RTB Vivacité, il est midi, on s'informe avec Marie-Laure de Kerckhove.
8: Bonjour à toutes et tous. Mahmoud Abbas ne pourra pas aller à New York. Washington refuse pour la deuxième année consécutive d'accorder des visas à la délégation palestinienne pour l'Assemblée générale de l'ONU. Une décision que l'Union européenne dit regrettée. Elle appelle donc à un réexamen. Pour justifier cette décision, les États-Unis accusent l'autorité palestinienne d'avoir, je cite, « manqué à ses engagements de paix ». La signature officielle du texte est prévue la semaine prochaine. Donald Trump a annoncé sur son réseau Truth Social avoir obtenu un contrôle permanent sur la sécurité du Groenland. Le ministre danois des Affaires étrangères salue aujourd'hui cet accord qui va renforcer la sécurité dans l'Arctique. Les fêtes de Wallonie se déroulent ce week-end. Le centre-ville de Namur est complètement interdit à la circulation des voitures pour laisser la place aux festivités. Cette journée de samedi est traditionnellement marquée par les discours officiels, dont celui de la bourgmestre faisant fonction de Namur, Charlotte Basler. La partie plus festive aura lieu cet après-midi avec la visite du roi Philippe dans les rues de Namur et ce soir des concerts à Namur, bien sûr, mais aussi dans d'autres villes de Wallonie. Ils vont tenter de battre le record de la plus longue table de déjeuner en Belgique. Plusieurs centaines de personnes sont réunies au parc botanique de Meize pour partager un repas. Une action originale pour dénoncer la pauvreté infantile. Selon la fondation Reine Fabiola, environ 200 000 enfants vont chaque jour à l'école sans savoir s'ils vont avoir à manger. L'édition 2026 des 100 km de Cap 48 se déroule ce week-end au départ de Malmedy en province de Liège. Les 100 km de Cap 48, c'est un défi sportif et solidaire. Près de 1100 personnes parcourent les 100 km au profit de la recherche médicale sur l'autisme. En Belgique, un enfant sur 66 souffre d'un trouble du spectre autistique. Et la précocité du diagnostic est encore insuffisante, tout comme la prise en charge des enfants. C'est une légende du football italien. Sandro Mazzola est décédé. Il avait 83 ans. Mazzola a passé l'intégralité de ses 17 années de carrière professionnelle à l'Inter Milan. Il a remporté 4 titres de champion d'Italie, ainsi que 2 coupes d'Europe des clubs champions, l'ancêtre de l'actuelle Ligue des champions. Et puis en tennis, le match de double est en cours. Sander Gillet et Joran Vliegen pour la Belgique jouent contre l'équipe australienne Lucas Midler et Neil Oberleitner. C'est 6-6 dans le premier set. Voilà pour les infos, merci d'être avec nous.
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0: Et on fait immédiatement un point RTBF Mobile Info avec vous, Caroline Martin.
9: Avec des ralentissements à signaler sur le 411 entre Champion et Vierde en direction de Luxembourg, on perd une vingtaine de minutes pour l'instant.
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0: Alors évidemment, on est rivé vers le ciel, Caroline. C'est très important la météo, hein, pour les 100 km de Cap 48, pour les fêtes de Wallonie à Namur. On vous écoute, je pense que ça va.
9: Oui, bah écoutez, pour ce samedi après-midi, c'est vrai que le ciel sera bien chargé par endroits, mais il y aura quand même aussi de belles et larges éclaircies localement. Le temps va rester sec, hein, c'est toujours ça de prix, avec entre 18 et 22 degrés. La pluie, par contre, va nous arriver en deuxième partie de nuit et devrait nous accompagner également demain matin, avant retour au sec dans le courant de l'après-midi de dimanche, de 15 à 20 degrés pour les températures. Et puis dès lundi et pour toute la semaine, il devrait y avoir pas mal de soleil et des températures qui restent douces jusqu'à 23 degrés.
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0: Quel plaisir d'être en direct depuis Malmedy où se déroulent les 100 km de Cap 48. Bruno, pas mal d'invités évidemment.
1: On voit le monde qui arrive.
0: Il y a plusieurs boucles.
1: Il y a des boucles qui se terminent là pour le moment.
0: Voilà, alors certains marchent, certains courent, certains se relaient. Voilà, on vous encourage, allez-y. Franchement,
1: vous êtes un fan de la radio comme nous.
0: Très très fort. Mais oui,
1: on ne marche pas, on ne court pas.
0: Et puis il y a pas mal de jeunes aussi qui soutiennent l'opération Cap 48 depuis quelques années. Il y a Servan et Antoine qui sont avec nous dans le studio Vivacité installé sur place, hein, sur le site d'Intermils à Malmedy. Salut les jeunes.
2: Bonjour.
1: Vous pouvez dire bonjour les vieux
0: de dire ça. Oh là là là là. Bah, attendez, on écoutait Serge Reggiani. Il y a la grand-maman d'Antoine qui nous écoute, c'est ça, hein,
1: que l'on salue.
3: Elle s'appelle comment?
4: Coucou mamie Berthe.
0: Voilà.
2: Mais j'en profite alors.
0: Bah oui, bah oui. Voilà, on est écouté par toutes les mamies, Bruno, ça fait plaisir. Bon alors, vous êtes là pour soutenir l'opération, mais vous avez un rôle particulier puisque vous êtes bénévole Cap 48, et c'est important pour vous qui êtes jeune, qui avez certainement des études, des trucs à faire, etc., de soutenir Cap 48 pendant vos temps libres. Expliquez-nous pourquoi vous faites ça.
2: Vas-y Antoine, je t'en prie.
4: Eh ben, nous on fait partie de la Team 48, donc c'est une team jeune, donc on est des jeunes.
1: Entre quel âge et quel âge?
4: Entre 18 et 25. Des jeunes. Et on est présent sur toutes les activités de Cap 48 pour soutenir les projets comme ici l'autisme. On a été cet été en festival pour faire de la prévention et pour montrer que Cap 48 peut être présent et pour montrer aux jeunes que c'est important de venir vendre avec nous et d'être présent pour Cap 48.
0: Ouais, parce que vous vendez tous les produits Cap 48, hein, tous les post-it, etc. C'est fou parce que, allez, on pourrait se dire, quand on est jeune, on se dit, bah moi, attendez, moi, ma passion, c'est les jeux vidéo, j'ai pas vraiment envie de m'impliquer. Pourquoi c'est important pour vous, en fait? Vous êtes de la famille, c'est quoi qui vous motive?
4: Oh, moi, déjà, ça fait 13 ans que je suis bénévole Cap 48, donc j'ai commencé à l'école. En plus de ça, je suis éducateur spécialisé, donc j'ai commencé bénévole seul. Puis j'ai eu des amis. Maintenant, je vends même avec les jeunes avec qui je travaille. Mmh. Et c'est important de se mobiliser parce que quand on est jeune, on est le futur et c'est notre futur à nous aussi.
1: Et est-ce que ce métier d'éducateur spécialisé, il est arrivé à cause de Cap 48 aussi?
0: Grâce,
1: peut-être,
0: hein.
1: Ou grâce, oui.
4: Pas spécialement. C'était un peu inné. J'ai toujours voulu faire ça. Mais Cap 48 est venu aider, on va dire, à s'investir dans le handicap. Et si maintenant je travaille avec des jeunes, mais avant j'étais beaucoup dans le handicap avant. Mm-hmm. Et donc c'est un melting pot du métier.
0: Et justement, en parlant de potes, en fait, vous êtes fait des amis en participant à Cap 48, Servan.
2: Oui, bah, bien évidemment, on est une team, on est une dizaine, on se retrouve à chaque événement, c'est trop cool, on est trop content de passer le week-end ensemble. On loge dans une auberge de jeunesse, on n'a peut-être pas très bien dormi, mais on est très content d'être ensemble.
0: Oui, parce qu'à un moment donné,
1: il y a eu la fête hier.
2: Évidemment.
1: Malmedy by night.
2: oui, tout à fait. Mais c'est hyper important d'être sur les événements. Moi, je ne suis pas du tout dans le secteur social ou d'aller.
1: Qu'est-ce que vous faites?
2: Moi, je travaille chez un notaire.
1: Ok.
2: Donc, ça n'a vraiment rien à voir. Mais c'est hyper important parce que, on ne va pas se le cacher, on se demandait un peu ce qu'on allait dire avant d'arriver ici. Mais il y a un truc qu'on dit tout le temps et qu'il faut répéter sans cesse, c'est que 80% des handicaps arrivent en cours de vie. Donc, ça pourrait nous arriver à tous les deux, à vous deux aussi.
1: Ça peut être un accident, oui, bien sûr.
2: Oui, clairement, ça peut arriver du jour au lendemain. Donc, c'est hyper important de se mobiliser.
0: Bah, c'est vrai qu'on pense toujours que ça n'arrive qu'aux autres. Bah, pas du tout.
2: Hein. Non, c'est clair.
1: Est-ce qu'il y a des témoignages aussi, parce que forcément vous croisez des personnes handicapées qui vous ont particulièrement ému, touché dans ce parcours de bénévole Cap 48?
2: Oui, bah, sans cesse, ici, le week-end, c'est un grand rassemblement et c'est une grande sensibilisation. Évidemment, quand on vend les post-it, bah, on croise. Moi, je vends avec une association qui est située du côté de Gers. Donc, on est toujours confronté à un handicap, peu importe le type de handicap. Mais évidemment, oui, il y a toujours des témoignages qui sont plus émouvants que d'autres. Je sais qu'il y a une maman et son fils en situation de handicap qui marchent ensemble. La maman est vraiment pas toute jeune, donc c'est hyper impressionnant. La force qu'ils ont et le dévouement qu'ils mettent en Cap 48.
0: Ouais, qu'est-ce que vous avez envie de dire aux auditeurs de Vivacité qui, eux, ont peut-être envie de soutenir les marcheurs, les coureurs ou plus généralement l'opération Cap 48?
4: Eh bien, que déjà, il faut faire des dons. Donc ici, tous les marcheurs ont une page de collecte sur le site de Cap 48. On peut aller mettre des dons pour tous les marcheurs.
2: Et peu importe le don. Un euro, c'est déjà exceptionnel. Un euro pour chaque personne, c'est déjà incroyable.
1: C'est vrai que donc, si tout le monde, voilà, tous si ceux tout, qui nous écoutent voilà, donnent un euro, bah, la cagnotte, elle sera impressionnante.
2: Elle sera gigantesque et c'est magnifique pour la recherche pour l'autisme, c'est hyper important.
0: Bah, c'est merveilleux. En tout cas, bravo pour ce que vous faites. Et là, c'est quoi le programme de la journée concrètement?
2: Oh, bah, là, prochain stand ambiance hein, pour tous ceux qui reviennent.
0: Ouais, parce que
2: et
0: vous,
2: ceux
0: encouragez,
2: qui
0: vous encouragez les gens avec c'est quoi les vous et là
4: les claps,
0: c'est ça ce bruit depuis le. C'est vous. Quand vous entendez clac, clac, clac, c'est vous.
2: Oui, c'est nous. Désolé, on s'excuse d'avance.
0: Mais... vous excusez pas parce que ça doit faire plaisir à ceux qui arrivent après avoir marché 20 bornes.
2: C'est pour ça qu'on
4: l'avoir fait l'année dernière, c'est toujours chouette.
0: Ouais. Bon, en tout cas, bravo et merci d'être là tout au long du week-end et Vivacité aussi. Et sur place, ici sur le site d'Intermils à Malmedy.
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0: Et à partir de 13h, ce sera le Tip Top sur Vivacité. Émission spéciale depuis les fêtes de Wallonie aussi entre 16h et 18h avec Thomas qui sera à vos côtés. Et puis Bruno, vous avez encore de grandes histoires à nous raconter. Hein,
1: notamment celle-ci.
0: Alors là, justement, en parlant d'histoire, c'est West Side Story, c'est une comédie musicale.
1: Exactement, qui a été un film aussi, qui a eu un énorme succès dans les années 60. Et America est l'un des extraits de cette comédie musicale.
0: Il n'y a pas Trini Lopez qui a repris cette chanson-là
1: Trini Lopez
0: America, ouais, ça me dit
1: c'était
0: truc.
1: La bamba, Trini Lopez.
0: Non.
1: Vous êtes sûr que vous ne confondez pas? En tout cas, c'est un grand classique, ouais. Donc ça a été beaucoup repris par d'autres. Je pense notamment Johnny Mathis qui chantait Maria, qui est aussi l'un des extraits de cette comédie musicale West Side Story. On se replongera dans cette histoire qui a été refaite récemment au cinéma d'ailleurs, parce que c'est Steven Spielberg qui avait fait une nouvelle version de West Side Story il y a quelques années.
0: Ah bah vous allez tout nous raconter avant 13h, c'est sûr. Et puis voici Florent Braque, que vous connaissez bien, Dan Wright.

0: Bah, moi, pour moi, c'est Joe.
1: Joe.
0: Voilà, ouais, Joe.
1: Et, hey Joe.
0: Hey Joe. Hey Jude. Ça, c'était les Beatles, ça. Bruno, on va.
2: Non, mais il y a Jimi Hendrix aussi, hein.
0: Oui, oui, c'est vrai. Vous avez raison. Mais écoutez, vous êtes incollable. C'est vous le spécialiste de la musique.
2: Non, il y a trop de chansons que pour être incollable. Il y en a tellement.
0: Vous avez décidé de nous emmener en Norvège pour écouter AA.
2: T'es comme nous.
0: Alors, Take On Me, c'est quoi? C'est une chanson d'amour?
2: Bah, évidemment. Ah. Que serait une chanson sans amour?
0: C'est vrai que bah, l'amour, c'est la vie.
2: Oh, c'est beau. La vie, c'est l'amour.
0: Bah, bien sûr, franchement. Mais
2: c'est
0: que serait la vie sans amour?
2: C'est ce qu'on ressent ici, les 100 km de Cap 48. C'est le partage.
0: Effectivement, la solidarité aussi. Et vous pouvez y participer si vous le souhaitez en surfant sur 100km.cap48.be. L'histoire de Take On Me va nous ramener dans les années 80.
2: 85. À tout de suite.
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0: 1985, vous nous racontez l'histoire de Take On Me, la chanson du groupe AA.
1: Trois personnes dans ce groupe norvégien. Il y a un chanteur, un guitariste, un claviériste. Et il y a beaucoup, beaucoup, beaucoup d'étapes avant que le morceau ne devienne le tube que vous connaissez. Parce que c'est le claviériste qui va trouver l'intro du morceau, alors qu'il est encore cadeau. Hein. Donc c'est vraiment un des tout premiers morceaux qu'il a composé.
2: Ah oui.
1: Il aime pas trop le morceau, sauf que le chanteur d'AA, Morten Harket, trouve qu'il y a quelque chose dans cette mélodie et qu'il faudrait développer davantage le titre, et donc ils vont tenter de bâtir quelque chose de plus conséquent, de plus complet avec la base de départ, mais tout ça s'étale sur plusieurs mois voire plusieurs années. L'une des premières maquettes de Take On Me s'intitule The Juicy Fruit Song et c'est ceci.
0: Vraiment dans la chambre d'un ado là. Hein.
1: Ah oui, ça c'est
0: dans
1: vraiment,
0: un garage quoi.
1: C'est vraiment les bases au synthé avec déjà le petit gimmick qu'ils ouais. avaient trouvé, mais c'est pas le texte que tout le monde connaît. Alors ils continuent à travailler parce qu'ils ne sont pas satisfaits. Une autre version de la chanson s'intitule Miss Erie.
0: Ah, ils ont grandi là.
1: Et on entend qu'il y a déjà une évolution par rapport à la première version, mais écoutez bien le chant qui franchement est pas très très juste. Hein.
0: Ouais, effectivement, c'est un peu le beat dans les télécrochets, ça.
1: Oui, mais tout ça n'est pas très très grave, parce que tout ça, ce sont des versions maquettes qui vont pas forcément sortir, et donc de travail en

0: travail de maquette en maquette, de démo en démo, ils vont finir par aboutir à Take On Me, avec le texte final qui parle de l'espoir d'un amour, hein, parce que Take On Me, ça peut vouloir dire accepte-moi. 1983, le groupe va s'installer à Londres et AA signe à Londres avec une maison de disques et enfin, ils enregistrent Take On Me, mais ça ne fonctionne pas du tout.
1: Ah bon ?
0: D'ailleurs, ce n'est toujours pas la version que vous connaissez.
1: C'est dingue.
0: Vous entendez, c'est pas exactement la même sonorité.
1: Non, non. C'est incroyable l'histoire de ces chansons, dites donc. Mais il y a le gimmick hein, quand même.
0: Il y a le gimmick, oui, mais qui était déjà présent dans le départ. Hein.
1: Ah, il chante un peu plus juste là.
0: Oui, là, alors bon, là il y a eu un travail de studio, donc ça chante,
1: ça,
0: quand
1: aide,
0: même,
1: hein.
0: Ça chante quand même beaucoup mieux. Et donc cette première version, elle est publiée, elle passe, voilà, sous les radars. Mais le groupe se dit, allez, cette chanson, elle a quand même quelque chose. Donc ils vont persévérer, enregistrer une seconde version avec un autre producteur qui va encore modifier musicalement le morceau en insistant beaucoup plus sur le synthétiseur. Donc l'instrument est vraiment mis en avant. AA va aussi tourner un clip de cette seconde version qui mélange d'ailleurs la vie réelle et le dessin, ce qui est une prouesse à l'époque. Le clip va beaucoup passer sur MTV, la chaîne télévisée musicale, et MTV va bastonner le clip. Et enfin, le morceau, la seconde version, c'est celle que vous connaissez, le morceau va démarrer. D'ailleurs, je vous parle de démarrer, mais AA tient un tube, et c'est un tube mondial. Il y en aura d'autres, hein, parce que, évidemment, Take On Me, c'est la chanson carte de visite de AA, mais il y a eu The Sun Always Shines on TV, I've Been Losing You, il y a eu d'autres tubes dans cette décennie 80, mais ça, ce sont d'autres histoires. Ça, je les garde un peu dans ma poche pour d'autres futures émissions.
1: En tout cas, bravo pour l'histoire de Take On Me, hein. Quel parcours !

0: Material Lover, c'était Sienna Spiro sur Vivacité. Nous sommes à Malmedy, à l'est de la province de Liège. Il y a des arbres partout, c'est la nature, et ce sont les 100 km de Cap 48.
1: Je croudrais que vous direz quelques sangliers dont nous faisons.
0: Ah bah écoutez, j'en ai pas croisé. Alors, on a croisé Sébastien Delvaux au départ, qui a fait les 10 km en courant, donc pour faire du repérage. Il a cherché des loups et des ours, et il m'a dit, il y en a pas.
1: Tant mieux pour lui en même temps.
0: Et justement, on va faire la connaissance avec Christophe qui participe pour la quatrième fois à l'opération. Il va nous expliquer pourquoi. Et il a déjà ramené des pépettes dans la cagnotte de Cap 48.
1: Oui, et c'est impressionnant.
0: Mal, hein. C'est très impressionnant. Restez là.
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0: Merci d'être avec nous ce samedi sur Vivacité. On espère que vous passez un très très bon week-end. Nous sommes en direct de Malmedy, les 100 km de Cap 48. Bruno, on a trouvé des sangliers ?
1: Oui, absolument. Et c'est Christophe, le sanglier. Bonjour Christophe.
2: Mais pourquoi ?
1: Mais
2: bonjour.
1: Parce que le nom de votre équipe...
2: C'est les sangliers déchaînés.
0: Ah, voilà, c'est pour ça. Et déchaînés parce que vous avez déjà ramené beaucoup d'argent dans la cagnotte cette année. 5000 euros.
2: On arrive à 5000 là, ouais.
1: Ouais, alors, c'est génial. Et ce sont des parrainages de personnes qui vous connaissent ou bien il y a aussi des inconnus qui vous ont parrainé? Vous avez une vision de ça?
2: Alors, a priori, c'est beaucoup de gens qu'on connaît parce que c'est la quatrième fois qu'on participe. Et donc, on a chauffé nos collègues, nos amis, les familles. Voilà,
0: alors,
2: on
0: expliquez-nous dans l'équipe. Pourquoi, en fait, vous avez décidé de participer aux 100 km de Cap 48? Vous êtes sportif, c'était quoi?
1: Ah, bah, on le voit, il a un physique de sportif. Hein.
0: Oui, bah, comme vous, Bruno, comme nous, je veux dire.
1: Mais comme vous aussi, Stéphane.
0: Bien sûr,
1: sportif de canapé.
2: Non, en fait, c'est la femme d'un des amis de l'équipe qui organise l'événement. Et donc, la première année, on s'est dit, allez, on va la soutenir. Et puis, on a tellement aimé l'aventure que maintenant, c'est devenu...
1: Mais aimé pourquoi ? Qu'est-ce qui vous plaît tellement dans cette marche 100 km ?
2: Bah, l'aspect solidaire. On est au milieu de la nature tout un week-end. Il y a vraiment une très, très chouette ambiance avec les participants. Et mêler l'utile, l'agréable, le sport et la solidarité.
0: Ouais, c'est magnifique. Hein.
1: Alors, quatrième participation. Donc, ça vous permet aussi de visiter peut-être des régions que vous ne connaissez pas. Parce que cette année, c'était à Malmedy. L'édition précédente, c'était à Durbuy. Qu'est-ce que vous avez vu d'autre comme beau coin ?
2: Ah ben, en tout cas, c'est souvent ici dans les Ardennes. Et quand on habite à Bruxelles, on est toujours content de venir découvrir. Et à chaque fois, les boucles sont différentes. Et donc, oui, on prend beaucoup de plaisir à découvrir la région.
0: Ouais, alors, attendez, parce que vous êtes combien ? Il faut faire 100 km. Est-ce que vous êtes combien pour les faire, les 100
2: alors,
0: km ?
2: Cette année, on n'est que 3.
0: Donc, oula, ça fait quand même 33,33 par personne.
2: Ouais, mais c'est des boucles de 10 et 20, donc il y en a qui font un peu plus. Et là, je viens de clôturer une boucle de 20. Et
1: de 20. Donc midi 33, vous êtes parti à 10h et vous avez déjà fait une boucle de 20?
2: Ouais, en 2h06.
0: Ouais, tiens, parlez-nous.
1: En courant ou en marchant?
2: En courant, oui.
0: Ah oui, mais vous êtes marathonien, en fait.
2: Pas du tout, non.
0: Ah, d'accord. Semi-marathonien, alors.
2: J'essaie de faire un peu de sport, voilà, mais ici,
0: ah ouais,
2: on se donne
0: bravo,
2: pour l'événement.
0: Parce que le départ a eu lieu à 10h et midi et demi, vous avez déjà fait 20 bornes. C'est incroyable, bravo. Et justement, parlez-nous du parcours. Qu'est-ce que vous avez observé? C'est de la nature, c'est vallonné, ça monte, ça
1: descend. Il paraît que ça grimpe.
2: Alors cette année, ouais, le dénivelé est pas mal. Il y avait 630 mètres de dénivelé sur la boucle rouge. Donc oui, on a des belles vues. Voilà, il y a pas trop d'animaux, pas trop de coureurs non plus parce qu'on était a priori.
1: Il y a vous les sangliers déchaînés.
2: Il y avait nous les sangliers déchaînés. Non, mais il y a vraiment des beaux points de vue. Il fait assez bon, pas trop chaud, donc c'est nickel. Vraiment un très beau parcours.
0: Beau parcours, donc belle expérience tous ensemble. Et donc après le soir, vous retrouvez, vous passez quand même un super week-end en fait.
2: Bah, le but c'est d'essayer de finir avant minuit, avant 1h du matin, comme ça après on peut boire des bières et profiter. Et puis on dort ici dans la région et demain on va essayer de rentrer se reposer.
1: Les pieds, les jambes, les mollets, ça va ? Non, pas trop trinqué ?
2: Pour l'instant ça va. Alors je sais que chaque année il y a des équipes de kinés qui sont là.
1: Oui, d'ailleurs on nous l'a confirmé, absolument.
2: Voilà, donc ça fait vraiment du bien entre deux boucles, un petit massage. Voilà, ça détend un petit peu les muscles.
0: Voilà, et entre les participants, vous vous parlez. Bon, forcément, vous l'avez fait en courant, mais ceux qui marchent, j'imagine qu'on fait des connaissances aussi.
2: Ben oui, et là, j'ai essayé de suivre une équipe qui fait les 100 km à 3 en courant.
1: Ah oui ?
2: Voilà, bon, je ne les ai pas suivis longtemps. Mais oui, donc voilà, on rencontre des gens. Il y avait une autre équipe de la CBC. Ici, on va sur le départ quand les gens arrivent au photobooth. Oui, on rencontre pas mal de gens, c'est lié. Il y a vraiment une belle ambiance.
0: Bon, en tout cas, voilà. Qu'est-ce que vous avez envie de dire aux auditeurs de Vivacité qui nous écoutent, qui veulent vous soutenir ?
2: Ben, allez-y, ça ne vous coûte pas grand-chose. Chaque euro est le bienvenu. Et je pense qu'au total, on arrive à pas loin de 500 000 euros. Et puis, c'est vraiment une belle cause pour la recherche. Et l'événement, c'est très, très, très familial. Ça vaut vraiment la peine. Donc, voilà.
1: Oui, c'est vrai que
2: le compteur de vos moyens.
1: Le compteur général est aux alentours de 500 000 euros, ce qui est énorme.
0: C'est très bien. Et
1: merci pour toute cette générosité.
0: Ouais, franchement, déjà, merci. Et c'est vrai que chaque euro compte. Donc, si vous voulez soutenir les sangliers déchaînés, vous allez sur 100km.cap48.be. Ben, vous allez les voir. Vous allez voir Christophe. Hein, j'imagine qu'il y a la petite photo de présentation du groupe.
2: Voilà. Et donc, Christophe, Laurent et Julie.
0: Voilà, vous pouvez laisser un petit message sympa d'encouragement. C'est toujours
2: Il y a encore 80 km à faire, donc ça nous fera plaisir.
0: Allez, bah voilà, donc n'hésitez pas à soutenir les équipes si vous nous écoutez week-end.
1: Bon massage.
2: Merci beaucoup. Très belle journée.
0: Voilà, merci d'avoir été présent Harry Styles et dans l'aventure aussi. C'est Aperture sur Vivacité.
1: Aperture.
0: Bah, c'est ça, non?
1: Oui, c'est ça, c'est bien, Steph.
0: Aperture.
1: Aperture. Vous progressez de semaine en semaine.

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0: Alors, petite annonce micro. Christophe Maire recherche le bonheur. Si vous l'avez croisé, n'hésitez pas à venir au centre d'accueil.
1: Non, il vient de vous le dire, il est là.
0: Ah, bah voilà,
1: c'est
0: il est
1: ici
0: là.
1: À Malmedie.
0: Mais oui, il est là, évidemment. Le bonheur de voir tous ces marcheurs, tous ces coureurs, tous ces courageux aussi que vous pouvez encourager, justement, en faisant un don à l'opération Cap 48, hein, 5km.cap48.be. Bruno, dans un instant, on va se plonger dans l'univers des comédies musicales. Alors, c'est une comédie musicale bah, historique et qui
1: un
0: va
1: culte.
0: Nous plonger dans les années 60.
1: 60 oui.
0: Alors, on était en 66 tout à l'heure avec Serge Reggiani. Là, la DeLorean va consommer beaucoup, hein, parce qu'on va remonter le temps.
1: Ça nous coûte cher. Hein.
0: En 1961, et oui, vu le prix du carburant, West Side Story et America. À Broadway, New York, ça va faire rêver ça. Hein
1: exactement, oui, oui, ça c'est vraiment un film culte qui a marqué une génération et puis ceux qui ont suivi aussi parce que c'est un des plus grands films musicaux de tous les temps. On réécoute West Side Story, la partition est du musicien Leonard Bernstein qui est un immense musicien américain. Ce sera après ça.
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0: ...1961, Bruno, vous nous emmenez à Broadway, la comédie musicale West Side Story et cette chanson mythique America.
1: Et vous avez raison quand vous dites Broadway, puisque au départ, West Side Story est un spectacle. C'est une comédie musicale qui est créée aux États-Unis. L'histoire est une transposition de Roméo et Juliette, la pièce de William Shakespeare, dans le New York des années 50. Il y a donc dans l'histoire deux bandes rivales qui s'affrontent dans les rues de Manhattan. D'un côté, il y a les Jets et de l'autre, il y a les Sharks. Les Jets, ce sont les riches blancs et les Sharks, ce sont les portoricains colorés. Et au milieu de tout ça, il y a une grande histoire d'amour impossible entre Tony, qui est le chef des Jets, et Maria, qui est la sœur du chef des Sharks.
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0: Alors, qui dit comédie musicale dit évidemment histoire, mais aussi chansons et musique. Les musiques ont été composées par Leonard Bernstein, qui est un immense compositeur et chef d'orchestre américain. Le spectacle va être un triomphe à Broadway aux États-Unis. C'est plus de 700 représentations.
1: C'est incroyable.
0: À partir du moment où le spectacle est monté. Quand vous avez un triomphe comme ça aux États-Unis, les comédies musicales arrivent en Angleterre.
2: Elles traversent l'Atlantique.
0: Ça traverse en effet l'Atlantique et le triomphe sera encore plus important à Londres. C'est vraiment une immense explosion en Angleterre. Et donc, quand vous avez une explosion comme ça sur scène, généralement, il y a Hollywood qui s'intéresse
1: pour le cinéma.
0: Au succès, pour le cinéma. West Side Story va donc devenir un film en 1961. Et dans le rôle de Maria, qui est l'un des rôles principaux, le public va retrouver la comédienne Natalie Wood, qui vient d'être la partenaire de cinéma de James Dean dans un film culte qui s'appelle La Fureur de Vivre. Le film West Side Story est époustouflant. Hein. C'est l'un des plus grands films musicaux de tous les temps parce que tout fonctionne. Il y a une histoire qui est tragique. Il y a des parties dansées, chorégraphiées au millimètre près. Les chansons sont fabuleuses. La mise en scène a marqué pour l'époque parce qu'elle est très violente.
1: Ah ouais.
0: Et donc, le public l'a aussi reçu comme un choc et ça a participé aussi au succès du film. Donc, West Side Story devient instantanément un classique du cinéma. 11 nominations aux Oscars, 10 statuettes remportées.
1: Hein. Ah oui, donc, c'est quasi un succès total, quoi.
0: Oui, c'est vraiment un sans faute. Et parmi les classiques de la partition, il y a Maria, mais il y a aussi la chanson America. Alors, America, c'est un titre qui est chanté dans le film par les membres des Sparks, qui sont donc les Portoricains. Les femmes y chantent la liberté qu'elles ont trouvée à New York, puisque ça dit « j'aime être en Amérique, ça me va l'Amérique, tout est libre en Amérique », tandis que les hommes évoquent davantage le racisme, eux, dont ils sont victimes en tant que Portoricains. Donc, il y a aussi une portée sociétale hein, dans cette partition de West Side Story. Et parmi le casting homme, il y a un acteur-danseur qui s'appelle George Chakiris, qui incarne le personnage de Bernardo, qui est l'un des chefs des Portoricains, qui est le chef des Portoricains. Et Chakiris est le seul acteur du film à n'être pas doublé pour le chant.
1: Ah oui, donc ça veut dire qu'il a tout fait, lui.
0: Donc lui, il a tout fait. Il chantait, il dansait, il interprète la partition, mais c'est le seul qu'on entend réellement parce que tous les autres rôles ont été doublés par des chanteurs et des chanteuses professionnelles.
1: Waouh, West Side Story, ça donne envie de redécouvrir le film.
0: Oui, franchement. Ouais. Franchement. Et il y a cette version 1961 et puis plus proche de nous, Steven Spielberg, qui a tellement été marqué par le film, a choisi d'en faire sa propre version aussi. Donc il y a une version un peu plus contemporaine qui est très très bien faite aussi. Mais c'est vrai que le film culte, c'est évidemment celui qui est arrivé au début de la décennie 60.
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0: Steve Barrow, quel bonheur de la retrouver sur Vivacité.
1: On My Shoulders, c'est l'un des extraits de son dernier album Dreama, qu'elle viendra d'ailleurs défendre ici à Malmedy, parce que nous sommes juste à côté de la salle La Scène. 3000 personnes, Salvatore Adamo qui viendra aussi bientôt. Il y a des tas d'artistes.
0: Ah oui, des humoristes. Hier, il y avait Véronique Gallo. Parce que nous sommes à Malmedy, à Intermils. Pour ceux qui viennent d'allumer la radio, ce sont les 100 km de Cap 48 avec des marcheurs, des coureurs qui se relaient. Parfois, ils sont que 3 pour faire 100 km en un seul week-end. Franchement, c'est très courageux. Et ils le font pour Cap 48 afin de récolter des fonds. Vous pouvez les soutenir, bien sûr, sur 100km.cap48.be. Alors, Bruno, franchement, sur Vivacité ce week-end, il se passe un tas de choses.
1: Parce que on est en direct tout le week-end. Les 100 km de Cap 48, vous allez pouvoir continuer à les vivre cet après-midi dans le tip-top grâce à Pascal Laroche qui vient d'arriver.
0: Bien sûr, il va passer le week-end ici à Malmedy. Et puis, tout à l'heure, il y aura une émission spéciale en direct de Namur pour les fêtes de Wallonie avec Thomas Lerides. Il paraît que le roi vient à Namur.
1: Ah oui,
0: c'est ce que j'ai entendu. Il y a une
1: pour visiter
0: royale.
1: Le studio de Vivacité.
0: Je ne sais pas. Alors, je n'en sais rien. Bah, peut-être. Oui, peut-être. Peut-être sera-t-il là. En tout cas, Fanny Gendrin sera sur RTBF La Une ce soir. À ne pas me louper, juste après le journal télévisé pour vivre ensemble ces fêtes de Wallonie qui se déroulent un peu partout. Il n'y a pas que à Namur, mais bon, Namur, c'est quand même la capitale de la Wallonie. Donc, on y sera bien sûr en direct. Et puis, le tip-top qui arrive dans quelques instants sur Vivacité. Et ça nous fait plaisir d'accueillir Quentin. Bonjour, Quentin.
2: Bonjour à tous les deux. Comment vous allez ?
0: Super bien, franchement.
1: Il y a un soleil sur Malmedy.
0: Ah ouais.
1: Je ne vous dis que ça.
2: Ah, vous avez de la chance, aussi.
0: Alors,
2: c'est
0: dans
2: c'est
0: le tip-top. Écoutez, c'est vrai qu'il y a quelques passages nuageux, mais aussi des éclaircies. Donc voilà, il fait pas trop chaud pour ceux qui marchent, pour ceux qui courent. Ouais. C'est vraiment parfait. C'est vrai que pour l'instant, c'est un peu la sécheresse. Il y aura un peu de pluie cette nuit, je pense. Caroline Martin nous le disait. Elle va certainement vous le rappeler tout à l'heure après le journal. Dans le tip-top, des nouveautés, Quentin ?
2: Oui, des nouveautés avec Zapper Palace notamment qui fait son entrée dans le tip-top. Et puis on a une autre nouveauté comme par exemple Tumper City. Bref, plein de choses et des entrées en playlist aussi.
0: Ah bah c'est magnifique.
1: Et puis l'invité Ibrahim Malouf cet après-midi, grand trompettiste qui vient de sortir un album avec son épouse qui s'appelle À la Française. Il a plein de liens avec la chanson. Ibrahim Malouf, il vous expliquera ça.
0: Évidemment. Ça va être magnifique. Donc on vous retrouve dans le tip-top, Bruno.
1: Absolument.
0: Vous restez en fait.
1: Oui, c'est ça.
0: Vous ne quittez pas l'antenne.
1: J'y suis, j'y reste, monsieur.
0: Bon après-midi à toutes et à tous.
2: Bon après-midi.
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2: Excellent week-end avec RTBF Vivacité. Il est 13h, le point sur l'actualité avec Hélène Remy.
8: De très nombreux invités réunis autour d'une même table. La Fondation Reine Fabiola organisait un repas ce midi pour sensibiliser à la pauvreté des enfants. Place au discours ce matin à Namur, ce sont les fêtes de Wallonie. Les États-Unis, le Danemark et le Groenland ont conclu un accord permettant à Washington de développer de manière significative sa présence militaire sur l'île. Alors si l'autonomie du Groenland est préservée, la population reste prudente. 100 km pour la bonne cause pour Cap 48. Ça se passe durant 30 heures du côté de Malmedy. Bonjour, tous autour de la même table et une sacrée table. Un millier de personnes étaient attendues ce midi au jardin botanique de Meis en périphérie de Bruxelles. Claire Vermeulen, bonjour.
9: Bonjour.
8: Vous êtes au jardin botanique de Meis. On imagine une immense table près de vous. Mais l'objectif derrière ce décor, c'est d'attirer l'attention sur ce nombre. En Belgique, plus de 200 000 enfants vont chaque jour à l'école avec une boîte à tartines à peine remplie.
7: Oui, ils sont beaucoup aujourd'hui autour de cette table pour soutenir l'action. Une table interminable dans les allées du parc. Elle est devant moi là et j'en vois pas la fin. Elle mesure 600 mètres et il ne reste presque pas de sièges libres. C'est des familles surtout qui sont installées avec beaucoup d'enfants. On a parlé à quelques parents qui soulignent l'importance pour eux d'être là aujourd'hui. Alors avant de s'attabler, les participants, ils ont reçu une boîte à tartines qui contenait le repas de ce midi. Un symbole évidemment pour représenter les enfants qui vont à l'école sans savoir s'ils vont manger. Pour participer à l'action, les familles ont payé entre 10 et 20 euros par personne. Cet argent, il sera directement reversé dans le programme Pelicano de la fondation Reine Paola. Ils espèrent ainsi récolter 50 000 euros aujourd'hui et cet argent, il permettra de financer le parcours scolaire d'une centaine d'enfants, notamment dans leur repas à l'école. Alors ici, autour de moi, l'action se termine tout doucement, mais les gens prennent le temps de discuter et profitent de l'événement.
9: Merci Claire Vormelen avec Benoît Ormans en direct du jardin botanique de Meis. Namur vit au rythme des fêtes de Wallonie durant tout ce week-end. Le centre-ville est complètement coupé à la circulation pour laisser la place aux festivités. Et la matinée d'un samedi est traditionnellement marquée par les discours officiels durant ces fêtes de Wallonie. Discours officiel de la bourgmestre faisant fonction de Namur, Charlotte Basler. Elle a notamment épinglé les réformes prises à d'autres niveaux de pouvoir et qui pèsent sur les finances des communes.
10: Les grandes villes sont particulièrement sollicitées parce qu'elles concentrent davantage de précarité et de sans-abrisme, mais aussi les services, les structures d'accueil et les réponses vers lesquelles on se tourne lorsque tout le reste a échoué. La solidarité ne peut pas s'arrêter aux frontières d'une commune. Elle doit s'organiser à l'échelle d'un territoire, dans une logique de responsabilité partagée entre les villes et les autres niveaux de pouvoir. Déléguer de nouvelles missions aux villes et aux CPAS, oui, mais pas sans leur donner les moyens et les financements pour les assumer sur le long terme et l'avenir. Nous savons le travail en cours à la région et nous en attendons beaucoup. Nous espérons qu'il permettra de tenir compte du rôle particulier des grandes villes qui concentrent services, emplois, gares, hôpitaux, infrastructures et événements et assument aussi des charges qui dépassent largement leurs frontières.
9: Des propos recueillis par Rudy Hermans et Christophe Bernard. Cet après-midi, le roi Philippe est attendu à Namur pour un bain de foule. En région bruxelloise, ce sont les journées du patrimoine tout ce week-end. Plus de 270 activités sont proposées dans les 19 communes de la capitale. Et rappelons que si la voiture est autorisée aujourd'hui, demain, ce sera sans, sauf si vous avez une dérogation. Ce sera le dimanche sans voiture demain de 9h30 à 19h. Quand l'intelligence artificielle peut faire avancer la médecine dans la lutte contre les cancers notamment. Le futur, ce sont les immunothérapies, les vaccins thérapeutiques, la détection précoce du cancer dans le sang et ce qu'on appelle les thérapies ciblées, la recherche d'un médicament très précis qui vient agir sur les caractéristiques des anomalies dans les cellules des tumeurs. Dans ce domaine, Pierre Couly, le coprésident de la Fondation contre le cancer et professeur émérite à l'UCLouvain, s'enthousiasme de l'apport de l'intelligence artificielle.
11: L'intelligence artificielle est d'une puissance phénoménale. Elle a en mémoire toutes les structures chimiques et tous les produits, tous les médicaments, toutes les structures qui existent. Et elle utilise ça pour trouver ce qui paraît le plus approprié. C'est un peu comme une serrure et puis il faut trouver la bonne clé. Donc elle commence par chercher dans un répertoire de clés gigantesque auquel nous n'avons pas accès sans elle. La clé qui rentre déjà et qui tourne un peu, mais pas tout à fait. Et puis elle propose des modifications pour que cette clé tourne tout à fait, que la serrure s'ouvre. C'est un peu ça, finalement. Et donc, on pouvait le faire avant, mais ça pouvait prendre 10 ans. Mais avec ces machines, ça prend parfois juste la nuit. C'est incroyable. Donc, c'est un bon exemple d'une révolution technologique qu'on n'anticipait pas du tout et qui peut nous aider puissamment. Dans ce cas, c'est un accélérateur.
9: Une interview signée Joanne Monté. Dans l'actualité internationale, le président américain a annoncé la conclusion d'un accord avec le Danemark et le Groenland. Un accord qui donne à Washington un contrôle permanent sur la sécurité du Groenland. Son objectif principal, verrouiller la région afin d'empêcher la Russie et la Chine d'y établir une présence militaire. Notre correspondante, Ottilia Ferré, a rencontré une Groenlandaise qui reste très prudente face à cette annonce.
12: Les Groenlandais savent très bien que leur île présente trois intérêts majeurs pour les États-Unis. Sa position stratégique au cœur de l'Arctique, son rôle potentiel dans le futur système américain de défense antimissile, baptisé le Dôme d'Or, et ses importantes ressources naturelles. L'exploitation de ces dernières par les États-Unis inquiète Noja Lingay, écrivaine et conférencière groenlandaise.
13: Qu'est-ce que ça veut dire que les États-Unis vont pouvoir contrôler qui peut investir dans les zones sensibles? Ça peut très mal tourner parce qu'ils pourraient transformer le Groenland en une sorte de Dubaï de l'Arctique. Et puis, où vont être installées ces bases? Dans des zones peu peuplées ou dans des endroits sensibles à proximité de ces minerais stratégiques?
12: Si Noja se dit rassurée de voir la souveraineté du Groenland préservée, elle est loin d'accorder sa confiance à Donald Trump.
13: Il suffit de voir ce qui s'est passé en Alaska. Partout, ils ont le contrôle, ils exploitent le pétrole ou l'uranium, ils détruisent complètement l'environnement. C'est extrêmement dangereux. Et ensuite, ils repartent. Ils promettent aux populations locales qu'elles vont obtenir ceci ou cela, et finalement, d'une manière ou d'une autre, elles se retrouvent sans rien.
12: Noja attend donc, comme de nombreux Groenlandais, de lire précisément ce que contient cet accord qui devrait être signé la semaine prochaine à New York.
9: La suite de la 7e journée de championnat en football. La Louvière se déplacera à Louvain à 16h. Charleroi accueillera le Cercle de Bruges à 18h15. Et ce soir, dès 20h45, Anderlecht recevra Zulte Waregem et Lommel Malines. En tennis, la Belgique et l'Autriche jouent leur Coupe Davis. Les deux pays viennent de jouer leur double et la Belgique a perdu 7-6. 7-5, ça vient de se terminer. L'Autriche mène donc 2-1 dans cette Coupe Davis. Les championnats du monde de cyclisme commencent demain à Montréal au Canada avec le contre-la-montre côté dames le matin, les messieurs l'après-midi et un grand favori, le Belge Remco Evenepoel. Le triple champion du monde de la discipline pourrait égaler le record de victoires et la préparation de Remco se fait sans accroc. On l'écoute.
14: Pour le moment, tout se passe bien. On a fait une belle semaine à Bromont. Mercredi, une sortie des 4 heures. Hier, 3 heures avec un peu d'intensité. Donc, normalement, les derniers détails sont mis. Et puis, faut être concentré dès le début jusqu'à la fin et faire son boulot. Je pense que c'est toujours très facile de dire à l'avance qui va gagner parce qu'il y a beaucoup de choses qui peuvent changer dans la course. Donc, c'est quelque chose que je ne fais jamais, malgré que j'ai déjà gagné beaucoup de chronos. Je pense que je garde toujours le même rituel et toujours les mêmes focus pour aller chercher la victoire.
9: Remco Evenepoel au micro de Jérôme Elguer. Ce contre-la-montre sera à suivre demain en soirée sur RTBF typique en télé. En courant ou en marchant, seul ou en se relayant, peu importe, mais il faudra les parcourir en 30 heures et pas une minute de plus. C'est le challenge des 100 km de Cap 48 ce week-end. L'opération de la RTBF pour une plus grande inclusion des personnes en situation de handicap et des jeunes en difficulté. Chaque marcheur ou coureur a récolté 200 euros. Le défi se passe du côté de Malmedy en province de Liège. François Bréban a rencontré plusieurs participants.
15: Ils étaient 650 marcheurs inscrits ce matin 10h au départ à Malmedy pour ce défi Cap 48, 100 km de trail, seul ou bien en équipe.
16: Julie, 37 ans.
17: C'est marché quand même pendant plus de 24 heures, sans discontinuer presque, il n'y aura pas beaucoup de pauses. Et on ne sait pas comment le corps va réagir, le mental va réagir.
18: Claire, c'est pas 100 km d'affilée.
19: C'est la balise la qui balise. Fait 100 km.
18: Ouais. C'est mon mari qui a la balise sur lui, oui. Un tracker. Et donc la balise doit parcourir 100 km. Et après, nous sommes libres de nous relayer pour parvenir aux 100 km.
20: Thibaut.
21: Je le fais chaque année.
20: Ouais, bonnes chaussures, des bâtons pour s'aider s'il faut. Puis voilà.
21: Il y a quoi dans chaque cadeau?
20: Il y a de l'eau, il y a la nourriture, la veste de pluie.
15: 100 km, c'est long. On marchera aussi la nuit.
18: Florence, c'est une ambiance particulière la nuit. Parce que de toute façon, de niveau sécurité, on est obligé d'avoir la chasuble, la lampe frontale.
15: Vous croyez que vous terminerez ça à quelle heure demain?
18: On a jusque 16h, donc 16h.
9: Et ce défi se terminera demain dans l'après-midi. Les dons restent bien évidemment possibles via le site cap48.be. Voilà pour l'information. Bel après-midi à notre écoute.
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2: Et on retrouve désormais Caroline Martin pour un point sur le trafic. Bonjour Caroline.
22: Bonjour.
2: Avec ces ralentissements sur le 411.
22: Oui, entre Champion et Vierre, dans direction du Luxembourg, on perd une dizaine de minutes. 10 minutes perdues aussi sur le 25 à hauteur de Sprimont. C'est en direction de Liège.
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2: Et on vous retrouve à nouveau Caroline. Est-ce que les coureurs de l'action Cap 48 vont rester au sec ce week-end ?
22: Oui, en tout cas, pour aujourd'hui, oui. Pour ce samedi, même si le ciel sera bien chargé sur les deux tiers du pays, il y aura quand même des éclaircies l'après-midi de 18 à 22 degrés. Par contre, pour demain matin et pour cette nuit, eh bien, c'est vrai qu'on attend de la pluie avant retour au sec dans le courant de l'après-midi de dimanche et de 15 à 20 degrés. Pour la semaine, c'est du beau temps qui nous attend avec pas mal de soleil, une météo très agréable avec jusqu'à 23 degrés.
2: Eh ben ça, ce sont de bonnes nouvelles. Merci beaucoup, Caroline. Bel après-midi.
22: Bon après-midi.

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1: Énorme. Et c'est parti pour le Tip Top avec, vous l'aurez reconnu aujourd'hui, Mathieu pour nous accompagner du côté de la technique jusqu'à 16h. Nous sommes ensemble pour le classement du Tip Top, les 50 titres qu'on écoute le plus sur Vivacité, mais pas que. On a tellement de choses à vous faire découvrir le samedi après-midi avec les titres qu'on écoute pour la première fois, les interviews avec Bruno Tumers, vous l'avez entendu, Ibrahim Alouf aujourd'hui, ou encore les entrées en playlist. Plein de choses. Qu'est-ce qu'on a à vous faire découvrir dans cette première heure? Bah, par exemple, ce Partir voir la mer. Dans quelques minutes, une première écoute pour ce titre de Zapper Palace. On aura également un ancien titre numéro 1 des charts, ce Dua Lipa. 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

0: québécois qu'on entendra plus souvent à partir de maintenant, et puis on l'entendra surtout avant 14h en entier avec ce titre Mademoiselle. Pour le moment, la 19e place de notre classement du Tip Top, elle est pour Vianney avec D'or et D'éteint sur Vivacité.
1: Numéro 19.

0: Camille MB avec Rien à fêter sur Vivacité. C'est la 11e place de notre Tip Top aujourd'hui. Et nous sommes sur un week-end Cap 48 avec les 100 km et nous continuons évidemment de couvrir l'événement tout du long de l'après-midi avec jusqu'à 16h Pascal Laroche sur place qui va nous faire vivre l'événement. Bonjour Pascal.
1: Oui, bonjour Quentin, bonjour tout le monde. On est en direct de Malmedy et il y a comme un petit air de départ d'expédition ici. Hein. Il y a des chaussures de trail, il y a des sacs à dos, des équipes qui se retrouvent et surtout 100 km devant elles, aux 100 km de Cap 48 avec cette année un nouveau terrain de jeu, vous l'avez dit, c'est Malmedy. Deux éditions organisées à Durbuy, c'était l'année passée, l'année avant. Et maintenant, eh bien, le défi prend ses quartiers au cœur de l'Ardenne liégeoise. Le départ et les retours se font ici. Je vous plante le décor à Intermils, le véritable camp de base de l'aventure. Et devant les participants, il y a des sentiers, il y a du dénivelé, il y a de la forêt, Quentin. Il y a jusqu'à 30 heures pour atteindre les fameux 100 km. On peut marcher, on peut courir et c'est d'ailleurs ce qu'a décidé de faire Stéphane. Bonjour Stéphane.
2: Bonjour.
1: Alors Stéphane, vous êtes de la région vous ici?
2: Oui, la région de Papastère, oui.
1: Voilà, et vous avez décidé, alors avec des amis, de participer aux 100 km de Cap 48, pour quelle raison?
2: Alors, nous sommes quatre amis coureurs, nous avons déjà fait plusieurs épreuves ensemble, et un des quatre amis fait partie de l'équipe CBC, nous a proposé la chose. Ici, on s'est fait aider aussi par mon fils qui a commencé les 10 premiers kilomètres, parce que nous, notre idée, c'est de boucler les 100 km en courant aujourd'hui même, donc avant minuit.
1: Avant minuit,
2: bien. Et voilà, il nous a aidé pour 10, parce que l'idée, c'est qu'on termine les 10 derniers à nous 4, et vu que c'est la balise qui doit faire 100 km, ben là, on était un peu serré.
1: C'est un événement un petit peu particulier pour vous, Stéphane. Parce que vous avez, oui, votre fille, en fait, elle, voilà, c'est aussi pour
2: voilà,
1: votre vie, vous le faites.
2: C'est un peu un retour de manivelle que je fais à Cap 48, étant donné que ma fille est atteinte d'une maladie neurodégénérative à Curin qui s'appelle l'ataxie de Friedreich. Et Anne-Laure de Cap 48 l'a interviewée il n'y a pas longtemps, donc je rends un petit peu, je renvoie le boomerang, si vous voulez, en participant ici et en récoltant un petit peu des fonds pour les enfants autistes, en effet. Et oui, c'est vrai que chaque pas que je fais, je pense un peu à elle.
1: Ouais.
2: Mais voilà, ouais, non, c'est dans l'idée, en effet.
1: On se sent ému, là, du coup, tout à fait.
2: Ouais. Chaque fois qu'on parle d'elle, forcément. Ouais. Mais voilà, chaque fois que je fais ce genre de choses, je fais des triathlons aussi, je pense.

0: que voilà, je le fais pour elle, elle qui n'est pas capable de le faire, bien entendu.
1: C'est beau ce que vous dites et c'est beau ce que vous faites. Hein. Vraiment, merci, je vous salue, gentil. Stéphane, ça c'est vraiment bien.
0: C'est
1: vous faites ça en équipe avec des amis, des copains, c'est en équipe que vous le faites.
0: Ouais, hein, on se connaît déjà depuis un moment, ouais. On est chacun dans nos disciplines respectives, on va dire. Mais quand il y a une manifestation comme ça, trail ou une course, bah, on se retrouve, on le fait en équipe et on est parti, on se retrouve.
1: Ouais, comment s'est passée la préparation du coup en équipe aussi
0: assez difficile parce qu'avec nos différentes activités et nos différents métiers, c'est difficile de se retrouver à un endroit. Jeudi, il y a 2 semaines, je pense, on a essayé de se retrouver ici pour faire la reconnaissance des parcours et décider qui allait commencer, qui allait terminer, qui allait faire 20 km ou pas.
1: Ouais.
0: Malheureusement, je n'en étais pas, mais ils étaient à 3, ils ont reconnu des parcours de 10 km là, à la Montagnarde. Et de là, on a décidé qui allait commencer, qui allait être au milieu, faire 20 km, etc. Donc, non, on n'a pas su vraiment s'entraîner spécifiquement pour ceci,
1: ouais.
0: Mais on est chacun prêt, puisque on est individuellement.
1: Justement,
0: préparé.
1: Daniel, il est prêt à partir. Hein. Ça va être le top départ pour lui. Daniel, quand on vous dit 100 km, Daniel, vous pensez d'abord à la ligne d'arrivée ou alors aux 99 km qui la précèdent?
2: Oh, je pense autant que je vais passer en courant,
1: ouais.
2: Et pas à la ligne d'arrivée, non.
1: Non, pas à la ligne d'arrivée. Et qu'est-ce qui fait le plus peur aujourd'hui? Est-ce que c'est les jambes, la nuit, les montées ou alors votre propre tête? Votre tête à vous, hein, qui pourrait vous dire d'arrêter.
2: Ce qui fait le plus peur, c'est de passer en direct à la radio.
1: Ah oui, c'est vrai.
2: Il y a 2 minutes, je ne m'y attendais pas.
1: Ouais.
2: Donc, ce qui fait le plus peur, objectivement, c'est de se blesser, tout simplement.
1: Ouais.
2: On approche tout doucement la cinquantaine et on évite. On n'est pas à l'abri d'un petit bobo. Voilà. Sinon, la nuit ne fait pas peur. La distance ne fait pas peur, on est habitué à courir souvent dans les fagnes.
1: Et donc vous avez des bonnes chaussures, vous avez tout l'équipement pour.
2: On a des bonnes chaussures, on a pris ce qu'il fallait puisqu'il n'y a pas de ravitaillement et voilà, on est prêt à partir. Là.
1: Dites Daniel, si vos gens pouvaient parler à votre place maintenant, ils diraient quoi?
2: Elle me dirait, j'attends le concurrent, mon collègue qui doit arriver et les jambes sont pressées de partir.
1: Elle est pressée de partir, ben voilà. Écoutez Quentin, il faut rappeler que ce rendez-vous est victime de son succès. Hein. La formule en présentiel affiche est déjà complet plusieurs mois avant le départ. L'année passée, près de 1100 personnes avaient participé aux 100 km. C'est donc une véritable petite communauté qui se retrouve autour du même défi. Une aventure où certains vont chercher une performance et d'autres simplement aller au bout de la boucle. Et je vous propose de faire une petite boucle aussi, la boucle de revenir là tout à l'heure pour reparler encore ici en direct demain midi des 100 km et surtout de cette grande opération pour Cap 48.
3: Et ben ça sera avec grand plaisir, merci beaucoup Pascal et puis on embrasse évidemment Daniel et Stéphane qui vont s'élancer et puis sa fille aussi. Et si vous aussi vous êtes sensible à cette cause, évidemment vous pouvez faire un don direction le site de Cap 48, cap48.be. Dans un instant, le retour de notre Tip Top avec, vous le savez, des découvertes musicales comme par exemple ce Zapper Palace. Un groupe qui va fêter ses 10 ans l'année prochaine, 3 Belges originaires de Nivelles, avec leur single le plus abouti qui figurera sur leur EP à demi-jour. EP qui normalement va apparaître d'ici quelques jours, le 25 septembre. Le titre Partir voir la mer arrive sur Vivacité.
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Tame Impala et Dracula, le titre sur Vivacité qui nous avait rejoint juste avant les vacances d'été et qui reste dans ce classement à la 16e place. Nous partons maintenant rejoindre Bruno Tumers et puis Ibrahim Alouf et sa famille Batawaji pour l'arrivée de leur nouvel album. Je vous

0: L'album s'appelle À la française, un projet né du désir commun des deux artistes de célébrer les grandes chansons du patrimoine français. On les retrouve aux côtés de Bruno Tumers.
1: À la française, c'est le dernier projet en date du trompettiste Ibrahim Malouf avec son épouse Iba Tawaji. Soyez les bienvenus.
2: Merci
3: beaucoup.
1: On est ravis de vous accueillir dans ce studio, d'autant que ce projet est un hommage aux grandes chansons françaises. Comment est née l'idée ?
2: C'est d'une volonté commune de rendre hommage à ce répertoire français et francophone. Moi, j'ai la chance de chanter en arabe, en libanais et d'avoir un public fidèle libanais et arabe à travers la chanson arabe. Et j'avais envie aussi de créer ce même lien avec le public francophone à travers la chanson française.
3: Est-ce que ne dit pas Iba, parce qu'elle est humble évidemment, c'est que dans le monde arabe, Iba est une star absolue. Et elle rêvait depuis de nombreuses années de chanter en français, de faire un album en français. Et donc notre union, notre mariage, le fait qu'on se rencontre aussi, a amené ça dans sa vie. Et on a mis 3 ans à réussir à faire une liste commune sur laquelle on était d'accord.
2: Trouver le temps de le faire.
1: Vous êtes tous les deux d'origine libanaise. Est-ce que cette chanson française, elle était très présente au moment de votre enfance, de votre adolescence? Vos parents vous la faisaient découvrir? Vous l'entendiez à la radio?
2: Ah oui, toujours. Je pense qu'au Liban, c'est un pays francophone. Le français a une très grande place dans ma vie. Et les chansons françaises aussi. J'ai longtemps écouté la chanson française, j'ai longtemps chanté ces chansons chez moi, à la maison, en rêvant un jour de pouvoir les chanter devant un public. Donc oui, c'est forcément très présent dans notre vie quotidienne.
3: Au Liban, il y a un truc qui est quand même incroyable. Je pense très sincèrement qu'en France, si on parle de la France, là on est en Belgique, mais si on parle de la France, en France, les gens aiment la chanson française, mais ils l'aiment parce qu'ils aiment ce qui est à la mode. Donc ils vont aimer la dernière chanson, tendance, etc. Mais est-ce qu'ils reviennent en arrière pour réécouter vraiment leur répertoire? Beaucoup moins, beaucoup moins. Il y a des années 80, des trucs, des modes qui restent. Alors qu'au Liban, par exemple, les gens sont vraiment amoureux de la chanson. C'est-à-dire que vous avez des gens aujourd'hui au Liban qui ont 25 ans, 30 ans, qui écoutent Joe Dassin, par exemple, qui écoutent Brel. On a cette passion pour la chanson française. Je vais même vous dire un truc, je crois que les Libanais aiment encore presque plus la culture française que les Français eux-mêmes, qui ont tendance un peu à se flageller, à s'autocritiquer beaucoup, beaucoup.
1: Je ne sais pas quand vous dormez, parce qu'il y a ce nouvel album avec Iba, Ibrahim à la française, mais il y a vos collaborations, vos albums instrumentaux, des musiques de films, la production est impressionnante. En fait, vous êtes tout le temps en train de vivre musique.
3: Quand on a la chance de faire le métier qu'on fait, on ne regarde pas le temps qui passe, on ne regarde pas l'heure. Il n'y a pas très longtemps, j'ai une personne de mon label, parce que j'ai monté mon label en 2005, je suis un artiste indépendant. C'est aussi pour ça que je travaille autant. Je suis à mon compte, si j'ose dire, et je travaille vraiment... j'ai une équipe qui travaille pour moi. Je ne suis pas signé chez une major ou dans une maison de disques. Donc, si ça ne marche pas, c'est de ma faute. Si ça se passe bien, c'est qu'on a bien bossé. Et il y a quelques jours, j'ai une personne de mon équipe qui m'a dit, tu sais, Ibrahim, on a fait une playlist sur Spotify, on a mis toutes les musiques de tes albums, de tes musiques de films, toutes les musiques de tes collaborations. Il y a plus de 49 heures de musique non-stop. C'est-à-dire il y a plus de 700 et quelques, 750 morceaux au total. C'est-à-dire que si on écoute un morceau par jour, il faudrait 2 ans et demi pour écouter toutes les productions qu'on a faites. Je trouve ça fou. Et en même temps, je ne m'en rends absolument pas compte parce que moi, je travaille sans compter. Je produis des choses, je m'amuse. J'ai un métier qui me plaît. Ça me rend heureux de faire ça.
1: Sur cet album À la française, on retrouve notamment Jardin d'hiver, qui est la chanson du comeback d'Henri Salvador, qui est un titre que le public connaît par cœur. Comment est-ce qu'on réinterprète ce classique des classiques, tant vocalement qu'instrumentalement?
2: Je pense qu'il faut se faire confiance et être très authentique et naturel dans l'interprétation. Ne pas essayer de copier la version originale, tout en restant, je pense, fidèle et en respectant l'œuvre originale. On n'avait pas envie de dénaturer les morceaux, mais surtout de rapporter notre lecture à travers mon interprétation ou les arrangements ou même la trompette d'Ibrahim.
3: On avait une vision commune, surtout, Iba et moi. C'est-à-dire qu'Iba est passionné par toute la culture à la Barbara Streisand. Alors, ce n'est pas de la chanson française, mais c'est de la chanson américaine à la française. Des cordes jazz, etc. Ça, c'est la France qui a inventé ça. Et les Américains qui nous l'ont pris, qui l'ont développé malheureusement un peu mieux que nous, qui en ont fait vraiment une culture mondiale. Et c'est ça qu'on est allé chercher, en fait, aussi, dans cet album-là. Je voudrais...

Ibrahim Malouf et Iba Tawaji avec Jardin d'hiver, et on aura le plaisir de les retrouver tout au long de notre après-midi ensemble aux côtés de Bruno Tumers. Dans un instant, eh bien, un ancien numéro 1, Dua Lipa avec Dance the Night. 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

0: Dua Lipa, Dance the Night dans un instant, et puis la troisième place du classement pour Teddy Bear avec Chaussures Roses sur Vivacité.
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1: Teddy Bear avec le titre Chaussures Roses. Il est troisième du classement du Tip Top. Ce sont les 50 titres qu'on écoute le plus sur Vivacité. Et c'est jusqu'à 16h avec aujourd'hui Cap 48. On revient sur l'événement dans un instant sur Vivacité.
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1: Tout du long du week-end, c'est l'action Cap 48 et nous retrouvons Pascal Laroche en direct depuis Malmedy en compagnie bien de nouvelles personnes pour nous parler justement de ce week-end, Pascal.
3: Oui, tout à fait, on vous attend hein, Quentin, le Tip Top se termine à 16h, alors qu'attendez-vous pour venir nous rejoindre, faire 100 km également? Vous avez 30 heures, hein, on le rappelle.
1: À partir de 16h, ça va commencer à être compliqué pour moi, sachant que je ne cours pas, Pascal. Hein.
3: Ah oui, d'accord, mais vous pouvez marcher, hein, ça fait aussi, hein, éventuellement. Le parcours est organisé autour de 4 boucles, hein, il faut le savoir, avec des distances et des dénivelés différents. Les participants reviennent donc régulièrement vers le site d'Intermil, c'est là où nous sommes pour le moment. Et surtout, l'aventure peut se vivre en solo, mais aussi en équipe ou en relais. Autrement dit, pour certains, le défi sera autant une histoire de passage de témoin que de modèle. Et ici, nous sommes en fait à l'endroit où tout le monde arrive, tout le monde revient. Et il y a aussi des stands et justement on va parler un petit peu de la recherche avec Sandrine Roussel. Bonjour Sandrine.
4: Bonjour.
3: Vous êtes chercheuse au sein des universités avec ce programme qui existe, Recherche Médicale Cap 48 TSA. TSA, ça veut dire quoi?
4: Trouble du spectre de l'autisme.
3: Voilà, tout simplement. Et donc ça fait presque 5 ans que le programme a été lancé. Il y a des résultats et les résultats sont vraiment probants, on peut le dire.
4: Oui, disons, on devait créer une base de données et donc on a déjà encodé 800 personnes avec des données aussi dans le temps qui s'étalent et puis parallèlement à ça on a aussi interviewé environ une quarantaine de professionnels et ça continue donc voilà, c'est sur la bonne voie.
3: Les partenaires, il y en a plusieurs, alors on peut les citer peut-être, oui. Hein, tous les partenaires qui font partie de cette opération.
4: Oui, donc tout à fait, il y a l'ULB, le SUSA, l'Université de Mons, l'Université de Liège, l'Université de Namur et l'UCL, donc vraiment toutes les universités francophones de Belgique.
3: Il n'y avait pas beaucoup de données au départ, maintenant grâce à Cap 48, il y a de plus en plus de données et grâce à ça, on fait avancer la recherche, c'est ça?
4: Oui, tout à fait, oui. Parce qu'un problème qui n'est pas chiffré est un problème qui n'existe pas et quand on n'a pas de données, on ne peut pas argumenter par rapport au phénomène existant en fait.
3: Voilà, et donc les résultats sont vraiment là. C'est vrai, on est ici devant plusieurs panneaux, on peut le dire, hein, voilà, avec tout ce que vous faites. Alors, pourquoi est-ce que c'est important pour vous, personnellement, à titre personnel, de vous lancer dans cette aventure et d'être au sein de toutes ces universités, de faire avancer le projet?
4: Alors j'ai une formation en santé publique, donc ouais. C'est un peu un phénomène un peu invisibilisé qui permet ici d'être de plus en plus visible. On voit cet événement aujourd'hui où, je veux dire, on voit l'ampleur du phénomène et comment ça peut être considéré. Donc de plus en plus cette visibilisation, puisque souvent les personnes ne se rencontrent pas dans la rue, etc. Et donc permettre de visibiliser, c'est pouvoir chiffrer, ouais. C'est aussi permettre d'apporter de l'aide.
3: Bravo pour ce que vous faites en tout cas. Avec nous également Anne-Sophie de Rebobine. Rebobine, en fait, c'est une ASBL qui existe depuis plus d'un an. Vous êtes ici à Malmedy, tout près de Malmedy, et vous prenez en charge des personnes porteuses d'autisme notamment. Alors, qu'est-ce que ça représente pour vous un événement comme celui-ci, Cap 48?
5: Bah, Cap 48, je pense que c'est un événement super important parce qu'ils prennent en charge du coup la recherche médicale en autisme, ce qui permet en effet d'avoir du diagnostic plus précoce et de pouvoir rediriger les patients vers des services appropriés le plus tôt possible, ce qui est essentiel.
3: Vous avez un enfant accroché à votre jambe, c'est qui?
5: C'est mon petit garçon.
3: Qui est venu s'accrocher au moment de l'interview. Voilà, c'est la première année hein, que vous êtes ici sur le site, c'est la première année que vous collaborez avec Cap 48.
5: En fait, il y a deux ans, on avait déjà participé participé au challenge connecté, voilà.
3: Ouais.
5: Donc on a organisé un événement du côté de Durbuy. Et puis là, bah, comme nous, on est localisé à Malmedy, on s'est dit qu'il fallait absolument participer à cet événement-ci.
3: Et concrètement, vous faites quoi ici sur place? Vous sensibilisez les gens, c'est ça?
5: Oui, ouais. C'est ça. On a un stand pour sensibiliser. On a un petit jeu pour que les gens puissent tester leurs connaissances sur l'autisme, justement.
3: Voilà, bien. Mais écoutez, on va revenir tout à l'heure, évidemment. Moi, je vais m'enfoncer un petit peu dans la forêt avec mon matériel, histoire d'aller voir, de rencontrer des coureurs ou des marcheurs, peut-être courir avec eux tout en faisant les interviews. Et on va se retrouver tout à l'heure. On est ici à Malmedy sur le terrain d'Intermills. On va quitter ce terrain pour vous faire vivre l'événement jusqu'à 17h en direct sur Vivacité.
1: Merci beaucoup Pascal et à tout à l'heure. Pour le moment, je vous propose d'aller direction les informations de 14h avec Freds, le titre Mademoiselle en featuring avec Carbone. Ce titre fait son entrée en playlist, ce qui veut dire qu'on l'entendra plus souvent ici sur Vivacité.

0: avec Carbone, le titre Mademoiselle sur Vivacité dans un instant. Et bien l'actualité, et puis on se retrouve juste après pour le Tip Top et sa suite.
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0: Bon début d'après-midi les amis, il est 14h, vous écoutez RTBF Vivacité, l'actualité avec Marie-Laure de Carcoff.
7: Bonjour à toutes et tous. Les États-Unis approuvent le principe d'une vente de près de 3 milliards de dollars de matériel de défense aérienne à l'Ukraine. Si l'achat est conclu, l'Ukraine le financerait au moyen d'une combinaison de contributions européennes et de fonds du financement militaire étranger des États-Unis, des fonds alloués sous l'administration précédente. L'Ukraine a plusieurs fois demandé davantage de soutien. Ces dernières semaines, Kiev a connu une recrudescence des attaques russes que ses défenses aériennes peinent à repousser par manque de munitions. Le Danemark a salué ce matin l'accord contraignant annoncé par Donald Trump, accord qui donne à Washington un contrôle permanent sur la sécurité du Groenland et qui interdit l'implantation de bases russes et chinoises sur ce territoire arctique. Le président Trump avait provoqué une crise majeure avec les Européens en menaçant l'année dernière de rattacher purement et simplement le Groenland aux États-Unis. La Russie vote depuis hier et tout ce week-end afin de renouveler la Douma, la chambre basse du Parlement. Élection sans grand suspense, l'opposition étant sous-représentée. Mais la nuit dernière, le scrutin a été menacé par une cyberattaque ciblant le système de vote en ligne. L'attaque a été violente, elle a duré toute la nuit, mais la situation est maintenant sous contrôle, selon la présidente de la commission électorale centrale. Chez nous, ce sont les fêtes de Wallonie ce week-end et la journée du samedi est traditionnellement marquée par les discours officiels, dont celui de la bourgmestre faisant fonction de Namur, Charlotte Basler, qui a notamment épinglé les réformes prises à d'autres niveaux de pouvoir et qui pèsent sur les finances des communes. Elle réclame plus de moyens pour les CPS. Cet après-midi, le roi Philippe est attendu à Namur pour un bain de foule. En football, Leandro Trossard fait partie des 28 joueurs sélectionnés par Marc Van Bommel pour les 4 prochaines rencontres contre de Ligue des Nations, mais on apprend aujourd'hui qu'il souffre d'une blessure au talon. On ne connaît pas pour l'instant la durée de son indisponibilité. En tennis, la Belgique est menée 2-1 par l'Autriche dans le deuxième tour des qualifications de la Coupe Davis de tennis suite au match de double perdu par la Belgique ce matin à Vienne. Sander Gillet et Joran Vliegen se sont inclinés en 2-7, 7-6 et 7-5 devant l'équipe composée par Lucas Midler et Neil Oberleitner. Voilà pour les infos, très belle journée à notre écoute.
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0: Et on fait un point sur le trafic maintenant. Et c'est Denis Lagasse pour cet après-midi.
9: Bonjour Quentin. Denis.
0: Bonjour, bonjour. Est-ce que ça roule bien?
9: Alors, situation relativement calme. On en profite donc. Il y avait d'ailleurs un accident sur le ring de Bruxelles à hauteur de Tervuren. Il y a encore quelques minutes. Mais là, on est revenu à une situation normale. Quelques ralentissements d'ailleurs. Hein. Sur ce même ring à hauteur de OML vers Grand Bigard. Mais comptez pas plus de 5 minutes. Et puis sur le 411, des ralentissements toujours. Hein, en raison de ce chantier à Vierde, ceci vers Arnon. 5 à 10 minutes de perdu.
0: Merci Denis, on fait un petit point juste après les informations de 15h. À tout à l'heure.
9: À tout à l'heure.
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0: C'est un peu la fête foraine Vivacité jusqu'à 16h. c'est le Tip Top pour vous accompagner avec eh bien vos titres du classement, évidemment les 50 titres qu'on écoute le plus sur Viva. On fait le point jusqu'à 16h et puis nous allons aussi eh bien poursuivre avec notamment une découverte pour ce titre de Tumper City. Ça s'appelle Self Aware.

0: avec son titre Dingue avant 15h. Et puis on n'oublie pas évidemment Cap 48. On retournera à Malmedy pour y retrouver Pascal sur place d'ici quelques minutes. Avant ça, il y a la 9e place du classement du Tip Top. Elle est pour Henri PFR avec son titre Sola.
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Marguerite avec le titre Belle Vie sur Vivacité. C'est la cinquième place de ce classement des 50 titres qu'on écoute le plus ici sur Vivacité. Marguerite qui est là depuis 4 semaines seulement dans notre classement. Elle est encore dans le top 5. Dans quelques instants, première écoute pour ce titre de Tumper City.

0: de Los Angeles qui nous donne un titre assez atypique et qui a fait sa notoriété par le biais des réseaux sociaux, comme pas mal de titres ces derniers temps. Un excellent moyen pour gagner en notoriété. Ils sont au sommet des classements TikTok, Spotify et dans le top 5 du classement mondial Shazam. Je vous propose d'écouter Self-Aware dans un instant sur Vivacité.
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0: Juste avant de retrouver Temper City avec Self-Aware, on poursuit avec l'action Cap 48 tout du long du week-end. Et puis surtout Pascal Laroche qui est sur place et au gré de ses pérégrinations, il rencontre du monde et il nous en fait part. Pascal,
1: oui,
0: vous êtes
1: tout
0: encore
1: à fait
0: en compagnie.
1: Alors toujours en compagnie, hein, c'est vrai, là on s'est éloigné un petit peu du village de départ, histoire d'aller presque dans les bois, hein. J'ai fait ce que j'ai pu parce que je ne peux pas aller plus loin, c'est un sentier de terre avec ma voiture, ça va être compliqué, mais ici on est au cœur des 100 km de Cap 48, à Malmedy donc, et donc derrière les encouragements, il y a la musique, il y a le défi sportif, il y a un chiffre qui donne tout son sens à journée. Selon Cap 48 en Belgique, un enfant sur 66 est concerné par un trouble du spectre de l'autisme. Or, les familles peuvent encore être confrontées à des délais importants pour obtenir un diagnostic et une prise en charge. Et donc, l'argent récolté par ces 100 km est donc spécifiquement destiné à la recherche médicale sur l'autisme des enfants et des adolescents. On est en plein cœur de l'action, j'ai envie de dire. Il y a plein de marcheurs qui sont en train de nous croiser, parmi lesquels Ariane de Fernelmont. Bonjour Ariane.
2: Bonjour.
1: On va situer où se trouve Fernelmont. C'est où ?
2: C'est dans la province de Namur, entre oui. Namur et Aiguezé.
1: Pourquoi est-ce qu'on participe ? Pourquoi est-ce que vous avez décidé de participer aux 100 km alors, cette année ?
2: Pour le défi sportif et pour la bonne cause, bien sûr. Donc voilà, je cours beaucoup, je marche beaucoup et je voulais faire un défi un peu fou.
1: C'est la première année, première
2: Deuxième
1: fois ?
2: Deuxième fois.
1: Deuxième fois.
2: Oui.
1: Comment s'est passée la première fois ?
2: Très bien pour moi et mon ami aussi.
1: Oui, l'ami c'est Muriel qui est juste à côté.
2: Oui.
1: Voilà. Vous préférez quoi ? Faire ça en équipe ou alors plutôt seul ? C'est mieux en équipe,
2: non,
1: j'imagine.
2: En équipe. Et donc cette année-ci, on est quatre, donc avec mon fils et le beau-père de mon fils. Donc voilà, on a élargi le spectre.
1: Qu'est-ce qui est le plus difficile quand on marche comme ça 100 km ? Comment faut-il se préparer ?
2: Je pense qu'il faut beaucoup marcher, vraiment avaler des kilomètres en entraînement, Et ce qui est le plus difficile, ce sont les côtes, pour moi en tout cas.
1: Oui.
2: Mais le paysage est magnifique et on a la météo avec nous.
1: Oui, tout à fait, c'est important, évidemment, la météo. Il ne pleut pas et il ne fait même pas très nuageux, finalement.
2: Et
1: donc, ça, c'est
2: que
1: une bonne nouvelle.
2: Qu'est-ce que vous annoncez pour demain
1: Je n'annonce plus rien du tout.
2: Oh.
1: Sinon, je me trompe. S'il restait 5 km, Ariane, et que Muriel, qui est à votre côté, ici, voulait abandonner, quelle phrase est-ce que vous allez lui dire ?
2: Je ne lui dis rien du tout parce qu'en effet, c'est une situation qu'on a connue l'année dernière.
1: Ah, d'accord.
2: Et on l'a encouragé avec son compagnon, on l'a bien encouragé. Moi, je la laissais à son rythme, je l'ai attendu et voilà.
1: On va lui poser la question.
2: Oui.
1: Juste à côté, Muriel, alors, comment est-ce qu'on se prépare à ces 100 km de Cap 48 ? Qu'est-ce qu'il faut faire pour être en jambes le jour même ?
3: Moi, je dirais beaucoup, beaucoup de marche et une hygiène de vie quand même.
1: Ah oui, une hygiène de vie, c'est important.
3: Quand même. Pour ma part, oui. Il faut oublier un petit peu les apéros.
1: Oui, pourquoi ? Ah oui, d'accord, les apéros se font en dehors des Cap 48, évidemment. Et donc, l'année passée, c'était compliqué pour vous, alors ? C'est ça ?
3: À partir de septembre, j'ai eu vraiment très, très, très, très, très dur. Des douleurs, j'avais plus le mental, j'avais des douleurs et tout. Et puis, j'ai fait une pause de 45 minutes. Et là, je me suis dit, allez, on reprend.
1: On repartit plus belle.
3: Voilà, on avait eu beaucoup d'encouragement. Il fallait respecter tout. Non, le mental.
1: Bien, on va juste situer le village dont vous venez. Parce que
3: je pense que tu le connais.
1: Oui.
3: Je pense.
1: Oui, parce qu'en fait, on va le dire. Muriel et moi, on a presque été à l'école ensemble, à Petit Boiret.
3: Nous avons fait nos primaires ensemble.
1: Voilà. Et comment ça se fait que moi, je ne marche pas aujourd'hui ? Eh bien, l'année prochaine, certainement. En tout cas, le terrain devrait participer à l'aventure ici. Hein. Malmedy est situé au pied de la réserve naturelle des Hauts-de-Fagne. Et donc, ici, il y a plein de choses à voir, plein de choses à faire. On est très loin d'un 100 km sur une route bien plate et bien sage, hein, vous confirmez, hein, Muriel,
3: ouais,
1: ça monte et ça descend. Hein,
3: très bien, ouais, vraiment. Ici, le vin est rouge, il est quand même avec des bons tronçons techniques.

0: problème. À bientôt. À bientôt. Mais voilà, on continue, nous, de vous faire vivre ces 100 km de Cap 48, évidemment, avec Intermils comme point de ralliement. C'est là que je vais retourner maintenant, peut-être pour repartir ensuite, Quentin, dans les bois, dans les forêts, histoire d'aller à la rencontre de ces marcheurs qui sont bien courageux.
1: Eh bien, on a hâte de vous suivre, bien évidemment. Et je le rappelle, si vous avez envie de faire un don, vous pouvez le faire sur cap48.be pour soutenir la cause. Éloignons-nous un peu de Malmedy. Allons de l'autre côté de l'Atlantique, à Los Angeles, pour y retrouver Temper City et Self-Aware sur Vivacité.

8 places de gagner pour Angèle dans le classement du Tip Top. Elle atterrit à la 20e position de notre classement des 50 titres qu'on écoute le plus ici sur Vivacité avec le titre Une seule vie. Dans un instant, retrouvons Bruno Tumers aux côtés d'Ibrahim Alouf et puis aux côtés de sa femme aussi, puisqu'ils ont écrit ensemble un nouvel album sur la chanson française. Sa femme Iba Tawaji. Et ça va parler d'artistes français.

0: malade, Calogero, Ibrahim Alouf se confie au micro de Bruno Tumers sur Vivacité.
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0: Vos liens avec la chanson Ibrahim Malouf sont multiples, je vous propose d'en piocher quelques-uns. La première fois que je vous vois sur scène, et je vous l'ai dit en off quand vous rentriez dans ce studio, c'est avec Vincent Delerme. Mmh. Vous avez fait toute une tournée.
7: Deux tournées avec Vincent.
0: Vous étiez passé ici en Belgique. Est-ce que c'est le premier artiste qui vous tend un peu la main, français ?
7: C'est pas le premier, mais c'est le premier à m'avoir tendu la main aussi longtemps. On a fait 3 albums, j'ai fait 3 albums avec lui, enfin j'ai collaboré sur 3 albums avec lui, j'ai fait 2 tournées. Par contre, c'est le premier qui m'a professionnalisé. C'est-à-dire qu'il m'a donné la chance de partir en tournée, de comprendre ce que ça veut dire monter une tournée, être en voyage tout le temps, jouer tous les soirs, le même répertoire, etc. C'est à la fois une routine et en même temps, il faut se réinventer chaque soir, etc. Et je le regardais, je me disais, mais comment il fait pour à chaque soir dire la même chose mais avec des mots parfois différents, comment il arrive à capter l'attention des gens, comment il démarre un concert, les gens sont froids, il finit le concert, les gens sont debout, mais vraiment en train de faire la fête avec lui alors qu'il est tout seul avec son piano et nous une trompette, une percu. Il m'a fasciné pendant si longtemps, il m'a appris tellement de choses, j'ai appris énormément à ses côtés, donc c'est surtout ça.
0: Il y a quelques années, vous réalisez un album avec Grand Corps Malade.
7: Et puis j'ai composé pas mal des chansons de son album, c'est l'album Funambule. Et j'avais pas vraiment encore eu l'opportunité de produire vraiment un album de A à Z pour quelqu'un. Et ça a été vraiment une très très belle expérience. Enfin, surtout que lui, Fabien, Grand Corps Malade, c'est vraiment un homme que j'aime beaucoup, qui a un talent fou.
0: Très humain.
7: Très très très humain, très humble. Et voilà, j'étais très. Et puis sa voix, quand même, un instrument absolument extraordinaire. Donc j'étais hyper. Ça reste un très bon souvenir, la collaboration avec lui spécifiquement.
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0: Ibrahim, la liste de vos collaborations, on pourra pas tout passer en revue, hein, mais il y a quand même M, Kali, Icar, Trio, Charlie Winston, Danny Briand. Est-ce que parfois vous dites non?
7: Ça m'arrive évidemment. Mais j'aime rencontrer les gens que la vie ne m'aurait certainement jamais permis de rencontrer. Je vais pas donner d'exemple parce que je vais pas vexer ou quoi, mais il y a vraiment des artistes avec qui j'ai collaboré, vraiment il y a rien qui nous unissait, enfin on avait rien en commun. Mais le fait même qu'ils me tendent leur main en me disant Ibrahim, j'aimerais bien que tu viennes poser. Moi ça me surprend toujours, c'est comme des gens qui vous ouvrent leur porte alors que vous les connaissez pas. C'est comme des gens qui un jour passent à côté de vous et vous disent vous avez besoin de quelque chose. Vous dites mais pourquoi ils me demandent ça ? C'est devenu de moins en moins bienveillant. Et donc, dans la musique, on a encore quand même cette chance d'avoir un minimum de bienveillance entre nous. Et moi, quand des artistes que je connais pas, ou que je connais pas forcément très bien, ou que j'imagine, ou qui pour moi sont vraiment très éloignés de mon monde musical, me disent « Ibrahim, j'aimerais bien qu'on teste quelque chose ensemble. » Moi, mon cœur, il s'ouvre direct et j'ai envie de tester. Mais des fois, c'est bien, des fois, c'est moins bien, mais ça, c'est la vie. Hein. J'ai fait énormément de collaborations et la chanson française a été un peu le premier... Moi, j'ai fait mes études dans la musique classique. J'ai étudié beaucoup jeune classique, musique arabe, évidemment, et tout ça. Mais quand j'ai commencé un peu à me frotter au jazz et au monde du jazz, les premiers à m'avoir ouvert leurs portes, c'était les chanteurs et les chanteuses françaises et francophones.
0: L'une des collaborations récentes, c'est Paris qu'on s'aime encore, avec Calogero. Là encore, c'est lui qui vous appelle ?
7: Bah oui, c'est Calo, qui est là aussi un homme qu'on adore, Iba et moi, d'ailleurs, qui est...
5: qui on a aussi rendu
7: à qui on a rendu hommage aussi
5: hommage dans l'album
0: avec cette très belle chanson à propos de l'absence du père hein, oui. si seulement je pouvais lui manquer
7: qu'on a chanté aussi en live avec lui dans un concert à Lyon qu'on avait fait. Et Calogero est un artiste extraordinaire qu'on adore, donc voilà, évidemment.

0: Calogero avec le titre Paris qu'on s'aime encore sur Vivacité, et on continuera d'écouter un bout d'interview de Bruno Tumers aux côtés d'Ibrahim Alouf dans quelques minutes sur Vivacité. Je dis que dans quelques minutes, d'ici une petite heure environ, dans la suite de ce Tip Top.
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0: Ibrahim Alouf en duo avec sa femme dans l'interview, Iba Tawaji. Pour le moment, je vous propose de poursuivre notre après-midi musical. Dans quelques instants, la 28e place du classement du Tip Top pour Christophe Willem avec son titre Système. Mais avant ça, eh bien, retour quelques années en arrière, très peu de temps en arrière, hein, puisque nous allons retrouver un titre qui a été numéro 1. Nous sommes en 2022, en début d'année 2022, quand il sort. C'est Rema avec Calm Down qui va nous accompagner notamment tout l'été et qui attiendra la

0: Christophe Willem avec le système à la 28e place de notre classement du tip-top ici sur Vivacité. Dans quelques instants, nous allons retrouver le quatuor de Suarez avec le titre Dingue sur l'album intitulé D'amour et d'Aléa qui est paru le 11 septembre dernier. La semaine dernière, donc, sur ce disque, le groupe qui fait appel à des paroliers qui fonctionnent bien en ce moment. Et je pense par exemple à Teddy Bear, qu'on retrouve dans le classement à la 3e place, aussi Oaklan, Luc, Bansé ou encore Barcella. Bref, il y a du beau monde sur ce 6e album pour le groupe Suarez avec le titre Dingue.
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0: écouter Case Départ ici sur Vivacité. On a écouté Sequoia également. Eh bien, voici Dingue qui est le troisième extrait de ce nouvel album et qui rentre aussi à la 34e place du classement du Tip Top sur Vivacité, en plus de rentrer dans la playlist. Donc, on l'écoutera plus souvent.
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0: Lynn avec le titre Dans ton téléphone sur Vivacité. C'est le Tip Top qui vous accompagne et qui vous accompagne jusqu'à 16h. Dans un instant, eh bien, je vous propose de faire le point sur le Focus Playwright Top 100 sur Vivacité.
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0: Et je vous propose donc de retrouver Overphonic avec le titre Second Life, sur lequel le chanteur d'Overphonic a invité Jasper Erkens. Et il se classe à la 77e place, pardon, j'ai eu du mal, de ce classement du Focus Playwright Top 100 sur Vivacité.

0: Pour cette imprécision que j'ai pu faire, Alex Calier, musicien belge, il ne chante pas, hein, il a donc invité sur le titre Jesper Herkens pour chanter justement, puisque le feuilleton avec les chanteuses de Verphonic est terminé. Allez, poursuivons avec la 45e place maintenant de notre classement. Allez, pour Céline Dion avec Bonjour, Pardon, Merci sur Viva.
1: Numéro 45.

0: Céline Dion avec Bonjour, Pardon, Merci sur Vivacité. Céline Dion qui continue ses concerts à Paris avec un concert ce soir. Mais certains n'auront pas l'occasion d'y aller tout simplement parce qu'ils sont en train de courir pour Cap 48. Et nous continuons à parler de cette action ici sur Vivacité. Et nous rejoignons sur place Pascal Laroche qui nous fait vivre tout simplement l'événement depuis Malmedy. Pascal, où est-ce que vous êtes et avec qui vous êtes ?
1: Ben, on est loin en fait maintenant, on s'est éloigné du site de départ d'arrivée, vous savez c'est des boucles. Là on est à 10 km de là, je vous avoue je me suis perdu avec ma voiture à un moment, je ne trouvais plus les marcheurs, j'en ai trouvé quelques-uns, dont Ariane. Ariane, bonjour.
2: Bonjour Pascal.
1: Vous êtes d'où Ariane ?
2: Je viens de Warem.
1: Alors en réalité, vous savez, pour beaucoup de participants, le défi a commencé il y a plusieurs semaines, parce qu'avant de travailler les jambes, il a fallu faire travailler le carnet d'adresse. Chaque participant doit créer sa page de collecte et réunir au minimum 200 €. Alors, est-ce que du coup, Ariane, quand on sait que quelqu'un a donné de l'argent, on a une espèce de pression sur les épaules et on se dit, ben, on peut pas abandonner en fait, en quelque sorte, c'est ça ?
2: Alors, je dirais plus un encouragement qu'une pression, effectivement. Ouais. À chaque pas, on se dit qu'on avance aussi pour la recherche et pour aussi influencer positivement les personnes en situation de handicap, mais aussi pour les personnes qui croient en nous, simplement. Ouais. Et donc, on a des petites affiches aussi au fur et à mesure du parcours qui nous encouragent dans ce sens aussi. Et ça, c'est super sympa.
1: Qui avez-vous harcelé le plus pour votre collègue ? La famille, les collègues, les amis ? C'était qui ?
2: Un peu de tout, j'avoue. Et tout le monde a répondu présent. Donc, je tiens ici à les remercier. Merci beaucoup. Et ils nous suivent d'ailleurs avec le tracking. Donc, ça, c'est chouette.
1: Donc là, il reste encore 10 km avant de retourner au point de départ.
2: C'est ça.
1: Qu'est-ce qui est le plus difficile quand on sait qu'il reste encore 10 km ? Pour moi, 10 km, c'est beaucoup.
2: Mais là, on se dit que c'est bien. Parce que justement, on est à la moitié de ce parcours ici sur le parcours bleu. Et puis, on se demande certainement ce qu'on va faire après, en fait. C'est ça.
1: Le parcours bleu, c'est le parcours des 20 km. Hein. C'est
2: 20
1: le plus
2: km,
1: gros parcours, c'est ça.
2: Oui.
1: Vous êtes sportive, alors, du coup ?
2: Oui, un petit peu, quand même.
1: C'est ça.
2: Mais on va aller un petit peu puiser des forces et aller au-delà de ce qu'on peut faire.
1: C'est ça. Et alors donc, pour puiser des forces, il y a les forces, c'est la force qu'on va puiser chez ceux qui viennent nous encourager.
2: Voilà.
1: Et bien justement, vous avez quelqu'un qui vous encourage.
2: Et oui, c'est Fanja, ma cousine, qui est venue avec son mari, oui.
1: Alors donc, Fanja, comment ça se passe pour vous ? Alors, vous êtes ici, on s'est perdu, je vous ai trouvé, j'ai vu que vous étiez plus ou moins en tenue sportive, je me suis dit, c'est justement quelqu'un qui encourage ou qui est là pour marcher. C'est important quand même de venir encourager les autres.
3: Oui, parce que elles sont très courageuses et un petit peu folles aussi. Donc ici, c'était tout près de chez moi, donc ce serait un peu dommage de les rater. Donc c'était une belle occasion de venir les encourager.
1: Oui.
3: Et je vais faire une petite partie avec elles, donc la partie facile.
1: La partie facile, c'est-à-dire que vous allez commencer à marcher maintenant, c'est ça ?
3: Non. Oui, donc je fais que la moitié de cette boucle de 20.
1: Oui.
3: Donc la partie technique est déjà derrière elle, en gros. Et donc, moi, je vais faire la deuxième partie.
1: Et c'est une surprise, également.
3: Oui, c'était une surprise, en fait. Voilà, elle ne s'attendait pas à me voir.
1: Voilà. Et il y a Olivier aussi qui est là. Alors, Olivier, vous attendez votre femme qui est quelque part en train de marcher. Elle arrive.
4: Elle arrive bientôt, oui.
1: Ouais. Elle est où, là, pour le moment ?
4: Regarder sur l'application.
1: Il y a une petite application, on peut voir où ils sont, effectivement. Voilà, elle est encore assez loin de l'autre côté.
4: Oui,
1: côté de l'autre. Et vous, donc, du coup, vous ne marchez pas ?
4: Non, je ne marche pas, moi.
1: Voilà.
4: En fait, moi, je vais l'accompagner la nuit à vélo, mais sinon, je ne marche pas.
1: Ah, bah, c'est très bien. Merci Olivier. Ces collectes ont un poids très concret. Lors de l'édition 2005, les 100 km de Cap 48 avaient permis de récolter 506 000 euros pour la recherche médicale sur l'autisme. Voilà,
5: merci,
1: on s'en retrouve tout à l'heure. Alors,
0: on se retrouve juste après les informations pour la suite du Tip Top.
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0: 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On fait le point sur l'actu avec Marie-Laure de Kercol.
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5: Bonjour à toutes et tous. La fin d'un bras de fer en France. Charles Sapin annonce la suppression de son édito hebdomadaire par France Inter. Il a refusé la proposition de la direction de transformer son édito en débat. L'arrivée depuis la rentrée de la chronique de Charles Sapin, accusé par les syndicats de porter des idées d'extrême droite sur la première radio de France, a suscité un mouvement de grève de 2 jours, dimanche 13 et lundi 14 septembre. Une nouvelle mobilisation a été prévue pour ce lundi 21 septembre. Des flammes et de la fumée noire près de l'aéroport international de Riyad, la capitale de l'Arabie Saoudite. Les activités de l'aéroport sont très perturbées, avec des vols annulés ou retardés. L'Arabie Saoudite a émis la nuit dernière des alertes de risque d'attaque pour la capitale, pour la première fois depuis la reprise des hostilités avec les Houthis du Yémen. De fortes explosions ont été entendues dans la ville. Le trafic a aussi été interrompu à l'aéroport de Luxembourg la nuit dernière après la détection de drones qui effectuaient un vol non autorisé dans le périmètre. Plus de 1800 passagers ont été touchés par cette suspension d'activité qui a entraîné le déroutement de 17 vols à l'arrivée vers d'autres aéroports dont Bruxelles, Paris et Francfort. 100 km à pied au départ de Malmedy, c'est le défi de Cap 48. Chaque marcheur a récolté 200 euros de dons pour financer la recherche médicale sur l'autisme. Ils ont pris le départ ce matin à Malmedy. Le trail se terminera demain dans l'après-midi. En Belgique, un enfant sur 66 naît avec un trouble du spectre autistique. En football, suite de la 7e journée de championnat, la Louvière se déplace à Louvain à 16h. Charleroi accueille le Cercle de Bruges à 18h15. Et ce soir, deux affiches, Anderlecht-Zulte-Waregem et Lommel-Malines. Coup d'envoi à 20h45. Et puis c'est 2-1 pour l'Australie au deuxième tour des qualifications de la Coupe Davis de tennis. La Belgique a perdu en double ce matin. La rencontre suivante sera en simple entre Zizou Bergs et Youri Rodionov. Si l'Australien gagne, c'est fini pour la Belgique, mais en cas d'égalisation belge, la qualification pour le tour final de la compétition par équipe nationale masculine se jouerait dans un 5e et dernier match entre Gauthier Onclin et Lucas Neumayer. Voilà pour les infos, merci d'être avec nous.
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0: Et retrouvons Denis Lagasse pour un point sur le trafic avec un accident sur le 411.
9: Oui, exactement. Et c'est à hauteur de Rosières en direction de Bruxelles. L'accident en voie de gauche contre d'ailleurs la berme centrale. Donc soyez particulièrement prudents si vous passez par là. Alors pour l'instant, pas de conséquences sur le temps de parcours, mais situation évidemment à surveiller. Cela vient de se produire. Et puis sur le ring de Bruxelles, quelques ralentissements entre Wemel et McCullen vers Grand Bigard. Comptez 10 minutes de patience de ce côté-là.
0: Oui, merci beaucoup Denis. Le prochain point juste après 16h.
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2: Eh bien, ça va, de ce côté-ci, en tout cas, du micro. J'espère qu'il en est de même pour vous, les amis, que vous allez bien en ce samedi après-midi, que vous soyez en ce moment même en train de participer peut-être aux 100 km Cap 48 ou alors tout simplement en train de profiter de votre week-end à la maison. Profitez-en bien avec ce Tip Top jusqu'à 16h, encore une heure pour, eh bien, découvrir des choses comme par exemple une première écoute pour ce titre de Jamie Miller.

nous fait traverser la Manche. Il est du Pays de Galles, un jeune Gallois qui s'est fait connaître en participant à The Voice avec le titre Baby Doll. En ce moment, ça cartonne. Bon, on l'écoutera en entier. On va écouter aussi pour la première fois Marine.

0: tient numéro 1 ce titre. Là aussi, on aura l'occasion de l'écouter avant 16h. Mais vous savez, le Tip Top, c'est aussi le classement des 50 titres qu'on écoute le plus ici sur Vivacité. Et à la 6e place, il y a Teddy Swims avec Mr. Know It All sur Viva.
1: Numéro 6.

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1: Manon Lisa avec le petit pêcheur à la quatrième place dans ce tip top. Ça fait 4 semaines qu'elle est avec nous et elle n'a pas bougé depuis la semaine dernière.
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1: Et je remercie évidemment Mathieu pour cette ambiance port de pêche dans ce tip top. Dans quelques instants, la suite avec la 48e place pour Louise Barrault. Mais avant ça, eh bien, je vous propose une première écoute, comme on en a souvent l'occasion ici sur Vivacité et surtout dans le tip top, avec Jamie Miller, son titre Baby Doll. Il s'est fait remarquer notamment en participant à The Voice UK, et ça c'était en 2017. Et pratiquement 10 ans après, il explose avec ce titre pop qui s'appelle Baby Doll et qu'on écoute pour la première fois ici en ce samedi après-midi sur Vivacité.

Louise Barrault avec La Chasse aux Garçons sur Vivacité à la 48e place de notre classement du Tip Top. Dans un instant, retrouvons Bruno Tumers, mais retrouvons surtout ses invités, Iba Tawaji et Ibrahim Malouf, qui nous parlent de leur album À la Française et qui est sorti hier.

0: Mood dans lequel nous allons nous retrouver dans l'anecdote qui va suivre avec Bruno Tumers et Ibrahim Alouf et sa famille Iba Tawaji.
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9: Je voudrais qu'on revienne sur un moment particulier. Ibrahim, une date qui va vous parler, c'est le 12 novembre 2006. C'est la réouverture du Bataclan après les attentats. Sting monte sur scène et vous êtes monté sur scène avec lui. Est-ce que vous pouvez nous expliquer des années après ce que vous avez ressenti ? Est-ce que c'est quelque chose qui vit toujours en vous ?
10: Oui, c'est un moment que, évidemment, qui est très très très fort dans ma vie. Parce que d'abord, moi quand on m'a contacté, qu'on m'a dit Sting aimerait bien que tu... c'est même pas ça qu'on m'a dit. On m'a dit, on organise un concert de réouverture du Bataclan. Est-ce que tu veux participer ? Il y aura Sting sur scène. Et j'ai refusé. On m'a demandé pourquoi tu refuses. Je dis parce que c'est trop tôt. Les familles sont encore endeuillées, les blessures sont encore là. Même moi, j'habitais à quelques centaines de mètres du Bataclan. Je me sens pas du tout prêt d'aller faire ça. Puis en plus, on avait vécu des moments extrêmement douloureux. Moi, j'avais même été, j'ai même des connaissances qui ont été blessées et même quelqu'un qui a perdu un être cher ce soir-là. Donc, pour moi, c'était un peu mission impossible en fait. On était en France, on était en état d'urgence, etc. Donc, tout était tendu avec la police, avec tout le monde, etc. Donc, c'était un moment encore vraiment sombre, on va dire, de la France. Et je sentais pas que la lumière était encore là. Et Sting a ce truc magique. D'abord, il est extrêmement humble parce que finalement, il m'a téléphoné. Et je me rappelle très bien de ces mots. Il m'a dit j'ai besoin de toi. Il me l'a dit en français. Et j'ai compris évidemment que c'était bien plus que de la musique, bien plus qu'on avait quelque part une sorte de mission de montrer que voilà qu'on est là, qu'on est solidaire, etc. Et puis finalement j'ai accepté parce que Sting me l'a demandé personnellement et qu'on refuse rien à Sting évidemment. Et puis quand on est monté sur scène, Sting n'était pas encore là au début pour les répétitions, pour les balances. On était juste moi et les musiciens qui l'avaient convié, qui étaient tous des super musiciens, Dominique Miller, super plateau quoi. Mais c'était sombre sur scène, on n'était pas bien. On n'était pas bien, j'aurais pu imaginer quand même. Et on était les premiers quand même artistes à monter après ce qui s'est passé quoi, donc je peux imaginer le poids. Et à un moment donné, on voit Sting arriver, et j'ai pas, il n'y a rien qu'à changer, rien qu'à changer, juste lumière. Chut. Il a amené ce qu'il est, c'est-à-dire quelqu'un de lumineux, quelqu'un de positif, quelqu'un de... Il y a quelque chose de spirituel chez Sting aussi, c'est quelqu'un de puissant. Et une fois qu'il est monté sur scène, tout a changé. La balance, c'était une autre histoire. Et d'un seul coup, j'ai compris pourquoi j'étais là. Et ça restera évidemment un des plus grands moments symboliques de ma vie en tant que Français et en tant que Libanais.
9: Il avait été question d'une tournée avec lui précédemment que vous n'aviez pas pu assurer. Hein.
10: J'ai pas pu faire, ouais. Il m'avait proposé une tournée, mais la tournée démarrait... se terminait 2 mois avant la naissance de ma fille. Et j'ai refusé parce que je voulais être présent pour la grossesse. Je voulais surtout pas que si jamais ma fille devait arriver trop tôt, ne pas être présent pour sa naissance.
9: Donc, être au bout du monde.
10: Ouais, être au bout du monde. Mais il m'en a jamais voulu, donc ça va.

0: Sting avec le titre Fragile pour terminer cette interview d'Ibrahim Alouf à l'instant sur Vivacité. Il était aux côtés de Bruno Tumers et il y avait sa femme également, Iba Tawaji, pour la sortie de l'album À la Française. Ils seront en concert le 18 décembre au Théâtre Royal de Mons et Ibrahim Alouf jouera lui à Forêt Nationale le 3 avril 2027. Comme ça vous notez les dates. Et on poursuit évidemment à couvrir Cap 48 avec les 100 km ce week-end. Et toujours Pascal Laroche qui est sur place et qui fait les 100 km sur place pour nous trouver eh bien, différentes personnes, différents interlocuteurs.
1: Oui, tout à fait, avec ma voiture moi. Je ne l'ai fait pas à pied, je ne l'ai fait pas en courant non plus. Figurez-vous que je viens de parcourir 10 km mais en voiture, histoire d'aller jusqu'à Thieu. Thieu, c'est carrément de l'autre côté. C'est par là que passe la boucle des 20 km et on a effectivement trouvé des gens sur place. Vous savez qu'ici à Malmedy, forcément on voit les dossards, on voit les chaussures, on voit les départs, mais ce qu'on voit moins, c'est qu'au même moment, le défi se déroule aussi un peu partout ailleurs en Belgique, parce qu'il existe une deuxième formule des 100 km de Cap 48, les 100 km connectés depuis le 31 août et jusqu'à demain 20 septembre, les participants disposent de 21 jours pour atteindre la même distance. Ils peuvent marcher, courir où ils veulent et enregistrer leurs kilomètres via l'application dédiée. Alors ces participants-là ne peuvent pas profiter de la salle de soins. Et figurez-vous, Quentin, je suis actuellement dans la salle de soins, juste en face de Benoît qui est en train de masser des participants. Bonjour Benoît.
2: Bonjour.
1: Alors, vous en voyez passer beaucoup des gens pour le moment
2: comme... Alors oui, évidemment, on en voit passer d'une kyrielle. Alors ça dépend, évidemment, l'épreuve a commencé à 10h, les premières heures étaient plutôt calmes.
1: Oui, oui.
2: Et là, on commence à sentir tout doucement les efforts, les mollets tendus, crispés, qui nécessitent d'être un peu remis à neuf et surtout leur permettre de prolonger l'effort fantastique qu'ils font tous. Et donc, on essaye, à la hauteur de nos moyens, de leur permettre de reprendre la route pour la suite de l'aventure.
1: Vous êtes venu avec vos élèves, vos étudiants. Expliquez-nous un petit peu qui vous êtes et ce que vous faites ici alors.
2: Ok, alors donc nous, on est la Haute École Libre de Bruxelles, ouais, qui est installée sur le campus Erasme. Et je suis le représentant du cursus kiné auprès de la Haute École, le département santé. Et mes collègues du cursus podologie sont également présents pour couvrir l'événement. Alors notre relation avec Cap 48, c'est que ça fait des années que la Haute École est partenaire de l'événement Cap 48. Et donc... on maintient ce partenariat avec cette belle association qui vient aider à la recherche ici contre l'autisme spécialement, et on essaie à notre moyen de pouvoir les aider.
1: Alors ce qui est fou, Quentin, c'est que Benoît est en train de répondre à mes questions, mais en même temps il continue son travail de massage. Je ne sais pas comment vous faites pour faire deux choses en même temps. Benoît, c'est quoi les bobos qu'on vient soigner ici en général? Alors, après quelques heures de marche,
2: traditionnellement on va retrouver les douleurs liées orthopédiques de hanches, de genoux, mais évidemment les contractures musculaires répétées qui s'installent. Tous nos charmants patients du jour ne sont pas des sportifs confirmés, et donc pour beaucoup le défi est double, puisque c'est également des distances qu'ils ne sont pas habitués à couvrir, mais leurs muscles, leur corps n'est pas prêt à fournir tous ces efforts, et donc on essaye vraiment de pouvoir les requinquer pour repartir de plus belle.
1: Vous êtes philosophe un peu avec eux aussi, psychologue, j'ai envie de dire.
2: C'est important, et puis surtout les féliciter, parce que franchement chapeau s'engager. Alors tous ne feront pas peut-être personnellement les 100 km, mais déjà assumer 10, 20, 50, 60 km sur le temps imparti, oui c'est chapeau.
1: Géraldine vient d'arriver. Alors Géraldine, elle court, elle marche, elle fait les 100 km. Géraldine, vous venez chercher un peu de réconfort auprès de Benoît et auprès de son équipe ici, c'est ça?
3: Voilà, exactement. Donc moi je ne cours pas, mais je marche en équipe, donc en relais. On est venu avec des collègues et moi personnellement je vais faire 40 km, mais ce qui est déjà un gros défi personnel.
1: Ouais.
3: Je ne marchais pas plus de 5 km il y a quelques mois.
1: Ah,
3: et
1: oui.
3: Je me suis entraînée et maintenant je viens de faire la boucle de 20, donc j'ai quelques petites douleurs et je viens donc me faire masser.
1: L'entraînement, ça a passé par quoi? Aller marcher tous les jours? Aller marcher plusieurs fois par semaine?
3: Pas marcher le week-end en marche adepte et augmenter progressivement, passer de 5 à 10 kilomètres, puis à 15 et puis à 20. Donc voilà, je n'ai pas encore fait 40, ce sera une surprise, mais voilà, j'ai fait 20, voilà, mes derniers entraînements, et puis aujourd'hui, là, je viens de le faire. Donc,
1: Bien, félicitations. Je prends la place de Benoît, je félicite. Et le petit bobo se situe où chez vous pour le moment? Il n'y a pas de petit bobo, pas trop?
3: Alors, un petit peu au niveau des genoux, au niveau de la hanche et au niveau du péroné. Donc,
1: d'accord. Voilà. Terminez cette phrase sans réfléchir. Je serai arrivé au bout de mes 100 km si...
3: Si je garde le moral.
1: Voilà, c'est le plus important. Effectivement, vous venez d'où, Géraldine?
3: Eh bien, moi, je viens avec mon équipe de Namur. On vient du Crète, et voilà.
1: Voilà, on salue vos collègues qui vont peut-être passer par ici, cette salle de soins, évidemment. Et puis, il faut mesurer ce que représente aujourd'hui Cap 48 au-delà de ce week-end. En 2025, la campagne avait récolté un montant record de 9 047 471 euros. Ces moyens ont notamment permis de financer 150 projets en Fédération Wallonie-Bruxelles. Cap 48 agit dans le handicap et l'aide à la jeunesse, mais aussi à travers des programmes liés à l'école, au sport et à la recherche médicale. On va parler de tout cela dans la dernière ligne droite, j'ai envie de dire, parce que le mot est bien choisi, ligne droite de cette émission. Quentin, voilà, à vous. Merci et beaucoup, on se retrouve Pascal. Tout à l'heure.
4: Et ouais. On a hâte effectivement de parler de tout ça. Bon courage à Géraldine et tous ceux qui sont en train de se faire soigner actuellement. Et puis aux soigneurs aussi qui font du bien à nos coureurs. Allez, je vous propose de poursuivre avec Master KG, Jérusalem. C'est un titre qui était numéro 1 en 2020 et

0: Oria avec le titre Soirée mondaine à la 32e place du classement du Tip Top, les 50 titres qu'on écoute le plus ici sur Vivacité. Et à n'en pas douter, Marine va rejoindre justement ce classement avec son nouveau titre Tricheur qu'on écoute dans un instant. Mais pour l'instant, c'est une première écoute pour ce titre de la grande gagnante de la Star Academy 2025. Cette jeune nordiste qui vient de nous annoncer un deuxième album, et ce titre est le premier extrait de ce deuxième album. On l'écoute dans un instant sur Viva.
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0: Avec Peu Importe sur Vivacité dans ce classement. Classement du Tip Top, 50 titres, ce qu'on écoute le plus ici sur Vivacité. Et je vous propose de faire une petite sortie du classement du Tip Top pour rejoindre le classement du Focus Playwright Top 100 avec ses 100 titres qui cartonnent en Belgique, avec notamment eh bien Swing et Opinard pour le titre Amour et Manque qu'on découvre dans un instant sur Vivacité.
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0: Remarquable avec le titre Autrement dans ce classement du Tip Top. Et je vous propose de poursuivre avec Cap 48, les 100 km où nous retrouvons Pascal Laroche une dernière fois cet après-midi pour nous faire vivre le moment sur place.
1: Oui, tout à fait. On est toujours ici aussi de départ. C'est là qu'on a eu le domicile depuis tout à l'heure. Et on est avec l'équipe d'IRSA. Alors, IRSA, c'est l'Institut Royal des Sourds et Aveugles. Et Dominique est avec moi. Bonjour Dominique.
2: Bonjour.
1: Bon, et alors, pourquoi est-ce que c'est important pour vous d'être ici, présente avec l'IRSA, avec toute l'équipe ici, et de marcher en plus, parce que vous allez repartir sur
2: Exactement.
1: Le parcours.
2: Ben voilà, c'est important parce que Cap 48 fait partie aussi de notre quotidien. Donc, c'est vrai que on vend des choses, et puis depuis l'année passée mes collègues ont fait ce beau défi et ils m'ont entraîné cette année avec elles, et c'est vrai que c'est une belle aventure humaine. Donc
1: oui, voilà. c'est la première fois que vous allez marcher, vous, enfin, vous avez déjà fait 10
2: kilomètres. Je reviens des 10 kilomètres et voilà.
1: Comment est-ce qu'on se prépare? Est-ce que c'est tout ensemble après les heures de boulot ou pas du tout?
2: Alors on a essayé de mettre un petit week-end en place avant, mais ça a été trop compliqué, donc peut-être que pour l'année prochaine, mais on a fait ça de manière individuelle. Voilà,
1: c'est ça. Voilà, et Corinne est avec nous également. Alors Corinne, tout ce montant récolté par Cap 48, évidemment, ça vous sert à quelque chose aussi? Vous en faites quelque chose?
3: On a déjà eu des aides de Cap 48 pour l'achat de véhicules, des bus qui nous permettent d'aller en activité extérieure avec les jeunes. Et puis là, on a ouvert il n'y a pas longtemps des classes TSA, donc des jeunes avec des troubles autistiques. Et donc c'est vrai qu'on se dit, c'est peut-être qu'à un moment donné, Cap 48 pourra nous financer pour certains projets. Et donc comme disait Dominique, au lieu de vendre des chaussettes, des post-it, on s'est dit finalement... On va donner un peu de notre personne.
1: Oui, tout à fait.
3: Voilà.
1: Et c'est vous qui avez essayé de convaincre les autres de venir?
3: C'est ma collègue Aurore qui faisait déjà les Cap 48, les 100 km avec son autre association avant. Elle nous a embarqués l'année passée. Et puis nous, effectivement, on a essayé de convaincre les autres cette année, parce que finalement, c'est un chouette moment aussi entre collègues.
1: Oui, tout à fait.
3: Voilà.
1: Voilà, bien. Ah ben, vous étiez assise là tout à l'heure, donc il va falloir se lever pour repartir sur les parcours. Ouais, ça, c'est le plus dur, non?
3: Non, ça va. Non. On n'a pas envie de s'arrêter trop longtemps, parce que je suis pas sûr qu'on repart après.
1: Voilà. Lire ça. Donc, merci beaucoup à l'équipe. Quentin, on va se retrouver, alors je pense, demain pour refaire vivre encore cette grande aventure de Cap 48 ici. Les 100 km de Cap 48 en direct de Malmedy. Les participants seront un petit peu plus fatigués, évidemment, parce qu'il y aura quand même quelques kilomètres dans les jambes. Mais en tout cas, on est là au taquet pour vous faire vivre ceci. Aujourd'hui et demain, Quentin.
0: Et on aura plaisir, effectivement, à vous retrouver demain, Pascal. Merci beaucoup en tout cas pour cet après-midi, Pascal. Et puis bon courage à tous ceux qui marchent, qui courent. Et n'hésitez pas, si vous n'avez pas pu aller marcher, à tout simplement faire un don, vous aussi, sur le site de cap48.be. Encore une fois, merci Pascal. Nous poursuivons avec Calvin Harris et le titre Feels, ancien numéro 1 des charts en 2017 sur Vivacité.

0: Pharrell Williams, Katy Perry avec Feels sur Vivacité. Et dans quelques instants, vous retrouvez Thomas Lorides qui n'est pas à côté de moi en studio aujourd'hui. Thomas, vous avez été envoyé à Namur, c'est ça?
1: Absolument, aux fêtes de Wallonie qui se tiennent tout au long de ce week-end. En fait, la région en grand, folklore, tradition, concert, il y en a pour tous les goûts. On en parle jusque 18h, Quentin.
0: Et ben, on a hâte de vous retrouver dans quelques instants dans ce cas-là. Profitez bien, Thomas. Et moi, je vous dis à la semaine prochaine, les amis, sur Vivacité.
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1: Bonjour et bienvenue sur RTBF Vivacité en direct des Wallos à Namur. À suivre après l'actu de 16h et Marie-Laure de Kertov.
7: Bonjour à toutes et tous, à 16h, les infos essentielles de la journée. Le Danemark a salué ce matin l'accord contraignant annoncé par Donald Trump, accord qui donne à Washington un contrôle permanent sur la sécurité du Groenland et qui interdit l'implantation de bases russes et chinoises sur ce territoire arctique. Le président Trump avait provoqué une crise majeure avec les Européens en menaçant l'année dernière de rattacher purement et simplement le Groenland aux États-Unis. La Russie vote depuis hier et tout ce week-end afin de renouveler la Douma, la chambre basse du Parlement. Élection sans grand suspense, l'opposition est sous-représentée. Mais la nuit dernière, le scrutin a été menacé par une cyberattaque ciblant le système de vote en ligne. L'attaque a été violente, elle a duré toute la nuit. Mais la situation est maintenant sous contrôle, selon la présidente de la commission électorale. Chez nous, ce sont les fêtes de Wallonie tout le week-end, avec ce matin les traditionnels discours politiques, dont celui de la bourgmestre faisant fonction, Charlotte Basler. Elle a notamment épinglé les réformes prises à d'autres niveaux de pouvoir et qui pèsent sur les finances des communes et réclamé plus de moyens pour les CPS. Cet après-midi, le roi Philippe est dans les rues de Namur pour un bain de foule. Un millier de personnes ont déjeuné ce midi au jardin botanique de Meise pour la journée de la boîte à tartines. Une initiative de Pelicano, le programme de lutte contre la pauvreté infantile de la Fondation Reine Paola, un événement soutenu par la princesse Claire et la ministre flamande du bien-être et de la lutte contre la pauvreté, Caroline Jeunet. Selon la Fondation Reine Fabiola, environ 200 000 enfants vont chaque jour à l'école sans savoir s'ils auront à manger. Et puis en sport, c'est fini pour la Belgique au deuxième tour des qualifications de la Coupe Davis de tennis après le match de double perdu par l'équipe belge à Vienne. Zizou Bergs vient de perdre contre l'Autrichien Jurij Jordanov de 7 à 0. Voilà pour les infos, merci d'être avec nous.
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1: RTBF Mobile Info, bonjour Denis.
8: Bonjour.
1: Et comment ça se passe, Denis Lagasse, sur les routes cet après-midi?
8: Oui, alors, bon, écoutez, globalement, ça se passe bien, relativement calme sur les routes actuellement, sur tout le réseau d'ailleurs. Sur le ring de Bruxelles, tout de même, quelques ralentissements à signaler entre Wemel et McCullen vers Grand Bigard. Là, c'est 10 minutes de patience de ce côté-là. Et puis, on le rappelle, évidemment, les fêtes de Wallonie avec notamment plusieurs rues, par exemple, dans le centre de Namur qui sont fermées. Et ceci jusqu'à lundi matin. Et puis, autre événement, autre rappel, la journée sans voiture à Bruxelles dès demain matin, 9h30.
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1: Bonjour et bienvenue dans cette spéciale fête de Wallonie à Namur. La fête bat son plein comme tous les ans à cette période pour célébrer la région en grand. Folklore, tradition, patrimoine, ambiance, concert, on va parler de plein de choses et on va se demander aussi beaucoup de questions. Comment est-ce qu'on fait vivre et fonctionner les Wallos? La réponse d'ici quelques minutes. On se demandera aussi ce que racontent les traditions et le folklore des Wallos. Là c'est Patrick Desambre, spécialiste de la question, qui vous répondra. Autre interrogation cet après-midi, comment est-ce qu'on construit la bande-son des Wallos? Je parle ici des artistes et des concerts. On en parlera cette fois avec Olivier Legens, il est responsable de cette partie-là organisée par la RTBF. On se demandera aussi comment s'est passé le Lilia Bouquet d'hier avec les 700 élèves de la région. Bref, on a de quoi faire ici au Wallo à Namur jusque 18h. On démarre l'émission en musique avec Puggy. Puggy qui était en concert ici jeudi soir, c'était place Saint-Aubin. Bon après-midi, voilà le menu. Merci d'être là et bienvenue chez vous et au Wallo à Namur.

musique de Charles sur Viva, avant celle d'Essila, mais également celle d'Elena. On est toujours aux fêtes de Wallonie à Namur. Ici, il y a le folklore, les traditions, mais aussi les concerts RTBF. Et on en parle avec Stéphane Piebeuf qui sera sur le podium avec les artistes ce soir.

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8: Voilà, ambiance des fêtes de Wallonie à Namur. Ici, le folklore, les traditions, mais aussi les concerts. Tout à l'heure, on va détailler les artistes avec Olivier Legends. Mais on va quand même dire un mot de celui qui ambiancera la soirée. Bonjour
9: oh
8: Stéphane.
9: Oh, quelle pression. Bonjour Thomas, bonjour tout le monde.
8: Stéphane Piedboeuf, que vous connaissez bien à la télé et à la radio. Vous êtes ce soir le monsieur loyal d'un soir ici à Namur. Ça fait quoi ?
9: Ah bah écoutez, j'espère que la loyauté sera là. Voilà. En tout cas, ça me fait plaisir d'être là parce que bah, c'est vrai que depuis ce matin, il y a quand même un engouement parce qu'il y a les 100 km de Cap 48 sur Vivacité et puis il y a ces fêtes de Wallonie qui sont quand même le rendez-vous incontournable chaque année au mois de septembre et ça fait vraiment plaisir de revenir à Namur, la capitale wallonne, pour présenter des concerts, des artistes sympas et je me réjouis. J'ai un peu le trouillomètre à zéro parce que honnêtement, Thomas, vous savez aussi ce que c'est que quand on parle à une caméra ou à un micro, on parle à une caméra et à un micro. Là, on parle vraiment à un public et ah, on voit le public.
8: Directement.
9: Et donc, ça, c'est quand même vraiment un exercice complètement différent. Mais en tout cas, il y aura voilà, une bonne ambiance. Quoi.
8: Et la pression est là puisque c'est la première fois que vous allez faire ça.
9: Oui, effectivement. C'est la première fois que je vais me retrouver sur la scène de la place Saint-Aubin avec un public en folie. Et soyons clairs, ils ne sont pas là pour ouais, nous. Ils ouais, sont là pour les artistes.
8: Ouais, mais il faut que ce soit le lion, il faut que ce soit bien amené.
9: La maïzena, c'est ça. Vous êtes en train de dire
8: la voilà, mayonnaise, ouais, ouais, tout à fait. Ouais, non, mais c'est vrai.
9: Non, c'est vrai, mais en tout cas, c'est cool parce qu'on est vraiment tous ensemble avec la RTBF, avec Vivacité, avec la Une, et puis il y aura l'émission télé avec Fanny Gendrin aussi, et puis tous ces artistes qui sont là. Et c'est vrai que c'est aussi l'occasion de découvrir des artistes. Par exemple, moi, Clélia, je la connaissais pas avant de m'intéresser au programme de cette soirée.
8: C'est un petit mot d'ailleurs sur Clélia, peut-être.
9: Bah, c'est une bruxelloise, elle a des origines capverdiennes, elle adore Césaria Evora. Projet s'appelle Forfait Solitude.
8: Ouais.
9: Elle raconte son cheminement dans ce qu'on appelle aujourd'hui un EP, donc c'est-à-dire
8: un mini album.
9: Voilà, un mini album. Et donc c'est aussi l'occasion de la découvrir. Et ce sera la première à ouvrir le spectacle.
8: Le bal. Et après, il y a un groupe qu'on connaît peut-être un peu plus.
9: Ah bah alors eux, ils beaucoup sont là plus depuis 20 ans. Ouais. Forcément, c'est le groupe Suarez. Ils viennent de Mons. Des musiciens extraordinaires autour de Marc Pinilla. Hein, les frères malgaches, ils sont vraiment bah, déjà très drôles et très très fort sur scène. Et puis c'est vrai qu'il y a plein de tubes radio de Suarez. Si je vous dis on attend, qu'est-ce que j'aime ça, au bord du gouffre, ni rancœur ni colère. Ils viennent de sortir D'amour et d'Aléa le 11 septembre dernier, donc ça fait à peine quelques jours que ça vient de sortir. Donc j'imagine qu'on va aussi découvrir Suarez avec ce nouveau projet.
8: Et alors pour les plus jeunes, après il y a Big Ali et PZK.
9: Alors bah, je vous avoue que moi je les connais pas bien.
8: J'ai
9: et pourtant,
8: dit les plus jeunes.
9: Ils ont marqué les années 2000, Thomas, donc c'est très bien. On est toujours jeune, hein, vous savez. Oui. Voilà, il y a les filles adorent, je suis beau, etc. Et puis on fait la fête. Et c'est quand même des gens qui ont bossé avec des stars, hein. Usher, Madonna, Christina Aguilera, Nelly Furtado et Fatal Bazooka.
8: À Fatal Bazooka qui finira la soirée ce soir.
9: Ouais, à 23h45, Michael Youn. C'est pas la première fois que Fatal Bazooka vient aux fêtes de Wallonie. Ils étaient déjà venus en 2018 et ils avaient mis le feu. Donc j'espère que le public a amené sa cagoule.
8: Vous les avez déjà eus en interview ou pas?
9: Alors jamais, mais je me doute.
8: Oui.
9: Connaissant Michael Youn, oui. En ayant vu évidemment toutes ces vidéos du Morning Live à l'époque, au Bois de Boulogne notamment.
8: Que c'est un moment particulier.
9: Voilà, ça va être particulier, ça va être une découverte en fait. Et puis bon, 23h45, il y aura déjà le public qui sera chaud bouillant à ce moment-là. Hein,
8: l'ambiance sera déjà bien présente.
9: Voilà, je pense que tout le monde sera capable de parler à sa main.
8: Alors si on est intéressé, on va où et à quelle heure ce soir?
9: Ah bah écoutez, alors déjà moi j'ai envie de vous dire, venez à Namur et profitez de l'ambiance. Vous garez, il y a des parkings, tout est bien desservi. Vous vous laissez guider parce qu'il y a effectivement les concerts de la place Saint-Aubin, il y a des concerts ici à la place d'Armes. Et puis dans tous les bars, dans tous les bistrots, il y a aussi des artistes qui sortent les guitares, il y a des fanfares, il y a des bandasses. Donc laissez-vous porter et allez finalement là où votre intuition vous mène. Et puis vous allez passer, quoi qu'il arrive, un excellent moment.
8: Donc c'est place.
9: Alors, les concerts qu'on vient d'évoquer, c'est Place Saint-Aubin.
8: Ouais, et ça démarre?
9: Ça démarre à 19h15 déjà.
8: Hein, 19h15.
9: Il faut être là. Et si vous voulez être bien mis, venez avant parce que c'est 19h15. Ah ouais, il va foutre la cagoule.
8: Bah ouais.
9: Voilà. Bon, il y a quand même un peu plus de 20 degrés. Je sais pas si la cagoule sera indispensable ce soir.
8: Mais vous parlerez à sa main, ça c'est sûr aussi.
9: Oui, oui, bien sûr. Bah oui, déjà à la mienne. Hein. Voilà, on verra si elle va répondre. Mais j'hésite entre la gauche et la droite, vous voyez. C'est parfois pas évident.
8: On verra ça ce soir en fin de soirée. Clélia, soir. Big Ali avec PZK et Fatal Bazooka.
9: Vous avez vu le roi?
8: Je l'ai vu passer.
9: Et c'est la première fois que j'ai vu le roi de tout près. Hein. Il est passé juste à côté du studio Vivacité. C'était très impressionnant.
8: J'avoue aussi. Bon, on peut pas l'avoir ici en interview.
9: C'est
8: évidemment.
9: Vrai, vous lui avez pas demandé de venir?
8: Non.
9: Ça aurait été génial.
8: Bah, je sais, mais j'ai préféré vous avoir.
9: C'est gentil. Merci.
8: Merci.
9: Vous êtes mon roi.
8: Très bien, merci. On va s'arrêter là-dessus, Stéphane. Ça démarre donc ce soir à partir de 19h15. Les concerts RTBF ici dans le cadre des fêtes de Wallonie, à Namur, Clélia, Suarez, Big Ali avec PZK et Fatal Bazooka. Une belle soirée en perspective.

0: Le son de Musty sur Vivacité Wallodie, c'est ce qu'on pourrait dire ici aux fêtes de Wallonie à Namur. Il y a de l'ambiance, du folklore, des traditions, des concerts et du folklore, on va en parler avec Catherine, Joséphine, Éléonore et Kevin qui opèrent des danses traditionnelles de la fin du XVIIIe siècle et qui ont dansé devant le roi tout à l'heure. On en parle dans une seconde, à tout de suite.
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0: En fait, des jolies rencontres ici aux Fêtes de Wallonie à Namur. On n'avait pas prévu de s'entretenir avec vous, mais on a trouvé intéressant d'inviter Catherine, Joséphine, Éléonore et Kevin. Bonjour à tous les quatre.
7: Bonjour.
8: Bonjour.
0: Bonjour les petites, soyez les bienvenues. Alors, on parle de danse et de danse traditionnelle. Et ce que vous m'avez dit, Catherine, c'est pour ça que vous êtes là, entre autres, c'est que vous avez dansé devant et pour le roi.
7: Oui, tout à fait. Donc, on était dans le secret de sa venue.
0: Ouais.
7: Et donc, du coup, on a dansé pour lui, juste devant le pont qui mène ici à la place d'armes.
0: Ouais.
7: Et donc voilà, on faisait partie de ceux qui connaissaient le petit secret.
0: Et vous le saviez depuis combien de temps ?
7: Oh, je dirais que moi, je le savais depuis la mi-juillet, plus ou moins.
0: Kevin ? Pareil.
8: Un peu après, mais bon, voilà.
0: Très bien. 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

0: On est sélectionné pour faire des danses traditionnelles devant le roi.
1: Ah bah ça fait plaisir. C'est
2: très honoré. Hein.
0: Ouais. Qu'est-ce que vous avez dansé exactement devant lui cet après-midi?
1: Alors nous on a dansé la Maclotte Calais qui est une danse donc de la fin du 18e. Mais on avait j'avais pris en photo de notre local. On avait été à Fanf déjà il y a 20 ans danser pour le roi et la reine à l'époque.
0: C'était vous l'aviez déjà fait alors.
1: Et Paola, il était là et à l'époque il avait dansé avec nous et donc je lui ai remontré la photo et puis il était étonné, il m'a dit j'ai vraiment dansé, je dis oui et je dis mais vous inquiétez pas, je ne vous ferai pas l'affront de recommencer cette fois-ci, il m'a dit je vous en remercie.
0: Kevin, vous l'aviez déjà fait ou pas il y a quelques années devant le roi ou c'était une première?
2: À l'époque je ne faisais pas encore partie du groupe mais j'ai vu les photos et aujourd'hui j'étais très honoré de le rencontrer, de lui parler un peu du groupe. On lui a remis notre foulard officiel des fêtes de Wallonie parce que chaque groupe folklorique a fait son foulard, aussi bien les Alfers, les Molons,
0: c'est tradition,
2: que les Mazuis. Donc on lui a remis, il était très honoré.
0: Alors vous êtes un groupe de danse traditionnelle, un groupe de jambes, vous vous entraînez toute l'année. Qu'est-ce qui vous plaît dans ces danses traditionnelles de la fin du 18e?
1: Ben, nous en tout cas c'est le côté très familial et très traditionnel, donc c'est vrai que on a un groupe familial, on a un groupe de petits, donc on a la plus petite ici qui est avec nous qui a 4 ans et puis ben, ça va jusqu'à 70, jusqu'à ce que les jambes portent, et donc on a un groupe d'enfants et puis on a un groupe d'adultes et c'est vraiment ce côté familial qui est hyper important pour nous.
0: Alors justement on va pas laisser parler Joséphine qui peut peut-être nous dire, Joséphine, qu'est-ce qui te plaît dans le fait de danser comme ça ces danses traditionnelles? Dis-moi.
3: Quand j'ai envie de faire et ça m'a l'air, je glisse mes bas collants.
1: Elle glisse dans ses bas collants.
0: D'accord, très bien. C'est ça la difficulté quand tu danses, Joséphine?
1: C'est ça qui est dur quand tu danses, les bas collants?
0: Ouais. Et toi, Éléonore, qu'est-ce qui te plaît là-dedans, dans ces danses c'est quoi? C'est faire comme les grands? C'est aimer la musique qui va avec? Le folklore, c'est quoi?
4: J'aime bien la musique qui passe.
0: T'aimes bien la musique qui passe? C'est entraînant, c'est ça? Ça te fait bouger? Ça te fait bouger un petit peu?
4: J'aime bien bouger.
0: T'aimes bien bouger, d'accord. Il y a le côté traditionnel, historique peut-être aussi, Catherine, qui vous plaît?
1: Oui, tout à fait. Donc effectivement, c'est important de pouvoir faire revivre les danses que dansaient nos ancêtres. Ouais. Et donc effectivement, nous, on reprend vraiment les danses que les maraîchers, les vignerons faisaient à la fin du XVIIIe siècle lors de leur fête religieuse et lors du dimanche.
0: Et du coup, vous redécouvrez leur histoire aussi à l'époque.
1: On redécouvre effectivement un peu leur histoire, comment ils vivaient. Et c'est vrai qu'hier, il y avait l'école buissonnière ici à Namur, donc les écoles de Namur qui venaient faire un tour. Et on leur expliquait que à l'époque, il n'y avait pas Spotify, il n'y avait pas... Voilà, on n'appuyait pas juste pour avoir de la musique. Et donc à l'époque, c'est les musiciens qui se baladaient entre les villes pour justement faire vivre la musique et que chaque ville, chaque pays avait dansé de sa propre manière sur les mêmes musiques. Et donc c'est ça qui est hyper intéressant.
0: C'est l'occasion en 2026 de refaire la même chose ici, Place d'Armes ou dans les rues de Namur. Quoi.
1: Tout à fait, exactement, oui.
0: Kevin, qu'est-ce que vous retiendrez de cette édition 2026?
2: L'édition 2026, en tout cas, c'est la Wallonie à l'honneur, donc ça, c'est très bien. En même temps, on invite la Flandre, donc ça, je trouve que c'est vraiment bien pour l'harmonie dans la Belgique. Et tout le monde est sur le même pied d'égalité. Et je vois un collègue qui passe des Mazuis.
0: Ah bah, y a beaucoup de collègues là, qui sont déguisés. Là, on est en radio.
2: Mais voilà, c'est très bien. C'est l'unité et c'est un bel esprit. Et donc, c'est ça qu'il faut retenir, je pense, pour cette édition 2026.
0: Catherine, dernière question. Est-ce que vous allez encore danser cet après-midi?
1: Oui, on part danser au théâtre. On danse à 16h45, donc dans quelques minutes. Ouais. Et puis ce soir, on a l'honneur d'être invité à l'Élysette pour aller danser pour la partie plus protocolaire.
0: La journée n'est pas terminée.
1: La journée n'est pas finie, non.
0: Je vous laisse là. Merci d'être passé par le micro de Vivacité. Bon folklore.
1: Merci
0: bonne
1: beaucoup.
0: Fête de Wallonie merci. Ici bonne à Namur. Également. Et merci d'avoir été avec nous. Bel après-midi. Je vous rappelle que les fêtes de Wallonie à Namur, c'est tout ce week-end. On y est. Émission spéciale jusqu'à 18h.

0: en direct du studio Vivacité, ici Place d'Armes, un ami au fait de Wallonie. Le son de Loïc Noté pour vous accompagner cet après-midi sur Viva, avant Bruno Mars et Taylor Swift. On parlait de danse traditionnelle à l'instant, on va continuer de parler de folklore et de tradition dans une minute.
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0: Attention. Patrick Desambre est avec nous. Bonjour Patrick.
8: Bonjour.
0: Vous êtes le spécialiste du folklore et des traditions locales. Et quand on regarde les Wallos de Namur, on voit des géants, des danses, des échasseurs, des fanfares, des costumes, des chansons. Mais derrière tout ça, je suppose, il y a une histoire. Est-ce qu'on connaît vraiment le sens de ces Wallos de Namur, Patrick?
8: Oui, d'abord, bon, elles sont nées en 1923, sur l'initiative de M. Beauvais, hein, gouverneur Beauvais, qui voulait ramener des fêtes populaires. Et là-dessus, il s'est appuyé sur toute la grande diversité en termes folkloriques qu'on peut trouver au sein de la ville.
0: Ouais.
8: Bon, ben, on a quand même quelques fleurons. On va commencer par les échasseurs qui sont là, qui sont présents. La joute sur échasse est présent depuis 1411 dans la ville. Mm-hmm. Et également les joutes nautiques. Les joutes nautiques, c'est la joute sur l'eau, c'est les joutes à la lyonnaise qui sont aussi vieilles que la pratique de la joute. Donc chaque fois qu'un grand personnage important arrivait dans la ville, donc chaque fois il y avait une démonstration. Et en plus, par exemple, l'histoire des échasseurs est clairsemée d'arrêts parce que les échasseurs étaient un peu contre l'occupant du moment, et c'était un moment d'houspiller l'occupant. Ouais. Donc parfois
0: c'est
8: l'occupant...
0: pour ça qu'ils se mettaient en hauteur sur les échasses.
8: Exactement. Donc la pratique de l'échasse, c'est les communes dans le monde entier, c'est simplement un déplacement dans l'eau.
0: Ouais.
8: Donc on trouve des échassiers dans l'ensemble du monde. On dit échasseur à Namur parce que c'est dérivé du dialecte wallon achas, monter à chasse, les chasseux.
0: Ouais.
8: Donc on a donné une notification un peu française, et chasseurs. D'ailleurs, une petite anecdote avec ça, quand on faisait les recherches au début avec Google, le terme échasseur n'était pas reconnu.
0: D'accord.
8: Donc on était dans la 10e page, donc il a fallu un peu...
0: Vous êtes remonté petit à petit.
8: Oui, on est remonté petit à petit, Google, mais il a fallu donc trouver certaines astuces.
0: On les avait reçus l'année dernière, les échasseurs, et la question que je me pose à chaque fois, c'est est-ce qu'il faut être un peu fou pour monter là-dessus, ou est-ce que... Il y a un apprentissage pour maîtriser les échasses?
8: Bien sûr, il y a un apprentissage. Ah bon, moi, j'ai appris 54 ans.
0: Donc, vous pouvez le faire, vous?
8: Ah oui, je le fais encore.
0: Hein, vous auriez dû venir en échasse.
8: Mais bon, j'étais très occupé
0: avec
8: par la programmation. Ouais. Ouais. Donc, la pratique de l'échasse, oui, elle s'apprend par méthode. Hein, donc, pour l'instant, enfin, depuis un certain temps, on a un travail pédagogique qui est très, très bien fait par certaines personnes qui vont dans les écoles et qui... Pendant le cours d'éducation physique, on pratique de l'échasse. Et ça a pris un tel essor que maintenant, dans certaines cours de récréation, vous avez la partie footballistique et la partie de la pratique de l'échasse. Alors, naturellement, le gros attrait concernant les échasseurs, c'est leur participation dans les voyages à l'étranger. Et pas que seulement les échasseurs, quand on regarde le palmarès de tous les groupes folkloriques namurois, ils ont tourné dans le monde entier. Donc c'est un attrait supplémentaire de dire la découverte, le voyage, vivre des expériences parfois surprenantes, et la découverte d'autres cultures, d'autres folklores qui est tout aussi riche.
0: Alors les échasseurs, donc c'est le folklore namurois, mais il n'y a pas que ça, il y a aussi les géants. Pourquoi est-ce que les géants occupent une place aussi importante?
8: Ben les géants, c'est toute une tradition par rapport à... qu'on trouve surtout dans le nord de la France et dans la partie de la Wallonie-Picarde,
0: ouais,
8: mais qui s'est étendue dans toute la Wallonie, et qui symbolise deux personnages, et alors on les marie, et c'est un moment d'échange qui rappelle les valeurs familiales tout à fait simples.
0: Alors quand on voit défiler ces personnages, comment est-ce qu'on distingue ce qui relève de la tradition et de la nouveauté d'aujourd'hui.
8: Bon, il y a une... je ne vais pas épiloguer, mais je pense que le beau folklore, dans sa globalité, est beau. Mais vous avez des groupes qui sont de tradition historique, hein, donc généralement, ils traduisent un petit peu, comme j'aime bien le rappeler, un petit peu un cours d'histoire de manière ludique.
0: Ouais.
8: Alors vous avez les groupes carnavalesques, qui sont des groupes d'autant plus qui jouent la participation et qui veulent, à un moment donné, faire la fête. Et de plus en plus, on a des groupes qui arrivent à des performances quand même qui sont assez professionnelles.
0: Faire la fête en découvrant l'histoire du passé aussi.
8: Oui, tout à fait. Bon, ça c'est indéniable parce que cette découverte à travers les racines, les traditions, c'est important. Mais c'est surtout important maintenant, c'est de préparer l'avenir. Donc ce passage de mémoire, ce passage de tradition, et de le garantir avec les messages modernes. Donc 20 ans, on ne parlait pas des réseaux sociaux. Maintenant, il faut être sur les réseaux sociaux. Mmh. Il faut avoir d'autres moyens de communication. Donc il faut faire parler de vous, faire découvrir votre tradition et l'expliquer. Et je pense que le beau folklore, même le folklore, je veux dire carnavalesque, a toujours un sens proche de la simplicité, de l'amitié, du partage, de moments de grande convivialité et surtout de moments de particuliers quand il y a en sortie de l'hiver et ou alors quand il y a quelque chose qui ne va pas.
0: On va continuer de parler du folklore et des traditions car on a encore pas mal de choses à se dire hormis les échasseurs et les géants. La suite d'ici quelques minutes après le son de Bruno Mars.

0: bienvenue si vous arrivez ici sur la place d'Armes à Namur pour une spéciale fête de Wallonie, ici jusque 18h. On continue de parler de folklore, de tradition locale avec votre invité, nos invités jusque 18h et de patrimoine immatériel. La suite de nos échanges autour de cette belle ambiance ici en 2026, juste après la pause.
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0: Patrick de Sambre, vous êtes un spécialiste du folklore et des traditions locales. Ça vous fait plaisir d'entendre ça?
1: Oui, ça me rappelle des souvenirs.
0: Ouais, absolument, ça ne m'étonne pas. On parle beaucoup de patrimoine immatériel, de chansons, de danse, de manière de faire la fête. Comment on fait pour transmettre ça aux générations suivantes? Est-ce que ça les intéresse déjà? Et ensuite, comment on fait?
1: Mais d'abord, il y a eu une évolution dans la transmission et dans les messages qui ont été portés vers les enfants et les adolescents. Ce message a évolué dans le temps. On parlait tantôt des réseaux sociaux, bien sûr, mais il y a eu un déclic ici à Namur, donc c'est la reconnaissance comme patrimoine immatériel de l'UNESCO des échasseurs namurois, donc de la joute sur échasse, pardon, parce que c'est pas les échasseurs, c'est la joute sur échasse, ouais, qui a été reconnue. C'est un processus quand même qui est assez fastidieux, hein, donc c'est très long, etc. Mais dans ce passage dans cette candidature, il y a quand même certaines obligations, et on parle d'un contrat à adapter d'année en année pour obtenir certains objectifs, entre autres le recrutement, comment valoriser la pratique
0: auprès des plus jeunes, ouais,
1: et surtout comment pérenniser la pratique, la tradition. Donc c'est tout un travail de fond. Concrètement, pour vous donner un exemple, certains échasseurs tournent, ainsi que les Molons, ainsi que les autres groupes folkloriques, tournent énormément dans les écoles, sont appelés.
0: Okay.
1: Donc il y a un travail derrière. Et je prends l'exemple des échasseurs parce que c'est celui que je connais le mieux. On a une valise, par exemple, on a une valise pédagogique à disposition de l'enseignant. Et ça va d'abord, bien sûr, du cours d'éducation physique. Ouais. On va donner aux enfants.
0: Pour être sportif.
1: Oui, mais c'est
0: sportif.
1: C'est de la psychomotricité, en quelque sorte. Hein.
0: Ouais.
1: Et en même temps, par exemple, vous avez une leçon adaptée qui se base, par exemple, sur l'histoire. L'histoire de Namur, où on rencontre les échasseurs. En telle année, c'est le tsar Nicolas qui est venu à Namur. Donc, c'était dans tel cas. Et par exemple des cours de géographie. Donc tout ça font que c'est un travail sur un an. Et petit à petit, les enfants s'apprennent. S'approprient les traditions. Et ils disent, bien souvent, leurs parents, j'ai eu l'expérience, c'est une petite anecdote, où c'est un enfant d'une dizaine d'années qui explique à son papa qui est namurois toute la tradition.
0: Ah, c'est chouette.
1: Toute la tradition, on dit, voilà les couleurs, c'est parce qu'ils habitaient là-bas.
0: Et le papa ne savait pas.
1: Si, il avait entendu mais c'était pas structuré.
0: Ouais.
1: Tandis que l'enfant a vraiment intégré le pourquoi, comment ça se fait, et comment il y a des équipes différentes, quels sont les coups qui sont permis. Donc il s'est vraiment imprégné de la pratique.
0: Donc c'est possible de faire perdurer une tradition sans la dénaturer.
1: Tout à fait. Simplement, il faut adapter son message
0: au public auquel on discute, ouais, effectivement. Patrick, vous connaissez forcément des histoires sur les Wallos que le grand public ne connaît pas. Est-ce que vous avez une petite anecdote à nous raconter de derrière les fagots?
1: Ouais, des anecdotes, j'en ai des dizaines, mais par exemple, je parlerai plutôt d'une expérience que j'ai vécue lors de mon dernier voyage au Vietnam avec les échasseurs, et on est appelé à une interview et un passage en émission de TV en soir. Ça se passait dans la ville de Hue, et on fait une répétition donc pour les prises de vue, et puis à un moment, on parle avec le producteur qui nous demande d'où on vient, etc. On sympathise, et à un moment on pose la question. Tiens, il y a beaucoup d'auditeurs, on parlait de 10 millions.
0: Ah oui, quand même.
1: 10 millions. Alors, je peux vous dire que. Pardon.
0: Ouais. Ça vous a mis la pression.
1: On était en anglais et pourtant on avait 24 heures de transport.
0: Ouais.
1: Mais on s'est mis la pression et ça s'est bien passé. D'ailleurs, on a fait la une le lendemain et dans la rue, on nous reconnaissait. Et une petite anecdote, on nous demandait des autographes. Ça nous faisait rire. C'était sympa, quoi.
0: C'est bien le folklore wallon qui s'exporte comme ça.
1: Ah, le folklore wallon, non seulement c'est un bon produit de marketing, mais c'est un produit de promotion parce que à travers ça, il est important de faire passer des émotions,
0: ouais,
1: des valeurs,
0: ouais,
1: et surtout un sentiment d'identité, d'appartenance.
0: Ouais.
1: Attention, quand je parle d'identité, d'appartenance, c'est pas un message surtout utilisé à tout escient par certains partis qui l'utilisent
0: à des fins politiques.
1: Ouais. Ici, je parle vraiment des valeurs humaines et de rencontres, etc. Et je pense que quand vous êtes fier de ce que vous êtes, et que vous acceptez la différence, ça c'est magnifique. Comme expérience humaine, j'ai 64 ans, j'ai vécu des moments d'une grande simplicité et d'une grande fraternité, malgré qu'on ne se comprenait pas. Mais par contre,
0: on se comprend.
1: Le non-verbal jouait et ça passe, et ça passait vraiment. Et on buvait vraiment un bon coup ensemble. Et ça, c'est universel.
0: Allez, dernière petite question. Si vous aviez un argument à donner, quelque chose à montrer à quelqu'un qui n'est pas encore venu au Wallow ici à Namur, ce serait quoi?
1: Je veux dire, son intégralité de folklore, sa diversité, naturellement, la particularité, ça reste la joute sur échasse, parce que bon, elle est unique. Hein, c'est unique dans le monde. Ouais. Et je pense que bon, c'est spectaculaire, c'est sportif. Et on y trouve vraiment des petits champions qui s'investissent. C'est vraiment sympa.
0: Et la relève de demain est assurée, hein, parce qu'on voit quand même pas mal d'enfants, pas mal d'ados qui sont là aussi et qui s'intéressent à tout. On l'a dit tout à l'heure.
1: Ben, je vais prendre mon cas. Moi, j'ai 3 générations. Donc, je suis le grand-père avec le papa et mes petits-enfants.
0: Une histoire de famille et de génération. Merci beaucoup, Patrick Desambre, d'être passé par chez nous.
1: Merci et encore bonne fête.
0: Pour toutes ces anecdotes et ses histoires, le folklore, les traditions et d'autres sujets encore à venir jusque 18h ici au Wallow à Namur.

0: La musique de Taylor Swift qui résonne ici sur la place d'Armes, à côté du studio RTBF Vivacité Owalo à Namur. On poursuit notre spécial après les infos et la météo d'Olivia Rox.
1: Un week-end mitigé, souvent sec mais aussi souvent nuageux. Ce samedi, le ciel est très nuageux. Par contre, on a davantage de lumière avec un ciel, un soleil voilé en direction du sud et de l'est. Le vent est modéré, les températures cet après-midi varient de 18 à 22 degrés. Après une soirée calme et sèche, une petite perturbation atténuée arrivera par le littoral début de nuit. Les pluies seront faibles, les températures nocturnes s'établiront de 13 à 18 degrés. Quant à demain dimanche, en matinée, la perturbation va se désagréger sur place avec encore quelques petites pluies entre la botte du Hainaut et les Hauts-de-Fagne. Ensuite, un ciel souvent nuageux. On peut espérer tout de même quelques éclaircies ici et là. Les températures maximales varieront de 15 à 21 degrés.
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0: La spéciale fête de Wallonie se poursuit jusque 18h. Après le journal de 17h avec Julie Biron, voici les titres.
6: Un repas dans des boîtes à tartines servi à de nombreux invités autour d'une même longue table. Une action symbolique de la Fondation Reine Paola pour sensibiliser à la pauvreté des enfants. Les fêtes de Wallonie à Namur couronnées par la venue du roi, l'occasion pour notre souverain de prendre un petit bain de foule. Tennis, c'en est fini pour la Belgique à la Coupe Davis. Après la défaite en double ce matin, Zizou Bergs a perdu son deuxième simple. L'Autriche mène 3-1 et est donc assurée de l'emporter. Bonne fin d'après-midi à tous. C'est une première en Flandre, en Wallonie, pardon. La Flandre est l'invité d'honneur des fêtes de Wallonie cette année. Cela se traduit par la présence à Namur de groupes folkloriques flamands, mais aussi celle de Mathias Diependal. Le ministre-président flamand et son homologue se sont exprimés lors d'une cérémonie officielle. Autre invité de marque, le roi Philippe, qui s'est offert un petit bain de foule cet après-midi. Reportage Nicolas Lehmann.
7: Une foule compacte et enthousiaste dans les rues de Namur pour accueillir le roi Philippe, Vincent.
8: Il y avait des barrières, j'ai pas su passer, j'ai demandé qu'est-ce qui se passe. Ah, c'est la visite du roi. Mais voilà, tant mieux. J'ai crié vive la Belgique, vive le roi, mais sans plus.
7: Un regret tout de même pour certains qui auraient aimé qu'il vienne accompagné comme Fabienne.
9: Il est tout seul sans sa femme.
7: Vous le regrettez ?
9: Bah, ça aurait été bien, parce qu'elle fait autant partie de la royauté que lui.
7: Les Alfers, mais aussi les Mazuis ou encore les Molons, autant de groupes folkloriques namurois qui assurent l'animation sur le parcours. Guillaume, membre d'un mouvement de jeunesse.
10: J'ai serré la main du roi et franchement, c'est un personnage très imposant. Merci au roi, merci la Wallonie, c'est incroyable.
7: Une visite royale qui coïncide cette année avec la Flandre comme invité d'honneur, tout un symbole pour Pierre.
11: Mais oui, tout à fait, qu'il y a un symbole. En plus, ce symbole, il est pendant les fêtes de Wallonie, donc ça a tout son sens pour moi et je trouve que c'est super important parce qu'il représente l'unité du pays.
7: Une visite qui s'est refermée par l'une des grandes fiertés du patrimoine de Namur, la joute sur échasse classée à l'UNESCO. Longtemps réservée aux hommes, l'échasse de diamants depuis 2022 voit aussi s'opposer des femmes.
6: Et la joute vient de se terminer il y a quelques minutes. Devant le roi, la gagnante cette année s'appelle Célestine Beaujeau. L'aéroport de Charleroi s'attend à devoir supprimer 46 vols. En cause, la grève des contrôleurs aériens de Skies. 9 vols au départ et 9 à l'arrivée ont déjà été supprimés hier matin. 24 autres vols devraient également être supprimés durant l'après-midi et en soirée. Ce mouvement de grève a démarré parce que les contrôleurs aériens Carolo veulent aligner leur prime de nuit sur celle des contrôleurs aériens opérant à Liège. La direction s'y oppose, arguant que l'augmentation demandée représente une hausse de 160%. Un millier de personnes se sont réunies au parc botanique de Meize ce midi autour d'une table longue de 600 mètres. Une action impressionnante pour dénoncer la pauvreté infantile. En guise de symbole, les centaines de familles ont mangé dans des boîtes à tartines. Selon la Fondation Reine Paola, environ 200 000 enfants vont chaque jour à l'école sans repas. Philippe Dechamps, directeur général de la Fondation.
12: C'est une réalité cachée, assez triste en fait, qu'il y ait en Belgique deux enfants par classe qui arrivent avec une boîte à tartines qui n'est pas assez remplie, avec toutes les conséquences que ça peut avoir sur leur concentration, sur leur capacité d'apprendre. Puis aussi le fait qu'on ne le voit pas nécessairement, une boîte à tartines, ça se cache vite dans un cartable, mais les enfants ne se sentent pas bien avec ça. Ça leur donne l'impression qu'ils ne font pas partie du groupe et il y a un effet d'isolement aussi chez eux. Donc il y a beaucoup, beaucoup de conséquences à cette réalité. Donc on est très content que beaucoup de personnes soient conscientisées en fait au problème. C'était ça notre principal objectif. Au-delà du record et au-delà de l'image spectaculaire, évidemment, c'est ça qu'on voulait symboliser. C'est cette pauvreté infantile sur laquelle on peut vraiment tous agir et faire quelque chose.
6: Des propos recueillis par Claire Vormeulen. Le dispositif régional pour lutter contre des hotspots à Bruxelles a été étendu au quartier Grès à Ixelles. Au total, la région bruxelloise compte désormais 19 de ces hotspots. Les hotspots, ce sont des périmètres dans lesquels les efforts administratifs et policiers sont renforcés pour lutter contre le trafic de drogue et ses nuisances. La consommation d'alcool sur la voie publique y est interdite. Idem pour la vente de boissons alcoolisées à emporter de 22h à 6h, 7 jours sur 7, à l'exception des débits de boissons, des restaurants et des services de livraison. Le nouveau hotspot couvre le secteur situé entre les rues Grès, Malibran, les rues de la Levure et de la Brasserie. Cet accord entre les États-Unis et le Danemark et le Groenland, un accord qui donne à Washington un contrôle permanent sur la sécurité de la plus grande île du monde. Objectif, verrouiller la région afin d'empêcher la Russie et la Chine d'y établir une présence militaire. Selon des commentateurs danois, cet accord constitue une victoire diplomatique pour Copenhague. Les modalités exactes de l'accord restent floues, mais le Danemark affirme qu'il ne remet pas en cause sa souveraineté. Plus d'un million d'élèves ont repris le chemin de l'école ce samedi dans la bande de Gaza. Retour aux cours en présentiel, interrompu par la guerre. Et même si on est loin d'une scolarité normale alors que les bombardements se poursuivent, selon l'UNICEF, plus de 90% des écoles ont été détruites. Les autres sont fortement endommagées. Malgré cela, Marianne Brillo, la rentrée se fait sous le signe de l'espoir à Khan Younes, notamment au sud de Gaza.
13: La dernière fois que Mustapha est allé à l'école, c'était il y a 3 ans. Aujourd'hui, il va suivre les cours un jour sur deux, au milieu des gravats et à même le sol.
14: C'est une année de joie, de bonheur et de réussite. Pourtant, nous sommes assis à même des nattes. Nous avons aussi perdu nos amis pendant la guerre. Nous n'avons pas de vêtements convenables, pas même de bonnes chaussures. Avant la guerre, les fournitures scolaires étaient bon marché, mais elles sont chères maintenant. Nous n'avons ni cahiers ni crayons, mais nous apprendrons. Nous apprendrons même sous une tente.
13: Ce samedi, Amida est venu conduire son fils à l'un des 600 points de formation qui rouvrent.
15: Nous voulons que nos enfants vivent comme les autres enfants du monde. Le chemin jusqu'à l'école est long. Autrefois, nous utilisions des moyens de transport, mais aujourd'hui, il n'y en a plus pour garantir la sécurité de mon fils. Lorsqu'il part pour l'école, je prie Dieu de le protéger.
13: Radia Al-Nabaïn est enseignante. Elle emmène ses élèves sous une tente avec le sourire, malgré le manque de matériel et les bombardements. Je suis très heureuse aujourd'hui de cette rentrée scolaire. J'espère que ce sera une année placée sous le signe de la bonté, de l'amour et de la paix pour nos élèves. Selon les responsables du ministère de l'Éducation de Gaza, près de 800 membres du personnel éducatif sont morts depuis le début de la guerre.
6: Un week-end de sport en tennis. La Belgique ne sera pas en phase finale de la Coupe Davis. Les Red Aces, comme on les surnomme, se sont inclinés un match à 3 face à l'Autriche. Et cet après-midi, Zizou Berks n'a pas réussi à compenser la défaite du double de ce matin. Berks lui-même a été surpris par le 142e mondial, Youri Rodionov, 7-6-6-3. Christine Anquet, vous êtes notre envoyée spéciale en Autriche. Cette défaite de notre équipe nationale n'est pas une surprise.
16: La Belgique était en demi-finale l'année dernière. Elle ne sera pas parmi les 8 meilleures équipes du monde en 2026. Cela arrive, c'est dommage et c'est triste. C'est une grosse déception, mais ce n'est pas une immense surprise. Les Belges étaient favoris de 2 rencontres et les Autrichiens étaient favoris des 3 autres. Mais honnêtement, on pensait quand même que Zizou Berks ramènerait les deux pays à égalité et que tout se jouerait au 5e match. Et là, tout pouvait arriver. Ce n'est pas arrivé. Zizou Berks était tendu, nerveux, à fleur de peau, car dos au mur. Il a eu une balle de premier set, il a moins existé dans la deuxième manche. Tout cela ne serait sans doute pas arrivé avec Alexander Blok et Raphaël Collignon dans l'équipe, mais les blessures font partie du tennis. Il n'y a rien de grave, il faut juste espérer que Zizou Berks s'en remettra très vite mentalement, parce que la saison sera encore longue.
17: Voilà pour le tennis. Il y a aussi la suite de la 7e journée de championnat en football. La Louvière affronte OHL. Le score à la mi-temps, 1-0 pour Louvain. À 18h15, Charleroi accueillera le Cercle de Bruges. Enfin, dès 20h45, Anderlecht recevra Zulte Waregem et Lommel Malines. Les championnats du monde de cyclisme commencent demain à Montréal, au Canada, avec le contre-la-montre côté dames le matin, les messieurs l'après-midi et surtout avec un grand favori, Remco Evenepoel. Le triple champion du monde de la discipline pourrait égaler le record de victoire et la préparation de Remco se fait sans accroc. On l'écoute.
18: Pour le moment, tout se passe bien. On a fait une belle semaine, à Bromont. Mercredi, une sortie des 4 heures. Hier, 3 heures avec un peu d'intensité. Donc, normalement, les derniers détails sont mis. Et puis, il faut être concentré dès le début jusqu'à la fin et faire son boulot. Je pense que c'est toujours très facile de dire à l'avance qui va gagner parce qu'il y a beaucoup de choses qui peuvent changer dans la course. Donc, c'est quelque chose que je ne fais jamais, malgré que j'ai déjà gagné beaucoup de chronos. Je pense que je garde toujours le même rituel et toujours les mêmes focus pour aller chercher la victoire.
17: Remco Evenepoel au micro de Jérôme Elgers. Ce contre-la-montre sera à suivre demain en soirée sur RTBF Typique en télé. C'est la fin de ce journal. Merci de nous écouter.
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17: Tout de suite, les nouvelles du trafic avec vous. Denis Lagesse, c'est plutôt calme. Hein ?
19: Oui, exactement. Il n'y a pas à se plaindre, en tout cas. Des ralentissements tout de même sur le 25 entre Sprimont et Beaufailly. Si vous roulez vers Liège, apprêtez-vous du coup à perdre grosso modo hein, 10 minutes si vous passez par là. Faut-il le rappeler, évidemment, les fêtes de Wallonie, avec notamment plusieurs rues dans le centre de Namur qui sont fermées. Hein. Ceci dit, c'est jusqu'à lundi matin. Et puis n'oublions pas, en guise de rappel, la journée sans voiture à Bruxelles demain matin. Dès 9h30.
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17: Il nous fait vivre les fêtes de Wallonie en direct à Namur. On retrouve Thomas Lorides.
0: Effectivement, merci beaucoup Julie. Émission spéciale jusque 18h qui se poursuit avec des invités et des surprises. A tout de suite.
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1: La spéciale se poursuit donc pendant une heure. La fête bat toujours son plein ici, comme tous les ans, pour célébrer la région en grand. Folklore, tradition, patrimoine, ambiance, concert. On va parler de tout ça avec vos invités. On reviendra également sur la chorale d'hier autour de Lilia Bouquet. On parlera aussi du concours organisé sur les réseaux sociaux de Vivacité pour faire gagner un auditeur qui est votre reporter sur le digital, sur les réseaux, pour vous faire vivre de l'intérieur, c'est Fête de Wallonie à Namur. Voilà pour le menu. On repart en musique avec celle qui était en concert ici jeudi soir. C'était Place Saint-Aubin. Je veux parler de Camille Yembe. Merci de votre fidélité et bon début de soirée avec nous.

0: Elle a mis l'ambiance jeudi soir ici à Namur sur la place Saint-Aubin. Camille Yembe sur Viva dans la prog de cette émission spéciale. Par la suite, Suarez arrive aussi avant leur live ce soir ici à Namur aussi. Tovlo, Stromae pour la suite de vos playlists. Et nos conversations se poursuivent autour du concert RTBF. C'est à suivre dans un instant.
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0: Bonsoir Olivier Legens.
1: Bonsoir.
0: Vous êtes responsable des partenariats et des événements à la RTB, donc notamment aux commandes de toute cette partie concert des Wallos. On est samedi, ça fait déjà deux soirs qu'il y a des concerts. Ça s'est passé comment?
1: Alors ça s'est super bien passé. Un jeudi, une petite soirée un peu pluvieuse, mais le monde se déplace d'année en année.
0: Ouais.
1: Je pense que les gens ont confiance dans les propositions qu'on fait. Beaucoup de monde hier pour...
0: On rappelle les artistes qui sont passés.
1: Oui, donc on avait jeudi, on avait Loveless, donc qui est une namuroise d'origine.
0: Ouais.
1: On essaie de débuter toujours le premier concert de la Place Saint-Aubin
0: par
1: un talent local. Ouais. Et on a beaucoup en Fédération Alani Bruxelles. Et on en découvre, on avait Colline BFL, j'ai un petit trou de mémoire sur son nom. L'année passée, on a Loveless qui a fait un super show. Camille MB qui est la grosse révélation de cette année qu'on vient d'écouter. On avait Puggy ensuite, et on avait Mid.
0: Donc ça fait pas mal de programmation. Ce soir aussi, grosse soirée en perspective.
1: Là, ça va être la grosse Bertha ce soir.
0: La grosse Bertha qui démarre avec Clélia.
1: Exactement. Bruxelloise aussi, talent émergent. C'est un peu l'idée aussi de la programmation de ces concerts. C'est d'essayer de mettre en avant les talents de la Fédération Wallonie Bruxelles.
0: Ouais.
1: Et Dieu sait qu'il y en a beaucoup. Et de mettre aussi en avant des talents émergents et de leur donner leur place sur une scène importante en début de soirée. On fait aussi attention à avoir une parité évidemment homme-femme tant que faire se peut.
0: Après Clélia, il y a Suarez.
1: Il y a Suarez, alors eux c'est plutôt des habitués évidemment.
0: Ouais, ils sont un peu confirmés.
1: On les présente plus, mais en tout cas ça ouvrira l'autoroute de la fête qui va se dérouler petit à petit ce soir.
0: Qui va monter crescendo.
1: Qui va monter crescendo jusqu'au...
0: Avec Big Ali et PZK juste après.
1: Oui, là on sera plutôt dans les hors d'oeuvre de Fatal Bazooka. Hein, donc c'est un peu la même clique, la même bande.
0: C'est ça.
1: Et donc
0: déjanté du coup.
1: Complètement déjanté, un peu régressif on va dire même. Et donc l'idée c'est que eux chauffent cette place au maximum pour l'arrivée de Fatal Bazooka aux alentours de minuit.
0: Ouais.
1: Donc là on va être vraiment sur le feu d'artifice. Il y en aura un d'ailleurs pendant la soirée, le traditionnel feu d'artifice quelque part dans Namur qu'on peut observer d'un peu partout.
0: Comment on construit l'affiche des concerts RTBF aux fêtes de Wallonie, Olivier?
1: Nous on a une attention qui est orientée vers cette mise en valeur d'artistes de la Fédération Wallonie Bruxelles. On a aussi cette vocation à essayer de faire vivre cet écosystème. Hein. Donc on programme des artistes, mais derrière un artiste, il y a des musiciens, derrière le groupe, il y a des agents, il y a des relationnistes de presse. Il y a vraiment toute cette industrie qui se construit, jusqu'à évidemment les fournisseurs, scène, son, light, ingénieurs du son. Et donc nous, on tient à être orienté quand même. On a 85% de la programmation qui est issue de la FWB. Et puis on fait en fonction des actualités, évidemment. On essaye d'observer un petit peu les groupes qui ont Suarez ici sur un nouvel album.

0: surprises mauvaises en général.
1: Plutôt des bonnes surprises en
0: général. Plutôt des bonnes, c'est, voilà, c'est toujours plus agréable. Pourquoi c'est important pour la RTBF d'être présent au Wallo chaque année?
1: Mais je pense que pour moi, les fêtes de Wallonie, parce que c'est vrai qu'on organise ces concerts, mais on est aussi partenaire média des fêtes de Wallonie dans leur globalité, comme tu le disais tout à l'heure, du folklore aussi, du côté traditionnel, du côté... et je pense que ça rencontre pas mal de choses que le service public représente. On sait dans notre ADN aussi de y a ce truc aussi que je trouve assez beau dans ces fêtes de Wallonie, de transmission. On est sur des... sur du folklore séculaire, mais qui est redonné à la jeunesse. On avait d'ailleurs 500 jeunes ici dans notre chapiteau Place d'Armes, ouais, hier, pour une grosse boom traditionnelle, hein, tous les vendredis des fêtes de Wallonie. Et donc moi, voilà, j'aime ce côté qui mêle tradition, jeunesse, musique, fête, voilà.
0: Ça permet de rencontrer son public aussi.
1: Et ça permet évidemment de rencontrer son public. Donc nous, on a besoin d'être là. Bah, la preuve en est, ici, on est en direct de cette Place d'Armes avec ce studio vitré, donc les gens peuvent passer nous voir. On aura ce direct télé au départ de la place Saint-Aubin en sortie de JT qui commence vraiment au cœur des concerts.
0: Avec les
1: et
0: concerts,
1: donc c'est, ouais, voilà, c'est ça, pourtant d'être sur le terrain, de rencontrer notre public, de pouvoir discuter avec les gens, de faire vivre, pour ceux qui ne sont pas là, cet événement.
0: Alors il y a Clélia, Suarez, Big Ali avec PZK et Fatal Bazooka, place Saint-Aubin, et ici place d'Armes, il y aura Les Enflures.
1: Alors Les Enflures, bah, c'est un groupe okay, groupe de cover, ouais, RTBF1, je ne sais pas comment on dit, RTB1. Donc oui, il est fondé de, c'est assez beau parce qu'il est fondé de plein de musiciens qui sont dans des pôles de la RTBF parfois un peu séparés, des Liégeois, des Namurois, des Bruxellois,
0: ouais.
1: Je pense qu'il y a même plusieurs musiciens qui se relaient, plusieurs chanteurs et chanteuses qui se relaient, et puis on est content de leur donner une place ici sur la place d'Armes ce soir.
0: Les d'ailleurs concerts, place Saint-Aubin, c'est 19h15, et Les Enflures, c'est quelle heure, vous savez ça?
1: J'ai plus ça en tête.
0: Bon, dans la soirée,
1: à mon avis, du côté de 19h-20h, à mon avis, voilà. Donc,
0: et dernière question, comme je vous ai sous le coude, je peux pas ne pas vous la poser, est-ce que vous avez déjà des noms pour l'année prochaine?
1: Ah bah non, on va terminer cette...
0: C'est un non-nom ou un nom, j'ai pas envie de le dire.
1: C'est un nom. On ne s'est pas encore mis sur le dossier.
0: D'accord, ok, j'ai pas de piste encore.
1: Non, on n'a pas encore de piste. On a, en fait, ça dépend aussi des gens qui sont sur la route, hein,
0: ouais.
1: Parce que c'est pas parce qu'on a une volonté d'avoir un artiste qu'on peut l'avoir. Donc il faut aussi qu'il soit en tournée. On va assez vite rencontrer les agents et voir un petit peu ce qui pourrait être proposé pour l'année prochaine.
0: Merci beaucoup Olivier.
1: Merci
0: d'être passé au micro de Vivacité ici, Place d'Armes, émission spéciale en direct de Namur qui se poursuit jusque 18h ce soir. Venez nous voir, n'hésitez pas, venez nous faire un petit coucou, on est visible, on est en orange, c'est Vivacité jusque 18h.

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Ah, si vous venez place Saint-Aubin ce soir pour les concerts RTBF, la fin de soirée sera avec les Fatal Bazooka et Michael Youn sur Vivacité à l'instant. On a parlé concert, folklore, tradition, on va parler transmission avec l'équipe de Namur Matin dans une seconde.

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6: Allez, je vous propose de retrouver Xavier Ponsard, animateur de la matinale Namur Matin. Aujourd'hui, Xavier, vous avez décidé de prendre un peu de temps avec Blandine Rance pour parler d'une chose qui est au cœur de ces fêtes de Wallonie. Je veux parler de la transmission, Xavier.
7: Oui, exactement, Thomas, parce que cette année, on célèbre les 170 ans du Biabouquet. Cet hymne des fêtes de Wallonie à Namur depuis 103 ans a été chanté par une chorale de plus de 300 enfants, 300 élèves de différentes écoles, dont on va écouter d'ailleurs un court extrait. Alors, en plus d'avoir chanté ce vendredi midi Place d'Armes sous le chapiteau à Namur, ils ont fait Libia Bouquet, traduction du wallon, le bouquet de fleurs. Ils ont donc pu écrire un message fort sur ces bouquets. Alors, l'une des personnes qui a participé à ce projet est Christine Courtois. Elle est institutrice à Flawin, en province de Namur.
8: Ben, l'objectif, c'était de faire donc le plus beau Libia Bouquet pour cet anniversaire qui a lieu cette année. Donc, voilà, on a réalisé en classe une après-midi... nos bouquets, nos fleurs, voilà, on y a pris du cœur pour le faire.
9: On va se tourner vers Côme alors. Tu es en 6e primaire à l'école communale de Mohaigne. Explique-nous un peu toi ce que tu as voulu mettre sur ton message.
10: Bah, on a mis la phrase « Seul on avance, ensemble on va plus loin » parce que c'est vrai que seul on va peut-être plus vite, mais ensemble on va s'encourager, se tirer vers le haut. Et du coup, c'est pour ça qu'ensemble, on ira plus loin.
7: Je vous rappelle que ces élèves sont en 5e primaire et ces beaux mots et ces beaux messages sont à retrouver dans un article complet sur RTBF Actu et dans une émission spéciale Libia Bouquet ensemble et en vrai sur RTBF Ovio.
6: Merci beaucoup Xavier, voilà pour les 170 ans du Libia Bouquet avec Blandine Rance et l'équipe de Namur Matin. La spéciale fête de Wallonie à Namur se poursuit jusque 18h, la suite arrive après la musique de Soares pour repartir. Belle soirée.

0: La musique de Mark Almond et Gene Pitney sur Viva, avant celle de Clara Luciani et Shakira d'ici 18h.
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0: Vous le savez peut-être, la RTBF organisait un concours sur les réseaux sociaux à la recherche du reporter d'un jour. Et le meilleur, celui qu'on a sélectionné, c'est Alexandre qui est avec nous. Bonjour Alexandre.
2: Bonjour.
0: Soyez le bienvenu Alexandre. D'abord, pourquoi avoir voulu participer à l'opération ?
2: Alors, pourquoi j'ai voulu participer ? Eh bien, j'étais tranquillement installé chez moi et à un moment, j'étais sur les réseaux sociaux,
0: ouais.
2: Et j'ai vu cette annonce passer.
0: Ouais. Et qu'est-ce que vous êtes dit ?
2: Et je me suis dit, ben tiens, pourquoi pas moi ? C'est une aventure qui a l'air palpitante, intéressante. Je pourrais découvrir pas mal de monde, découvrir de nouvelles choses sur les fêtes de Wallonie. Donc je me suis dit, allez, vas-y, lance-toi. C'est peut-être ta chance.
0: Et puis surtout que vous êtes un habitué des fêtes de Wallonie depuis 16 ans, m'avez-vous dit ?
2: Exactement, je viens aux fêtes de Wallonie depuis que j'ai 16 ans. J'habite pas loin, en fait, Sambreville.
0: Ouais.
2: Donc les fêtes de Wallonie, c'était un rendez-vous incontournable quand on était adolescent. Et encore maintenant.
0: Donc l'idée, c'était de déambuler un peu partout dans les différentes ambiances, les folklores, les traditions, les concerts. Cet après-midi, vous avez fait déjà pas mal de choses. Vous êtes occupé des géants déjà, en premier, je crois.
2: Exactement, on est parti à la rencontre des géants ici à Namur et j'ai appris vraiment pas mal de choses.
0: C'est-à-dire ?
2: Eh bien écoutez,
0: parce que ça fait quand même 16 ans que vous le faites, donc qu'est-ce que vous avez appris sur les géants ?
2: Exactement, ça fait 16 ans que je le fais, mais je le voyais surtout par la fête et là c'était vraiment un autre axe des fêtes de Wallonie.
0: Ouais.
2: Donc les géants, eh bien ça date de 1468.
0: On en a parlé tout à l'heure. Ouais.
2: C'est incroyable, en fait ça partait des processions religieuses, il y avait des petites scénettes et j'ai eu la chance de rencontrer le géant Goliath.
0: Ouais. Donc, vous êtes dans la vingtaine. C'est ça en termes d'âge.
2: Hein. Exactement, j'ai 27 ans.
0: 27 ans. Et ce côté folklore traditionnel, ça vous intéresse aussi ?
2: Oui, ça m'intéresse fortement. C'est parce que voilà, ça fait partie de notre histoire, c'est du patrimoine, c'est super intéressant,
0: ouais,
2: de comprendre un peu l'environnement qui nous entoure. Et je pense que cette expérience m'a grandement servi à ce niveau-là.
0: Alors, vous avez fait les géants, vous avez fait les molons aussi ?
2: Exactement, je suis parti à la rencontre des molons. Donc c'est quoi un molon ? Je me suis posé la question. Tiens, on les voit toujours défiler avec leurs costumes magnifiques d'ailleurs. Et en fait, un molon fait partie de la société des monts crabeaux.
0: Ouais.
2: Et en fait, leur devise, c'est plaisir et charité.
0: Mm-hmm.
2: Et en fait, l'objectif...
0: Ça vous a parlé ?
2: Oui, effectivement, l'objectif, c'est de récolter en fait, des sous pour les personnes défavorisées. Et d'ailleurs, la personne que j'ai interviewée m'a dit, l'année passée, on a récolté 26 000 euros... au profit des personnes en situation défavorisée.
0: Ouais, ça c'est chouette. Et toutes les interviews, on les voit sur les réseaux sociaux de RTBF Vivacité, sur Insta et sur le Facebook. Les géants, les molons, les Wallonniades également.
2: Alors oui, je suis arrivé sur la place Saint-Aubin. Je connaissais cette place Saint-Aubin parce que il y a les concerts.
0: Ouais.
2: Les concerts, à chaque fois, c'est une expérience incroyable. Et là, j'ai vu plein de jeux, plein d'animations. Je ne m'étais jamais vraiment intéressé. Et là, j'ai découvert les Wallonniades. Donc j'ai fait ma recherche, j'ai enquêté.
0: Mmh.
2: Et en fait, il s'agit de jeux, comment on pourrait dire, inter-village, inter-entité dans Namur. On m'a un peu expliqué. Il y a le jeu de la brouette, le jeu de la corde. Donc voilà, c'est vraiment une super ambiance festive sur cette place.
0: Et ça fait quoi d'être de l'autre côté de la barrière ? C'est-à-dire pas visiteur, mais intervieweur ?
2: Eh bien vraiment, c'est super chouette comme expérience. On voit les fêtes de Wallonie d'un autre œil. On voit des choses qu'on ne verrait pas d'habitude. Parce que voilà, d'habitude, on est avec les copains, on fête. Oui, on fait la fête tous ensemble. Et là, c'était partir à la recherche de l'information qu'on n'a pas, être curieux,
0: faut
2: découvrir
0: être
2: des choses. Exactement, il faut être cadré.
0: Débrouillard.
2: Il y a un timing. Hop, dès qu'il y a une opportunité, on y va, on va la saisir. Donc non, c'était vraiment intéressant.
0: Ouais, ça vous donne des idées pour demain peut-être, pour l'avenir ?
2: Bah écoutez, oui, pourquoi pas, c'est super intéressant, ça ouvre des voies et ça donne l'envie en tout cas d'aller plus loin et d'approfondir les choses.
0: C'est aussi ça le but de RTBF Vivacité, faire participer celles et ceux qui nous écoutent et qui ont envie. C'était cet après-midi, mais la journée n'est pas finie puisque vous avez encore du boulot ce soir avec notamment les concerts.
2: Alors oui, on va retourner, non pas pour les Wallonniades, mais pour les concerts sur la place Saint-Aubin.
0: Ouais, les concerts RTBF.
2: Exactement, donc j'aurai la chance de rencontrer les artistes, les rencontrer, prendre des photos, donc ça va faire un reportage, donc ça va être super chouette. Grâce à Vivacité.
0: Vous allez faire comment? Vous allez monter sur scène? Vous allez faire les backstage?
2: Alors je serai en front stage.
0: Ouais.
2: Donc j'ai eu la chance grâce à Vivacité d'obtenir un pass. Et donc voilà, je serai là pour shooter un peu les concerts et on pourra retrouver tout ça évidemment sur les réseaux.
0: Vous serez aux côtés de Stéphane Piedbeuf sur scène, hein, c'est ça?
2: Exactement, je serai avec lui.
0: Pas trop peur de... Alors pas d'être avec Stéphane, mais par rapport au public qui sera là face à la scène?
2: Non, enfin, il y a toujours un petit stress, vous voyez, mais c'est un petit stress un peu...
0: Constructif.
2: Constructif, qui est nécessaire.
0: Ouais.
2: Mais sinon, à part ça, moi, je vois ça comme vraiment un amusement, une expérience et quelque chose à aller chercher.
0: D'accord. Vous avez un artiste en particulier que vous visez ce soir ou vous êtes intéressé par tous?
2: Je suis un peu intéressé.
0: On est honnête, Alexandre.
2: Non, je suis un peu intéressé par tous. Après, il y a Fatal aussi.
0: Ouais. Qu'est-ce que vous avez envie de demander à Fatal et Michael Youn?
2: Oh, qu'est-ce que je pourrais lui demander?
0: Bah ouais, parce que c'est Michael Youn, hein. Ce que j'ai dit tout à l'heure à Stéphane Piedbeuf, préparez-vous tout de même. Hein.
2: C'est pas forcément quelque chose que j'ai envie de lui demander, mais j'ai envie de le féliciter pour la battle qu'il a réalisée dans le film Fatal. Et à la fin contre l'acteur, je ne sais plus son nom, un acteur québécois, incroyable. Et il fait une battle contre lui. Et j'ai envie de le féliciter pour ça parce que cette battle, elle reste dans ma tête. À chaque fois que je le vois, je pense à ce film et à ce moment du film.
0: À voir ce soir, dès 19h15, sur la place Saint-Aubin pour les concerts Clélia, Suarez, Big Ali avec PZK et Fatal Bazooka. Le résultat sur les réseaux sociaux de RTBF, Vivacité, sur le Facebook et sur l'Insta. N'hésitez pas évidemment à vous abonner et vous aurez comme ça le résultat du travail d'Alexandre. Dernière petite question. Qu'est-ce que vous retenez déjà à ce stade de votre journée, Alexandre ?
2: Ce que je retiens, c'est la découverte de traditions que je ne connaissais pas, donc en profondeur. Il y a aussi l'expérience avec Vivacité qui est vraiment exceptionnelle. J'ai rencontré pas mal de gens, donc j'ai envie aussi de remercier Louise. C'était vraiment super chouette de collaborer avec elle.
0: Tu travailles aux réseaux sociaux de la RTBF, ouais.
2: Exactement, donc des rencontres et de la découverte, c'est vraiment ça que je retiens de cette expérience pour le moment.
0: Et le fruit du travail d'Alexandre à apprécier sur les réseaux sociaux dès ce soir, sur l'Insta et le Facebook de Vivacité. N'hésitez pas, merci Alexandre d'être passé au micro de Vivacité. Peut-être à bientôt, dans quelques mois, quelques années, derrière ce micro aussi, pour d'autres fonctions. En tous les cas, bon courage et prenez du plaisir ce soir. La musique de Clara Luciani pour repartir maintenant et nous mener aux infos de 18h. Belle soirée avec nous.

La musique de Cool & The Gang sur Vivacité, l'émission spéciale fête de Wallonie à Namur, touche bientôt à sa fin. La suite des festivités à partir de 18h. Vous avez rendez-vous avec la joute de l'échasse de bois. C'est la célèbre joute masculine qui se tient sur la place Lillon. 19h15, direction la place Saint-Aubin avec les concerts RTBF. Au menu, je vous le rappelle, Clélia, Suarez, Big Ali avec PZK et Fatal Bazooka. Et puis le feu d'artifice ce soir à partir de 22h. Il sera tiré depuis le Grognon. Les meilleurs spots pour l'observer, le pont de Jambes, l'esplanade de la Confluence et le quai de Meuse.

0: On referme cette spéciale fête de Wallonie à Namur avec le son de Shakira sur Viva. Les fêtes de Wallonie qui se poursuivent tout au long de ce week-end. Merci à Mickaël, Mathieu et Charlie pour la préparation et la réalisation de cette émission. Je vous laisse avec la météo, les infos et Viva Sport avec Christophe Reculé. Nous on se retrouve demain en studio avec Yes Weekend à partir de 16h.
1: Excellent samedi. Un week-end mitigé, souvent sec mais aussi souvent nuageux. Après une soirée calme et sèche, on a une petite perturbation atténuée qui arrivera par le littoral début de nuit. Les pluies seront faibles, les températures nocturnes s'établiront de 13 à 18 degrés. Quant à demain, dimanche, en matinée, cette perturbation va se désagréger sur place avec encore quelques petites pluies. Entre la botte du Hainaut et les Hauts-de-Fagnes, le ciel restera ensuite assez chargé, plus morcelé vers l'ouest et le nord du pays. On peut tout de même espérer quelques éclaircies dans le courant de l'après-midi. Les températures varieront de 15 à 21 degrés avec toujours ce vent modéré. 16 degrés à Malmedy pour les marcheurs de Cap 48, 19 degrés pour les fêtes de Wallonie par exemple à Namur ou encore 20 degrés à Bruxelles pour la journée sans voiture.
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6: Plus ouverte à la Flandre, plus fidèle à la devise selon laquelle l'union fait la force, les fêtes de Wallonie se déploient à Namur et ailleurs pendant tout le week-end. Le point dans ce journal sur les discours politiques de ce matin. Les syndicats de la première radio de France, France Inter, auront obtenu gain de cause. La chronique dominicale de Charles Sapin, accusé d'être proche de l'extrême droite, est supprimée. Charles Sapin a refusé de la remplacer par un débat contradictoire. Et puis fin de partie pour la Belgique en Coupe Davis de tennis. L'Autriche mène 3-1. Quel que soit l'issue du cinquième match, c'est l'Autriche qui emportera le duel. Bonsoir à toutes et tous. C'est une première. La Flandre est l'invité d'honneur des fêtes de Wallonie cette année. Cela se traduit par la présence à Namur de groupes folkloriques flamands, mais aussi celle de Mathias Diependal. Le ministre président flamand et son homologue wallon se sont exprimés lors d'une cérémonie officielle. Et il a beaucoup été question des relations entre le nord et le sud du pays, avec des visions institutionnelles bien différentes, Rudi Hermans.
7: D'emblée, le ministre-président flamand rappelle l'ADN de son parti, la NVA.
8: Celui qui vous parle est un nationaliste flamand, profondément convaincu. Mais n'ayez crainte, chers amis, je viens en paix.
7: Mathias Diependal souligne ce qu'il apprécie en Wallonie, ses fleurons économiques, technologiques, scientifiques, son sens de la fête aussi. Et bien sûr, en bon nationaliste, il ne parle pas de région voisine, mais de nations.
8: La Flandre et la Wallonie montrent que les nations confiantes en elles-mêmes peuvent parfaitement coopérer entre elles. Car une Flandre forte a besoin d'une Wallonie forte.
7: En réponse, le ministre-président émère de la région Wallonne insiste sur toutes les réformes engagées et promises par son gouvernement.
9: Il faut faire mieux avec moins. N'espérez donc aucun recul de ma part.
7: Moins de structures publiques, moins de dépenses et également moins de complexes par rapport au nord du pays, Adrien Dolimont.
9: Si une réforme fonctionne en Flandre, regardons ce que nous pouvons en apprendre en Wallonie. Et si une réforme fonctionne en Wallonie, j'espère qu'elle pourra également vous inspirer. Samen sterker, plus fort, ensemble.
7: Les deux hommes sont d'accord là-dessus. Reste à s'entendre sur la nature de ce lien.
6: Rudy Hermans avec Christophe Bernard. À noter que le roi Philippe s'est offert un bain de foule cet après-midi dans les rues de Namur. Toujours pas de fumée blanche dans le conflit qui oppose Skies et les aiguilleurs du ciel en grève de nuit. Ce mouvement de grève a démarré parce que les contrôleurs aériens Carolo veulent aligner leur prime de nuit sur celle des contrôleurs aériens opérant à Liège. La direction s'y oppose, arguant que l'augmentation demandée représente une hausse de 160%. La grève se poursuit donc. L'aéroport de Charleroi vient de communiquer une nouvelle série de vols annulés demain au départ et à l'arrivée, 12 le matin, 26 le soir. 22 autres vols sont par ailleurs replanifiés à un autre moment de la journée. Si vous êtes concerné, les compagnies aériennes sont tenues de vous en informer. Un millier de personnes, dont la princesse Claire, se sont réunies au jardin botanique de Meise ce midi pour un pique-nique très spécial. Une action boîte à tartines pour dénoncer la pauvreté infantile. Selon la fondation Reine Paola, environ 200 000 enfants vont chaque jour à l'école sans repas. Le reportage de Claire Vermeulen.
10: Une immense table, longue de 500 mètres, traverse le parc du botanique de Meise. Attablés, parents et enfants partagent un repas pour la bonne cause.
11: Je suis venu avec mes deux enfants, très important, parce que ça va leur permettre de se rendre compte qu'il y a beaucoup à faire pour aider les autres.
12: Il y avait un sandwich, du concombre, des tomates et un biscuit.
10: Un pique-nique distribué et servi dans des boîtes à tartines, symbole de l'action. Selon la fondation Reine Paola, trop d'enfants vont à l'école sans repas correct. Philippe Deschamps, directeur.
13: C'est une réalité cachée, assez triste en fait, qu'il y ait en Belgique deux enfants par classe qui arrivent avec une boîte à tartines qui n'est pas assez remplie. C'est ça qu'on voulait symboliser, c'est cette pauvreté infantile sur laquelle on peut vraiment tous agir et faire quelque chose.
10: Une action soutenue par la vice-présidente de la fondation, la princesse Claire, présente pour l'occasion.
14: Une boîte à tartines vide, ça veut dire que vous comprenez qu'à l'école, il n'y a pas moyen de se concentrer. Et puis il y a une stigmatisation, où il y a une gêne par rapport à l'enfant, etc. Et donc ça empêche l'enfant de vraiment pouvoir se développer et de pouvoir réussir l'école comme les autres.
10: Les participants ont acheté leur boîte à tartines, 10 ou 20 euros. L'argent récolté permettra de soutenir des dizaines d'enfants.
6: Un reportage signé Claire Vermeulen. Le président américain Donald Trump a annoncé sur son réseau social la conclusion d'un accord avec le Danemark et le gouvernement autonome du Groenland, leur accordant un contrôle permanent sur la sécurité de l'île. L'objectif principal de Washington, c'est de verrouiller la région afin d'empêcher la Russie et la Chine d'y établir une présence militaire ou de réaliser des investissements sensibles. Ce matin, le ministre danois des Affaires étrangères s'est réjoui de cet accord qui permettra d'assurer la sécurité dans l'Arctique. La signature du texte aura lieu la semaine prochaine. C'est l'épilogue de près d'un mois de polémique en France. Charles Sapin, directeur adjoint du magazine ultra-conservateur Valeurs Actuelles, a annoncé la suppression de son édito sur France Inter. Son recrutement par la direction de la radio de service public avait suscité une fronde du personnel et des syndicats. Il s'était opposé à l'arrivée du journaliste travaillant dans un magazine portant, selon eux, des idées d'extrême droite. Le troisième édito de Charles Sapin ne sera finalement pas diffusé demain, Boris Van Acker.
15: Une chronique hebdomadaire de 2 minutes 30 diffusée tous les dimanches matins à 7h40. Le journaliste a annoncé sa suppression sur le réseau social X. Radio France lui avait proposé de transformer ce rendez-vous en débat contradictoire. Proposition refusée par Charles Sapin. Son arrivée sur France Inter le 30 août dernier avait pourtant été justifiée par la direction au nom du pluralisme et de la volonté de faire entendre différentes sensibilités à l'antenne.
6: Mais c'est un recrutement qui a provoqué la colère d'une partie du personnel.
15: Et même un mouvement de grève de 2 jours de la part des salariés, des grévistes qui voyaient une porte ouverte à la diffusion d'idées d'extrême droite. Un nouveau préavis avait été d'ailleurs déposé pour lundi afin de demander une nouvelle fois le retrait de la chronique. La Société des journalistes de France Inter, elle, se félicite de cette mobilisation. Elle assure qu'elle n'a jamais visé la personne de Charles Sapin, mais le titre qu'il incarnait sur l'antenne, une ligne éditoriale jugée contraire aux valeurs et au cahier des charges de l'audiovisuel public. Valeurs Actuelles a été plusieurs fois condamné en justice, notamment pour injures publiques à caractère raciste, après avoir publié en 2020 une représentation de l'élu LFI Daniel Obono en esclave.
6: Explication de Boris Van Acker. Retour en Belgique où, malgré les efforts de la police, de la justice et des autorités publiques, le trafic de drogue continue de gagner du terrain
16: à Bruxelles. Un 19e hotspot vient d'être officiellement désigné. Un hotspot, c'est un endroit où les efforts administratifs et policiers sont renforcés pour lutter contre le trafic de drogue et ses nuisances. Cette fois, il se situe dans la commune d'Ixelles, à deux pas de la très animée place Flaget. Dans ce quartier à la fois populaire et bourgeois, où se côtoient habitants aisés, ouvriers et fonctionnaires européens, c'est la stupéfaction. Le reportage de Sofia Kotsoglou.
17: Bien cuit, un peu moins.
16: Des dizaines de poulets rôtis tournent devant la boucherie de Karim, située sur le coin de la rue Malibran, à quelques mètres de la célèbre place Flaget. Depuis son comptoir, véritable poste d'observation, le boucher dit ne pas voir de trafic de drogue.
17: Je suis vraiment choqué. Ici, on n'a rien vu. Et ce qui se passe dehors, moi, ça m'intéresse même pas. Quand je rentre ici, je suis concentré sur mon travail, c'est tout.
16: Caroline, elle, balade son chien. Elle vit ici depuis 16 ans. Ces deux dernières années, elle a vu son quartier changer.
18: Il y a un petit parc où je promène mon chien et malheureusement, je me suis retrouvée au mauvais endroit, apparemment.
16: Au mauvais moment.
18: Au mauvais moment, ouais.
16: Il se passait quoi, selon vous ?
18: Bon, je pense juste quelqu'un qui planquait de la drogue.
16: Romain Doreusme, bourgmestre d'Ixelles.
19: Quand le trafic s'installe dans les quartiers, il engrange un cercle vicieux, de la criminalité qui l'accompagne. Et tous les moyens que nous avons à notre disposition pour lutter contre ce trafic de drogue doivent être déployés.
16: Le ministre-président bruxellois Boris Dilliès est néanmoins lucide.
20: Je ne considère pas qu'un hotspot à Bracadabra va tout régler, mais il y a une certitude, c'est qu'on travaille vraiment avec un focus très fort d'action policière, d'action judiciaire sur ces quartiers pour qu'on puisse retrouver de l'ordre et de la quiétude.
16: Mais il admet aussi que la région bruxelloise à elle toute seule ne peut pas lutter contre le trafic de drogue, dont la porte d'entrée se situe au port d'Anvers. Un reportage de Sofia Kotsoglou. En tennis, la Belgique ne sera pas en phase finale de la Coupe Davis. Les Belges se sont inclinés un match à trois face à l'Autriche dans le cadre des qualifications. Cet après-midi, Zizou Berz n'a pas réussi à compenser la défaite du double de ce matin. Il a été surpris par le 142e joueur mondial, Yuri Rodionov. Le score a été de 7-6, 6-3. On écoute Zizou Berz.
21: Le plus beau, le moment peut devenir, le plus dur, c'est quand tu tombes comme ça. Donc, journée dure, mais ouais, c'est la vie de professionnel de tennisman et c'est partie de la vie.
22: Mais effectivement, c'est décevant forcément parce que vous jouez pour votre pays. Vous aviez envie d'amener la Belgique à Bologne, c'est normal.
21: Oui, tu as un but avec cette équipe. Je pense qu'on a vraiment une génération, un pays assez fort pour arriver, pour réaliser des bons moments dans ce sport. On était déjà en demi-finale l'année dernière, donc ça veut dire que le potentiel est vraiment là et tous les individus améliorent comme joueurs. Donc c'est le processus, tu vas avoir des moments compliqués, tu vas avoir des moments super et ça va venir les moments beaux.
16: Interview de Christine Anquet. 3 victoires étaient nécessaires pour atteindre la finale de la compétition fin novembre en Italie. Voilà qui referme ce journal. Merci d'être avec nous.
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5: Merci Marie-Laure. Viva Sport jusqu'à 23h en attendant RTBF Mobile Info avec Denis Lagasse. Bon, il paraît que c'est assez calme, Denis.
24: Oui, exactement, Christophe. Aucun incident, en tout cas majeur, à signaler cette heure-ci. Il y a tout de même cet accident sur le 19 à hauteur de Hautitre vers Bruxelles. Pas de réelles conséquences sur votre temps de parcours. Et puis, toujours des ralentissements sur le 25 entre Sprimont et Beaufailly. Si vous roulez vers Liège, 10 minutes à rajouter, en l'occurrence, si vous passez par là.
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5: Merci d'être des nôtres pour ce nouvel épisode de Viva Sport jusqu'à 23h. On parlera évidemment beaucoup football avec la 7e journée de Pro League. Charleroi dès 18h15 et à 20h45, le Sporting d'Anderlecht. Ce sera face à Zulte Waregem. On fait un tout petit crochet dans ce Viva Sport. Place au direct, bien sûr, avec le tennis, parce que c'était l'autre grande affiche et grand moment de la journée. Derniers espoirs sur les épaules de Zizou Berz face à l'Autriche en Coupe Davis. Il s'est incliné dans cette quatrième rencontre du deuxième tour des qualifications pour le Final 8. On rejoint là-bas Christine Anquet. Christine, bonsoir. Ben, fatalement, on est un petit peu déçu avec cette élimination.
0: Oui, bonsoir Christophe. Oui, ouais, on a déçu forcément, mais les Belges, que ce soit les joueurs, que ce soit les supporters, que ce soit les Belges en général, ont cette faculté de se remettre très rapidement de tout. Pourquoi je vous dis ça? C'est parce que là, pourtant... Il y a de la musique, il y a un DJ, il y a toute l'équipe. Là, je vois Zizoubert qui discute avec le capitaine autrichien Jürgen Melzer. C'est vraiment, on ne va pas dire que la déception est déjà éteinte, mais voilà, la Belgique sait que c'était une occasion perdue, mais qu'il y en aura d'autres. Et les Belges sont bien conscients qu'un jour, ils peuvent faire de grandes choses. Si Alexander Blok est dans l'équipe, si Raphaël Collignon est dans l'équipe. L'année dernière, on était en demi-finale. Ben, cette fois-ci, on n'ira pas... comme vous le disiez, au Final 8, on ne sera pas parmi les 8 meilleures équipes de la compétition cette année, mais il y a une nouvelle Coupe Davis qui commence l'année prochaine, et de toute façon, la Belgique n'était sur le papier pas favorite de cette rencontre en Autriche, pour plusieurs raisons, parce qu'il y avait les deux absents dont je viens de vous parler, et donc Zizoubert c'était a priori favori de ces deux rencontres, même si on sait qu'il a perdu celle d'aujourd'hui, et les Autrichiens étaient a priori sur le papier favoris des 3 autres matchs, donc les Belges n'étaient pas favoris de ce match, mais on sait très bien que les classements comptent assez peu souvent en Coupe Davis, donc on espérait quand même qu'Zizoubert se viendrait égaliser à 2 points. Et c'est Kimmer Kopejan, c'est à peu près sûr, qui aurait joué le 5e match, on ne sait jamais. On a connu des époques dans le tennis avec des Steve Darcy, avec des Christophe Angars, qui étaient des monsieur Coupe Davis, qui parvenaient à battre des joueurs beaucoup mieux classés qu'eux, et qui sait ce qu'on aurait pu attendre de Kimmer Kopejan. On ne le saura évidemment jamais. C'est une déception, mais voilà, ça fait partie du sport. Il n'y a rien de dramatique. Ben il va falloir maintenant que Zizoubert s'en remette et reparte vers d'autres tournois, parce qu'une saison de tennis, c'est très... Et la saison asiatique sur dur, eh bien, elle commence maintenant. Zizoubert va déjà prendre l'avion pour Tokyo mercredi.
5: Ah bah écoutez, quelle vie à tout le même ils ont. En effet, soyons pas trop déçus, et cette équipe nous a tellement fait vibrer l'année passée, entre autres, même si elle était un petit peu déforcée fatalement cette saison. Christine Anquet, merci beaucoup d'avoir pris le temps de nous donner un petit peu le pouls là-bas du côté de l'Autriche. Merci Christine. Et ben voilà, après l'Autriche, on retourne en Belgique du côté de Charleroi pour parler football. Direction donc le stade du pays de Charleroi. Juste avant le coup d'envoi, Hervé Gilbert avec nous. Hervé, la question c'est le Sporting va pouvoir-t-il, peut-il en tout cas poursuivre sur ce bon début de saison, c'est le moins qu'on puisse dire, Hervé. Bonsoir.
1: Oui, bonsoir Christophe. Effectivement, c'est le moins qu'on puisse dire. Ils ont le vent en poupe et certainement les arguments aujourd'hui pour faire valoir à domicile, parce que aussi, comme à la Coupe Davis, il y a un DJ ici. Il y a une grosse ambiance ici. Les supporters sont bien là. En tout cas, du côté de Charleroi, ça je peux vous le dire. Vous allez les entendre dans quelques instants. Et puis, du côté du Cercle de Bruges, ils sont plus ou moins une bonne centaine à avoir fait le déplacement de la Venise du Nord. Il y a un petit peu de route tout de même pour venir ici dans le centre du pays. Et puis fatalement on rêve du 15 sur 18 du côté de continuer après le 15 sur 18 du côté de Charleroi pour pouvoir continuer ce bout de chemin là dans le top 4. C'était déjà super avec 5 victoires. Imaginez-vous 15 points à ce stade-ci de l'année. Je pense qu'il n'y a pas grand monde du côté du pays de Charleroi qui avait imaginé ça. Donc aujourd'hui il faut poursuivre. On sait que Gand a gagné face au Standard et il se voit bien Charleroi continuer ce petit bout de chemin ensemble. Ils ont de la densité, c'est beaucoup plus costaud que l'année passée. On sait qu'on joue les uns pour les autres. Ici, il n'y a pas vraiment de stars dans l'équipe. Il n'y a plus vraiment de stars dans l'équipe. Tout le monde joue les uns pour les autres. Et en face, attention, il y a le Cercle de Bruges qui n'a pas vraiment commencé le championnat de manière idéale. Il y a eu un partage arraché au Standard la première journée. Ils sont revenus du diable Vauvert du côté des dernières secondes, 93e, 94e. Le partage face à Centron qui était encourageant. Et puis alors, on se disait la défaite au Club de Bruges, c'est plus ou moins logique. Par contre, contre-performance à la maison face à Lommel, défaite, contre-performance face à Gand 0-3, et puis encore un partage à OHL. Le Cercle Cercle qui n'a pas encore gagné cette saison, 3 points sur 18. Et aujourd'hui, bah, face à Charleroi, ce sera compliqué. Attention, il faudrait commencer à gagner, prendre des points du côté du Cercle, puisqu'après il y a Anderlecht, l'Union et l'Antwerp. Donc imaginez-vous un petit peu ce programme pour le Cercle de Bruges. Pour Charleroi, bah, c'est parti, ballon a été mis en jeu et c'est exactement, Christophe, la même équipe que celle qui a gagné de manière assez probante du côté de Zulte Waregem la semaine dernière. C'était avec Manu Jouz, vous l'avez vécu ici. Et donc, pas de changement. On ne change pas du côté de Konen, une équipe qui gagne avec une première descente, là, pour l'instant, de Plupke qui occupe le flanc droit. Ça a été assez vite et ça a été contré. On a ramené avec Caicedo, le Colombien, l'arrière colombien du Cercle de Bruges. Et donc, c'est un premier coup de coin pour le Sporting de Charleroi, et puis je vous parle de cette composition des équipes. Alors, ce coup de coin est botté par Flupke au premier poteau, c'est dégagé par Gary Magnier. On connaît bien du côté du Cercle, hein. Ils sont plusieurs à avoir été formés à Genk, hein. Magnier, Cook, Van Zer qui sont dans l'équipe, et bon, ben, on sait qu'il est ici après un passage, un long passage à Eupen, qu'il est arrivé en 2024 du côté du Cercle. Gary qui est un des piliers, un des tauliers de cette équipe là maintenant. La longue rentrée de Van de Kerkhoff en direction de Scheidler dans le grand rectangle, et puis c'est dégagé du côté du Cercle vers l'avant avec Van Zer pour se donner un petit peu d'air. Je vous disais, Christophe, la même équipe que celle qui a gagné à Zulte Waregem, avec Koné dans les buts, l'axe de la défense avec Ouzou, Keita bien sûr, à droite Van de Kerkhoff, à gauche Nzita, les deux artistes dans le milieu de l'entrejeu, Khalifi, champion du monde avec les U20 du côté du Maroc au Chili, Boukamir Amin qui a lui aussi eu une sélection avec les U20, Romsas en soutien d'attaque, et puis Schedler devant, Flupke à droite et Mbemba, Freddy de son prénom, qui remplace Bernier blessé. Il en a encore le Dinantais pour un petit temps, hein, puisque bon, il a été touché du côté des ligaments. On parle de son retour après la trêve internationale pour laisser jouer les Diables Rouges face à la France deux fois, l'Italie et la Turquie. Et donc le match est parti. De vous dire qu'il y a des changements du côté du Cercle, je pense que si vous êtes un suiveur assidu des Groenenzwart, comme on les appelle, eh bien Kouassi devant a remplacé Ngoura, un attaquant pour un autre. Et puis attention à une vieille connaissance que vous connaissez bien, Christophe, c'est Lazare Amani. On a vu du côté, entre autres, de l'Union Saint-Gilloise. Ben, il est au jeu, exit Kakou sur le flanc droit. On va faire redescendre Ibrahim Diakité d'un cran. Il jouera donc arrière droit. Et Lazare Amani, eh bien, on le verra, l'Ivoirien, sur le flanc droit. C'est une belle équipe, hein, celle du Cercle de Bruges, là, pour le moment, avec Mondel et Magnier dans le milieu d'entrejeu. Eric, le Brésilien, Van Zer en termes de soutien d'attaque, avec un Chris Kouassi déjà buteur, face du côté de Courtrai dans ce début de championnat, et puis derrière Caicedo, Kondo et donc Diakité. Voilà, il y a de quoi répondre. Ils ne méritent certainement pas leur 3 sur 18 là pour l'instant, les hommes du Cercle de Bruges, et aujourd'hui à Charleroi ils aimeraient au moins repartir.

Doria et puis d'atterrir au Cercle de Bruges. Voilà un parcours assez atypique, hein, comme seul le foot peut nous en réserver de temps en temps. C'est le parcours de globe-trotteur qu'on trouve pas vraiment chaussure à son pied ou place de titulaire surtout à son pied. Gaëtan Cook revenu donc ici titulaire depuis le début de saison et qui fait ma foi une bonne saison jusqu'ici puisqu'il en a sorti hein, quelques-uns de grands arrêts, mais la défense était un petit peu friable, ils en ont déjà pris 12. Imaginez-vous, en l'espace de 6 matchs, ça fait une moyenne de 2 par match. Il va falloir colmater un petit peu ça. On est avec Van den Kerkhoff, qui est l'arrière droit ici. Hein, l'homme le plus efficace, ceci étant dit, pour le moment, Van den Kerkhoff du côté de Charleroi. 2 buts et 2 assists pour un arrière droit, c'est pas mal. Lui qui avait tardé, hein, qui avait peiné sans et haut la saison dernière pour pouvoir ouvrir son compteur but ici. Il l'a ouvert très tôt, hein, dès la première journée de championnat. C'est donc s'il est lancé, transféré définitivement Van den Kerkhoff du FC Metz dans cette équipe de Charleroi maintenant, après un an en prêt ici, adopté comme vous le savez par tous les supporters Carolo, puisqu'il a été régulièrement cité comme zèbre du match, zèbre du mois aussi. Et donc ici le franco-algérien est bien en place alors qu'on a fait transférer Raoult d'Aston Villa, qui peut jouer à son poste, mais aussi de l'autre côté. On a quelques solutions, et donc cette équipe de Charleroi, je vous disais tout à l'heure, avec une autre densité cette saison. On est dans le milieu d'entrejeu, le Cercle de Bruges tente d'arracher le ballon, mais c'est compliqué, et donc on travaille avec Boukamir, avec Khalifi, du côté des Zèbres aussi. Khalifi, 21 ans, Boukamir, 19 ans. La jeune garde qui a répondu présent, on a fait oublier les titres à oui, les organes partis qui ont quitté cette équipe ici. On avait préparé un petit peu la relève et elle est technique et elle est percutante. Alors on est avec Nzita, Freddy Mbemba, flanc gauche, crochet court. Ah, il fallait peut-être centrer un peu plus vite pour éviter le retour là de Diakité. Et ce ballon va être récupéré par le Cercle de Bruges. Ce sera un coup de pied de but. Cercle qui est pour le moment en place et qui essaye de relancer la machine avec Geoffrey Kondo, le grand franco-congolais dans cet axe défensif. On joue avec une défense à 3 régulièrement du côté du Cercle de Bruges. Et ce ballon va mourir en touche. La rentrée, Van den Kerkhoff avec Ouzou. Koné, plat du pied pour relancer avec Nzita là-bas à gauche. Un petit coup d'œil pour voir où était Freddy Mbemba sur ce même flanc, mais on se ravise et donc on passe chercher Cheikh Keïta, le franco-malien, dans cet axe défensif aussi. Et on est parti de nouveau avec Freddy Mbemba qui a de la volonté aujourd'hui de vouloir passer avec Nzita là sur ce flanc. Et le ballon est revenu dans cet axe défensif. Van den Kerkhoff, une longue chandelle en direction de Scheidler à l'entrée du rectangle, mais qui se trouve là, au point de pénalty du cercle. C'est Gaëtan Cook qui vient cueillir ce ballon là de ses deux mains. Et on a sorti les tambours, hein. Vous les entendez. Si c'est comme les derniers matchs ici à domicile, ils vont faire du bruit pendant toutes ces 90 minutes qu'on va vivre ici. Kouassi pour le cercle a pu récupérer un bon ballon. On est parti avec Vali Konaté dans le rectangle, le centre. Il est mal botté, il est mal donné. Il passe au-dessus des cages de Koné. C'était un centre, je pense qu'il peut mieux faire, hein, Gary Manier là-dessus. Pas assez appliqué sur le flanc gauche du cercle pour mettre ce ballon au-dessus des buts de Koné. Coup de pied de but, vous l'avez compris, avec Keïta et notre ami Nzita. On a un appel de balle de Khalifi et directement c'est pressé. J'ai oublié de vous dire aussi que l'arbitre de la partie était monsieur Anthony Letellier qui vient d'indiquer une rentrée en touche pour le Cercle de Bruges. Alors une disposition classique pour le cercle, hein, qui en possession de balle a une vision toujours très offensive. N'oublions pas que derrière Kouassi il y a un certain Dante Van Zer. Lui aussi, un ancien de l'Union Saint-Gilloise en 2020 et 2023. 48 buts, 91 matchs avec l'Union. Lui qui avait été aussi meilleur buteur en 1B hein, en 2021 quand ils avaient été champions pour la remontée. Égalité avec Miko Tadze dans cette série.

0: une fois diable. Et donc, qui après New York et Gand s'est retrouvé ici du côté du cercle. Très peu de temps de jeu. Hein. Après son retour de New York, du côté de Gand, on n'a jamais retrouvé la densité qu'il avait avant. Et le voici maintenant à 28 ans dans cette équipe du cercle. On est dans l'axe avec Ouzou, avec Keita. On fait tourner et on se retrouve maintenant avec un soutien d'Enzita qui change complètement, qui balance tout le jeu pour aller rechercher Van den Kerkhove. De l'autre côté, le centre, hein, il est assez intéressant, mais il est repoussé de nouveau par Caicedo, le Colombien, attribué de l'Atlético Nacional il y a 2 ans en Colombie ici. Récupération avec Van den Kerkhove. On repasse chez Boukamir dans cet axe. Et Charleroi qui construit patiemment là pour l'instant. Keita, on est revenu chercher Yacine Khalifi. Et perte de balle de Van den Kerkhove qui se rattrape, récupère et Khalifi pousse à son gardien Koné. C'était Gary Magnier qui lui avait chippé le ballon rapidement, alors qu'Eric Lambrex, le quatrième arbitre, met tout le monde un petit peu d'accord, très gentiment, par ses assistants qui sont sur le bord de cette ligne aussi. Beaucoup de calme dans cette fin d'après-midi ici du côté de Charleroi où il fait excellent, hein. 22 degrés encore. Le cercle qui tente d'envoyer ses ballons vers le grand Chris Kouassi. Ah, c'est un solide gaillard avec son 1m90 là devant. Arrivé Damien, lui, Kouassi. Enzita. Enzita avec Bamba. Là, de l'autre côté, il est déroutant dans ses crochets. On cherche un appui avec Scheidler. On essaye de jouer en un temps. Ça n'a pas fonctionné puisque ça a été repoussé par cette défense. Où évolue un certain Ibrahim Diakité, là juste derrière, sur l'arrière droit du cercle de Bruges. Alors, ballon au sol, on va le remettre en jeu. Voilà, voilà. Avec un long ballon, on envoie ça vers Van Zer. C'est plutôt Enzita qui est sur la trajectoire de ce ballon, sans trop de soucis. Khalifi. Et on est reparti en construction avec Charleroi. Et Van den Kerkhove là. L'équipe du cercle, hein, bien en place, qui attend patiemment que Charleroi passe le centre du terrain. On presse un petit peu les médians comme Boukamir et Khalifi ici. On est obligé de repasser par Van den Kerkhove. Ouzou. Et c'est Kouassi qui était là en chasse-ballon pour récupérer le plus tôt possible. Ouzou de nouveau. Et il regardait où se trouvait Scheidler, l'attaquant, loin devant, dans le rond central. Ballon circule dans les rangs de Charleroi, très latéral pour le moment, par la force des choses. Et l'intervention, là, elle était belle. Du côté de Mondele, l'un des médians de cette équipe du Cercle de Bruges. On a Boukamir, pratiquement au niveau d'une même ligne avec Kouzou et Keita. Dans l'axe de cette défense. Compliqué d'avancer, hein, pour le moment. Charleroi se bute littéralement face à ce mur, vert et noir, bien organisé pour l'instant. Van den Kerkhove, on tente de trouver une ligne de passe avec Scheidler. Mais c'est recoupé, et bien coupé d'ailleurs, par Geoffrey Kondo, qui lui est arrivé de Dunkerque, l'US littoral, au mois de juillet, pour quitter un littoral pour un autre, de Dunkerque à Bruges. Une très longue route, vous en conviendrez. Ouzou, de nouveau, avec Amin Boukamir, Khalifi, mais dans le rond central, et on avance avec Keita, avec aussi Enzita, Mbemba qui tente de passer pour le flanc gauche, et maintenant Romsas qui tente de centrer en retrait. La frappe de Scheidler en un temps contré par cette défense du cercle de Bruges. C'est une première action avec un excellent centre de Romsas en retrait pour aller trouver Scheidler qui en un temps tente sa chance, frappe du gauche assez puissante, et là on se jette sur le ballon littéralement à bout portant. L'intervention du cercle de Bruges bien ficelée aussi, hein, puisque c'est Mondele là qui venait défendre un petit peu son gardien et sa ligne arrière, milieu récupérateur, hein, avec Gary Magnier. Alors, on est avec de nouveau maintenant Van de Kerkhoff. Ballon à circuler dans les rangs de Charleroi. Boukamir, on avance avec Keita. Un long ballon en direction de Pflipke. Il doit aller chercher ça. Et le ballon a été touché par un homme du cercle. Je pense que c'est Konaté qui a touché ça. Ouais, c'est Vali Konaté, l'Ivoirien. Prêté depuis 2 ans par Monaco. Il est arrivé à 17 ans de Monaco, ici, du côté du cercle de Bruges. 19 ans aujourd'hui, est titulaire dans cette équipe. Alors, un petit tour chez Khalifi. Toujours un bon placement. Avec Mbemba. Petit pont sur Kouassi. Joli. Ah, c'était du grand art, ça. Avec une aisance technique aussi. Il y a aussi de la qualité technique, hein, du côté de cette équipe de Charleroi. C'est vraiment agréable à les regarder. Notamment ici, Yasmine Khalifi, qui tente de pouvoir rendre les choses simples, efficaces, rapides aussi. Nouvel appel de Van de Kerkhoff, suivi de très très près par Kondo, l'arrière central. La rentrée est effectuée dans les pieds de Flipke. Ouais, et ça arrive, Schädler, la talonnade. Oh, c'est joli, le but. Oh, que c'est beau. Que c'est beau, Christophe Onintan. Ah, quel but. Comme seul Charleroi peut en faire, là, pour l'instant, avec l'Union, vous en conviendrez aussi. Mais ça, ça, c'est du beau foot. Le pressing est assez grand, hein, du côté du cercle. Mais là, en un temps, on a mis toute la défense du cercle dans la boîte. Et au quart d'heure, écoutez le speaker, 1-0 pour le Sporting de Charleroi. C'est bien fait. C'est Flupke, en un temps, qui trouve l'ouverture. Talonnade direct de Schädler et la reprise en un temps de Freddy Mbemba, qui plante là son troisième but de la saison. Hors de portée de Cook, il a choisi un angle. Flup qui est à droite. Petite passe éclair chez Schädler dans le grand rectangle, qui talonne au point de pénalty pour Mbemba. Et la reprise en un temps dans le coin opposé où se trouvait Cook. Et 1-0 pour le Sporting de Charleroi. Joli but, hein. Vraiment construit à la perfection. Rapidité, fluidité, efficacité. Freddy Mbemba, troisième but de la saison. Déjà buteur contre OHL, déjà buteur contre l'Union. Et il devient le meilleur buteur des Zèbres. Avec ses 3 réalisations, il passe devant Van den Kerkhoff. Ah, c'est costaud. C'est bien, c'est du Charleroi pur jus. Comme on l'a vu ces derniers matchs, même s'ils ont perdu ici de manière un peu étriquée, hein, face à l'Union, ils méritaient certainement pas la défaite. Un match nul, enfin en tout cas un partage, puisqu'il était loin d'être nul avec cette victoire 2-3 ici. Un partage aurait été sans doute logique, mais il n'en est rien. L'Union a su émerger et tirer parti de toutes ses occasions. Et d'une petite boulette de Koné, il faut bien le dire aussi. Le cercle avec un long ballon adressé à Kouassi. Et la sortie de Koné, là, qui veillait, qui capte ça loin, loin, loin de sa ligne de but, pratiquement à 1 mètre de la sortie du grand rectangle. Et le voici encore à contribution, Koné. Il faut jouer au pied. Van de Kerkhoff fait le pressing. Allez, avec Chris Kouassi qui touche presque le ballon. On presse au grand rectangle du côté du cercle de Bruges et on contraint Charleroi à perdre le ballon puisque ça va être récupéré par Kondo dans le rond central. Et ils doivent augmenter ce pressing-là, le cercle, s'ils veulent les joueurs de Bruges mettre en difficulté cette équipe de Charleroi qui est une solide assise, hein, pour l'instant. Alors, le ballon un peu flipper qui passe de pied en pied, qui n'est pas ramené au sol. On y va gaiement avec Vali Konaté. Et puis c'est maintenant Kondo qui remet un petit peu dans le paquet. Ah, c'est du raw football là pour l'instant. Et on commet la faute. Diakité, faute sur Mbemba. On est sur le flanc gauche. On va devoir donc remettre tout ça en place. Et on est reparti. Côté Carolo, en construction. Keita se dégage cette équipe pour le moment une force tranquille. Certains un peu du jeu développé avec une présence de Konen, qui le coach qui rassure tout le monde, hein, qui parle beaucoup et qui met des systèmes de jeu en place assez intéressants pour le moment. Déviation chez Flupke, il est parti, flanc droit. Oh, il prend de la vitesse sur Konaté, le centre de Flupke. Et il est contré au dernier moment par de nouveau Kondo qui était en repositionnement là. Ah, ça partait bien et Flup qui l'avait mis en route, hein, sur ce flanc. Et tout le rectangle était ouvert. Il est tenté d'aller chercher Mbemba en retrait, mais Kondo était bien placé pour dégager ce ballon, le mettre en coup de coin avec Charleroi. On va vivre ce coup de coin ici. Flupke qui lève ce ballon. Cook des points. Et de l'autre côté, il y a déjà le grand Vandenkerkhoff avec une solution avec Freddy Mbemba. Ça a été contré par le cercle. Rentrée. Et toujours Charleroi devant. À beaucoup de monde. Hein. Beaucoup, beaucoup de monde dans ce rectangle. Koné, le gardien, est dans le rond central. Il y a un seul, une seule sentinelle, c'est Boukamir, là derrière. Sinon, tout le reste, pratiquement à l'attaque. Et le cercle regroupé dans son rectangle aussi pour échapper à cette emprise. La contrée, Keita a récupéré. Pas d'avance, pas de solution devant. Et donc, on repasse chez Koné. Ouais, Boukamir. Avec Keita encore, avec Ouzou. Ballon un petit peu montant, d'un contrôle approximatif. Fait attention à la relance de Koné. Avec beaucoup de maîtrise, on parvient à s'en sortir. C'est Ouzou maintenant qui nous fait une petite sortie de défense. Là, avec Khalifi. Ouais, c'est bien joué, Boukamir. Il y a un appel de Nzita. Mbemba tente d'emmener un des joueurs aussi, mais il va frapper. Et c'est repris encore une fois. Schädler maintenant, qui avant la frappe, voit son ballon dégagé par Kondo. Ah, c'était une superbe frappe à distance. Superbe frappe à distance. La sortie de Cook qui se couche bien. Ça revient dans les pieds pratiquement de Schädler. Et là, il a essayé de frapper aussi instantanément. Et de nouveau, hein, Kondo lui a chippé le ballon avant qu'il ne frappe, qu'il ne puisse frapper. Grosse occasion pour Charleroi encore. Keita. Et le public ne s'y trompe pas. Le soutien que vous entendez derrière, bien présent aujourd'hui, encore une fois. Ouzou, on est reparti avec Keita. Beaucoup de mouvements. On voit Romsas là qui est seul dans ce milieu de terrain entre quatre joueurs de cercle. Impossible pour lui de recevoir le ballon. Il faut construire en passant par les flancs. Voilà, avec Ouzou, avec Vandenkerkhoff. Et puis maintenant, le soutien doit se faire sentir. Voilà, on est venu chercher avec Khalifi. Et une longue transversale qui est imprécise. On va récupérer ce ballon avec du côté du cercle Eric, le Brésilien. Est venu de ce milieu de terrain. On est avec maintenant Diakité, arrière droit. Le centre est parti. Eric a appelé le Brésilien encore. Le centre et le ballon qui est dégagé par Ouzou pour repartir dans les pieds de Mbemba. Intenable. Oh, quelle technique il a celui-là. Et devinez qui est encore là devant pour barrer la route à Schädler. Geoffrey Kondo, l'homme de Dunkerque, qui a pu venir chercher ce ballon et le rendre à son équipe. On remonte avec Mondele, avec Kondo, avec Diakité. On passe la défense en revue là maintenant. Et on avait Lazare Amani contré dans cette tentative de passe. Et donc on est revenu au centre du terrain. Retour chez Kondo. Tout le jeu devant lui. Caicedo, le Colombien, à son gardien. Cook, pour relancer un peu la machine. Ah, il n'y a aucune solution pour le cercle pour le moment. Il faut que Gary Manier se décale sur le flanc. Charleroi en place et Schädler défend. En perte de balle aussi. Ça, c'est important. Premier défenseur est à l'avant. Et Mbemba a pu récupérer. On est chez Nzita. Et ça va repartir. Toujours du même homme. Et sur ses pieds orangés et fluo. Keita. Boukamir, Nzita, déjà à la ligne centrale. Schädler, hein, serré, pas de possibilité de mouvement là pour l'instant. On va donc faire tourner. Flanc droit, Vandenkerkhoff. On repasse chez Ouzou. Et de nouveau, hein, c'est chasse-patate avec Chris Kouassi, l'attaquant du cercle. Et il y a toujours un bon geste de Yacine Khalifi. Passé par Lille et formé à l'Académie Mohamed VI. Imaginez qu'on a un champion du monde ici, je vous disais, avec les U20 marocains. Vanden Kerkhoff, on appuie. Et c'est Schindler à l'entrée du grand rectangle. C'est le point d'appui de cette attaque Carolo. Mais le ballon est perdu, récupéré par Amani, qui relance en un temps. Et la passe est précise vers Van Zer, qui a mis en route pointe de vitesse, suivi de très très près par Keita, mais qui a un très bon placement. Cheikh Keita, le franco-malien, et qui donc peut remettre à son gardien. Charleroi tient le bon bout pour le moment. C'est 1-0 après 24 minutes de jeu, Christophe.
1: Merci Hervé. Bah oui, Charleroi qui est dans la forme de cette début de ce début de saison. Rien d'étonnant en effet, c'est Carolo pour le moment qui sont assez impressionnants. On vous donne des nouvelles hein, des autres rencontres. On n'a pas encore eu l'occasion dans cette septième journée avec la défaite de la Louvière face à Louvain. C'est un peu embêtant hein, pour les Louvérois qui voient Louvain revenir à égalité dans ce classement avec 4 unités. C'était sans doute un match ne pas perdre en ce début de championnat. Et on vous rappelle que tout à l'heure, on suivra au but par but Lommel Malines et puis Anderlecht Zulte Waregem. Ça, ce sera en direct, bien entendu, dès 20h45. On fait une petite pause et on retourne très rapidement du côté de Charleroi.
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1: Et on file du côté de Charleroi parce que ça a de nouveau bougé, mon cher Hervé Gilbert. C'est 2-0 pour les Carolo avec un nouveau but extrêmement bien construit, Hervé.
0: Oh là là, comme ça a été vite, vous l'avez vu sur vos téléviseurs, sans doute. Le temps de lancer la réclame et flup que échappait au hors-jeu. Et là, de nouveau, ce sont des buts, Christophe, en un temps.
1: Donc c'est magnifique, hein. Faut reconnaître, hein.
0: Bon, incroyable.
1: Excusez-moi, j'interviens. Hein. J'aime bien les discussions.
0: Et je vous en prie.
1: Faut quand même dire aussi que le cercle, même au premier but, hein, ça défend quand même un peu mollement, hein. Mais ça n'enlève rien à Charleroi. Hein. Faut arriver à le faire. Mais enfin, c'est un peu des cônes, hein, parfois quand même sur les deux buts.
0: Exactement, puisque c'est très statique et le cercle qui ne tourne pas rond, si je peux me permettre, sur ce coup-là, parce que Flup, que lui, il sent le dos. Et regardez, Schindler est parti encore, attention à ça. Et Kondo revient, parce que je dis ça, il n'y a pas but, naturellement. Donc Kondo, juste dans la foulée de Schindler. Oui, Flup a laissé tout le monde, a laissé les deux cônes arrière du cercle sur place. Il est parti en un temps pour nos auditeurs, la petite pichenette sur la gauche, et en un temps la reprise de Schindler. Pas de contrôle, on y va, reprise pratiquement de volée, pratiquement aussi un drop shot, et puis on met ça hors de portée de Cook. 2-0, boum, et c'est déjà bien avancé, hein, dans cette première période. 28e minute, 2-0, et voilà quelque chose qui est très très maîtrisé du côté de Charleroi. On les sent, Christophe, et vous l'avez vu, en pleine confiance pour réussir ça, des buts en un temps avec une justesse sur un enchaînement de trois passes où tout paraît simple. Il faut être en confiance, il faut être en forme, il faut être présent, il faut aller plus vite que l'adversaire. Donc ça veut dire qu'on est fit, mais qu'on est lucide aussi, et que la réalisation se termine. Il y a tout ce qu'on appelle le réalisme, la concrétisation. Ben, on est en forme, on est en confiance. Ce sans quoi on peut essayer ça 10 fois, et 10 fois ça passe à côté. Donc Charleroi, bien dans ses ponts, bien dans ses baskets, bien dans ses crampons, on a envie de dire, et qui prend maintenant un ascendant tout à fait logique. Romsas pour donner à Van de Kerkhoff sur le flanc droit, avec un nouveau centre, toujours contré. Et Lazare qui tente de dégager, mais c'est pas facile. Alors il se retourne et il donne à notre ami Cook, qui a déjà pris 2. Et donc 14 depuis le début de saison, ça fait beaucoup, hein. Ben, il aura pris la moyenne par match, hein. Déjà ici, 2, c'est le tarif. Et donc, des soucis certainement à se faire pour Lars Friis, l'entraîneur, cette équipe du cercle, qui pour le moment aura pris 3 points sur 21. Un ballon de Van de Kerkhoff dirigé vers Scheidler, mais dégagé une nouvelle fois par le cercle. Pas pour très longtemps, ça va revenir. Pour le moment, c'est le temps fort, Charleroi. Le Sporting qui dirige, hein, qui domine cette rencontre pour le moment. Keita avec Khalifi Boukamir. On fait tourner Van den Kerkhoff. Et au-dessus, avait levé sa main de la défense. Mbemba Nzita qui tente de combiner ici. C'est récupéré. Lazare pour essayer de repartir. Mais le contrôle est un petit peu long. On y parvient avec Eric. Oh, la chute de Keita qui a glissé. C'est ouvert. Van Zer, le goal. Oui. Ah, ça c'est malheureux pour Charleroi. Mais bien joué du cercle parce que il y a une glissade au pire des moments de Keita. En fait, il allait au contact sur Eric, le Brésilien, et il glisse. Le Brésilien a donc tout le flanc pour entrer dans le rectangle. Petite passe vers Van Zer, et on revoit cette construction dans les écrans du stade en quelques passes. Hein, oui, il manque juste là, pas de chance. Et c'est Keita qui a glissé, qui a ouvert toute la défense. Et là, ils sont en surnombre. Van Zer arrive. Il y avait aussi de l'autre côté, bien sûr, l'autre attaquant, Valik Konaté, qui est plutôt le flanc, qui était à la réception aussi. Et Van Zer, qui n'a rien perdu de ses qualités de buteur, qui vient à réduire l'écart, puisque c'est maintenant 2-1. À la 30e, pile poil, 30e, on est dans la 30e minute. Van Zer qui inscrit aussi son premier but de la saison pour le cercle. Et donc, on entretient à faire l'espoir. Il faut bien dire que c'est la première action pour le cercle. Hein. La toute première action dangereuse de ce match pour les Brugeois. Et elle est au fond avec Van Zer. Bah oui, une occasion, un but. C'est ça aussi. Dante de retour. Ah, si ça pouvait le mettre en confiance, naturellement. Voilà qui aiderait fortement le cercle à dresser un petit peu la barre dans ce championnat. Mais Charleroi est toujours devant. Flupke, un peu à l'aveugle, dans les pieds de Kondo. Avec Ouzou maintenant, puisque Kondo est allé chercher Chris Kouassi. Et puis, on est avec Boukamir, qui nous est qualifié, qui nous ramène ça derrière. Avec notre ami Kodé, qui relance. Sagement. Et de nouveau, Charleroi la construction. Avec Ouzou, avec Khalifi, avec Romsas descendu d'un cran pour venir chercher un peu plus de ballon. C'est vrai qu'il n'avait pas grand chose là pour le moment derrière l'attaquant Scheidler. Ceinturé par le quatuor du milieu de terrain du cercle de Bruges. Yasmine Khalifi. Avec Ouzou. On essaye de faire circuler ce ballon entre les lignes du cercle. Il redevient compact. Et Mbemba tente d'enflammer le flanc. Tente de passer. Le crochet, le centre. Oh, il est bon. Oui, au petit rectangle. Centre tendu. Mais là, Cook, Gaëtan Cook, le gardien du cercle, était vraiment bien attentif puisqu'il y avait Scheidler juste derrière lui. Et ça partait bien. Hein. Ah oui, il est allé chercher ce ballon. Bien le capter. Et c'est Kondo maintenant qui, dans une longue transversale, envoie ça vers monsieur Christophe Battiston, le juge de ligne, mais juste à ses côtés. Ah, c'est un claquage, ça. Oui, c'est Eric qui vient de se tenir l'arrière de la cuisse. Tout allait bien, il avait le ballon en main, et là, il n'y a rien à faire. Il va falloir faire monter les secours médicaux. Ouais, c'est un claquage l'arrière de la cuisse gauche. Et donc, je vous propose de respirer un petit peu parce que je pense qu'on a encore une petite obligation, Christophe.
1: Ah oui, c'est pas notre faute. Hein. Espérons qu'il n'y aura pas de but comme la dernière fois. On va faire vite. Ce sera plus simple pour éviter de louper quelque chose. Et donc, on va faire tout de suite cette petite pause avant de retourner du côté de Charleroi. Tout de suite.
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1: Et on va retourner du côté de Charleroi avec Hervé Gilbert. On a opéré le changement. Nunes est bien descendu après sa blessure. Hervé, voir si ça va perturber le cerf qui, on le rappelle, hein, est revenu à 2-1 sur son unique occasion. Hein. Allez, on va un peu caricaturer, mais c'est un peu ça quand même.
2: Hein. C'est complètement ça. Vous avez parfaitement raison. Ils ont passé, je vais exagérer un peu une fois le centre du terrain, mais une seule occasion dangereuse. Et encore, c'est parce que Keita a glissé. Hein, ce sans quoi il interceptait la descente d'Eric. Le malheureux Eric, on a envie de dire, puisque le Brésilien Eric Núñez s'est claqué, il a dû sortir, et donc place à Vigo Martens, 19 ans. Mais on est avec Charleroi qui redescend maintenant avec Flipke qui de son pied gauche tentait d'aller chercher Mbemba à l'entrée du petit rectangle, et ça a été dégagé par cette défense du Stade. Et donc, ben oui, effectivement, 2-0, il y avait une avance confortable à la fin de cette première période. Et là, ben maintenant, ben fatalement, on est en train de retravailler pour reprendre un petit peu large du côté de Charleroi. Il n'y a pas de péril dans la demeure puisque le match est totalement sous contrôle des Carolo. Mais tout de même, là maintenant, voilà, on est reparti. Et c'est parti avec Khalifi, avec Boukamir, avec aussi Keita. Ça circule bien. Le ballon chez Mbemba. Quelle manière de ballon! Quelle technique il a pour pouvoir, ici il fait une mauvaise passe, mais le geste d'aller rechercher en contrôle amorti ce ballon derrière son pied d'appui pour le ramener ensuite et l'envoyer, c'est de toute beauté. Il a une souplesse incroyable. Et donc, on est parti maintenant. On est parti avec notre ami, je pense là-bas c'est Boukamir, oui c'est sûr. Et donc on fait circuler, on reprend depuis le début, et on reprend ses gammes, hein. Voilà qui est fait. Avec maintenant une perte de balle, le cercle qui peut récupérer avec Konaté vers le nouveau venu, Martens qui est entré dans le rectangle. Mais revoici Keita pour venir faire le râteau, chasser ça. Le petit tourniquet de Khalifi pour éviter son homme le rentre. Un jeu en triangle pour sortir. Il faut que ce soit efficace parce qu'ils sont pour le moment sur le flanc droit, à l'arrière, où on donne un long ballon sur Schedler, l'amorti. Il y a Flupke qui intervient. Il y a aussi Mandele, l'arrivée de Martens. Tout le monde s'y met. C'est la bagarre pour aller chercher ce ballon. Et finalement, Romsas qui parvenait à le chercher et qui était parvenu à le donner à... Oui, je pense à Schedler. Oui, c'était ça, hein, exactement. Et faute, le coup de sifflet. Voilà bien. Et donc, Vandenkerkhoff. Le centre de Vandenkerkhoff qui passe et qui surmonte tout le monde et qui va mourir en touche là-bas derrière. Oui, le ballon a traversé absolument tout. Et on attend que cette touche soit faite. Flipke avec une passe vers Schedler. Ah, un mouvement. Le contrôle était un petit peu compliqué. C'est Martens qui vient chercher ça. Voilà. Avec ceci étant dit, maintenant, c'était Boukamir, hein. Ouais, tout à fait, pour relancer avec Ouzou, Flupke. Voilà, avec de nouveau maintenant Mandele. Mandele vers Martens. On est sur le flanc gauche du cercle. Retour de Vandenkerkhoff au pas de course et une longue transversale pour aller chercher de l'autre côté. Gary Magnier, le centre de Magnier. Et bien, Van Zer, la tête. C'était Koné qui s'était envolé là, mais Van Zer a adressé un excellent coup de tête vers le gardien franco-ivoirien de ce Sporting de Charleroi qui a suivi de très très près le ballon et la tête est passée au-dessus de cette transversale. Ah oui, Van Zer de nouveau, hein, qui apporte le danger sur un centre de Magnier ici. Charleroi toujours devant avec le dégagement d'Enzita maintenant vers l'avant. Ouais, une bagarre là entre Schedler et Kondo qui l'a ceinturé de ses deux mains. Pas possible de ne pas siffler faute de la part de monsieur Anthony Letellier qui fait bien de siffler là. Hein. C'était un peu gros comme une maison. Et donc coup franc pour Charleroi. Il reste 5 minutes dans cette première période, plus quelques arrêts de jeu, puisqu'on a soigné Eric Nunes. Effectivement, il y a eu un changement. Et on prend le temps maintenant de reposer complètement le jeu de Charleroi avec Koné qui relance Ouzou, Van den Kerkhoff qui fait les allers-retours pour venir chercher ce ballon, le demander, mais on préfère la solution avec Keita à gauche. C'est Boucher qualifie l'organisation de la manœuvre. Allez, avec Boukamir et on repasse chez Keita. Flanc gauche, option prise pour l'instant avec Romsas. Un petit coup d'aérofrein pour freiner, pour distribuer maintenant chez Van den Kerkhoff. C'est efficace avec Flupke. Flupke et Van den Kerkhoff. Ouais, c'est un bon ballon ça qui est envoyé là-bas. Et ça a été dégagé par Caicedo au dernier moment. Et donc, on est avec Flip pour un nouveau coup de coin pour le Sporting de Charleroi. Alors, Flip, derrière où ça, ça monte haut, ça ? Sur la tête de qui ? J'ai l'impression que c'est de nouveau Kondo. La relance de Lazare en un temps vers Martens pour essayer de jouer vite, mais ça manque de justesse. Et donc, le ballon est récupéré par notre ami Kaleifi. Et c'est avec cette avance de 2 buts à 1, alors qu'il reste 3 minutes, que le Sporting de Charleroi eh bien, avance tout doucement pour écouter le journal qui arrive.
1: Oui, on avance aussi tout doucement vers le journal et on vous retrouve évidemment pendant celui-ci et juste après, hein, parce qu'on va tomber sans doute à la mi-temps. À tout de suite.
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0: Il est 19h. Bon début de soirée à tous. Julie Huron pour ces informations. La suite de la 7e journée de championnat en football. Charleroi accueille le Cercle de Bruges. La première mi-temps touche tout doucement à sa fin. On fait le point avec vous, Hervé Gilbert. Bonsoir.
1: Bonsoir Julie, bonsoir à toutes et tous. C'est 2-1 pour le Sporting de Charleroi. Première demi-heure dominée de la tête et des épaules par les Zèbres qui ont pris donc l'avance. Deux buts d'écart, des très très beaux buts. Jeu en un temps, trois touches et avec la même finalité. 1-0 avec Mbemba, 2-0 avec Schedler. Vraiment à montrer dans toutes les écoles. Et puis alors, une glissade de Keita, le défenseur, sur la seule occasion du cercle qui ouvre tout le rectangle. Et puis l'inévitable Van Zijl qu'on avait connu notamment du côté de l'Union Saint-Gilloise, meilleur buteur de D1B, il fut un temps, et qui retrouve toutes ses sensations pour réduire l'écart à 2-1. Le Sporting domine cette partie, là le match bien en main, mais attention, il n'y a qu'un tout petit but d'écart alors que la mi-temps va être sifflée d'ici quelques secondes. 2-1.
0: Merci Hervé pour ce résumé de la première mi-temps. Avant cela, Oud Heverlé-Louvain a obtenu sa première victoire de la saison en l'emportant face à la Louvière 2-0. Enfin, dès 20h45, Anderlecht recevra Zulte Waregem et Lommel Malines. En tennis, c'en est fini pour la Belgique. À la Coupe Davis, Zizou Berks s'est incliné 7-6-6-3 face à Youri Rodionov, 142e mondial. Après la défaite de la paire de double belge Joran Vliegen et Sander Gillet ce matin, en double donc, l'Autriche menait 3-1 avec cette défaite de Zizou Berks. C'est suffisant pour l'emporter face à la Belgique. Flandre et Wallonie ont tout à gagner à développer leurs relations. C'est ce qu'a dit aujourd'hui Willy Borsu, c'est le président du Parlement wallon, et c'était dans son discours officiel des fêtes de Wallonie, fêtes dont nos voisins du Nord sont pour la première fois les invités d'honneur. Enfin, le réseau d'action antinucléaire VAKS a organisé un rassemblement cet après-midi à Herstal, en province de Liège. Rassemblement pour protester contre la potentielle installation de nouveaux réacteurs nucléaires sur l'ancien site sidérurgique de Schertal. Les militants antinucléaires sont bien conscients de l'enjeu lié à l'emploi, mais pour le nucléaire, pour eux, eh bien, c'est loin d'être la solution. Ils plaident pour une politique énergétique basée sur le renouvelable, moins cher et plus sûr, et sur les économies d'énergie. C'est tout pour ces informations. Merci de nous écouter.
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3: Et Viva Sport jusqu'à 23h, on retourne à Charleroi dans quelques instants. En attendant, RTBF Mobile Info avec Denis Lagasse. Toujours aussi calme, Denis, mais quelques ralentissements quand même.
4: Oui, voilà, aucun incident majeur, quelques petits ralentissements, notamment sur le ring de Bruxelles, ça ralentit un petit peu plus en ce début de soirée. Sur la section Wemmel-Macquelen, 10 minutes dans les deux sens, et puis également des ralentissements sur le 25 entre Sprimont et Beaufailly, ceci vers Liège. Là, c'est également 10 minutes à rajouter.
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1: Voilà un jingle qui a de quoi vous réveiller si jamais vous étiez endormi. On file à Charleroi avec Hervé Gilbert toujours. 2-1 pour les Carolos qui auraient peut-être dû marquer le 3-1, Hervé.
2: Oui, effectivement, et ça continue à presser. Nous sommes dans la dernière minute, à la 48e, puisqu'il y a eu 3 minutes d'arrêt de jeu. Et pour le moment, les Carolos font le boulot. Hein, et effectivement, on est passé tout près du 3-1. Ça n'en est rien là pour l'instant. Il faudra donc s'appliquer, recommencer sur le même mode en seconde période. Il reste encore, là, au chrono du stade, 20 secondes à jouer. Et on freine un petit peu, là, maintenant, c'est bien normal. Conné allonge pour aller chercher Scheidler. C'est sur la tête de Mondele qui a pu récupérer ce ballon là maintenant. Petit tirage de maillot qui n'était pas tout conseillé du côté de Charleroi. Van Zeer ne peut pas récupérer et donc c'est dans les pieds de Yacine Khalifi pour redémarrer avec Boukamir et Monsieur Le Tellier. Bien siffle à l'instant, Christophe, la mi-temps, c'est donc 2-1 pour Charleroi qui a fait le boulot. Attention, un geste malheureux, hein. Vraiment quelque chose d'immérité puisque Keita glisse, ça fait partie du sport aussi. Laisse passer donc l'opposition et Van Zeer qui a réduit cet écart pour entretenir l'espoir pour le cercle et pour nous conserver beau petit suspense en seconde période. Et Charleroi, agréable, vous l'avez vu, vous l'avez constaté, vous l'avez entendu, qui tient le bon bout pour le moment, c'est 2-1 à la pause.
1: Merci Hervé, bon repos à vous aussi, on se retrouve dans un quart d'heure, 19h20 pour cette deuxième mi-temps. On le rappelle en effet, 2-1 pour le Cercle de Bruges. On rappelle aussi la défaite de la Louvière, 2-0 à Louvain. Louvain, première victoire de la saison, ce qui n'arrange pas les affaires des Louviérois puisque les Louvanistes reviennent à égalité, à 4 unités au classement, toujours provisoire bien sûr, après cette 7e journée. On vous rappelle aussi qu'on ira voir ce qui se passe, mais au but par but, du côté de Lommel Malines. Ce sera 20h45, même horaire, et là par contre on suit ça en direct bien sûr avec Manuel Jousse, Anderlecht, Zult, Waregem. Voilà pour la D1A, la Challenger Pro League, la D1B, c'est pour ça que je parle de ça bien sûr. Ben, elle est en cours aussi, hein, vous le savez, on en est à la 6e journée. Vous dire que les jeunes de Genk ont partagé face à Serein de partout. Le Scott Leader s'est imposé contre le Sporting Hasselt et Eupen RFC Liège. Ce sera tout à l'heure à 20h et on suivra ça avec Pierre Capard également. Donc grosse soirée du côté du football. Vous donnez aussi, on le fera tout au long de la soirée, hein, les résultats à l'étranger avec entre autres la victoire d'Aston Villa en Angleterre, vous l'aurez compris, face à Tottenham 2-3. C'est terminé aussi, défaite d'Arsenal, les champions en titre face à Brighton 3-0. Tout de même, grosse claque. Everton s'est imposé 1-0 contre Ipswich Town. Newcastle, avec Pardo qui est monté sur le terrain, s'est imposé 2-1 contre Hull City. Puis c'est toujours 0-0 entre Nottingham Forest, avec celle sur le terrain face à Coventry City, 0-0 donc à l'approche de la mi-temps. Et puis l'Espagne, on s'arrêtera là pour l'étranger pour le moment, un partout entre Osasuna et Rayo Vallecano, c'est terminé, c'est 0-0 également, partage donc entre Bilbao et Alavés, 0-0, match terminé. Celta Vigo, Santander, c'est 1-0 pour le Celta Vigo en ce moment, après une demi-heure. Et ce soir, on vous donnera des nouvelles du match entre le FC Séville et le FC Barcelone. Voilà pour le football, mais vous le savez, il y a d'autres choses, hein, et d'autres événements sportifs comme tous les week-ends. Il y aura le cyclisme demain, bien sûr, avec le début des mondiaux et le chrono avec Remco Evenepoel, on l'espère, pour lever les bras et en tout cas arracher la médaille d'or. Il y avait aussi du tennis, deuxième tour qualificatif de la Coupe Davis, et si vous ne le savez pas encore, la Belgique manquera le Final 8 de cette Coupe Davis après son revers 3-1 contre l'Autriche. Match décisif perdu par Zizou Berks, 7-6-6-3 face à Juriš Rodionov, l'Autrichien, et donc ça porte le match à 3-1, victoire donc des Autrichiens. Ça s'arrête là pour les Belges qui avaient connu une demi-finale, hein, on le rappelle, l'année passée. Ce ne sera pas le cas cette année. Il manquait Blox, bien entendu, entre autres, hein, et Collignon aussi. Cette équipe belge un petit peu déforcée, petite déception quand même. On va écouter Zizou Berks à l'interview du côté de l'Autriche avec notre envoyé spécial Christine Anquet. Okay.
3: Zizou, on sait à quel point la Coupe Davis c'est une épreuve magnifique, peut-être plus belle que tous les tournois, mais c'est une épreuve qui fait plus mal que tous les tournois sans doute.
0: Oui, c'est bien dit. C'est le summary de ce qui est arrivé aujourd'hui, ce que tu sens. Le plus beau le moment peut devenir, le plus dur c'est quand tu tombes comme ça. Donc, journée dure, mais ouais, c'est la vie de professionnel de tennisman et c'est la vie de, c'est partie de la vie.
3: Ben, ça arrive hein, quand il y a un match de tennis, il y a toujours un perdant, un gagnant. Voilà, c'est, aujourd'hui c'était vous le perdant. Il n'y a rien de grave, il n'y a rien de dramatique.
0: Ouais. Je suis heureux que tu dis ça. Si tous les journalistes sont si positifs, ce sera un bel monde pour nous. Donc, je ne peux pas vraiment ajouter quelque chose que tu as dit.
3: Mais effectivement, c'est décevant forcément parce que vous jouez pour votre pays. Vous aviez envie d'amener la, la Belgique à Bologne, c'est normal. Hein.
0: Oui, ouais, tu as un but avec cette équipe. Je pense qu'on a vraiment une génération, un pays assez fort pour arriver, pour réaliser des bons moments dans ce sport. On était déjà en demi-finale l'année dernière, donc ça veut dire que le potentiel est vraiment là et tous les individus améliorent comme, comme joueurs. Donc, c'est le processus. Tu vas avoir des moments compliqués, tu vas avoir des moments super et ça va venir, les moments beaux.
3: Et la Belgique peut un jour gagner la Coupe Davis ? Évidemment qu'elle peut.
0: Absolument. Il faut avoir un peu la chance, il faut avoir la qualité, mais je suis convaincu qu'on a la qualité, c'est juste ouais, la petite chose qui manque aujourd'hui.
3: Maintenant, vous, c'est dur, effectivement, et puis il y a la fatigue de toute la saison. Vous allez bientôt repartir en tournoi, il y a tournée asiatique, il y a les tournois comme Bruxelles et tout. Vous allez très vite vous remettre, vous vous remettez très vite en général d'une défaite?
0: Oui, quand même. Je suis un mec de processus, donc pour continuer, c'est pas toujours dur, c'est juste dur que la saison devient longue. Tu donnes tellement d'énergie chaque tournoi, chaque match que tu dois jouer, tellement de voyages. Et aujourd'hui, je sens vraiment que j'ai pas envie de repartir, mais ouais, je vais retrouver un peu la motivation, c'est sans doute, mais ouais, quand même, tu sens que c'est long.
3: Vous n'avez pas envie de repartir, mais vous allez repartir.
0: Oui, absolument. Mercredi, j'ai mon voyage à Tokyo. Bah oui, c'est juste... ouais, comme je dis, ça devient long. Et de toujours te battre à fond, c'est pas toujours si facile, même que t'aimes bien tout ce que tu fais. D'avoir un peu d'espace pour reposer et tout ça, c'est agréable. Mais je ne vais pas avoir le temps. Je ne vais pas donner le temps non plus. Et je dois faire le max avec.
1: Et voilà, on l'a dit en tennis, donc cette défaite de la Belgique au deuxième tour qualificatif de la Coupe Davis. Ça s'arrête donc là face à l'Autriche. Défaite 3-1 avec Zizou Berks qui s'est donc incliné dans son dernier match. 7-6-6-3 face à Youris Rodionov et qui met fin donc aux espoirs belges de réitérer l'exploit qu'ils avaient eu la saison passée avec cette demi-finale. On rappelle aussi qu'il y a le chrono demain en cyclisme dans le programme sportif du week-end. Mais c'est pas tout, hein, on vous l'a dit. Il se passe plein de choses pour le moment, en ce samedi soir aussi. Et d'ailleurs, on va filer du côté de Talence pour rejoindre Kevin Papen et en l'occurrence le Décastar. Grand rendez-vous, hein, grand meeting annuel dédié aux épreuves combinées. Décathlon pour les hommes et heptathlon pour les femmes. Et donc évidemment, on pense à Nafi, Thiam et Norwitz. Bonsoir Kevin, on vient prendre des nouvelles, hein. Ça s'était très bien passé le premier soir hier pour nos deux Belges d'ailleurs. Où on en est en cette deuxième soirée de ce Décastar?
4: Eh bien on est dans cette donc deuxième journée, dans la sixième et avant-dernière épreuve de l'heptathlon. On est en train de suivre d'ailleurs le concours du javelot. Et ça s'est plutôt bien passé dans le javelot pour Nafisa Toutiam et Norovitz. La deuxième journée avait moins bien commencé que la première, où Norovitz et Nafisa Toutiam avaient battu plusieurs records de leur saison. À la longueur, ça s'est un petit peu moins bien passé, avec un saut à 6,05 m pour Nafisa Toutiam, assez loin de son meilleur saut en longueur. Et il y a eu également un saut mordu par Nafissa Tou. Et puis 6 mètres pour Norovitz. Mais elles sont toujours en course pour la victoire dans ce Décastar, puisqu'elles sont sur le podium. Et ici, dans le javelot, eh bien, Nafissa Tou a repris les commandes. Elle a repris la première place avec un lancé à 51 mètres 51. C'est son season best, meilleur lancé de Nafissa Tou dans le javelot. Et pour Norovitz, très bon lancé aussi, également un season best avec un lancé à 42 mètres 91. Nafissa Tou est première actuellement de l'étape de l'heptathlon, juste devant la jeune allemande Anne-Elisabeth Ehlers, 20 ans seulement, qui réalise un très très beau meeting aussi, cette jeune athlète allemande Anne-Elisabeth Ehlers, qui reste dans la course. Elle a également battu plusieurs records de cette saison 2026, Ehlers. Et puis Norovitz est troisième, toujours bien placée. Donc deux Belges sur le podium. Et il reste donc à vivre tout à l'heure, aux alentours de 21h10, le 800 mètres, dernière épreuve. Et actuellement, Nafissa Tou pointe donc à la première place avec un total de points de 5570 points. Elle va peut-être donc pouvoir titiller le minimum pour les prochains mondiaux organisés en 2027. Il faut le rappeler, les mondiaux, elle l'a déclaré avant ce meeting, ce n'est plus forcément une priorité, mais elle est peut-être en mesure d'aller chercher ce minimum puisqu'il faut atteindre le score de 6550 points.
1: Merci Kevin, et ça fait du bien d'entendre des bonnes nouvelles quand même pour Nafissa Tou qui a une saison en effet très compliquée. Petite pause musicale et puis on retournera du côté de Charleroi bien sûr pour le football avec Marguerite et Belleville.

0: Et voilà, c'est Viva Sport jusqu'à 23h et on va filer du côté de Charleroi.
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0: Pour vous accompagner dans

0: où il y a une balle rasante au deuxième ou premier poteau en fonction du tir. Ben, on va aller voir justement du côté de Charleroi. Pas encore. Et Hervé Gibert, on le rejoint dans quelques instants. Mais en effet, on est en train de régler tout ça. L'occasion pour moi de vous donner, hein, vous rappeler le programme de ce soir du côté de la Pro League et de cette septième journée avec Lommel Malines. Ce sera à 20h45. On suivra ça au but par but. Et puis Anderlecht Zulte Waregem. Ce sera à partir de 20h45. On suivra ça avec Manuel Jousse. Vous rappelez aussi la défaite de la Louvière 2-1 contre Louvain, ce qui n'arrange pas, on le rappelle, les Louviérois, les Loups, puisque c'est la première victoire de Louvain de la saison et ça leur permet de rejoindre la Louvière à la 15e place. À égalité de points, 4 points donc du côté de la Louvière et de Louvain. Et puis on suivra un autre match, ce sera à partir de 20h et cette fois-ci en Challenger Pro League du côté du RFC Liège en déplacement à Eupen. On vous rappelle les autres résultats de la soirée, de partout entre les jeunes de Genk et ceux de Serein, moins jeunes, l'équipe de Serein bien sûr. Et puis Hasselt, Sporting Hasselt face au Berscott 0-1, ce qui permet au Berscott d'être seul leader en tête de cette division avec 3 points d'avance, mais un match de moins que les Framborins avec 12 unités, égalité avec Dender pour cette D1B, la Challenger Pro League. Donc voilà pour le programme de la soirée. On vous rappelle qu'on suit aussi les autres rencontres hein, du côté des championnats européens avec entre autres l'Allemagne. On en est à la 4e journée là seulement du côté de l'Allemagne. La victoire de Mainz face au Borussia Mönchengladbach 3-4. Francfort et Fribourg ont partagé 2 partout. Hambourg, Cologne 2-1. Werder Bremen, Augsbourg 3-2. Et puis Stuttgart, Dortmund c'est 0-0 à la mi-temps. On rappelle que c'est le Bayern Munich hein, qui mène dans cette Bundesliga avec 10 unités, égalité avec Fribourg. Le podium est complété par le Borussia Dortmund qui pourrait, hein, bah, en cas de victoire, prendre la première place. On rappelle pour le moment cette égalité face à Stuttgart. Et puis du côté de l'Italie, c'est la 5e journée là, du côté du championnat italien de la Serie A. On donne les scores, Bologne-Torino 1 partout, Udinese-Cagliari 0-1, AS Roma termine en gros choc, c'est 2-1 pour le moment du côté de la Roma. Venise Lazio de Rome, ce sera à 20h45. Et enfin du côté du championnat français, c'est terminé entre le Paris FC et Strasbourg, victoire 2-1 du Paris FC. Toute une ribambelle de matchs, on vous donnera les scores dès 20h45. Un championnat de France dominé hein, pour le moment par Monaco avec 13 unités, talonné à 2 points par le Paris FC qui débute très très bien ce championnat français, cette Ligue 1. Le podium est lui complété pour le moment par Lille avec 10 unités mais qui a un match de moins qu'il disputera demain du côté des Lillois. On fait une toute petite pause et puis on reviendra du côté de Charleroi. C'est toujours 2-1, à tout de suite.
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2: Et de retour, on vous rappelle, jusqu'à 23h, votre Viva Sport. Et on va pouvoir aller du côté de Charleroi. On a retrouvé Hervé Gilbert. Mon cher Hervé, vous nous avez fait peur. Voilà, on vous retrouve et heureusement, on n'a rien loupé.
3: Ah, rien du tout, c'est comme la 7e compagnie, on l'a retrouvé.
2: Mais oui, petit problème technique, ça arrive.
3: Écoutez,
2: mais voilà, on a meublé en attendant.
3: Les lignes sautent. Voilà, oui.
2: Et on a eu l'occasion de donner plein de scores à côté. Écoutez,
3: ah, voilà, c'est super.
2: Ça, mais
3: écoutez, moi j'étais dans les câbles, donc je vous fais confiance. Mais le tout, c'est que ça fonctionne. Ah, bah, on est avec Kemba.
2: Reposer les pinces, les boulons, les tout ça. Tout,
3: exactement.
2: Tout fonctionne, on touche plus à rien.
3: Et la bonne frappe de Mbemba avec une déviation de Gaëtan Cook. On rentre dans le vif du sujet tout de suite. Charleroi qui a repris le tempo sur un mode majeur comme en première période, avec maintenant Nzita et deuxième tir cadré en une minute. Mbemba, Nzita, c'est la fête sur le flanc gauche. Il y avait un festival aussi de crochets de Mbemba qui s'écarte bien, mais c'est vrai hein. On défend à 2 mètres du côté du cercle là, pour le moment. Et donc le tir là était vraiment bien cadré. Et Gaëtan Cook, super barré de Gaëtan Cook, double reprise, puis sur une tentative de Nzita là maintenant, eh bien c'était cadré. Et donc Charleroi qui reprend sur le même mode qu'en première période, avec dans la ligne de mire la victoire. Bien sûr, là aujourd'hui, il y a ça et rien d'autre pour l'instant. Alors Keita avec Boukamir qui évite de justesse Kouassi. C'était bien amené et ça permet d'envoyer un long ballon, mais lui qui est imprécis puisque maintenant c'est dans les pieds de Caicedo du côté du cercle, l'arrière gauche là, qui dégage un petit peu comme il peut hein. C'est pas évident. Et puis tout le banc de Charleroi qui s'est mis en branle aussi pour qui va rentrer à l'heure de jeu. Ben, on verra un petit peu les changements que Konen va opérer, puisque là pour l'instant tout le monde s'échauffe, tout le banc est sorti, et donc c'est le grand point d'interrogation. On ne voit pas qui a démérité là pour l'instant ou qui manque un petit peu de fraîcheur, mais on n'est pas encore à l'heure de jeu et donc le jeu se déroule et il y aura des changements à coup sûr hein. Ça c'est une évidence. Mbemba arpentait le flanc gauche, tout à fait disponible. Il est assez esselé d'ailleurs là pour l'instant, juste ici devant le banc de touche des Carolo. Bien joué de Khalifi pour aller chercher Nzita. Nzita crochet vers l'intérieur pour éviter Lazare et Vandenkerkhoff, flanc droit Carolo, le long ballon sur la tête d'Nzita, mais dégagé des points par Cook. Ça revient avec Boukamir. Il faut se relever du côté d'Nzita. Ce sans quoi on va gêner l'occasion de Charleroi qui est en construction. Il y a Mbemba là pour l'instant avec Manier devant lui, le centre. Il y parvient. C'est pas vraiment facile. Tout le monde là se jette sur le ballon et une longue chandelle. On est toujours dans le grand rectangle de Kondo. Mais il y a une faute. Une faute de Schädler sur Lazare qui, bien pour le moment, va donner un petit peu d'air au cercle de Bruges. Ah, qui en avait plein les souliers, comme on dit. Hein. Et Cook est là. Il a mis 3 fois les points en 5 minutes depuis qu'on a repris l'antenne. Et donc, il y a effectivement une sérieuse pression qui l'est mise. Et Cook, maintenant, joue devant la tribune des supporters de Charleroi qui sont massés derrière lui. Ah, il va vivre une solide deuxième mi-temps, lui. Ça, c'est sûr et certain. Puisque on encourage là pour l'instant les Zèbres à tout va. Et Diakité remonte ce ballon avec Lazare. Manier, Lazare qui tente de faire le relais. C'est passé. Ah, la bonne balle de Lazare avec Keita qui est bien positionné et qui ne glisse pas juste avant que ce ballon n'arrive à Van Zer de nouveau dans les bons coups. Ça partait bien, ça partait vite. Il a gardé son flair aussi celui-là. Et Keita, son excellent jeu de position pour être placé exactement à l'interception du ballon comme il se doit. On est avec un coup de coin. Coup de coin pour le cercle de Bruges, alors que sur le pont d'envol, on a Steven Goura qui est l'attaquant, qui était titulaire la semaine dernière. Steven Goura, est-ce qu'il va remplacer Kouassi poste pour poste? Il y a peut-être des chances, on va voir ça dans quelques instants. Mais avant, le coup de coin pour le cercle Brugge. Avec Manier, connaît des points pour repousser. Mbemba, loin devant. Et Flupke, qui court là comme un dératé. Mais Gaëtan Cook est dans le grand cercle central pour reprendre ce ballon et l'envoyer vers un de ses coéquipiers. Cook encore qui reçoit ce ballon. Long dégagement sur l'épaule de Nzita. Il y a le plat du pied de Manier avec Lazare qui tente d'envoyer vers Kouassi, mais c'est surtout Koné qu'il trouve sur sa route. Et on est parti avec Vandenkerkhoff. On est parti aussi avec Keita et Nzita là maintenant. Et je vous confirme la montée au jeu de Steve Ngoura, qui est bien là. Steve Ngoura. Et on va faire un deuxième changement aussi du côté du cercle. On se prépare avec qui cette fois-ci? Avec Akinsola. Tunde Akinsola. Il va y avoir un visage offensif hein, qui va bientôt apparaître sur la pelouse. Donc on ne va pas faire jouer Kouassi en même temps, ça c'est pas possible. Ce sans quoi on aurait trois attaquants, ce qui ne laisserait plus de place à Van Zer ni à Lazare. Donc on va regarder ça dans quelques instants. Mais avant, on est avec Kondo dans cette défense du cercle. Et Diakité. Diakité avec Lazare, ouais, qui a bien évité Nzita. Manier qui tente de donner un ballon dans le dos de Keita vers Kouassi, mais c'est Koné qui a récupéré avec Keita et qui relance très mal d'ailleurs, puisqu'il n'y a personne là devant. Donne le ballon à l'adversaire qui est tout heureux de le récupérer pour le relancer. Alors Kondo avec Martens sur le flanc gauche. Longue transversale de Diakité. Oh, dans les pieds de Mbemba, mais qui donne à Lazare, qui peut ouvrir avec Manier. Le centre de Manier, petit rectangle, et Elia Ouzou qui était là. Bien joué du défenseur syrien de Charleroi. Et le ballon en nouveau récupéré. Il y a de la densité. C'est un moment fort du cercle de Bruges. Moment de récupération multiple. Le cercle en possession de ce ballon avec Kondo, avec Diakité. Et Van Zer appelle. Et de nouveau, on donne un ballon à Manier, mais c'est trop long. Et donc, ce sera une touche pour Charleroi. Mais on va effectuer, Christophe, les deux changements. Alors, on y est bien sûr attentif, puisque, je vous le disais, voici le changement. C'est Van Zer qui sort. C'est Van Zer qui sort, le buteur. Et donc, on va faire monter Ngoura. Ben oui, c'est un attaquant. Et on va faire descendre aussi Lazare à Manier. Et ben voilà. Pour Tunde Akinsola. Donc on ne pouvait pas faire jouer tout le monde en même temps, évidemment, mais Van Zer, Lazare, out, et donc in Ngoura et Akinsola. Perso, j'aurais fait descendre Kouassi, parce que je dis ça, il va certainement marquer, mais pour le moment, celui qui était en forme, c'était Van Zer. Hein. Et celui qui donnait les ballons, c'est Lazare. Donc, décision qui peut paraître comme ça, ici, vu d'ici, un peu étrange. Alors, une reprise vers le nouveau venu, Steve Ngoura. C'était Konaté qui adressait un long ballon au point de pénalty. Et Ngoura qui rate sa reprise. Il vient de monter au jeu. Ça passe à côté. Charleroi, donc, coup de pied de but. Alors, est-ce qu'on va faire monter du côté de Charleroi Colassin? Peut-être. Attaquant aussi. Ou soutient l'attaque, c'est comme on veut. Il peut jouer aussi à la place de Romsas, qui fait la faute d'ailleurs, Romsas, sur Konaté. Et donc l'hôtelier l'a vu, coup de sifflet. On est avec Manier. Long ballon en direction de Ngoura et à sa rencontre Keita. C'est un coup de pied de but pour Charleroi. Et on fait monter tout le monde du côté de Koné. Voilà, tranquillement, de manière assez organisée. On attend d'ailleurs que Koné prenne tout son temps. Voilà, le ballon est relancé. Alors, c'est Nawata qui est là et Schedler qui reprend. Et l'arrêt de Cook pratiquement sur sa ligne. Encore une occasion dangereuse. Et là, il y a pénalty. Il va le donner. Ben oui. C'est Manier. C'est Manier qui fait le mauvais geste là. Qui n'a pas d'autre choix. Alors que Schedler venait d'adresser un ballon chaud à Cook qui a eu un super réflexe. Flupke partait sur son flanc, le centre, la reprise en un temps en nouveau, la déviation de Cook qui renvoie, mais là Nzita arrivait plein tube dans le grand rectangle, l'infiltration, Manier lève sa jambe trop haut et donc l'accroche, penalty pour Schädler, hein, à coup sûr. Oui, Nzita qui ne pouvait pas faire autrement que de tomber là-dessus. Il est accroché. Impossible de rester debout. Et donc, faute, elle est grosse comme une maison. On vérifie tout ça avec la vidéo assistance, bien sûr. Et on va faire monter Gakou Nawata pour renforcer les lignes offensives de Charleroi. Pour le moment, on est en train de checker tout ça. Moi, spontanément, dans le direct, je vous dis qu'il y a pénalty. C'est ce que semblait dire aussi M. Letellier, qui était à 2 mètres de la phase. Et donc, pour l'instant, ben, on attend que tout ça se check, comme on dit. Mais Schädler a déjà placé le ballon. Hein. Voilà. Il va pouvoir s'élancer. Il y avait bien sûr pénalty. Et donc, Schädler pour un doublé aujourd'hui. Aurélien Schädler, 28 ans, devant Cook, Gaëtan Cook. Schädler s'élance et c'est dedans. 3 buts à 1 pour le Sporting de Charleroi, avec Aurélien Schädler à la fête aujourd'hui, qui vient planter un petit doublé et qui monte son compteur à 3 buts dans cette équipe du Sporting de Charleroi. Ah, c'était attendu, lui qui, Schädler, avait failli tromper Gaëtan Cook, hein, il y a quelques instants là. Cook a choisi le côté droit, il fallait rester sur sa position centrale, puisqu'il frappe en puissance, mais en plein milieu du but. Schädler, il a quand même pris des risques là-dessus, mais enfin ça passe. Et donc voici le japonais Nawata au jeu pour remplacer Flupke qui cède sa place. C'est régulièrement Flupke, hein, qui sort là pour l'instant. Et donc voilà, Charleroi qui reprend un peu d'avance, Christophe, alors qu'on joue ici depuis 62 minutes, c'est 3-1.
2: Merci Hervé, en effet, hein, ça semble quand même mérité pour ces Carolo dans cette rencontre. On va voir si ça peut se confirmer, hein, que le Cercle n'arrive pas à revenir dans le match comme ils l'ont fait, on le rappelle, quand c'était encore 2-0 jusqu'à 2-1. On voit ça dans quelques instants, à tout de suite.
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2: Et on retourne du côté du stade du Pays de Charleroi. Hervé Gilbert au commentaire. Le Sporting qui a donc réussi une nouvelle fois, hein, à faire le break dans cette rencontre. Ça les met un peu à l'abri.
3: Exactement. Et ils tiennent le bon bout. Et naturellement, réaction du Cercle de Bruges sur les champs. Nous sommes les Carolo et nous allons gagner. Vous connaissez la ritournelle. C'est tout ce qu'on leur souhaite, bien sûr, hein, s'ils ont ce niveau de jeu et qu'ils remportent cette victoire pour le moment très méritoirement, hein, quand on regarde la physionomie du match. Mais il reste encore un petit peu de temps à jouer, 26 exactement. Et donc rien n'est fini, c'est 3-1 et le Cercle, avec les moyens du bord, tente d'aller, eh bien, faire quelque chose contre cette équipe avec des nouveaux venus, avec Ngoura, l'attaquant entre guillemets titulaire, Kouassi est bien resté en poste aussi et on a fait monter Akinsola. On vous le disait, bizarre que Van Zer soit sorti quand même, parce qu'il nous semblait que c'était le brugeois le plus dangereux aujourd'hui. Un but et une tête qui a léché la transversale de Koné aussi. Il était bien en jambes et pour le servir Lazare, ben ça, on a décidé de le faire sortir. Alors la reprise maintenant d'Engoura, là, elle est belle. Au niveau du petit rectangle qui a prolongé un centre qui ne l'était pas vraiment, centre-tir, et Koné bien couché, c'est bien couché, pas beaucoup de danger là-dessus, ça manquait de puissance, c'est une petite touchette, ballon dévié, et donc le gardien de Charleroi a pu se coucher comme il le sentait pour récupérer ce ballon. On est reparti du côté du cercle de Bruges avec Caicedo et avec Kondo aussi qui regarde là-devant. S'il y a quelqu'un de disponible, c'est fait avec Magnier sur le flanc droit. Belle amortie, bon contrôle devant Nzita qui le contre. Et Nzita qui tente de récupérer, mais c'est compliqué. Diakité maintenant, sorti de sa défense, un crochet, deux crochets, la petite passe, celle qui était nécessaire pour donner le ballon à Akinsola, mais qui le pousse en dehors des limites du terrain. Et donc, Charleroi, qui s'est très inspiré de gagner à la maison, pour le moment, 3-1 face au cercle, parce que le 11, il y a un petit déplacement sympa du côté du Standard. Puis c'est à l'Antwerp, deux déplacements de suite chez les Rouges et Blancs, qui sont toujours des matchs à jouer. Ceci étant dit, le déplacement à l'Antwerp sourit souvent hein, aux côtés de Carolo. Donc il y a le Standard, c'est au Standard, à l'Antwerp. Et puis, attention ici, le gros match face à la Louvière. Pour le derby, ou en tout cas le duel du Hainaut, puisque ce n'est pas vraiment un derby, ils ne sont pas dans la même ville. Mais c'est les voisins qui vont se rencontrer. Et donc, Standard, Antwerp, La Louvière, il faudrait gagner aujourd'hui. Hein. Vous avez compris tout l'intérêt de prendre trois nouveaux points ici à domicile et d'avoir un petit viatique sympathique de 18 sur 21. C'est quand même pas mal du tout. Alors, Kondo, avec cette longue chandelle pour envoyer ça de l'autre côté, chez Konaté, qui est fauché par Nawata. Il a fait un petit râteau là, pas bien méchant mais quand même, et on est avec Martens qui lui aussi tente de passer, et nouvelle faute de Nawata. Ah, pour le moment le japonais il a sorti la cisaille et les joueurs ne passent pas. Il fait deux fautes en moins d'une minute et donc on va mettre ça l'actif du cercle, coup franc avec Kondo là maintenant. On regarde où était bien Nawata de l'autre côté là. On fait appel à Caicedo pour donner du renfort devant. Et de nouveau, une balle bien interceptée par Van de Kerkhoff qui doit remonter ce terrain et essaye de le faire proprement. Jeu en triangle avec Scheidler maintenant bien bas mais qui rate son contrôle. Et donc le ballon est rendu à l'adversaire. Kondo avec Diakité. Et Magnier, de nouveau disponible sur le flanc droit avec le nouveau venu Akinsola qui tente de déborder. Il en a deux sur le dos avec Keita, avec Nzita aussi. Et c'est Ouzou qui fait le ménage en mettant ça dehors. Assez loin. Ce qu'il fallait faire, pas de chipo. Hein. On était au petit rectangle. Et donc, de ce côté-là, c'était pas le moment de commencer à faire des arabesques. Alors, on met tout devant. Du côté du cercle, voici Kondo, le défenseur axial dont on parle beaucoup depuis le début du match, et un peu de cirque dans le grand rectangle puisque un joueur du club de Bruges, du cercle de Bruges semble avoir été victime d'une agression. On n'en est rien bien sûr puisque c'est avec Nzita, on se frite un petit peu et donc t'as de l'intox avec Mondele là. Le ballon est parti. On essaye de le reprendre, de le dégager. Ouzou n'a pas tremblé, c'est par contre. C'est par contre Martens qui s'est fait mal en essayant de le reprendre. Ouais, va se relever. Ça pique un petit peu. Et puis ça va aller. Van de Kerkhoff avec Boukamir, Khalifi qui sont encore là à la manœuvre. C'est Khalifi qui est partout aujourd'hui pour relancer. Romsas maintenant avec Kondo qui intervient. Encore pour repousser Diakité, une longue chandelle, et on avec Akinsola qui met dehors. Ça manque quand même de justesse hein, du côté du cercle de Bruges, ça manque de précision. C'est pas comme ça, j'ai l'impression qu'ils vont aller bousculer ces Carolos qui sont bien en place et qui sont un ton au-dessus aujourd'hui, c'est une évidence. Reste 20 minutes, 3-1, et on attend que Nzita effectue cette rentrée. Mais d'abord, un petit coup d'eau apporté par le staff médical. Et ouais, monsieur le tellier va faire une petite pause fraîcheur. Ouais, c'est ce qu'on est en train de faire. Bah donc, je vous propose de faire un petit tour par le studio et puis ensuite, on reprendra ce match quand tout le monde aura bu un coup.
2: Oui, Hervé, on va profiter de cette petite pause. Alors, il y a aussi un VAR tchèque, mon cher Hervé, donc on revient chez vous pour voir ça. Mais on va quand même en profiter pour donner les petits résultats de la soirée. Vous rappelez que tout à l'heure, on ira du côté d'Anderlecht, hein, bien sûr, face à Zult Waregem. Ce sera à 20h45. Les joueurs du côté d'Anderlecht montent tout doucement sur le terrain pour un début d'échauffement. On le voit ici à l'écran. Et donc, on suivra ça avec Manuel Jousse. Vous rappelez qu'on suivra aussi la Challenger Pro League avec Eupen, RFC Liège, Pierre Capard, bien sûr, aux commentaires. Vous rappelez que c'est un partage pour le Serein face aux jeunes de Genk un peu plus tôt dans la soirée, de partout. Et puis du côté du Sporting Hasselt, Berscott, c'est 0-1. Le Berscott qui est donc en tête de manière provisoire dans cette D1B. Je continue à regarder du côté de Charleroi, voir si on check une faute ou un pénalty éventuel. Vous dire que du côté de l'Angleterre, on rappelle la victoire d'Aston Villa 2-3 face à Tottenham, la victoire de Brighton face à Arsenal 3-0 et puis aussi la victoire d'Everton face à Ipswich du côté donc de l'Angleterre. Mais on retourne du côté de Charleroi.
3: Oui, effectivement, et donc monsieur Le Tellier va donner un pénalty parce que sur le dégagement de Boukamir, qui était bien involontaire, il frappe dans le mollet de Martens qui était là, et donc Le Tellier a estimé de manière voilà, assez prolongé, hein, parce qu'on est resté une minute ou deux sur ce VAR tchèque, ben, qu'il y avait une faute. Pour moi, Boukamir dégage totalement le ballon. Il ne voit pas arriver Martens, c'est totalement involontaire. Et je ne suis pas certain que Martens, dans cette reprise-là, ait inquiété Koné. Donc, c'est un peu surprenant. Je pense qu'on va en discuter. Mais donc, voilà. Donc, mais il le touche, hein, c'est une certitude. Hein. Il le touche, et donc, monsieur Le Tellier a décidé, eh bien, de donner un pénalty, mais qui va relancer le match, Christophe. Si d'aventure il l'est marqué. Et donc c'est
2: toujours ça, il faut encore marquer.
3: Mais, oui, il faut encore le marquer, hein, tout à fait. Hein, mais là, ça tombe un peu de nulle part. Et donc, ben, fatalement, ben, ça compte aussi. Donc Steven Goura, qui est l'attaquant titulaire, le franco-camerounais, 21 ans, qui était déjà buteur à Saint-Tron, a placé le ballon. Devant lui, il y a Koné. Moment important à 3-1, 73e minute, évidemment. Pour l'issue de ce match, Ngoura est face à Koné. C'est dedans. 3-2 dans un silence de cathédrale, comme vous l'imaginez là, puisqu'ils sont une centaine de supporters brugeois à fêter ce but. Donc Ngoura ramène les deux équipes à un petit but d'écart. 3-2 pour Charleroi. Tout est à refaire et donc deux changements qui se profilent aussi du côté de Charleroi, puisqu'on va faire sortir Nzita et faire monter Rao, et on va faire sortir Boukamir et faire monter Cissé. Voilà, ça c'est les deux changements qui se profilent ici. Nzita, Boukamir out, Cissé in. Et Rao, bah, il va jouer à l'arrière-gauche, Rao. Ben oui. Et si c'est dans le milieu d'entrejeu, évidemment, à côté de Khalifi. Donc on va terminer le match comme ça, du côté de Charleroi, avec Rao, le nouveau venu, hein, qui arrive tout droit de Aston Villa. Et le voici ici, puisqu'il avait été prêté à Annecy l'année passée, et que maintenant, après un retour à Aston Villa pendant l'été, où il a pu jouer la Super Coupe face au PSG notamment, il n'est pas monté au jeu, mais le voici maintenant, il est de nouveau atterri du côté de Charleroi pour avoir du temps de jeu, et c'est bien joué à 19 ans, c'est tout ce qu'on lui souhaite. Le voici, Rowe, l'anglais, avec Bemba, et on repasse chez Rowe ici avec Keita. Un quart d'heure, un gros quart d'heure dans ce match à jouer, plus le temps complémentaire et le temps du VAR. Donc, ouais, on va jouer encore, à mon avis, 20 bonnes minutes. Et Cissé, qui a pris ses marques là. Isaac Cissé, 19 ans, lui aussi. Il y a de la jeunesse, hein. dans cette équipe de Charleroi. Et c'est pas parce qu'il y a de la jeunesse qu'il n'y a pas de la densité, comme je vous le disais là tout à l'heure. Ce sont de solides joueurs. Hein. Ces deux-là, déjà blindés d'expérience, puisque Rowe est passé par l'académie de West Bromwich avant de partir à celle d'Aston Villa, de jouer quelques matchs d'ailleurs en Angleterre, et de jouer toute la saison dernière en Ligue 2 en France. Donc habitués à des matchs en jeu où il faut prendre les trois points, comme aujourd'hui. Et donc Charleroi, qui encaisse, hein, qui encaisse ici sur pénalty certes, mais qui a pris deux buts aujourd'hui avec les trois de l'Union qu'ils ont pris sur deux matchs plus que pendant le début de championnat. Alors Gary Magnier sur un coup franc qu'on a accordé au Cercle de Bruges, le Cercle abonné au partage. Et on se rappelle du match au Standard où ils étaient menés 2-0 avant le dernier quart d'heure. Donc méfiance à cette équipe qui a le chic pour revenir de nulle part. Alors Kondo, la chandelle, et c'est capté par Koné. Bien joué d'ailleurs. La relance à la main avec Rao. On est avec Keita. Voilà, voilà, Romsas. Contré. Carolo qui reste en maîtrise de cette partie là pour l'instant, qui tente de rester en maîtrise de cette partie. Schedler, Romsas avec Nawata, Rowe, on est avec Mbemba. Ça circule toujours, Romsas encore, ouais, c'est bien joué. De l'autre côté, il y a Van den Kerkhoff sur le flanc droit. Petite faute de main, ouais, on l'a vu, de Vali Konaté. Le tailier a tout de suite sifflé. Et donc, ça va être un coup franc pour Charleroi. Faute de main, c'est clair, c'est évident. Elle arrête complètement le ballon qui était joué par Van den Kerkhoff. Romsas est derrière ce coup franc pour Charleroi. Alors, du monde devant avec Scheidler, avec Keita aussi. Le ballon n'est pas très bien botté. Avec Rowe qui a pu récupérer puisque la tête avait été dégagée par la défense du Cercle de Bruges. La petite talonnade de Mbemba pour donner à Rowe sur ce flanc gauche. Il est contré, et bien contré d'ailleurs, par Vali Konaté qui avait permuté les flancs, qui va se repositionner maintenant sur ce flanc gauche qui est le sien. Il était complètement à droite. Cook, le gardien du Cercle, place sa défense. Il y a Scheidler qui tente de se dégager de Kondo. C'est une tête qui a été touchée là par Keita, mais pas dans le bon sens. Et Rowe tente de récupérer, mais le ballon est sorti. Et donc, le Cercle va bénéficier d'une touche pour se dégager. Et un Carolo au sol qui demande de souffler un petit peu ou bien des soins. Je me demande s'il y a vraiment eu quelque chose d'important. C'est Mbemba, non, je pense que tout va bien. Et Mbemba va pouvoir reprendre un petit peu ses esprits. Remonter gentiment ce terrain et reprendre sa place. La touche, elle va être effectuée par Diakité pour le Cercle. Nous y voici avec Kinsola, Touya, Kinsola, si c'est. Tente de récupérer ce ballon, c'est fait. Avec Kalaifi, Van den Kerkhoff, avec Nawata qui demande. Il reçoit. Nawata crochet, pressé par Caicedo. Si c'est, perte de balle, attention à ça. Un ballon chez Kouassi, mais bien suivi par Rowe. Geste défensif impeccable de l'Anglais pour porter ce ballon chez Koné et le relancer automatiquement avec Van den Kerkhoff. On est avec un mauvais ballon poussé dans les pieds d'Ngoura. Oh là là, c'est dévié par Koné, mais là ils vont s'en prendre un. S'ils font ça, les Carolo. Van den Kerkhoff, une passe, un assist littéralement à Ngoura qui permet de crocheter le dernier défenseur Ouzou. Et puis Koné du bout des mains qui dévie ça pour éviter le 3-3. Oh là là, ça c'était plus que chaud. Le ballon passe mais à ras du montant. Sans la déviation de Koné, comme ça, un petit peu sur un réflexe, le Cercle égalisait. Attention, il faut se reprendre du côté de Charleroi. Pour le moment, on est en train de baisser un peu pavillon. L'intensité pèse d'un cran, ça c'est certain. Ouzou, Mbemba, il faut reprendre tous ses esprits, alors que Boyang et So, côté Carolo, sont aussi là sur la ligne, juste à la sortie des vestiaires, pour pouvoir monter. Ah, ça va être du costaud, c'est des grands gabarits ces deux-là. Khalifi perd pas un ballon, regarde, assure sa passe ou reste en possession de ce ballon. Voilà, il appuie, il allonge vers Schedler. Kondo suit aussi et doit mettre ce ballon en touche. On avance côté de Charleroi et de l'autre côté du cercle aussi, on va faire des changements. Alors Schedler va sortir, on va faire évidemment monter Boyang et Mbemba saute sa place aussi et Boyang est au jeu. Donc So et Boyang pour Schedler et Mbemba. Des changements avec Van der Bruggen. Kouassi est sorti et on fait monter aussi, on en profite pour Lucas Michal. Ah oui, on jette les dernières forces dans la bagarre pour les 10 dernières minutes et les arrêts de jeu. Et il y en aura. Alors, Rowe, on revient dans le direct. Après tous ces changements, le petit pont sur Gary Magnier, il emmène tout le monde avec lui. Beau petit crochet, faute de main de Diakité. Ça, c'est presque du volontaire et ça ne me gênerait pas qu'il reçoive une carte là-dessus. Hein. D'ailleurs, il va la recevoir. Allez, voici. Voilà, premier carton pour Diakité. Ben oui, le geste était volontaire pour arrêter le ballon. Donc, c'est le tarif. C'est absolument bien arbitré de la part de M. Le Tellier, alors qu'il nous avait fait un petit pont, hein, Rowe, là-dessus. Et avec notre ami Boyang aussi, ils ont complètement mis dans leur poche trois hommes du cercle de Bruges. Et donc, carte jaune pour Diakité qui va s'en remettre. Il y a un coup franc pour Romsas qui lève ce ballon. Ça rebondit dans le rectangle. Van der Brugge qui vient de monter. Nawata est trop petit pour aller mettre sa tête utilement là-dessus. Kondo sort encore. Et puis on va remonter avec Martens, s'accrocher. Oui, par Khalifi, s'écarte, ça tout de suite. Oui, bien sûr, mais il savait ce qu'il faisait. Et c'était nécessaire d'aller chercher ce carton pour empêcher Martens de partir. Ah, ça va être tendu. Il y a du suspense, Christophe. 3-2.
2: Ça va être tendu jusqu'à la fin. Et on vous retrouve évidemment après le journal de 20h pour le dénouement de cette rencontre entre Charleroi et le Cercle de Bruges. À tout de suite.
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19: Il est 20h. Bonsoir à tous, Julie Buron pour ces informations. La 7e journée de championnat en football se poursuit. Charleroi reçoit le Cercle de Bruges. La fin du match approche tout doucement. On fait le point avec vous, Hervé Gilbert. Hervé
3: vient de bénéficier d'un pénalty et ramène le cercle à un petit but d'écart de Charleroi qui baisse un tout petit peu d'intensité et pavillon qui permet au cercle de revenir dans la partie. Attention, le cercle de Bruges, c'est une équipe piège. Ils ont piégé le Standard, 2-2, Saint-Tron, 3-3. Et pour le moment, ils sont en train de pousser pour tenter de revenir. Mais Charleroi tient toujours le bon bout. Il reste 5 grosses minutes. Charleroi mène toujours 3-2.
19: Merci Hervé pour ce point sur le match. Avant cela, Oudever, les Louvains ont obtenu sa première victoire de la saison en l'emportant face à La Louvière de 0-1. Enfin, dans trois quarts d'heure, Anderlecht recevra Zulte Waregem et Lommel recevra Malines. La grève des contrôleurs aériens se poursuit à l'aéroport de Charleroi. 12 vols seront annulés ce dimanche matin et puis pour la soirée, 26 vols seront concernés par une annulation. Le mieux, c'est de consulter le site internet de l'aéroport. Les contrôleurs aériens Carolo veulent en fait aligner leur prime de nuit sur celle des contrôleurs aériens qui opèrent à Liège. La direction s'y oppose, arguant que l'augmentation demandée représente une hausse de 160%. Des journalistes empêchés d'entrer ce samedi dans l'enceinte de la Maison-Blanche au lendemain de l'annonce inédite de Donald Trump de leur en interdire l'accès. Il s'agit de journalistes des chaînes télé CNN et MS Now, ainsi que du média en ligne Politico. Une décision largement condamnée comme une attaque contre la liberté de la presse. À l'approche des législatives de début novembre, le président américain est de plus en plus impopulaire, entre autres à cause du coût de la vie élevé aux États-Unis et de la flambée du prix des carburants. C'est tout pour ces informations. Merci de nous écouter.
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2: Merci Julie, on vous retrouve à 21h pour le prochain Flash. En attendant, Viva Sport jusqu'à 23h, mais aussi RTBF Mobile Info avec Denis Lagasse. C'est toujours si calme?
20: Oui, c'est ça, situation assez calme à cette heure-ci. Cela étant, la police nous signale en piéton sur l'A12 à hauteur de Willowbrook, ceci vers Bruxelles, donc soyez évidemment particulièrement prudents si vous êtes dans ce coin-là. Les fêtes de Wallonie, faut-il le rappeler, avec notamment le centre de Namur complètement fermé. N'oublions pas aussi demain, autre événement majeur, la journée sans voiture à Bruxelles. Celle dès 9h30 du matin.
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1: Et on file du côté de Charleroi pour la toute fin de cette rencontre. Hervé Gilbert, évidemment, au commentaire. Hervé, une rencontre un peu bizarre. Hein. Il n'y a pas de raison, normalement, pour Charleroi d'être inquiété. Mais ils le sont.
2: C'est exactement ça. 87e en cours là pour l'instant, un coup franc pour Gary Magnier, c'est toujours 3-2 pour Charleroi et Magnier nous fait bien une balle de rugby entre les poteaux. Et donc ça passe largement au-dessus des buts de Koné, comme s'il voulait donner le ballon à ses supporters qui sont massés derrière le gardien de Charleroi, bah, qui va prendre tout son temps bien sûr pour pouvoir dégager. Oui, c'est vrai, Charleroi avait le match en main, tout allait bien, et puis un pénalty qui tombe un peu de nulle part comme ça, un geste involontaire de Boukamir, mais qui accroche Martens, pénalty transformé par Ngoura, 3-2. Et donc de nouveau on se remet je ne vais pas dire dans les ennuis du côté de Charleroi parce qu'ils sont toujours devant, mais en tout cas dans une certaine forme d'alerte, puisqu'on ne peut pas terminer le match tranquillou. Hein. On va devoir aller chercher cette victoire, s'arracher pour prendre 18 points sur 21. Et la 88e minute est consommée là maintenant pratiquement, et on va entrer tout doucement aussi dans le temps complémentaire, mais il y en aura puisqu'il y a eu énormément de changements. On a eu l'intervention de la vidéo assistance aussi pour pouvoir confirmer le pénalty du cercle de Bruges. Donc il va falloir tenir ça avec tous les changements opérés par Konen aussi, et on sent une tension qui est bien présente sur ce terrain. Le suspense est entier. 3-2, on est à la 89e maintenant, et Diakité tente de passer avec Hannes van der Brugge qui est chassé par Keita, et Nawata est parti, et attention, c'est du 3 contre 3 là maintenant, mais il faut aller plus vite avec Romsas, retour de Martens, 4 contre 3, 5 contre 3, l'arrivée de Cissé qui est arrêté par Kondo dans l'axe de cette défense, bien joué. Alors Diakité qui a aussi des talents d'ailier lui, qui se retrouve là maintenant au milieu du jeu. On est reparti avec le cercle de Bruges, et Ngoura, le nouveau venu, aussi un autre nouveau venu, Akin Sola qui a des dribbles déroutants lui, et Romsas oui, accroche à Hannes van der Brugge. La tension monte, le suspense est total, mon cher Christophe, là pour l'instant, puisque tout le monde vit accroché au chrono. Konen commence à devenir un petit peu nerveux aussi. On discute avec Monsieur Lambrecht, le quatrième arbitre, de manière tout à fait correcte. Hein. Ceci étant dit, il n'y a pas de... Et puis tout le monde s'y met. Et puis ensuite, il y a du règlement à faire respecter. C'est pas évident. On sent que tout le monde est concerné dans le match, comme on dit, sur le terrain comme sur le bord. C'est bien normal. Et donc là, pour l'instant, on va montrer combien est-ce qu'il reste de temps complémentaire. Et je peux vous dire que toutes les secondes vont voir leur pesant de cacahuète. Alors, le ballon sur les points de Koné, dégagé. L'hôtelier dit allez jouer. Il y a un coup franc en faveur de Charleroi. Oui, ça me paraît aussi correct, ça. Alors que tout le monde était sur une ligne. Et donc, qu'on a un petit mauvais geste là, rien de terrible. 5 minutes et on est dans le temps additionnel. Nous y entrons. Vous pouvez lancer votre chrono. 5 minutes. 3-2 pour Charleroi. Et Koné derrière ce ballon pour le dégager. En avant, en direction de, je pense, Caicedo. Oui, Caicedo qui a repoussé ça. Vandenkerkhoff tente de le relancer à l'expéditeur, mais il le met en tribune. La rentrée est donc pour le cercle, qui reconstruit, en tout cas qui tente. Caicedo n'a pas fait un contrôle exceptionnel là-dessus, mais récupération de Romsas, quelle excellente récupération. Il a été inspiré sur ce coup-là, il évite le retour de Martens aussi, et Keita avec Rowe, l'anglais d'Aston Villa. On fait reculer ce ballon avec Keita. On est chez Koné maintenant, le gardien qui doit allonger. C'est ce qu'il fait. Nawata qui a du mal à rester debout, qui glisse. Maintenant c'est Ouzou. On est avec Khalifi également. Et un ballon qu'on essaye d'envoyer chez Boyank le plus loin possible. Ballon maintenant récupéré par Diakité pour le cercle de Bruges. Et Konaté l'envoie sur Ouzou. C'est complètement décousu pour le moment. On a du mal à faire deux passes de suite, d'un côté comme de l'autre. Martens pour le cercle. Caicedo en retrait. Et on va chercher une solution sur le flanc. Avec un centre maintenant qui n'est pas mauvais sur la tête de Ngoura. L'arrivée de Hakim Sola devant Rowe. Et c'est repoussé par Ouzou. Hannes van der Brugge qui écarte à nouveau. L'amorti à l'extérieur du rectangle n'était pas mauvais, hein, de Michal. Le centre qui traverse tout le petit rectangle sans être pris par Ngoura. Mais ça a été dévié. Ça a été dévié par un zèbre. Et là, Ouzou se demande bien qui. C'est ce qu'il est en train de dire. Et parce qu'il rouspète avec véhémence, il reçoit un carton jaune. Je vous disais, hein, c'est une belle fin de match tendu. Suspense est total, mais il ne faut pas que Charleroi perde ses moyens. Parce que c'est comme ça qu'ils vont encaisser, évidemment. Reste bien concentré, arrêtez de discuter. Et finalement, eh bien, le juge de ligne rend justice. Il n'y avait pas de coup de coin, mais bien un coup de pied de but. Et donc, ouais, une carte qui aura servi à quelque chose, sans doute, puisqu'il a semé le doute et que l'arbitre a demandé dans le doute à son juge de ligne, qui est monsieur Nicolas Massoué, qui a donc confirmé les dires de Ouzou qui réclamait. Alors, Caicedo, il reste 2-20. Caicedo, encore la Colombie qui allonge un long ballon sur la tête d'Hakim Sola. Mais revoilà Cissé qui comptait sur le ballon de Rowe. L'extérieur du pied et Nawata, petit format, n'a pas pu récupérer ce ballon. Récupéré par lui, Kondo. Et on avance maintenant sur le flanc gauche du cercle avec Vali Konaté. Pas possible d'avancer avec Michal. C'est repoussé par Van den Kerkhoff pour les faire reculer, plier. Une 40 encore. On est avec Diakité. Maintenant, on essaye de passer sur le flanc droit du cercle de Bruges. On est avec Gary Magnier, longue transversale pour aller chercher Michal. Le voici, Michal, crochet et tir contré de Van den Kerkhoff avec Nawata qui défend aussi, qui est avec Diakité. Diakité qui donne ce ballon-là maintenant avec une solution à Hakim Sola. Martens, Vigo Martens, encore plein de vigueur qui tente de centrer. On est chez Hakim Sola, la reprise, n'inquiète pas du tout. Konaté, le chrono du stade indique 93-54, 1 minute et 6 secondes à jouer. Avec une bousculade, un petit peu de chaud, Keita mis au sol, de la discussion, Koné qui dit tout va bien, l'hôtelier qui arrive. Et on a perdu 30 secondes, Christophe. On a perdu 30 secondes dans tout ce petit show. Et cette bonne guerre, parce que celui qui met un petit peu le souk là dans le grand rectangle, c'est un joueur du cercle. À la place de les faire dégager et de jouer rapidement, c'est lui qui perd du temps. Et donc Koné va placer ce ballon. On aura perdu 40 secondes. Quand il n'en reste qu'une 6, c'est beaucoup. Et donc Koné va dégager. Va peut-être gagner toute la minute finalement. Et le cercle aura effectivement tout perdu à ce jeu-là. Alors, Lars Friis, l'entraîneur qui se demande pourquoi est-ce qu'il ne dégage pas, bah parce qu'il prend son temps, évidemment. Hannes van der Brugge, une tête. Celle de Diakité, là, maintenant. Khalifi intervient bien pour rendre à Boyang. Et là, il faudrait, si possible, garder le ballon pour Charleroi, mais non, puisqu'il est déjà récupéré par Vali Konaté. Une dernière descente, peut-être, vers Michal, mais bien interceptée par Van den Kerkhoff. Et c'est terminé! Les hommes du cercle de Bruges s'effondrent. Le zèbre envahit la pelouse. Et puis, les Carolos se congratulent. Mais cette fois-ci, Schindler serre les poings. Il fait bien. Bravo pour le doublé. Mais cette victoire a été dure. Hein, aller chercher dans les dernières minutes. Il a fallu résister, ne pas plier, mon cher Christophe. 3-2. Nouvelle victoire de Charleroi. La sixième en sept matchs. Et les voici avec 18 points sur 21.
0: Ouais, quand même, début de saison incroyable, hein, du Sporting de Charleroi. Merci beaucoup Hervé pour cette rencontre et donc cette victoire du Sporting de Charleroi dans cette Pro League. On rappelle que plus tôt, hein, la Louvière s'était inclinée 2-0 face à Louvain dans le premier match. La Gantoise, on le rappelle là aussi, c'était vendredi. Leader, hein, s'était imposé face au Standard 2-1. Et donc, bah, pour le moment, on a ce classement avec ces deux équipes, avec le Sporting de Charleroi aussi en tête. En attendant la suite, hein, bien sûr. Et entre autres, ce soir, le Sporting d'Anderlecht face à Zulte Waregem. Ce sera à 20h40. On en parle dans quelques instants.
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1: Mais il n'y a pas que le football, il y a aussi le Décastar du côté de Talence. On va y rejoindre Kevin Papen. Le Décastar, Kevin, c'est un des grands rendez-vous, un meeting annuel pour les décathlons chez les hommes et les heptathlons chez les femmes. Kevin, on vous avait eu tout à l'heure, on a pu faire un peu les calculs hein, pour voir évidemment avec Nafis Satou, Thiam et Norwitz où on en était avant la dernière épreuve, si je ne fais pas d'erreur, mon cher Kevin.
4: Oui, c'est bien ça, Christophe. Dans une heure, on sera fixé puisque ce sera la toute dernière épreuve, le départ du 800 mètres pour Nafissa Toutiam et Norovitz. Et effectivement, on a sorti la calculette. Après les six premières épreuves, Nafissa Toutiam est bien en tête de l'heptathlon avec 5570 points devant la jeune Allemande, Anna-Elisabeth Ehlers, jeune Allemande qui cartonne depuis ses deux jours de compétition. Elle est à 5426 points du haut de ses 20 ans. Et puis à la troisième place, l'autre Belge, Norovitz, avec 5403 points. On a donc fait les comptes. On sait que le minimum pour tenter d'aller chercher justement sa qualif pour les prochains mondiaux en 2027, c'est 6550 points. Il faut donc encore aller chercher 980 points pour se qualifier. Et ce ne sera pas simple pour Nafissa Toutiam, puisque le temps de référence à réaliser, le chrono à réaliser, c'est 2 minutes 9 sur 800 mètres. C'est-à-dire qu'elle devrait battre son record personnel sur cette distance, qui n'est pas sa discipline de prédilection, le 800, qui arrive à bout de course après deux jours. C'est évidemment très éprouvant. Et on rappelle que son record personnel sur la distance, c'est 2 minutes 10 secondes et 62 centièmes, un chrono qu'elle avait réalisé aux Jeux Olympiques de Paris lors de son troisième titre, sa troisième médaille d'or décrochée aux JO. Et donc dans une heure, c'est le départ de ce 800 avec une Norovitz qui a aussi une belle carte à jouer, mais elle, c'est une discipline, le 800, qui lui convient un petit peu mieux. Donc elle pourrait peut-être aussi se rapprocher du minima pour les mondiaux. Mais quoi qu'il arrive, c'est une très bonne reprise pour Norovitz. C'est son troisième hepta de l'année après Götzis, l'Euro à Birmingham et maintenant ici à Talence. Et puis elle l'a dit hier à notre micro, elle se sent évidemment beaucoup mieux. Elle sent que son niveau revient avec cette reprise et ce retour à la compétition. Donc rendez-vous à 21h10 pour la 7e et dernière épreuve de l'heptathlon, ce 800. Et ce sera un beau match à 3 entre Nafissa Toutiam, Anne-Elisabeth Ehlers et Norovitz. Nafi qui va peut-être aller chercher un nouveau succès ici à Talence, puisqu'elle a déjà remporté ce Décastar en 2019.
1: Eh bien, ce serait une bonne nouvelle. Merci beaucoup, Kevin Papen, qu'on retrouvera, si possible, durant la soirée pour avoir un petit peu le dénouement de cette soirée du côté du Décastar.
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1: Et on l'a dit, dans une demi-heure, le match du Sporting d'Anderlecht face à Zulte Waregem. Mais on va faire un beau détour, un beau et grand détour du côté de la Challenger Pro League avec Eupen RFC Liège. Et au commentaire de cette rencontre, de cette D1B, donc, Pierre Capard. Bonsoir Pierre, j'espère qu'on n'a pas loupé grand-chose.
5: Eh bien non, bonsoir Christophe. En tout cas, c'est toujours 0-0. Donc voilà, vous n'avez pas loupé de but, c'est l'essentiel. Il y a eu des occasions, je vais y revenir dans quelques instants. Sixième journée donc de championnat en Challenger Pro League. Et cette belle affiche ici au Kerweg qui revient un petit peu forcément hein, puisque c'est presque un derby avec le voisin liégeois qui effectue ce déplacement. Et pas mal de supporters rouges et bleus qui ont rejoint la capitale de la communauté germanophone ici dans les cantons de l'Est pour ce match entre l'AS Eupen, une équipe ambitieuse qui vise la montée et le retour en Pro League. Les Eupenois sont actuellement 5e, mais avec un match de moins, à 3 points du leader, le Berscott. Il pourrait donc réaliser une belle opération en cas de victoire. Ici, pour l'instant, c'est 3 succès pour les Pandas et une défaite qui n'avait rien de déshonorant du côté de Lokeren. Alors que pour Liège, qui a aussi des ambitions, peut-être pas de montée, mais en tout cas, avec peut-être ici, j'allais dire, l'ouverture de score pour Liège, ce centre de Brugman, mais qui n'a pu être repris par Ruiz, et c'est Plastoun qui a pu dégager et relancer immédiatement. Ah oui, attention, et la frappe maintenant de Nicolas Gavory, le français qu'on a connu au Standard, et ça passe au-dessus du but liégeois. Donc pas mal d'occasions déjà. En attendant, je vous le disais, donc l'AS Eupen vise la montée en Pro League. Il y a de la concurrence hein, le Berscott, Dunder notamment, voire le Patroisden et pourquoi pas Lokeren. Liège vise le tour final, les playoffs sera déjà pas mal pour les Liégeois, c'est ce qu'ils ont fait la saison dernière en terminant 4e dans le top 4 et ils ont participé à ces playoffs jusqu'en demi-finale face à Lommel. Ici c'est un début de saison compliqué hein, pour les 100 et Marines puisque le matricule 4 n'est que 10e avec 5 points un seul succès pour l'instant, deux partages et deux défaites, donc match important ce soir. Alors les compos d'équipe, il y a pas mal de noms connus hein, pour les amateurs de football belge, surtout du côté eupénois, du côté liégeois aussi cela dit. À Eupen dans les buts, Antoine Lejoly, ancien gardien de Liège, tiens en défense Van Gunnekten, Plastoun, Passeuys et Gavory, dans l'entrejeu Fixel, l'ancien joueur de l'Union Saint-Gilloise notamment, Di Matteo et Keita, et puis devant Delaurier Chaubet le français et Simakala du côté de Liège. À présent dans les buts, Alexis André, le gardien français. En défense, Reinhardt, Enjo, Ilunga et Ngawa. Et Paulet aussi, c'est une défense à 5. Ici, on a resserré la défense du côté de Gaëtan Englebert. Dans l'entrejeu, Guillaume Wilmot. Sur les flancs, Refaille et Brugman. Et puis devant, à la pointe de l'attaque, le franco-algérien Ruiz. Bah oui, puisque Liège a concédé un partage la semaine dernière, 4-4 à domicile à Recours face au Club Next, l'équipe réserve, les U23 donc du club de Bruges, alors que Liège a mené à 3 reprises, a loupé également un pénalty. Donc Gaëtan Glebert était assez furax, notamment sur sa défense. Il a procédé à 4 changements, 4 titulaires sont sur le banc: Mouchan, Ogam, Camara et Dostillo, le capitaine. Et à la place, eh bien, c'est Paulet, Refaille, Reina et Ilunga qui sont titulaires. À noter que le gardien titulaire habituellement Ravé est indisponible cause d'élongation. Kylian Hazard est également indisponible. Et du côté de Payne, il y a quelques absents aussi. Le gardien Marco Hiller, le gardien allemand, est blessé. C'est Antoine Lejoly qui a saisi sa chance, c'est fort bien d'ailleurs, la semaine dernière, puisque Liège s'est imposé au Patro Eisden 1-2. Il a réalisé quelques jolis arrêts d'ailleurs, Antoine Lejoly. Et puis également le milieu de terrain ivoirien, l'ancien joueur de Feyenoord, Chris Kevin Nadje, est également indisponible pour cause de blessure, de même que Gaëtan Hendricks, qu'on a connu à Charleroi et à Courtrai. Mais lui, ça fait déjà pas mal de temps avec, j'allais dire, l'ouverture de score à nouveau pour Liège en contre-attaque. Et là, c'est l'Égyptien, l'ailier égyptien Adam Refaille. Belle reprise de volet, mais ça passe au-dessus du but. Des occasions, il y en a eu, surtout du côté de Pannes, mais maintenant ça change un peu, la tendance s'inverse un peu. C'est Liège qui met de plus en plus souvent le nez à la fenêtre et qui a des occasions comme ici. Autrement, auparavant, il y avait une reprise de la tête de Simakala tout en début de rencontre, qui était passée juste au-dessus suite à un corner, une frappe de Van Gunnekten aussi bien captée par Alexis André. Mais Liège s'était déjà illustré aussi avec un joli déboulé de Stephen Reinhardt sur son flanc gauche, une frappe et un arrêt d'Antoine Lejoly qui avait bien fermé l'angle. Oui, c'est un match ici entre, bah, presque entre amis, hein, parce que je vous le disais, il y a pas mal d'anciens de part et d'autre, des joueurs qui ont porté le maillot des deux clubs. Bah oui, le capitaine Dostillo à Liège, mais qui est sur le banc ici. Et puis il y a Lejoly, je vous le disais, le gardien de l'AS Eupen notamment, qui a défendu les buts aussi du club liégeois. Voilà un peu pour le contexte de ce match. C'est une belle affiche, je vous le disais. Les deux équipes qui vont tout faire pour remporter ce match, forcément, vu l'importance de l'enjeu. À noter que les deux entraîneurs, on les connaît fort bien aussi, hein, Gaëtan Englebert à Liège et Felice Mazzu, eh oui, qui lui a trouvé un pied à terre.

0: Sports Investment, propriétaire du Paris Saint-Germain notamment, qui a racheté donc le club à Aspire, qui était là depuis quelques années, alors qu'il y a eu une frappe de du français Logan Chaubert Delaurier Chaubet, voilà, il faut s'y faire, Logan Delaurier Chaubet, qui avait marqué la semaine dernière, mais un arrêt du gardien, mais il y avait une situation de hors-jeu qui a été signalée. On joue depuis pratiquement 19 minutes dans cette rencontre. Dernière chose, le match a commencé avec un petit peu de retard. Il y a eu un bel hommage au président Dieter Steffens, président emblématique de l'AS Eupen, président pendant 22 ans. Il avait repris le club en 1990 en promotion, et il a gravi les échelons pour ramener le club en D1, D3, D2, D1 donc, et il a quitté en 2012 en cédant le club au Qatari de Spire. Voilà donc un grand monsieur du football ici à l'AS Eupen, avec la frappe. Oh, ça passe à quelques centimètres à peine, cette frappe du Malien Amadou, du Guinéen plutôt, Amadou Keïta. Ça passe vraiment juste à côté du but liégeois. Ça chauffe donc de plus en plus, 20 minutes de jeu, mais le score, lui, il est toujours de 0 à 0 ici au Kerveg.
1: Et on revient très vite vers vous, Pierre Capard, pour la suite de cette rencontre. A tout de suite.
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1: Et ce jusqu'à 23h, on vous rappelle, dans une vingtaine de minutes, on ira du côté d'Anderlecht pour la rencontre face à Zulte Waregem de cette 7e journée de Pro League. On rappelle qu'un petit peu plus tôt dans la soirée, le Sporting de Charleroi s'est fait peur, même s'il a dominé, mais n'a gagné que 3-2 face au Cercle de Bruges. Mais le très beau début de saison de Charleroi se confirme donc. On rappelle aussi la défaite de la Louvière 2-0 à Louvain. En attendant, crochet à nouveau du côté de la Challenger Pro League. On rappelle qu'on suit la rencontre entre Eupen et le RFC Liège avec Pierre Capard.
0: Oui, et c'est l'AS Eupen qui est à l'attaque ici avec un ballon de Nicolas Gavory pour nous, l'ailier virevoltant, l'ailier ghanéen, sollicité par plusieurs clubs, notamment de D1. Mais il est resté fidèle à l'AS Eupen. L'AS Eupen qui dispose d'une équipe assez bien balancée, je trouve, avec quelques anciens donc de D1 comme Fixel, Plastoun, notamment le défenseur ukrainien qu'on a connu à la Gantoise. Il y a également Van Gunnekten, Passeus et Gavory, plus des jeunes joueurs et quelques talents étrangers comme Delaurier ou Chris Kevin Nadje, mais qui est indisponible. Liège de son côté, lui, a une équipe aussi qui possède certaines qualités, mais il y a eu beaucoup de départs durant l'entre-saison du côté du football club liégeois, puisque Jordan Busta notamment et Abian Arslan ont rejoint le Berscott, le gardien Belin, mais qui avait perdu son statut de titulaire, est parti au patron, et l'ouverture du score à présent, voilà 1-0 pour l'AS Eupen. Et je pense puisque c'est Mathias Fixel qui inscrit ce but. J'en suis pas certain, je vais vous dire ça dans quelques instants. Il y a une mésentente dans la défense liégeoise et ce joueur a placé le ballon vraiment dans un trou de souris. Le gardien Alexis André est resté figé sur sa ligne.

0: ligne. Il ne pouvait évidemment pas faire grand chose. Il avait la vue partiellement masquée également. Donc c'est 1-0 pour l'AS Eupen. Et ben, c'est vrai que c'est dans le sens du match, même si Liège a quand même bien réagi à plusieurs reprises et s'est créé des possibilités aussi, les Liégeois, principalement en contre-attaque. Mais ici, c'est vrai que ben, voilà, ce but était peut-être évitable. On a tardé à se dégager. Et le buteur, ben, voilà, je vous ai fait patienter un petit peu, eh bien, c'est le numéro 14, Raphaël Di Matteo, un jeune joueur issu de la région et formé à l'AS Eupen, même s'il a transité aussi par le Standard. Donc 1-0 par Di Matteo. Et Liège qui va donc devoir réagir, hein, ce but qui est tombé à la 23e minute de jeu. 1-0 pour l'AS Eupen. Je vous le disais, Liège qui a perdu quelques joueurs, hein, durant l'entre-saison. Je vous parlais notamment de Bustin, de Aslan, mais surtout d'Alexis Lefebvre, le français, élu meilleur joueur la saison dernière du Football Club Liégeois, qui a rejoint Pau en Ligue 2 française. Et Frédéric Souellet également, l'attaquant, est parti. Mais c'est un peu le lot chaque année, hein, des Liégeois, puisqu'auparavant, rappelez-vous, il y a eu aussi le départ de Bertaccini. Il y a des trois saison, et puis encore la saison passée, ils ont perdu pas mal de titulaires. Et voilà, chaque fois Gaëtan Glebert doit reconstruire un peu une équipe qui pourtant tient la route sur papier. Il y a de la qualité, mais voilà, il manque encore certains automatismes. Il y en a probablement plus du côté de la Eupen, surtout au niveau de la défense, une défense eupenoise qui tient bien la route, qui pour l'instant n'a encaissé que 4 buts. Liège en a encaissé 10. Au niveau offensif, c'est assez similaire. 9 buts pour Eupen avec celui inscrit par Di Matteo, et 9 buts également pour le Football Club Liégeois, qui va devoir réagir, hein, avec cette équipe modifiée aussi par rapport à la semaine dernière. Je vous le disais, Gaëtan Glebert qui n'était pas satisfait de ce 4-4 à domicile. Offensivement, c'était pas mal d'inscrire 4 buts, mais défensivement, à domicile face au Club Next, ça a forcément suscité la colère de l'entraîneur des Sang et Marines, Gaëtan Anglebert, Balkarien, hein, Gaëtan Anglebert, qui a notamment participé à la Coupe du Monde en 2002. Rappelez-vous aussi, hein, de sa belle carrière du côté du Football Club Brugeois, avec Plastoun pour Passeuys, le capitaine de l'AS Eupen, joueur formé à Malines avec Van Gunnekton. Lui, il a été formé à Genk, et ça repart avec Keita et Delory Chaubé. Keita toujours, Keita pour Gavori, la petite déviation pour nous, c'est bien joué. Isaac Nou qui rentre dans le rectangle, le centre, on ne parvient pas à reprendre là-bas du côté de Simakala. Ça revient malgré tout du côté de Van Gunnekton, mais le juge de ligne a levé son drapeau. Une situation de hors-jeu, et il y a un joueur de peine qui reste seul, touché dans un contact. Je pense que c'est l'attaquant allemand, germano-congolais, Simakala, touché par un défenseur de Liège. Et la partie va être interrompue par l'arbitre, monsieur Wim Smet, qu'on a l'habitude de voir en Pro League, mais qui de temps en temps vient également arbitrer du côté de la Challenger Pro League, la D1B, la D2 si vous préférez. Voilà, la partie interrompue, c'est 1-0 donc pour l'AS Eupen, avec ce but inscrit par Di Matteo à la 23e minute de jeu.
1: C'est vrai, mon cher Père, on peut utiliser plein d'expressions pour qualifier cette deuxième division D1B ou Challenger Pro League. Comme vous l'avez dit, Eupen, bah, qui remonte, hein, grâce à ces points-là, à 12 unités, si ça reste comme ça, avec égalité avec les Framborins et Dender, mais qui ont un match en moins. Le Berscott, on rappelle, dans cette D1B, est en tête, hein, pour le moment, avec 15 unités.
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1: Et on remonte d'un échelon pour parler de la rencontre de ce soir que l'on commentera en Pro League, 7e journée du côté d'Anderlecht et Zult Waregem. Au commentaire de cette rencontre, Manuel Jousse. Bonsoir Manu.
3: Bonsoir Christophe, comment allez-vous?
1: Mais très bien, écoutez, pour cette 7e journée. Alors qu'est-ce qu'on dit là? D1A, on dit la Pro League, on peut aussi, hein, s'amuser avec tous les noms qu'il y a eu.
3: D1A. Pro League, mais on va pas citer le sponsor, donc ouais, c'est un peu la première division, ça marche toujours aussi, hein,
1: c'est, oui, c'est joli en plus, hein,
3: première appellation,
1: oui. Écoutez,
3: voilà. Et en dessous, voilà. On a la D2, la division 3A, 3B et puis les promotions.
1: Exactement. En attendant, on reste tout en haut, hein, avec le match, oui, du Sporting d'Anderlecht face à Zult Waregem, donc.
3: Oui, effectivement, donc match intéressant à plusieurs titres. D'abord parce que Zulte Waregem est plutôt bien occupé, comme l'on dit dans ce début de saison, avec 11 points en 6 matchs. C'est une équipe qui pour l'instant est donc dans le top 5. Derrière Gand et Charleroi, 19-18 points après leur victoire d'hier et de cette fin d'après-midi. L'Union en compte 16, Bruges 15 et puis donc Zulte Waregem 11. Anderlecht est actuellement 7e avec 10 points. Donc le 7e contre le 5e, c'est pas mal a priori. Important aussi parce que Anderlecht a quand même besoin de gagner. On sait que ce début de championnat, c'est quand même pas facile. On rappelle les résultats. Il y a eu une victoire in extremis la première journée contre la Louvière, une défaite à Beveren, même si Anderlecht aurait mérité de gagner, une lourde défaite à l'Union, là Anderlecht ne méritait rien du tout, le match du jeudi soir, match en retard contre Courtrai, péniblement gagné, un autre match à domicile contre Genk 0-0, et puis la victoire quand même à Malines vendredi dernier 0-1. Et donc voilà, quand ce sont des matchs qui se situent comme cela avant une fenêtre internationale qui va être assez longue ici, évidemment, avec ce qui nous attend pour la Nations League, c'est évidemment toujours préférable de finir sur une bonne note que sur une mauvaise et de gamberger dans les jours qui suivent jusqu'à la rencontre suivante, hein, puisque vous savez que quand on signe un mauvais résultat directement, les joueurs aiment se plonger dans le match qui arrive 3 jours plus tard. Ben ici c'est un petit peu plus que cela, donc ce serait quand même préférable pour Anderlecht de gagner ce soir contre Zulte Waregem et de chasser aussi les mauvais souvenirs récents de la Coupe d'Europe, puisque en ce milieu de semaine, si l'Union très déforcée est allée largement gagner à Pilsen, eh bien Anderlecht, lui, vous le savez, a perdu à domicile contre Lyon, avec une équipe de base qui nous avait quelque peu surpris, on l'avait dit, mercredi soir, avec énormément de nouveaux joueurs dont certains n'avaient jamais évolué ensemble. Eh bien, sachez que pour le match de ce soir, Victor Bruno effectue 4 changements dans l'équipe de base. En fait, il change son attaquant et surtout tout le milieu de terrain axial qui n'avait vraiment pas donné satisfaction. C'est-à-dire que quitte l'équipe de base, eh bien Amané, qui a montré qu'il n'était clairement pas prêt pour jouer dans le 11 de base à Anderlecht. Henrik Jansana, qui a confirmé tout ce qu'on connaissait de lui. Et Tello Asgard, quelque chose intéressante de sa part, je trouve, mais à revoir évidemment. Ces trois-là quittent l'équipe. Zvetkovic aussi retourne sur le banc malgré le but qu'il a inscrit lui mercredi soir, et donc intègre le 11 de base Kana, Koutsoupias, Sikan et Bentayeb. On va vous détailler cela plus précisément en partant de la ligne arrière où là on ne touche à rien, avec Kozmans au but. Mamar, excellent contre Lyon jeudi, c'était le meilleur Anderlechtois à l'arrière droit, Augustinsson à l'arrière gauche, et le duo Petro Omobamidele dans l'axe de la défense. Devant celle-ci, eh bien Kana avec Koutsoupias. Koutsoupias qui lui avait été transféré trop tard pour pouvoir être inscrit sur les listes européennes, donc il n'a pas participé au match contre Lyon, donc il a eu quelques jours de repos en plus, associé à Kana qui était monté en deuxième mi-temps à la place de Amané et qui avait été très bon, donc logiquement il retrouve un rôle de titulaire. Et puis Danilo Sikan en soutien donc de l'attaquant Taoufik Bentayeb qui avait marqué à Malines. Sikan également attaquant, mais qu'on fait jouer légèrement en retrait sur les flancs. Winkler qui va donc entamer un deuxième match de suite comme titulaire, le joueur allemand sur la droite, et Lukas Ambrosch le tchèque de l'autre côté. Sur le banc, on va retrouver Ekeren, Reapchuk, Amané, Zvetkovic, Antman, Asgard, Jansana, Stroiken, Sonia Seke, Barry, Orea, Kalonji, De Greve. J'ai l'impression que j'ai cité le banc, mais aussi l'arrière-banc, hein, tant ils sont nombreux là au Sporting d'Anderlecht. Alors qu'à Zulte Waregem, pas vraiment de surprise, sauf un changement à l'arrière-droit par rapport à la semaine dernière. C'est Salim Diakité, le Malien prêté par Palerme, qui remplace le jeune Tangala. Pour le reste, Bostin dans les buts. La défense avec Capel à gauche, Diakité à droite, Kilrich et Lemoine dans l'axe, alors que le grand Jojo s'invite via son hymne que vous entendez sans doute en arrière-fond. Dans l'entrejeu, Lofolomo, Klaas et Ake. Et puis alors pour l'attaque, Niang, l'ancien unioniste, avec Atrok. Tout cela pour encadrer le grand, l'énorme Anosike Ementa, 2m02. Déjà un but inscrit dans cette compétition et 4 assists délivrés. Et oui, c'est le meilleur passeur de la Pro League pour l'instant, ex aequo avec les unionistes Zenelli et Biondic et Kangrave aussi de Westerlo. Donc évidemment, le principal danger de cette équipe flandrienne qui place sur le banc Bren Gabriel, Mbai, Mbodji, Hedel, Panduro, Uika de Jagere, Tangala et Akpa Chukwu. Vous précisez encore eh bien, que ce soir, le Sporting d'Anderlecht va étrenner son troisième jeu de maillot, que l'arbitre de ce match sera M. Bourdaud-Duy, assisté de M. Beynens et Van Dijk, alors que Nathan Verbomen, que l'on connaît bien comme arbitre principal, est en écolage au VAR. Visiblement, il est assistant aujourd'hui de Ken Vermeeren. Et vous entendez le public qui crie « standard », évidemment, lors du deuxième couplet du dit hymne anderlechtois. Voilà, le coup d'envoi va être donné d'ici 8 minutes ici pour cet Anderlecht Zulte Waregem. À tout de suite.
1: Merci Manu, on vous laisse hein, dans ce qui est devenu une boîte de nuit, hein, véritablement, au Lotto-Parc. Avant les rencontres, jeux de son et lumière. Rapidement, on prend des nouvelles du championnat d'Angleterre parce que c'est terminé entre Nottingham Forest avec Sels dans le but et Coventry City. Victoire de Coventry 0-1. On rappelle les autres résultats. Tottenham Aston Villa 2-3. Défaite d'Arsenal 3-0 à Brighton. Everton s'est imposé 1-0 contre Ipswich. Et Newcastle avec Fernandez Pardo, le dernier quart d'heure, s'est imposé 2-1 à Hull City dans ce championnat d'Angleterre dominé dans le classement provisoire par Manchester City avec 12 points comme Arsenal, mais qui a donc perdu. Ils vont peut-être prendre un peu d'avance du côté de Manchester City. Brighton qui a lui gagné, monte sur le podium pour le moment avec 10 points.
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1: Et on retourne du côté de la D1B avec Eupen RFC Liège dans cette Challenger Pro League. Et Pierre Capard au commentaire, Eupen qui menait dans cette rencontre. Est-ce que ça a bougé ?
4: Non, c'est toujours le cas. 1-0 en faveur de l'AS Eupen avec ce but inscrit par le jeune Raphaël Di Matteo, 20 ans, formé à l'AS Eupen. C'est son premier but de cette saison. Peut-être le 2-0 avec nous. Et voilà, Isaac Nuhu. Ah oui, cette défense de Liège, vraiment, elle patauge, même si on a changé plusieurs pions par rapport au 4-4 de la semaine dernière. Mais cette équipe encaisse beaucoup trop. Et ici, Nuhu parque à la limite de hors-jeu avec cette jolie passe hein, de Delaurier Chaubet. Il se joue de la défense et il place hors de portée du gardien Alexis André qui ne pouvait rien faire sur ce coup-là. Ça va devenir très compliqué hein, pour le RFCL avec ce but ici inscrit à la 36e minute de jeu. Si je vois bien le marquoir là-bas, oui, 36e, 2-0 donc avec ce but d'Isaac Nuhu. Pourtant, on le connaît, hein, Nuhu. C'est un joueur à tenir de très très près. Il est déroutant, très rapide, balle au pied. Et on se demande d'ailleurs ce qu'il fait encore dans cette Challenger Pro League. En attendant, c'est 2-0 pour l'AS Eupen. Je vous le disais, le premier but tombé à la 23e avec Di Matteo, plat du pied gauche. Et puis ici, avec ce déboulé de Nuhu qui place hors de portée d'Alexis André. Bah, ça va devenir vraiment délicat et compliqué pour le RFCL qui a pourtant à 0-0. Alors que Eupen s'était créé des occasions, les Liégeois se sont créés également, même à 1-0 en contre-attaque, sans pour autant inquiéter outre mesure. Hein. Leur ancien partenaire Antoine Lejoly, à qui on n'a pas fait confiance hein, du côté de Liège, on se demande pourquoi, parce que c'est un gardien avec des qualités. Il a aussi évolué aux Pays-Bas à Den Haag, l'équipe à Den Haag qui remontait en D1 avec lui d'ailleurs. Il avait joué aussi au Berscott par le passé et le voici donc désormais à l'AS Eupen avec ce statut pour l'instant de titulaire suite à la blessure, il est vrai, du gardien allemand Marco Hiller. Mais il répond pleinement aux attentes, comme on l'a vu la semaine dernière d'ailleurs, avec la victoire au Patro Eisden. Et d'ailleurs Antoine Lejoly qui sort ici pour dégager devant l'attaquant égyptien Adam Refaille. Pas mal de nouveaux venus, je vous lisais, à Liège, il y a eu beaucoup de départs et donc pas mal de nouveaux venus également. Et Lejoly qui récupère le ballon. Je vous parlais d'anciens joueurs. Ben oui, du côté de Liège, il y a Destilio et Mouchon qui ont porté le maillot des Pandas par le passé. Mais tous les deux, eh bien, sont sur le banc et font les frais du 4-4 de la semaine dernière. Ils étaient titulaires. On pense surtout à Destilio, hein, le capitaine. Mais cette défense avait pris l'eau aussi. Destilio qui a déjà raté deux pénaltys, hein, cette saison, dont un la semaine dernière. Mais qui a pesé lourd aussi dans la balance, hein, avec ce 4-4, le club Next qui a égalisé dans les arrêts de jeu. Et donc Liège qui a perdu deux points alors qu'ils avaient tout en main, les Sang et Marines, pour l'emporter. Il reste un peu plus de 5 minutes dans cette première mi-temps et c'est l'AS Eupen avec le centre de Nicolas Gavory et la belle interception d'Alexis André. Ouais, c'est lui qui est titulaire, hein, du côté de Liège. Ils ont transféré pourtant un autre gardien avec le départ de Jordi Belin, retourné du côté du Patro Eisden. L'autre gardien, c'est Ravé, mais qui souffre d'une élongation et qui donc est indisponible pour un certain temps. Avec Reinhardt qui récupère le ballon, qui fait sauter pour Brugman, et Passeus en sentinelle qui récupère le ballon. La passe à Lejoly qui dégage directement en direction de Simakala et Ngawa, qui peut céder en retrait à son gardien Alexis André. On va repartir là-bas avec Eric Enjo. On m'arrête évidemment quand ça reprend, quand ça va commencer plutôt, du côté d'Anderlecht. Et le ballon là-bas de Fixel pour Di Matteo, qui s'est blessé sur ce coup-là. Il lève la main, le jeune milieu de terrain, qui demande un changement apparemment. Ça a l'air assez sérieux. Di Matteo, bah oui, c'est presque le plus beau jour de sa vie sur le plan sportif avec ce but inscrit chez les pros. Et maintenant, je pense qu'il va devoir quitter. Ah oui, il fait signe. Ah oui, là, c'est... Il n'y a pas de doute là-dessus. Il demande à être remplacé, ce qui va être fait d'ailleurs assez rapidement. Felice Mazzu qui va devoir trouver une solution. On ne s'y attendait pas forcément. Et la partie qui est interrompue. Il reste exactement 5 minutes à jouer dans cette première mi-temps. Et je vous donc passe le relais, mon cher Christophe et Manu. Et ici, c'est 1-0 et il reste quelques petites minutes à
1: jouer. Merci Pierre, on va en profiter en effet pour repartir du côté du Parc Astrid avec Manuel Jousse pour le début de cette rencontre donc entre Anderlecht et Zulte Waregem. Manu.
3: Voilà, où on en termine avec ce son et lumière. Là, vraiment un avant-match en grande pompe ici pour cet Anderlecht Zulte Waregem. Mais ça devient plus ou moins une habitude au Parc Astrid. Et donc, on va en profiter pour vous redonner les compositions d'équipe. Un Anderlecht avec Kozmans au but, Mamar, Omobamidele, Petro Augustinsson en défense, Kana Koutsoupias, Sikan au milieu du terrain, Winkler et Ambrosch sur les flancs. Ben Taïeb, l'attaquant, aligné par Victor Bruno. Et puis du côté de Michael Beale et de Zulte Waregem, Bostin au but, Capel, Kilrich, Lemoine, Diakité en défense, Lofolomo, Klaas et Ake dans le milieu de terrain, Niang et Atrok en attaque pour encadrer Ementa. Monsieur Bourdauduit est l'arbitre de ce duel. Poignée de main avec les capitaines. Laurent Lemoine d'un côté, qui a fait une partie de sa formation ici à Anderlecht d'ailleurs. Et alors de l'autre côté, ben, on retrouve à la fois Colin Kozmans et Marco Cana. Oui, parce que c'est évidemment toujours le joueur de champ qui va discuter avec l'arbitre quand il y a des choses à aller discuter dans le cours du match, bien entendu. Le gardien étant assigné quand même à un domaine bien précis. Alors qu'on n'a toujours pas rallumé les lumières du stade. Ici, on se croirait davantage au carré à Willebroek qu'au Parc Astrid pour le coup d'envoi d'un match de football. Les deux équipes vont changer de camp. Ça, c'est le résultat du toss effectué là entre les deux capitaines. Et donc, le Sporting d'Anderlecht va attaquer en direction de son COP pour cette première mi-temps. La Mauves Army Le troisième jeu de maillot qui va être étrenné, pour l'instant c'est difficile de bien le voir parce que nous sommes dans des effets stroboscopiques là dans ce parc Astrid, sorte vraiment de boîte à ciel ouvert. Et donc on a les petites réunions de joueurs là. Ils sont pas pressés de commencer le match hein. Pourtant il est déjà plus de 20h45 à mon chrono. Là on n'est pas vraiment ponctuel pour entamer cette partie. Ça démarre bien. Et donc on rappelle aussi les positions au classement avec un Sporting d'Anderlecht qui est 7e avec 10 points, Zultuar Game 5e avec une unité de plus. La semaine dernière, trajectoire un petit peu opposée pendant que Anderlecht allait gagner à Malines, et bien Zultuar Game se faisait battre à domicile par cette étonnante mais constante et méritoire équipe du Sporting de Charleroi qui est encore confirmée aujourd'hui face au Cercle de Bruges. Ce serait bien un jour qu'on coupe quand même la sono et qu'on donne enfin le coup d'envoi de ce match. Là, tout le monde est positionné, disposé maintenant pour entamer cette partie qui a un petit peu plus de 10 ans était entre guillemets la finale pour le titre hein, si vous vous en souvenez, avec un Zultuar Game qui avait failli d'ailleurs le décrocher ce titre. Il menait ici à Anderlecht avant que Lucas Biglia n'égalise sur un ballon dévié. Grosse saison évidemment de Zultuar Game avec à l'époque en serrant un certain Thorgan Hazard qui était encore ici la saison dernière et qui entre temps est parti à Lens. On a enfin donné le coup d'envoi de ce match avec un premier long ballon de Kozmans vers le grand rectangle de Zultuar Game et voilà le grand Ementa qui franchit la ligne médiane et qui s'aventure tout seul dans le camp adverse. Il donne le ballon à Niang. Il faut une première intervention taclée là-bas de Léo Petro avec un ballon qui va sortir des limites du terrain. Balle mise dehors par le Français. Rentrée de touche pour Zultuar Game. Après 30 secondes de jeu, et c'est Kappel qui donne ce ballon dans les pieds de Niang, qui a déjà gagné à quelques reprises. Hein, ici, évidemment, sous le maillot de l'Union Saint-Gilloise, la bête noire d'Anderlecht. À propos de bête noire, c'est un maillot quasiment tout noir hein, qu'ils arborent les Anderlechtois. Ce troisième jeu, donc on est loin du mauve et encore plus du blanc, bien entendu. Et c'est Kozmans qui lui est tout en orange pour dégager cette balle dans les pieds de Petro. On joue court avec Kana à l'entrée de la surface. On repasse chez Léo Petro. L'ouverture pour Augustinsson sur la gauche. Augustinsson en retrait pour Léo Petro. Et ce 4 arrière immuable, sauf évidemment le deuxième défenseur central, hein, Omo Bamidele, qui prend la relève de Biancon qui est blessé. Mais une blessure moins long que prévu, il pourra revenir semble-t-il après la trêve internationale. Un bon débordement de Winkler là sur la gauche et un tacle cette fois de Laurent Lemoine pour aller mettre la balle dehors. Rentrée de touche pour Anderlecht qui essaye d'emballer un petit peu le rythme sur cette action là avec Winkler qui joue dans les pieds de Petro. On va rechercher Omo Bamidele juste au-delà de la ligne médiane. Kana, oui, on lui chippe la balle dans les pieds. Là, Lofolomo, c'était très bien joué. Lofolomo qui essaye de jouer la profondeur pour Ementa qui dévie joliment. La frappe en foulée qui passe juste à côté. Partie des pieds de Thomas Klaas. C'était un très beau mouvement hein, ça de Zultuar Game avec une belle interception. Hein. Ouais, Kana avait un peu loupé son contrôle. Hein. Il avait poussé sa balle un petit peu loin dans le milieu de terrain. Et donc Lofolomo est venu lui chipper cette balle. Le relais avec Ementa et puis finalement la frappe de Klaas qui passe juste à côté du but de Kozemans. Voilà qui donne le ton, en tout cas dans ce début de match, le ton d'un match pour l'instant ouvert et équilibré. 2 minutes 30, 0-0.
1: Merci Manu, et on va en profiter hein, pour aller du côté de la D1B avec Pierre Capard du côté de Penn face à au RFC Liège. A priori, on est juste un tout petit peu avant la mi-temps du côté de Penn et du RFC Liège. On voit ça tout de suite.
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1: Avec Pierre Capard donc du côté de la D1B entre Penn et le RFC Liège.
4: Oui, et c'est pratiquement terminé cette première mi-temps. Nous sommes dans les arrêts de jeu. Il reste une poignée de secondes. C'est toujours 2-0. Mais on est passé tout près du 3-0 à la 45e avec un superbe arrêt du gardien liégeois pour empêcher le 3-0. Belle parade face à l'attaquant allemand Simakala qui était tout seul face à lui. Il a frappé au but et Alexis André s'est détendu pour empêcher donc au score de prendre une ampleur plus lourde, évidemment. 2-0 malgré tout, avec le premier but inscrit à la 23e par le jeune Raphaël Di Matteo qui a dû quitter la pelouse après suite à une blessure. Il a été remplacé par l'allemand Marc Müller. Et puis à la 36e, c'est Isaac Nuhu qui a doublé la mise. Open qui mérite son avance, même si Liège aurait peut-être pu en contre-attaque inscrire un petit but à deux reprises notamment. Ils ont inquiété le gardien Antoine Lejoly, alors que monsieur Wim Smet, voilà, met un terme à cette première mi-temps sifflée sur le score de 2-0 en faveur de l'AS Open.
1: Merci Pierre, et on vous retrouve évidemment dans un quart d'heure pour la deuxième mi-temps. On retourne du côté de la D1A et du Parc Astrid. Anderlecht, Zulte Waregem, Manuel Jousse au commentaire. Ça n'a pas bougé, Manu.
3: Non, 0-0, mais la première occasion donc pour Zulte Waregem avec la frappe de classe. Ici, il y a un centre d'Augustinsson. On cherche là le point de pénalty et une reprise de la tête éventuelle de Ambrosch qui finalement n'a pas pu arriver au ballon. Et sur ces entrefaites, M. Bourdaudui a sifflé aussi là. Je pense que sur cette phase, il y avait position de hors-jeu, quoique, non, c'était pas si évident que cela. Mais le coup franc pour Zulte Waregem avec Lemoine en retrait pour le gardien Bostin. Bostin pour l'autre défenseur central, Kilrich, l'un des Danois de l'équipe. Il y en a un de moins, évidemment, hein, Aaron Bjerg, qui était l'un des joueurs importants de la saison dernière, parti à Genk, Aaron Bjerg au Poku. Ce sont les deux joueurs qu'il a fallu remplacer cet été dans le noyau de Zulte Waregem, mais qui ont quand même rapporté 12 millions d'euros à eux deux. Hein, au Poku, lui, c'était pour repartir à Swansea. Et dans l'autre sens, on a fait venir pas mal de monde, dont dans les offensifs Atrok, Niang et Ake, qui sont tous titulaires ce soir. Là, on est dans la défense d'Anderlecht avec Mobamidele qui joue en retrait pour Kozmans, qui va d'un long ballon, un long dégagement, mais qui n'est pas précis et qui sort des limites du terrain sur la droite, destiné à Mamar, mais qui va surtout offrir une rentrée de touche à Zulte Waregem, avec pour l'effectuer Yannick Capel qui va chercher Kilrich là derrière, et puis Lofolomo pour son gardien Bostin. Alors que les résultats de Zulte cette saison, on avait rappelé ceux d'Anderlecht qui étaient quand même limite à chaque fois, hein. 2-1 contre la Louvière, défaite 1-0 à Beveren, défaite 3-0 à l'Union, victoire 1-0 sur le fil contre Courtrai, 0-0 contre Genk, et puis victoire 0-1 à Malines. Et bien pour Zulte Waregem, il y a d'abord eu un beau succès qui était déjà peut-être un signe annonciateur de ce début de saison réussi, 2-1 contre Genk, un partage 0-0 à l'Union. C'est pas rien quand on voit le rythme de l'Union dans ce début de saison, et encore Zulte aurait mérité de s'imposer, je le dis à chaque fois, si on n'avait pas sifflé cette faute inexistante d'Ementa sur le gardien Kofi. Il y a eu ensuite une large victoire 4-0 contre Beveren, un partage 2-2 à Westerlo, un succès 0-2 à Courtrai dans le derby de la Flandre occidentale, et puis la défaite, donc c'était la première de la saison la semaine dernière contre le Sporting de Charleroi. Alors que Laurent Lemoine là vient de commettre une faute sur Danilo Sican, c'est un coup franc pour Anderlecht, 4-5 mètres au-delà du rond central. Tous les Anderlechtois sont devant le ballon. Marco Canas s'en désintéresse. Ce n'est pas lui qui va aller donner ce coup franc, mais on fait venir Ali Mamar qui quitte son couloir droit pour venir plein axe. Mais on est évidemment très très loin des buts, puisque je vous dis, on est juste au-delà du rond central. Alors pas mal de possibilités pour aller centrer cette balle. Ben, finalement, c'était une ruse. Il ne le fait pas. C'est une phase à deux avec Ambrosch. Et donc, on continue la combinaison maintenant avec le médian tchèque qui va rechercher Mamar, qui entre-temps s'est replacé à droite. Le centre, c'est capté, j'allais dire, en deux temps par Bostin. Mais il n'y a jamais eu de deuxième temps. Donc finalement, on se dégage là dans la défense flandrienne avec l'arrière droit qui n'est autre que Diakité, si ma mémoire est bonne. Oui, c'est bien lui. Un joueur prêté par Palerme. Augustinsson là, qui se retrouve sur la gauche pour une tentative de centre contrée justement là-bas par Salim Diakité. Et donc une rentrée de touche pour Anderlecht avec Augustinsson et Koutsoupias. Augustinsson, peut-être Winkler, non, il n'arrive pas au ballon. Ce qui n'est pas le cas de Koutsoupias, qui était bien positionné, qui laisse sortir. Rentrée de touche pour les Mauves avec Kana en retrait. Mamar dans le rond central. Omobamidele, le Petro avait déserté sa zone. On repasse là du côté de Mamar, toujours très central là, pour l'ouverture vers Augustinsson. Avec maintenant Petro, tout le bloc Anderlechtois qui avance. Koutsoupias, très belle balle en profondeur. Oui, et prise de balle de Bostin. Mais alors, qui se retrouvait là entre le point de pénalty et le petit rectangle? Ali Mamar. Ça fait quelques minutes qu'on le voit beaucoup dézonner et aller participer au jeu dans l'axe. Un petit peu à la manière de ce que Joachim Seys peut faire à Bruges, par exemple, par rapport à son flanc gauche qu'il quitte beaucoup. Et bien, dans ce début de match, c'est le cas de Mamar aussi. Et qui lui évolue à droite, évidemment. Bentayeb pour Mamar, justement. Mamar, le centre, c'est intéressant. Ça pour Sikano, petit rectangle. La tête, il a été un petit peu bousculé. Il est toujours au sol, là, l'Ukrainien, mais le jeu se poursuit avec Kana, qui laisse la balle à Augustinsson. Winkler à gauche. On retrouve Kana. Kana encore pour l'Allemand. Martin Winkler. La balle a été légèrement déviée par Ake. Ce sera une remise en jeu pour le Sporting, alors que Sikan s'est finalement relevé. Bientôt 10 minutes, toujours 0-0. Et une balle là, loin en retrait de Petro pour son gardien Kozman. S'il y a eu une vraie occasion pour l'instant dans ce match, c'était celle de Klaas en tout début de partie. Mais depuis lors, c'est Anderlecht qui clairement prend la direction des opérations, avec une rentrée de touche pour Koutsoupias. Oh là, mauvaise déviation de Sikan dans les pieds d'Ementa. Récupération à présent de Atroc avec Ake. Ça me paraît très court comme transversal. Effectivement, c'est intercepté par Ambrosch. Un bon ballon pour Winkler sur la gauche du rectangle. Le centre de l'Allemand est contré, intercepté par Lemoine qui était très bien placé sur cette phase. Et le ballon va sortir des limites du terrain. On s'est fait peur là à Zultuaregem avec ce ballon perdu. Alors que sur la phase précédente, là, c'était un contact physique entre Sikan et Diakité. Un duel de costaud, là, mais il n'y avait pas de faute susceptible de mener à un pénalty pour Anderlecht. Et donc la balle continue de rouler, le jeu se poursuit. 0-0, je pense qu'on va en rester là pour l'instant, vu tout ce que j'entends dans mes oreilles depuis le studio. 11 minutes de jeu, 0-0.
1: Merci Manu, en effet, on doit faire une petite pause pour le journal de 21h et de Julie Buron. On vous rappelle que c'est la mi-temps dans l'autre match que l'on suit ce soir en D1B entre Eupen et le RFC Liège. Eupen qui a très bien débuté ce match et cette première mi-temps avec un marquoir 2-0 pour eux. Voilà pour la D1B, on se retrouve dans quelques instants après le journal de 21h. À tout de suite.
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0: Il est 21h. Bonsoir à tous, Julie Buron pour ces informations. La suite de la 7e journée de championnat en football. Anderlecht reçoit en ce moment Zulte-Waregem. Le match a démarré il y a un quart d'heure environ. Que s'est-il passé depuis? On voit ça avec vous, Manu Jus. Bonsoir.
1: Oui, bonsoir Julie. Effectivement, le 7e contre le 5e, Anderlecht qui reçoit Zulte-Waregem. Match important, évidemment. Il y a un point d'écart entre les deux équipes. 10 points pour Anderlecht, 11 pour Zulte-Waregem. Mais 0-0 au Marcoire après 13 minutes. La première et principale occasion jusqu'ici, c'était une frappe flandrienne signée Thomas Klaas après 3 minutes de jeu qui est passé à côté du but de Colin Kozmans. Pour le reste, Anderlecht domine, on va dire, territorialement sans encore se montrer spécialement dangereux devant le but de Bostin. À noter que ce soir, Anderlecht étreigne son 3e jeu de maillot, le maillot noir.
0: Merci Manu pour cette précision. Autre match qui se joue en ce moment, Lommel-Malines, là c'est aussi 0 partout. Avant cela, Oudéver-les-Louvains a obtenu sa première victoire de la saison en l'emportant face à La Louvière de 2-0 et le Sporting a battu le Cercle de Bruges 3-2. En patinage artistique, notre compatriote Nina Pinzarone a terminé à la 6e place du trophée de Lombardie après le programme libre ce samedi à Bergame en Italie, 10e après le programme court. Vendredi, Pinzarone, 19 ans, est remontée à la 6e place après avoir récolté 114,87 points pour son programme libre pour un total de 170,92 points. Une belle remontée donc, mais pas suffisante. La victoire est revenue à l'Estonienne Nina Petrokina, championne d'Europe en titre avec 210,41 points. Un moment très attendu au fait de Wallonie, la venue du roi Philippe à Namur. Il était invité par le gouvernement wallon. Il s'agissait de sa première visite à l'occasion des Wallos depuis le début de son règne. Le roi Philippe a été accueilli par le ministre-président wallon, Adrien de Limon. La Flandre, elle, était l'invitée d'honneur des 103e fêtes de Wallonie. L'homologue de Adrien de Limon, Mathias Diependal, était également présent. C'est tout pour ces informations. Merci de nous écouter.
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1: Et la suite de cette septième journée de Pro League. On file tout de suite du côté d'Anderlecht. Manuel Jousse aux commentaires pour cette rencontre face au Zulte Waregem. Le score n'a pas bougé, la physionomie du match pas non plus. Hein, Anderlecht à la balle.
2: Oui, mais le chrono, il a bougé. Ça n'arrête jamais. Les secondes passent, parfois les minutes. 15 minutes 48 secondes. 0-0 toujours dans ce match. Il n'y a pas énormément à ressortir de ce premier quart d'heure, hein, à part cette occasion de classe et ces quelques tentatives de construction pour Anderlecht. Pas encore vraiment d'occasion à proprement parler devant le but de Bostin, mais on le répète aussi, hein, c'est une équipe qui réussit Zulte Waregem un bon début de saison, qui a posé des difficultés à l'Union Saint-Gilloise, qui a battu Genk notamment, et puis en face, bah, c'est un Anderlecht qui se cherche encore. Alors c'est vrai qu'il y a eu peut-être un petit peu l'illusion de tous les tours préliminaires de Coupe d'Europe franchis, mais en championnat ça tarde un petit peu à se mettre en place là, avec tous les nouveaux, donc on laisse encore évidemment un peu le bénéfice du doute et un peu de temps pour juger vraiment de la réussite ou non de ce mercato, mais pour l'instant ce n'est pas un début de saison facile, en tout cas pour le Sporting, même si la victoire à Malines a fait beaucoup de bien. Il va y avoir une rentrée de touche du côté gauche. Non, ce sera un corner. Là, on était dans mon angle mort. Je n'avais pas bien vu. Mais ce sera le premier corner du match pour Anderlecht avec Lucas Ambrosch, le Tchèque. Deuxième fois titulaire de suite, hein, après Lyon mercredi. Alors qu'il avait retrouvé le banc de touche avant cela. Un ballon très aérien vers le deuxième poteau. Une première tête d'Augustinsson. Dévié vers Mobamidele qui a repris. Mais sa balle a été elle-même déviée, donc ce sera un corner de l'autre côté. Et parce qu'il y a eu un retour de Diakité là pour essayer de gêner le défenseur nigérian d'Anderlecht. Et donc on va maintenant donner ce corner depuis le côté droit, toujours avec le même homme Ambrosch, venu du Gornik Zabrze pendant l'été. Un ballon rentrant, et Bostin ne veut décidément capter aucune balle dans ce match. Là, il la boxe un petit peu en chandelle. Une balle qui va revenir sur la droite, j'allais dire, dans les pieds de Niang, sauf qu'elle est finalement sortie des limites du terrain. L'ailier sénégalais de Zulte Waregem qui n'a rien pu en faire finalement. Et donc une rentrée de touche pour Anderlecht avec Augustinsson dans les pieds de Kana. Augustinsson en retrait pour Petro, qui ne va pas prendre de risque avec Niang Assetrous. Il joue derrière vers le gardien Kozmans. Lève la tête maintenant Petro pour trouver Kana. Et là, il y a des espaces libres. Et à nouveau, hein, on a un Mamar très central et qui laisse le flanc droit à Ambrosch. Hein. Le centre, deuxième poteau du Tchèque, la reprise de la tête d'Augustinsson et le sauvetage de Bostin. Voilà la plus belle et la plus grosse occasion du match jusqu'ici. Très beau mouvement, on a bien exploité les ailes avec Ambrosch qui rentre dans le jeu. Très bon centre, la tête d'Augustinsson, et c'est un arrêt du pied de Bostin, alors que le Suédois pensait qu'il allait inscrire son premier but de la saison. Hein. Lui qui n'en plante pas 25 par an, ben, ça aurait été beau pour lui, mais très bel arrêt du gardien de Zulte Waregem. Et le corner qui a suivi n'a rien donné, mais voilà de quoi peut-être un petit peu emballer le match et pas dire réveiller les tribunes. Hein. Les gens n'étaient pas endormis, mais enfin leur donner encore un petit peu plus de vigueur vocale. 0-0. Et on parlait de l'occasion de classe tout à l'heure. Elle est gommée maintenant de l'ardoise et elle est remplacée par celle-ci d'Augustinsson, la plus belle du match donc, alors qu'on approche tout doucement de la fin des 20 premières minutes. Koutsoupias qui envoie une balle vers l'avant dans les pieds de Ambrosch, très présent. Hein. Ambrosch avec Augustinsson, parce que là maintenant il est à gauche le Tchèque, alors que sur la phase précédente il avait centré de la droite. Le flanc qu'il arpente en priorité dans le système de jeu mis en place ce soir. Et quand il fait l'extérieur, eh bien on le répète, Mamar fait lui particulièrement et plus que d'habitude l'intérieur. Le ballon est sorti en touche pour Zulte Waregem de l'autre côté. Zulte en revanche ne montre rien depuis le début du match et l'occasion dont je vous ai parlé. Il ne se passe vraiment pas grand chose devant le but de Kozemans. La longue rentrée de touche, elle est jouée, là vers Ementa qui dévie pour Atrok. Le Hongrois à la ligne médiane essaye de joindre Kappel derrière lui. Ça touche d'abord le pied de Winkler et c'est donc une remise en jeu pour Zultuar Hagem avec Kappel vers Kilrich. Lofolomo qui recule jusqu'à sa ligne arrière. Il se place entre ses défenseurs centraux. La relance de Lemoine. Bon, il y a une poussée dans le dos là d'Augustinsson sur Niang, sanctionné par M. Bourdaud-Duy. Et donc un coup franc à venir pour Zultuar Hagem. 20 minutes échues. Le score toujours 0-0.
1: Merci Manu, on revient dans quelques instants. 0-0, c'est aussi le score dans l'autre rencontre hein, de ce soir dans cette 7e journée de Pro League, Lommel-Malines 0-0. Là aussi, on fait un détour du côté de la D1B où on suit la rencontre avec Pierre Capard entre Eupen et le RFC Liège. Pierre, la seconde période a débuté.
0: Oui, il y a de cela deux minutes. C'est toujours 2-0. Et Liège, un peu plus offensif ici avec une jolie frappe de Ruiz. Keïs Ruiz, le franco-algérien. Deux buts la semaine dernière et un assist. C'est lui le joueur, le Liégeois le plus remuant. Une frappe, mais trop enlevée, qui passe au-dessus du but d'Antoine Lejoli, son ex-équipier. Donc, on a revu les deux buts. Et c'est vrai que c'est mérité hein, pour l'AS Eupen, même si à 0-0, les Liégeois c'était forgé une belle possibilité par Ruiz précisément. Manque d'expérience aussi côté liégeois et du côté défensif, eh bien ça ne va pas. Ça, on l'a répété évidemment face à une équipe expérimentée comme Eupen. Il y a eu un changement à la mi-temps d'ailleurs, puisque Gaëtan Englebert a fait sortir l'ailier égyptien Adam Refai, qu'on n'a pas vu beaucoup, c'est un euphémisme. Et pour le remplacer, c'est le Malien Ousmane Camara qui a pris sa place. Donc voilà le changement du côté du RFCL pour tenter avec une sortie là de Alexis André dans les pieds de Logan Delaurier Chaubet. Il était temps d'ailleurs. Il y a eu un deuxième changement aussi d'ailleurs du côté liégeois, ça nous avait échappé, avec la montée de l'attaquant kényan Wesley Rabok Ryan Ogam, ça c'est son nom au complet, qui est également monté au jeu. Donc deux changements du côté du RFCL. Oui, Gaëtan Glebert n'a pas attendu forcément, parce que au rythme vont les choses avec cette défense, même s'ils sont surtout des changements offensifs hein, qui ont été opérés. Mais il fallait réagir absolument, parce que l'AS Eupen a largement quand même dominé les débats, surtout après le but d'ouverture. Rappelons aussi qu'à 2-0, eh bien Alexis André a trouver la balle du 3-0 hein, face à Simakala, auteur de l'assist sur le but de Di Matteo. Voilà, 4 minutes de jeu donc en seconde période ici, et toujours 2-0 en faveur des joueurs de l'AS Eupen.
1: Merci Pierre, on reviendra évidemment dans quelques minutes pour prendre des nouvelles. On retourne du côté d'Anderlecht, Sporting d'Anderlecht, Zultuar Hagem. C'est toujours 0-0, Manuel Jousse.
2: Oui, Winkler là pour Bentayeb. Il y avait une possibilité d'ouvrir le score ici, avec une jolie phase là du côté anderlechtois. Il y a une carte qui est sortie de la poche de l'arbitre, je pense à l'adresse de Laurent Lemoine, pour la faute commise. Oui, effectivement, le capitaine de Zultuar Hagem qui est jauni pour la faute commise au début de cette phase à l'entrée du grand rectangle. Winkler, ouais, qui a été vraiment bien taclé là dans les pieds, hein. Il ne jouait absolument pas le ballon là, Lemoine. Le ballon de Winkler pour Bentayeb, et c'est Bostin qui s'est fait aussi un petit peu mal en sortant décidément, mais en tout cas Lemoine lui est jauni, on le note, et il va y avoir un coup franc intéressant et dangereux pour Anderlecht. Alors il y a quelques bons frappeurs, on l'a découvert cet été, Danilo Sikan est très bon dans cet exercice, Lucas Ambroche également. Il y a aussi Augustinsson qui est là pour faire diversion. Ils sont trois pour l'instant, quasiment sur la ligne du grand rectangle, hein, parce qu'on n'était pas très très loin du pénalty avec cette intervention de Lemoine. Le mur de Zultuar Hagem qui recule à hauteur du point de pénalty, hein, si vous tracez une ligne parallèle à celle du grand et du petit rectangle. Ça vous donne une idée d'où sont situés les hommes de Michael Beale, avec quelques Anderlechtois évidemment dans le mur pour faire diversion. Et alors l'élan de Sikan, Ambroche s'en éloigne, ce sera Sikan ou Augustinsson, dépend du pied que l'on va choisir. Pour moi c'est Ça peut être bien pour Sikan, ça. Oui, et c'est lui qui le donne, d'ailleurs, mais en plein dans le mur. Il l'a tiré à ras de terre, puissamment, mais dans le mur. Il y avait moyen de beaucoup mieux faire que ça. Et donc, la balle est sortie des limites du terrain. C'est Victor Bruno qui se précipite là pour aller la chercher et la donner à un joueur de Zulte, Diakité en l'occurrence, qui va effectuer cette remise en jeu. 25 minutes 0-0. On retient pour l'instant donc les occasions de Classe et surtout d'Augustinsson pour Anderlecht, qui aurait pu ouvrir la marque s'il n'y avait eu ce réflexe du pied de Bostin. Omobamidele qui a touché le ballon. Il revient maintenant à Kosmans à l'entrée de son rectangle. Kosmans, Augustinsson. Augustinsson, Winkler avec Sikan. Il essaye de jouer vers l'Allemand, mais c'est dévié là aussi. Et à nouveau, ça sort des limites. Il y a eu vraiment beaucoup de ballons hors aire de jeu, hein, je trouve. Énormément de rentrées de touche, là. On doit calculer sur les 26 minutes écoulées le nombre de minutes effectives jouées dans ce match. Alors qu'il y a 78% de passes réussies d'Anderlecht dans le dernier tiers du terrain. Ce qui est pas mal pour 50 seulement à Zulte Waregem. Mais au Marcoir, ça ne se traduit pas encore. Alors c'est vrai que cette saison, de nouveau, si on exclut les matchs européens, où là, souvent, je veux dire parfois, mais non, souvent, on a eu du spectacle dans les tours préliminaires. En championnat, c'est pas la joie. Hein. En 6 matchs disputés, Anderlecht a marqué 4 buts et en a encaissé 5. Donc c'est pas, pour l'instant, les affiches du Sporting que vous devez choisir. Si vous vous attendez à un grand spectacle avec des buts dans tous les sens, hein, si vous voyez ce que je veux dire. Donc 0-0 après 27 minutes, c'est assez conforme à ces statistiques-là de début de saison. La relance de Bostin vers Capel sur ces entrefaites-là à gauche, avec maintenant Kilrich dans l'axe. Kilrich en retrait pour Bostin, qui va rechercher le côté gauche. C'est très mal fait là dans la défense de Zulte. Intervention de Kana, qui laisse à Mamar à droite, le centre de Mamar. Il y a Winkler au deuxième poteau, de la tête. Oh là là ! C'était rabattu vers le petit rectangle où Sikan avait la possibilité de marquer ou à tout le moins de cadrer sa reprise de la tête. Là, c'était un gros raté, hein. Gros raté pour moi de Danilo Sikan. Déjà, il aurait pu mieux faire sur le coup franc précédent, mais alors ici, le buteur qu'il est, avec cette balle ma foi bien dévié par Winkler en sa direction, Sikan devait la mettre au fond tout simplement. Donc c'est la deuxième grosse possibilité pour Anderlecht, on va dire, après une autre tête mais tout à l'heure, mais qui était cadrée, celle d'Augustinsson. Et là c'est Bostin qui était intervenu. Bientôt la demi-heure, toujours pas de but, hein. Donc ici au Parc Astrid, 0-0, avec Zulte Waregem qui se souvient qu'il a le droit quand même parfois aussi de passer la ligne médiane et d'aller produire quelque chose en face. Il tente de le faire maintenant avec Lemoine, Diakité, Aké, qu'on n'a pas encore cité. Tente de jouer dans le couloir pour Diakité. Il y a eu d'abord le pied d'Augustinsson pour dévier la balle hors des limites du terrain. Une fois de plus, rentrée de touche pour Zulte, qui joue vite avec Diakité. Aké, Diakité encore, Lofolomo, Atrok maintenant, ancien joueur du MTK Budapest. On repasse chez Lemoine, Jauni tout à l'heure, c'est le seul joueur averti pour l'instant. Kilrich, Classe pour aller chercher du côté gauche, Niang. Ouais, là, Capel ou Classe, pardon, se fait complètement avoir, mais Ambrosch n'arrive pas à poursuivre son effort. Du coup, c'est une nouvelle balle pour Zulte Waregem avec Ementa. Attention, hein, on le répète, meilleur passeur, il y avait hors-jeu. Il y avait hors-jeu d'Ousseinou Niang, parce que la clairvoyance d'Ementa là-dessus, sur sa balle en profondeur, c'était très très bien joué de la part de l'attaquant danois. Mais Niang avait démarré un tout petit peu trop tôt, ce qui n'est pas tout à fait inhabituel dans le chef de ce joueur, si on se remémore son passé unioniste, où le piège du hors-jeu était celui dans lequel il tombait le plus régulièrement. Une demi-heure de jeu, 0-0, donc toujours dans ce match avec Kosmans qui sort la balle de son rectangle. La relance là dans la foulée de Petro, qui essaye de jouer long pour aller trouver Sikan. Ça ne fonctionne pas. Lofolomo fait du bon boulot là dans l'entrejeu pour empêcher Ben Taïeb d'arriver au ballon. Niang à gauche encore, qui va donner en retrait à Kilrich. Kilrich pour Bostin. Lofolomo avec Kilrich encore. Une balle pour Ementa. Avec maintenant sur la gauche Niang. C'est Koutsoupias qui tente de toucher ce ballon.
1: Oui.
2: Il y a Ementa qui lui mène la vie dure. Là, elle l'empêche de progresser. Ementa s'en sort sans commettre de faute. Essaye de trouver Capel un petit peu devant lui. Ça ne fonctionne pas. Récupération anderlectoise. Il faut repartir, mais de loin, là, avec Mamar. Bentayeb. Oh là, mais qu'est-ce qu'il fait, là, Bentayeb ? Une transversale de la droite vers la gauche, mais dans la mauvaise direction. Et donc, il fait courir Augustinsson dans le sens opposé à ce qu'il devrait pour aller rechercher une balle très très bas dans le jeu, la glisser à Petro avec Kana et Omobamidele maintenant, l'ancien Strasbourgeois qu'il est toujours d'ailleurs officiellement puisqu'il est prêté par Strasbourg ici à Anderlecht, alors qu'on est avec Kana pour Petro. La balle chez Augustinsson, positionné assez haut là dans le jeu. Et Anderlecht en possession, c'est ça, hein, Augustinsson et Mamar très haut. Et à ce moment-là, Kana qui fait quasiment office de troisième défenseur et on joue en ligne sans se quitter du regard. Kana pour Mamar, la balle arrive dans le rectangle chez Koutsoupias et il y a une belle intervention aussi de Kilrich, le Danois. Il y a une époque où les Danois, une époque pas très lointaine, ils étaient plutôt dans l'équipe d'Anderlecht. Et bien maintenant, on en compte surtout à Zulte Waregem avec Kilrich, avec Ementa. Plus Ehrenberg, bien sûr, puisqu'il est parti. Mais il y en a encore un autre sur le banc, le jeune Panduro, qui lui était arrivé la saison dernière de Copenhague. Et du noyau des U19, plus particulièrement. 32 minutes. Allez, on va encore suivre la fin de cette séquence. Un petit but décloisonnerait le match, hein, j'ai l'impression. Ça manque un petit peu là pour l'instant avec Ambrosch pour Kana, retenu par Ementa mais qui abat un boulot phénoménal. Petro qui ouvre vers Augustinsson, petite collision avec Ake, Lofolomo pour Ake et l'accélération de Atrok maintenant. Un très bon ballon d'Atrok, avec, qu'est-ce que je vous disais, avec Niang, et là c'était clair comme de l'eau de roche. Hors jeu, mais gros comme une maison, là, de Ousseinou Niang, qui y tombe décidément plus souvent qu'à son tour. 33 minutes de jeu ici au Parc Astrid, 0-0.
1: Merci Manu, on n'est pas vernis là avec ce 0-0. C'est le même score d'ailleurs du côté de Lommel Malines dans cette D1A. Un peu plus de buts en D1B, en Challenger Pro League, Eupen Liège. Pierre Capa, au commentaire ces rencontres. Bah oui, là au moins il y a eu des buts là pour le moment.
0: Oui, il y en a eu deux en première mi-temps, pas encore en seconde période. On approche de l'heure de jeu ici au Kerveg. 2-0, toujours les buts tombés à la 23e et à la 36e des pieds de Di Matteo et de Nouhou. En seconde période, c'est plus équilibré. Hein. Liège a musclé son jeu, a resserré sa défense aussi et fait jeu égal avec les Pandas, même si ce sont encore les germanophones qui ont eu... la balle de but ici avec notamment Simakala. On est passé tout près du 3-0. Nous dans ses œuvres qui a passé en revue la défense liégeoise avant de céder le ballon à Simakala. Et il a fallu une très belle sortie à nouveau d'Alexis André dans les pieds de l'attaquant germano-congolais Simakala, force de la nature, hein, vraiment un colosse pour empêcher ce joueur d'inscrire donc le troisième but pour les Eupenois qui contiennent malgré tout sans trop de difficultés les Liégeois qui pourtant font à présent quand même malgré tout jeu égal. C'est Eupen qui est à l'attaque avec Logan Delaurier Chaubet, il faut s'y faire hein, avec ce nom à rallonge,

0: Là-bas, sur la gauche, demande le ballon. Voilà le centre de Gavory pour nous. Et Renaud Wilmots qui met la tête. Ça revient malgré tout à nouveau dans les pieds du Français. Nous dans le rectangle qui évite Renaud Wilmots qui pousse son ballon un peu loin. Et qui va malgré tout obtenir un coup de coin parce que le joueur liégeois avait touché le ballon. Renaud Wilmots pour ne pas le citer. Donc 2-0. Et on vient de franchir le cap de l'heure de jeu ici au Kerveg. 2-0. En faveur des Pandas.
1: Merci Pierre, on reviendra évidemment avant la fin de cette rencontre. Vous rappelez dans cette D1B que Serein a été partagé face aux jeunes de Gang 2 partout et à Celt face au Berscott 0-1. Berscott leader de cette D1B. On va vite du côté d'Anderlecht où le score n'a pas bougé, ça aurait pu Manu.
2: Oui, vous n'avez pas besoin de vous précipiter comme ça, Christophe, parce que vraiment, il ne se passe pas grand-chose.
1: Ouais, oui, là, il se passait quelque chose un petit peu.
2: Oui, il y a eu un tir incroyable de Atroc, cadré. Bon, ce n'était pas incroyable du tout, hein, mais ça manquait de puissance, capté sans difficulté par Kozman. C'est d'ailleurs pendant que Pierre nous narrait ce qu'il se passait au Kerveg. Mon voisin de gauche, le commentateur néerlandophone pour Sportza Radio, se tournait vers moi. En soufflant, je crois que ça résume un petit peu ce qui se passe sur le terrain ici. C'est-à-dire pas grand-chose en cette première mi-temps, même si, oui, on a eu droit à cette très belle occasion d'Augustinsson de la tête et le réflexe de Bostin. Cette très grosse occasion pour Sikan de la tête, je ne comprends toujours pas comment il n'a pas réussi à cadrer ce ballon qu'il a expédié à côté. Et puis alors vraiment très très peu de choses en face. C'est vrai, vous avez raison, ici la frappe de Atroc, je me demande si ce n'était pas la première pour Zulto Arghem. Mais il y a eu aussi depuis ma dernière intervention une carte jaune pour Lucas Ambrosch pour un tacle en retard qui aurait pu être dangereux d'ailleurs sur Capel. Donc un joueur jauni de chaque côté, hein, le capitaine Lemoine à Zulte Waregem et Lucas Ambrosch pour le Sporting d'Anderlecht alors qu'il reste 8 minutes donc dans cette première période avec une rentrée de touche pour Capel à gauche vers Ementa. Capel en retrait vers Kilrich, le ballon n'est pas sorti. Il doit se méfier parce qu'il a Mamar dans son dos. Belle interception de Koutsoupias. Et puis on essaye là de jouer la profondeur vers Winkler. Mais c'est mal calibré. Et l'Allemand ne peut arriver au ballon. Remontée de terrain pour Zulte Waregem. Diakité maintenant. Diakité Aké. Diakité toujours en retrait pour Lemoine. Lemoine latéralement pour Kilrich avec Ben Taïeb qui court en sa direction. Qui n'a pas touché beaucoup de ballons hein, depuis le début de ce match. Là le Marocain. Alors qu'il y a une intervention décidée dans les pieds de Cana sous les yeux de M. Bourdaudui. Je pensais qu'il allait à la poche pour Thomas Klaas. Finalement, non. Mais c'était limite. Hein, parce que là, de nouveau, on ne se préoccupait pas du tout du ballon. Mais beaucoup plus des chevilles de l'adversaire. Coup franc pour Anderlecht légèrement dans le camp flandrien. Alors, cela va être donné comme la plupart des phases arrêtées d'ailleurs par Ambrosch. Tout le monde est loin devant, là il y a 7 joueurs Anderlechtois à l'entrée du grand rectangle mais on ne les alerte pas tout de suite, on joue court avec Cana, Cana Ambrosch Cana, le Tchèque avance, il est au grand rectangle maintenant mais à l'extrémité droite, il enroule une belle frappe du gauche et c'est repoussé finalement au fond des filets par Ben Taïeb qui est bel et bien un buteur hein, parce que je vous le disais, on ne l'avait pas beaucoup vu, dans le jeu il était assez discret. Et Bostin, dont je vous ai dit aussi qu'il n'avait pas capté une balle en un temps dans ce match, ben il ne l'a pas fait davantage ici. Il a repoussé cet envoi qui était très beau hein, de Ambrosch, il faut le dire. Ça partait de cette phase arrêtée. Là, Ambrosch Cana, le Tchèque avance, entre dans le rectangle, se met sur son pied gauche. Et puis adresse ce tir là qui est repoussé par le gardien. Alors Petro était clairement en position de hors-jeu mais a priori il n'a pas participé à la phase et Bostin qui relâche cette balle dans les pieds de Ben Taïeb qui n'a pas inscrit le but le plus difficile de sa carrière là évidemment puisque à bout portant il pouvait tranquillement la mettre au fond et donc 1-0 pour le Sporting d'Anderlecht. Voilà qui va peut-être un petit peu donner des couleurs à ce match qui donnait plutôt l'impression d'être joué en noir et blanc jusqu'ici. Ça tombe bien, ce sont les couleurs des maillots des deux équipes opposées ce soir d'ailleurs. Mais donc Ben Taïeb qui a inscrit son deuxième but en deux matchs finalement, puisque c'était

0: l'homme de la victoire à Malines. Et avant ce but-là, il avait déjà eu deux autres occasions. Et donc, 5 minutes avant la pause, bon timing aussi. Vous entendez que ça fait particulièrement plaisir au public. On imagine que ça va forcer aussi Zulto Arghem à proposer autre chose. Non pas que cette équipe garait le bus, comme l'on dit, devant Boston, mais enfin, c'était assez maladroit à la construction. On va voir maintenant ce que ce but est susceptible de provoquer comme changement avec Lemoine en retrait, Lofolomo pour Boston. 4 minutes encore dans cette première période. Le dégagement de Boston. Ah ben là, c'est pour faire comme Kozemans tout à l'heure, quand il avait loupé le sien aussi, qui était sorti directement à droite. Et Kozemans, là, il était les genoux au sol sur cette phase. Il était en train de repousser des mottes de terre. C'est gentil, mais il faut peut-être lui dire qu'il y a des personnes qui vont s'en charger d'ici 5 minutes pendant la mi-temps. Enfin, il anticipe. Kozemans, le long dégagement là vers Augustinsson, tente de dévier de la tête, mais ce ballon venait sur lui avec un petit peu trop de puissance. Il a donc reculé, si je puis dire, et cette balle est revenue à Zulte Waregem avec Lemoine pour Diakité. Aké, est-ce que Atrok peut arriver avant Petro? Non, très calme, hein, Petro, là, avec son placement, son expérience. C'est 29 ans. Et la remise vers Kozman, Somoba Midele. Et à présent, Mamar, un petit peu moins en vue que contre Lyon ce soir. Ali Mamar, tout ne passe pas toujours par lui aujourd'hui. Kana, Petro. Kana encore, quasiment en position de défenseur central dans une défense à 3 en possession. Koutsoupias maintenant qui vient le seconder dans la ligne arrière. Koutsoupias pour Moba Midele, encore le grec avec un Ben Taïeb là qui assimile les principes de jeu d'Anderlecht, hein, et vient participer aussi à l'effort collectif. Et pour l'instant c'est lui le défenseur central, Taoufik Ben Taïeb, qui lève la tête à gauche, alerte Augustinsson qui est face à Aké. Augustinsson en retrait pour Petro. Omoba Midele voit qu'il doit jouer en retrait vers Kozeman, s'il le fait, et le gardien dégage vers Ben Taïeb, qui dévie à gauche un petit peu fort, ça pour Winkler, et donc Diakité va aller remettre la balle à Boston qui dégage le plus loin possible. Il reste 1 minute 40 dans cette première mi-temps, avant le temps additionnel qui ne devrait pas être très très long. Le score, je vous le rappelle, 1-0 pour Anderlecht, le but de Ben Taïeb tombé il y a 3 minutes de cela suite à cette très belle frappe de Ambrosch, un joueur élégant, hein, qui a tout pour plaire au public ici à Anderlecht, et une balle qui est ressortie en touche pour les Mauves. 6 tirs à 2, ça ce sont les stats de cette première période, mais c'est vrai qu'Anderlecht aurait pu mener plus largement avec les occasions d'Augustinsson et de Sikan. Zulte Waregem qui est reparti là avec Atrok, c'est du 2 contre 3. Un bon ballon pour Niang, ouais, qui l'oublie un petit peu en chemin du côté gauche du grand rectangle. Niang parvient à passer Kanna, et avec finalement la reprise finale de Kappel dans le filet latéral. Le ballon de Yannick Kappel qui n'a pas pu redresser mais qui a été dévié. Hein. Donc oui, ça va être un corner là pour Zulte Waregem. Ouais, je pense que c'est Omoba Midele qui avait mis le pied sur cet essai de Yannick Kappel, et donc le premier corner du match pour Zulte Waregem qui va être tiré de la gauche dans quelques instants. Il reste 30 secondes dans cette première période. Est-ce que Zulte Waregem va pouvoir égaliser sur le fil? Alors qui va donner ça? Je crois que c'est Atrok avec une balle qui s'élève vers Kilrich, qui rabat finalement dans les pieds de l'adversaire. Oui, Ambrosch qui sort très très bien de mêlée. Sa tentative d'ouverture est contrée. Ça revient sur la tête de Aké. Omoba Midele maintenant à l'interception. Tranquillement là devant Ementa. Il y aura 1 minute de temps additionnel, ce qui était plutôt attendu. Mamar, oui, c'est très bon techniquement de Mamar pour tourner autour de Kappel et repartir de l'avant. Ali Mamar revient un peu sur ses pas. Ça combine bien avec Sikan. Anderlecht termine bien cette première mi-temps avec Kana, Omoba Midele, Petro. Petro qui voit Augustinsson tout seul à gauche. Ake seulement en train d'essayer de le rattraper. Augustinsson qui rend la balle à Ambrosch. On est avec Winkler également, Sikan qui ouvre sur la droite, c'est un peu court et ça va offrir une possibilité de contre-attaque pour Zult avec Ementa. Il reste 15 secondes, hein. Ils vont devoir aller vite là, les Flandriens, s'ils veulent faire quelque chose. Niang face à Winkler qui est redescendu. Niang pour le grand Ementa, il va tirer je crois de loin. Oui, ouais, c'était dangereux ça parce qu'il y avait de la puissance. Ça a été relâché par Kozmans puis capté dans un deuxième temps. Il a eu de la chance qu'il n'y ait pas de joueurs davantage dans sa zone. Sinon, il aurait pu se faire surprendre. Et c'était la dernière phase de cette première période. On s'est mieux amusé dans les 5 dernières minutes que dans les 40 premières. Espérons que ce soit un signe pour la deuxième mi-temps. 1-0 donc à la pause.
1: Ben, c'est ce qu'on vous souhaite et ce qu'on se souhaite aussi, Manu. Merci, on vous retrouve évidemment dans un quart d'heure après cette pause. Et la deuxième mi-temps du côté du Sporting d'Anderlecht. On retourne du côté de la D1B, la Challenger Pro League, avec la rencontre que l'on suit ce soir entre Eupen et le RFC Liège avec Pierre Capa. On vous avait laissé à 2-0. Petit teasing, il y a eu un but, mais de quel côté, Pierre ?
2: Eh bien, toujours du même côté, Christophe. C'est 3-0 en faveur d'Eupen avec un but signé Kikas, l'attaquant portugais qui venait de monter au jeu 2 minutes auparavant. Le joueur formé Vitória Guimarães qui avait remplacé Simakala à peine monté au jeu. Un débordement sur la droite de Van Gunnochten. Le centre du Limbourgeois d'origine parfait et Kikas à la réception qui pousse le ballon au fond du but. 3-0. Il y avait eu deux changements côté Eupenois. Kikas qui était monté au jeu et également la sortie pour, et la sortie donc de Simakala et la sortie de Delorier Chaubé qui lui avait été remplacé par Bertan Kaliskan, joueur belgo-turc. Avance troisième but au Pénois. Liège a pourtant failli réduire la marque avec Simon Pollet et puis avec Ogam aussi, l'attaquant kényan, mais à deux reprises c'est passé juste à côté. Il y a eu un arrêt aussi du gardien Le Joli, et dans l'autre sens il y avait une reprise de la tête de Plastoun aussi qui était passée à côté. C'est la valse des changements maintenant, surtout du côté de Pen avec deux nouveaux changements. Je vois que Nuhu et Keita quittent la pelouse. On fait tourner et Vidigal, jeune prodige portugais qui vient de Braga, lui vient de monter au jeu ici à l'instant même avec un autre changement. Théo Maréchal, on fait tourner dans le chef de Felice Mazzu. Son équipe mène 3-0, vous allez me dire, et il reste encore un peu plus d'un quart d'heure à jouer dans cette rencontre.
1: Merci Pierre, voilà pour cette D1B, on rappelle les autres résultats dans cette division avec le partage entre Serein et Genk de partout et la victoire du Berscott, leader 0-1 face à Hasselt. On vous rappelle aussi que c'est la mi-temps entre le Sporting d'Anderlecht et Zulte Waregem. Anderlecht qui a trouvé en fin de cette première mi-temps les moyens de marquer dans cette rencontre avec Ben Taïeb qui est venu marquer son petit goal pour faire le 1-0 dans une première mi-temps qui a été plutôt dominée, hein, dans le jeu en tout cas par le Sporting d'Anderlecht. Donc avantage assez logique pour les Anderlechtois dans l'autre rencontre qui se déroule en même temps depuis 20h45. C'est toujours 0-0 à la mi-temps entre Lommel et Malines. Voilà, je vous rappelle aussi que le Sporting de Charleroi s'est imposé 3-2 face au Cercle de Bruges. On a suivi ça avec Hervé Gilbert en début d'après-midi, en fin d'après-midi, début de soirée. Puis on vous rappelle aussi la défaite de la Louvière 2-0 face à Louvain. Louvain qui revient à égalité de points, 4 unités avec les Loups dans le classement provisoire. On fait une petite pause et puis on retourne du côté de Penne. À tout de suite.
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1: Dans la mi-temps donc du Sporting d'Anderlecht, on continue à suivre Eupen, RFC Liège. Pierre Capard, dans une rencontre où on se demande un petit peu ce qui peut arriver à Eupen, hein, honnêtement.
2: Ouais, ben, rien du tout, j'ai envie de dire. On est vraiment passé ici, même près d'un quatrième but avec ce centre. Et c'était Kikas à nouveau, me semble-t-il, à la réception de ce centre. Et Alexis André qui peut s'interposer. Ouais, effectivement, c'est bien cela. Kikas, un des deux Portugais transférés cette saison. Il y a Kikas et Vidigal. Donc deux joueurs assez talentueux. Vidigal plutôt. Sandro de son prénom, qui est également sur la pelouse. Déjà 5 changements pour Felice Mazzu et une troisième victoire consécutive qui se profile pour les Pandas, et une nouvelle défaite pour Liège qui restait sur 2 partages. Mais ce sera déjà la troisième défaite des Liégeois cette saison, qui sont quand même moins consistants que la saison dernière, ça c'est clair, avec les joueurs partis qui n'ont pas été remplacés. Équipe très jeune aussi, on a regardé tout à l'heure la moyenne d'âge, c'est l'équipe la plus basse, en tout cas une moyenne d'âge de la D1B, c'est la lignée ce soir, en tout cas avec Eupen qui repart et Kaliskan toujours, belle technique en mouvement, la frappe du pied gauche, ça a été contré par le capitaine liégeois Pierre-Yves Ngawa, capitaine habituel c'est Jonathan Dostigno, mais qui est sur le banc, et ce sera un nouveau corner pour les Pandas qui ne semblent pas rassasiés, hein, qui continuent à enfoncer le clou. Bon, en tout cas, pour l'instant, ce n'est que la deuxième rencontre hein, de Pan cette saison à domicile. On sait, c'est un nombre impair d'équipes dans cette D1B. Et donc, Eupen a un match de moins, ne l'oublions pas. Mais les Eupenais ont joué le premier match à domicile contre les Young Genk 4-1. Et puis, il y a eu une série de 3 déplacements. Une défaite à Lokeren et puis 2 victoires. Et puis ici, donc deuxième match à Aukerweg. Et une nouvelle victoire, nette dans les chiffres. Hein, 3-0 pour l'instant. Et c'est pas vraiment forcé. C'est pas terminé. Encore avec Gavori, le centre là-bas, et là ça a été repris par le gardien qui va pouvoir se dégager. Eupen qui va réaliser une bonne opération, vous le disiez Christophe tout à l'heure, c'est vrai que le Berskot a gagné. Eupen va revenir à 3 points du Berskot, mais n'oublions pas que les Eupenois ont un match de moins quand même, hein, et alors qu'ils vont rejoindre les Framborins et Dunder, si je ne m'abuse. Ça c'est intéressant hein, dans la tête, la lutte pour le titre dans cette D1B. On le sait, les grands favoris, bah, c'est le Berskot d'abord, hein. Il n'y a plus, et ça pour Eupen c'est une bonne chose, il n'y a plus Beveren, il n'y a plus Courtrai et Lommel, mais il y a le Berskot qui a des arguments à faire valoir. C'est d'ailleurs Eupen qui a empêché en quelque sorte la saison dernière le Berskot de monter avec une victoire des Pandas face aux Anversois. Il y a Dender aussi qui voudrait bien monter, et il y a Eupen. Liège, sur ce qu'il montre en tout cas pour l'instant, eh bien n'ont pas les moyens de monter, ça c'est une certitude. Et même le tour final, hein, les playoffs, ça risque d'être compliqué hein, pour les 100 et Marine, à moins d'obtenir des renforts durant le mercato. Mais en attendant ici, bon, ben, il faudra voir un petit peu comment ça va évoluer. Mais c'est vrai qu'on voit l'entraîneur Gaëtan Englebert qui semble un peu désemparé par rapport à la situation. Bah oui, 4 buts encaissés la semaine dernière, 3 ce soir, 7 buts en 2 matchs, c'est beaucoup, c'est trop, alors que l'année passée la défense du Liège était réputée quand même pour sa solidité et son intransigeance, ce qui n'est plus le cas cette saison. On pense notamment au départ de Jordan Bustin qui n'a pas été compensé. Antoine Lejoli, lui, il a fait son match, un ancien gardien de Liège, en sauvant notamment les meubles à 2 reprises, puisque rappelons-le, à 0-0 Liège aurait pu ouvrir la marque sur une de ses rares occasions. Et ils n'en ont pas profité, les 100 et Marine. Et puis, ils ont été punis parce que Pan après a déroulé avec le long ballon de Mathias Fixel là-bas dans la profondeur pour Kaliskan avec Kikas. Et c'est Eric Enjo qui peut intervenir pour relancer la mécanique liégeoise alors qu'il ne reste plus que, si je vois bien, parce qu'on est assez mal situé ici par rapport au Marcoir, il reste 10 minutes, exactement 10 minutes encore à jouer dans cette rencontre, Christophe. Et c'est toujours 3-0 donc en faveur des Eupenois.
1: Et on revient rapidement, Pierre, pour suivre la fin de cette rencontre. L'occasion pour moi de vous rappeler quelques résultats, entre autres en Pro League, en D1A. Hein, on rappelle, c'est la mi-temps entre Anderlecht et Zulte Waregem. Anderlecht qui a réussi à ouvrir le score via Bentayeb en fin de première mi-temps, après avoir beaucoup dominé, mais de manière stérile. C'est donc chose faite à la mi-temps. En tout cas, l'autre rencontre entre Lommel et Malines, c'est toujours 0-0. On est là aussi à la mi-temps. On vous rappelle que Charleroi s'est imposé 3-2 dans la difficulté, alors qu'ils ont mené une grande partie de cette rencontre. Mais voilà, c'était pas si simple que ça face au Cercle de Bruges. Charleroi qui poursuit son très bon début de saison. On rappelle par contre la défaite de la Louvière 2-0 contre OHL Louvain. Une septième journée qui s'était ouverte vendredi, hein, hier donc, avec la victoire de la Gantoise. Là aussi, l'équipe en forme de ce début de saison face au Standard 2-1. On vous donne les affiches de demain aussi, hein, ce sera à suivre avec nous, bien entendu, pour certaines de ces rencontres avec Antwerp Union Saint-Gillois. Ce sera à 13h30. Westerlo se déplacera à Saint-Tron à 16h. Club de Bruges Genk, assurément l'une des affiches. Ce sera à 18h30 et puis Courtrai Beveron à 19h15. Voilà pour les rencontres de cette septième journée. On rappelle qu'au classement, la Gantoise est en tête, hein, provisoire évidemment, avec 19 points, 1 point d'avance, hein, seulement sur Charleroi, deuxième pour le moment, en attendant la rencontre de l'Union Saint-Gilloise aussi, qui pourrait revenir en tête avec la Gantoise qui jouera demain, on l'a dit. Le club de Bruges, lui, est à 15 unités. Voilà pour les 4 premiers Anderlecht pour le moment. Grâce à sa victoire à la mi-temps, en tout cas, remonte au cinquième échelon en dépassant Zulte Waregem, qui était cinquième jusque-là. Voilà pour les résultats du côté du championnat de Belgique. Je vous donne un tout petit point aussi du côté de l'Angleterre pour vous rappeler la victoire d'Aston Villa face à Tottenham. La défaite, c'est étonnant, de Arsenal face à Brighton, mais c'est une équipe en forme. 3-0 Everton, Ipswich 1-0 Newcastle avec Fernandes Pardo. Victoire 2-1 face à Hull City. Enfin, Nottingham Forest avec Sels dans les buts. C'est incliné 0-1 contre Coventry. Voilà pour l'Angleterre. Du côté de l'Espagne, ça a débuté entre le FC Barcelone et le FC Séville. C'est un partout, on est juste avant la mi-temps avec un but de Rafinha qui est venu répondre au but de Fofana du côté du FC Séville. Voilà pour les deux championnats que l'on suit entre autres depuis ce soir.
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1: Et on va retourner du côté de la DAB et on tombe à pic, Pierre.
2: Oui, vous tombez bien, mon cher Christophe, parce qu'il y a un nouveau but, mais cette fois-ci dans l'autre sens. Ah oui, c'est le Football Club Liégeois qui a marqué, qui relance un peu l'intérêt de cette fin de rencontre avec la sortie d'Alexis André dans les pieds de Kikas pour empêcher le 4-1. Oui, il est peut-être un petit peu tard pour réagir maintenant en ce qui concerne Liège. Mais en attendant, c'est 3-1 avec un but du capitaine Pierre-Yves Ngawa, le défenseur qui était monté avec un bon ballon de Brugman. Et ici, ah oui, parce qu'il y a un autre changement encore à Liège avec un joli débordement là-bas sur le flanc gauche, un peu de relâchement dans la défense eupénoise et cette équipe de Liège qui en a bien sûr profité avec ce but de Pierre-Yves Ngawa, but, joli but, hein, de la tête dans le petit rectangle et un bon ballon l'a distillé de la gauche par Brugman avec encore une possibilité là pour Liège. Antoine Lejoli qui intervient, c'était à nouveau Pierre-Yves Ngawa. Ah oui, en fin de match, Liège qui se réveille et la SEPEN qui commence un petit peu à souffrir, même si les Pandas ont toujours deux buts d'avance. Il est vrai, mais voilà, il faut quand même pas trop jouer avec le feu en ce qui concerne cette équipe. Oui, le troisième changement du côté liégeois, c'est Dandani qui est monté au jeu, Nassim Dandani. Un joueur bourré de talent, un joueur franco-tunisien formé à Toulon qui a joué aussi du côté de l'AS Monaco avant d'atterrir ici à Liège à Haraucourt et il est monté au jeu il y a quelques instants de cela en remplacement de Renaud Wilmots pour tenter de donner un petit peu plus de dash sur le plan offensif. lui qui arpente le flanc gauche là-bas avec Brugman qui est plus dans l'axe maintenant, et Wilmots qui a quitté la pelouse plutôt en tant que médian récupérateur lui. Et je vous le disais tout à l'heure, il y a encore eu deux changements du côté de Pan, ce qui explique peut-être cela, hein, ce relâchement, allez savoir. En attendant, il ne reste plus que 5 minutes ici à jouer au Kerveg. Les supporters liégeois, eh bien forcément, c'était pas un trop long déplacement hein, pour eux qui vont rejoindre la cité ardente avec ces 3 buts dans les bagages. Oui, ouais, c'est pas la joie hein. Du côté liégeois, c'est clair, en ce début de saison, Liège qui ne compte que 5 petits points, donc désormais en 6 matchs, c'est pas terrible hein. Une victoire, 2 partages et 3 défaites, donc avec celle-ci 3-0, 3-1 rappelons-le, puisque c'est vrai qu'Angawa a quand même sauvé l'honneur avec la récupération ici de Dandani. Bon joueur quand même, intéressant en tout cas, et c'est Kaliskan qui pousse le ballon un peu loin. Eric Anjo a pu intervenir avec Valentin Guillaume qui est passé chez les jeunes lui aussi du côté de du Standard. On l'a connu aussi à Seurin en D1, et Ousmane Camara qui va obtenir une faute avec le capitaine Nicolas Gavory, et ce sera un coup franc pour les Liégeois qui tentent le tout pour le tout hein, qui jettent leur dernière force dans la bagarre ici en cette fin de rencontre. Et un coup franc pour le RFCL. Derrière le ballon, on retrouve Simon Paulet, ancien joueur de l'Olympique de Charleroi, très bon joueur hein, milieu de terrain habituellement, et ici qui est des pannes en tant qu'arrière droit, mais qui est bon sur phase arrêtée. Voilà le coup franc qui est bien donné, la reprise de la tête et l'arrêt à nouveau d'Antoine Lejoly. Quel bel arrêt sur cette reprise de la tête de Brugman. Là vraiment on est passé tout près du 3-2 avec ce joli coup franc de Paulet, travaillé hein, à l'entraînement on l'a vu, et cette intervention de la tête, cette reprise de la tête, il a coupé la trajectoire du ballon hein, Benoît Brugman, il est venu placer sa tête, et l'intervention d'Antoine Lejoly qui aura fait un gros match. Antoine Lejoly hyper motivé forcément face à ses anciennes couleurs. Et c'est vrai qu'à 3-2, là, les Pandas auraient quand même eu le moral, enfin en tout cas la confiance en aurait pris un coup, je ne vais pas dire le moral dans les chaussettes, mais ils auraient un petit peu stressé en cette fin de match. Et Liège avait beaucoup à jouer, aurait pu y aller à fond et n'aurait plus rien à perdre, et qui sait, pourquoi pas. On a déjà vu des retournements de situation, en attendant c'est toujours 3-1 avec un corner pour les Liégeois, et le ballon qui a à nouveau été touché hein, par un défenseur eupénois, le corner de Simon Paulet. Alors de l'autre côté, ce ne sera pas lui, je crois que ce sera est-ce que ce sera Valentin Guillaume, pas sûr là-bas de ce côté-là, mais ce sera un nouveau coup de coin. Liège qui attaque en direction de ses supporters. Voilà le coup de coin qui a été donné, et la sortie à nouveau de Lejoly des points, si c'était Valentin Guillaume, la sortie des points de Lejoly, la frappe lointaine de Reinhardt, et ça passe au-dessus du but eupénois.
1: Et Pierre, on va
2: reste seul là. Ça recommence à Anderlecht,
1: oui,
2: probablement.
1: On va faire une petite pause de votre côté, aller du côté de l'Anderlecht. On va évidemment suivre la fin de cette rencontre. Direction donc le Sporting. Manuel Jousse au commentaire face à Zult Waregem, Anderlecht qui a peut-être fait le plus dur avant la mi-temps.
0: Oui, ça reste à voir évidemment hein, puisque oui, le premier but a été inscrit en tout cas, mais il reste 45 minutes, il n'y a qu'un seul but d'écart, tout le monde est prêt sauf le gardien de Zult Waregem, parce qu'il y a un changement à ce poste-là, donc on imagine évidemment que Louis Bostin a dû se faire mal en première période et sans doute plutôt à la fin de celle-ci, parce que on n'avait pas l'air prêt du tout là, avec Brent Gabriel qui le remplace. Le portier de 27 ans, ancien gardien notamment de Lokeren, de Beveren, est né à Sint-Niklaas, donc un vrai Waaslandien, qui est le numéro 2 donc à Zult Waregem et qui vient prendre la place de Louis Bostin dans cette deuxième mi-temps. Alors oui, Anderlecht a en tout cas réussi à débloquer le marquoir avec le but de Ben Taïeb à 5 minutes du repos hein, suite à cette belle percée de Lucas Ambroche et la frappe du gauche du médian tchèque relâchée par Bostin précisément. Il y avait eu des occasions aussi de la tête à chaque fois pour Sikan et Augustinsson, et je vous donne les stats de cette première période. 66% de possession pour Anderlecht, 34 pour Zult Waregem, 6 tirs à 4 pour les Mauves, 3 cadrés à 2 327 passes en dehors d'Ectoise, 169 pour Zultuar Game. Et puis alors, 3 fautes bruxelloises, 4 flandriennes. Et alors, pour ceux qui aiment ça, les expected goals, 1,27 pour le Sporting, 0,13. Ça, c'est vraiment pas grand-chose pour Zultuar Game, qui a eu un tir hors cadre de classe, une frappe cadrée, alors frappe c'est même un grand mot, de Atroc, et puis quand même en toute fin de première mi-temps ce tir de loin d'Ementa qui lui était puissant et dangereux, capté en deux temps par Colin Kozmans. Zultuar Game à l'attaque là, avec le centre de Capel de la gauche. Il y a eu une faute là dans le grand rectangle, une poussée sur Petro semble-t-il, ce que Ementa conteste d'ailleurs auprès de M. Bourdaudouy, et donc un coup franc pour le Sporting d'Anderlecht qui lui n'a pas effectué de changement dans cette, pour entamer cette seconde période. Effectivement, Petro se baissait un petit peu pour pouvoir intervenir de la tête avec une balle qui n'était pas très aérienne, et il a été poussé par le grand Ementa. Donc le coup franc pour Anderlecht avec Kozmans vers le dit Petro, le Stéphanois qui a donc affronté ses meilleurs ennemis, hein, mercredi, si je puis dire, avec Lyon, rival de Saint-Étienne, s'il en est. Même si dans le stade, c'est une excellente ambiance qui régnait, vu, on le sait, les liens d'amitié entre les deux copes. Celui de Lyon se permettant même de reprendre quelques champs fleuris, entre guillemets, des Anderlechtois à l'adresse du Standard en fin de match. Bref, 47 minutes, 1-0 ici, donc avec le but de Ben Taïeb. Oboba Midele près du rond central qui ouvre pour Petro. Petro qui va chercher Augustinsson sur le flanc gauche, le ballon du Suédois, belle déviation de Sikan avec Winkler qui peut plonger dans l'espace sur le côté gauche, le centre, on cherche la tête de Ben Taïeb, on trouve d'abord celle de Lemoine, ce qui va permettre à Zultuar Game de repartir vite, non, parce que Diakité oublie le ballon en chemin. Kana essaye de le relancer vers Mamar à droite, et il faut finalement le bon placement de Capel pour intervenir et récupérer le ballon pour son équipe. 48 minutes de jeu ici, 1-0, mais on va quand même au bout de cette phase. Ah ben oui, et on a bien fait évidemment avec le but de Winkler, et en même temps l'arbitre qui appelle les soigneurs, parce que Ben Taïeb est au sol, et quand je vois les gestes de l'arbitre, il ne fallait pas traîner. Alors, est-ce qu'il a pris un coup au visage? Là, il a l'air complètement sonné. Oui, personne ne célèbre le but de Winkler, parce qu'il faudrait revoir ce qui s'est passé avec Taufik Ben Taïeb, là, qui est au sol pour l'instant. Et la gestuelle de l'arbitre pour que les soigneurs arrivent le plus rapidement possible. Que s'est-il passé là avec Taufik Ben Taïeb, qui était... c'est dans un choc aérien, il a pris l'épaule de l'adversaire, de Laurent Lemoine. Ouais, non, c'est une collision tête contre tête, hein, donc c'est le protocole commotion là, hein. Donc le jeu est interrompu, on s'affaire autour de Ben Taïeb qui pour l'instant est complètement groggy au sol, et on en oublierait presque que Martin Winkler a fait 2-0 sur la suite et la fin de cette phase, avec une balle bien claquée qui s'est logée dans le côté droit du but. Là, on peut peut-être dire qu'Anderlecht a fait le plus difficile avec cette balle de break convertie. Évidemment, tant qu'il n'y a qu'un but d'écart, c'est toujours très très tendu, mais pour l'instant on est surtout en train de se demander. Ouais, c'était extrêmement violent, hein, ce choc, mais purement fortuit, hein, là, entre Lemoine et Ben Taïeb. Et donc le jeu est arrêté parce que le Marocain est toujours au sol.
1: Oui, merci Manu, en effet. Image assez impressionnante de Ben Taïeb au sol. On espère que ça va aller. On va aller acter le résultat à la fin du match entre Eupen et le RFC Liège en D1B, Pierre Capard.
2: Oui, Wim Smet, l'arbitre de la partie, vient de mettre un terme à cette rencontre, sifflé sur le score de 3 buts à 1 en faveur des Eupenois. Victoire méritée, hein, dans l'ensemble, même s'il y a un beau sursaut d'orgueil des Liégeois en fin de partie. Rappelons la marche des buts, 1-0 à la 23e par Di Matteo, 2-0 à la 36e par Nouhou, 3-0 à la 70e par Kikas. Liège qui réduit la marque, qui sauve l'honneur à la 82e par Ngawa, et puis Liège qui a été tout près quand même, hein, rappelons rappelons-le, d'inscrire un deuxième but en toute fin de rencontre. Mais Antoine Lejoly a vraiment livré une belle prestation ce soir. Liège qui va boire le calice jusqu'à la ligne en terminant à 10 avec l'exclusion de Kevani dans les arrêts de jeu après intervention du VAR. Un vilain geste en frappant Rooney Passais, le défenseur eupénois. Donc nouvelle défaite pour Liège qui reste 10e. Troisième victoire consécutive pour l'AS Eupen qui remonte à la 2e place à 3 points du Berscott avec un match de moins quand même encore à jouer pour les eupénois. Voilà, victoire 3-1 de Eupen face au RFC Liège.
1: Merci bien Pierre, bon retour. Nous on continue notre soirée bien sûr, on retourne du côté du Sporting d'Anderlecht. Manuel Jousse, Anderlecht Zulte Waregem, ça a repris Manu.
0: Oui, à 10 contre 10 hein, parce que Lemoine aussi a dû sortir, mais là il est prêt à remonter sur le terrain, il attend de recevoir l'autorisation. Le plus important c'est que Bentayeb s'est relevé, a pu remarcher, quitter le terrain avec les soigneurs évidemment qui l'accompagnent, qui l'escortent. Il ne va pas pouvoir reprendre le match là parce qu'il y a un joueur qui est prêt pour le remplacer. Quoique je le vois produire une accélération ici, on pourrait parfois être surpris. Ah ben si, il va quand même revenir Bentayeb, comme quoi il a repris ses esprits et visiblement cela ne constitue pas un danger que de le faire remonter. Il va s'entretenir un petit peu avec son coach Victor Bruno. Lemoine lui remonte déjà sur le terrain, Bentayeb aussi. Et donc ben voilà pour cette phase du coup ben, qui à son corps défendant, hein, parce que franchement il aurait préféré que ça ne se produise pas, mais qui du coup a empêché la célébration proprement dite de ce but de Winkler. Le 2-0 d'Anderlecht est le premier but personnel hein, du joueur allemand qui laissait jusqu'ici les observateurs un peu sceptiques quant à la réelle valeur ajoutée qu'il pouvait constituer. Ben là, un premier but, ça ne peut que faire du bien évidemment pour le moral. Je vois quand même que Zvetkovic est prêt. C'était peut-être un changement qui était décidé avant, mais Victor Bruno a l'air très très excité. Là, il fait plein de signes à Bentayeb. Peut-être que par précaution, on va quand même le sortir. Hein. Taoufik Bentayeb, on va voir cela dans les prochains instants. Voilà, il se retourne pour donner un très bon ballon en profondeur. Winkler qui échappe à Diakité. Il évite le gardien, il va aller marquer, oui. Avec une balle qui a ricoché sur Lemoine et qui termine au fond du but.
1: Et on Winkler met pile sur le buzzer,
0: qui inscrit
1: Mali.
0: Un
1: on
0: doublé,
1: se retrouve
0: donc.
1: Tout de suite.
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0: Il est 22h. Bonsoir à tous, Julie Buron pour ces informations. Anderlecht face à Zulte, Waregem en football, match de la 7e journée du championnat. On est à présent dans la 2e mi-temps et les buts s'enchaînent, Manu Jousse.
1: Oui, les choses se précipitent un petit peu. Hein. Ça a été un match longtemps terne, va-t-on dire, en première mi-temps, avant que ne tombe le but d'ouverture des œuvres de Bentayeb à 5 minutes de la pause. Un très bel effort de Ambrosch, une frappe du coin droit du rectangle repoussée par Bostin et Bentayeb qui suit pour faire 1-0. Et puis, après 5 minutes en deuxième mi-temps, le 2-0 pour le Sporting d'Anderlecht avec Martin Winkler, l'Allemand, qui a poussé une balle au fond de l'entrée du grand rectangle alors qu'il venait d'y avoir une collision frontale assez spectaculaire entre Bentayeb et Lemoine. Bentayeb qui doit donc finalement se faire remplacer là maintenant. Et puis 3-0 il y a quelques instants encore par Winkler, mais le but est soumis pour l'instant à l'analyse du VAR, donc on ne peut pas encore le confirmer.
0: Merci Manu pour toutes ces précisions. Autre match qui a démarré en même temps que Anderlecht Zulte Waregem, il s'agit de Lommel Malines et là le score est toujours de 0 partout. Avant cela, Oud-Heverlee-Louvain a obtenu sa première victoire de la saison en l'emportant face à la Louvière de 2-0. Et puis le Sporting a battu le Cercle de Bruges 3-2. La sprinteuse Delphine Nkansa et le danseur Thomas Dokir mis à l'honneur ce soir à l'Élysette, le siège du gouvernement wallon à Namur lors de la remise des mérites wallons. Delphine Nkansa, 25 ans en lundi, est une athlète originaire de Sambreville, spécialisée dans les épreuves de sprint. Elle a notamment brillé en 2026 en devenant médaillé de bronze sur 100 mètres au championnat d'Europe. Thomas Dokir, lui, est originaire de Mété. Il est danseur et cette année a été celle de la consécration pour lui puisqu'il a été nommé danseur étoile de l'Opéra National de Paris. C'est une première pour un Belge. La grève des contrôleurs aériens se poursuit à l'aéroport de Charleroi. 12 vols seront annulés ce dimanche matin. Pour la soirée de dimanche, 26 vols seront concernés. Le mieux, c'est de consulter le site internet de l'aéroport de Charleroi. Les contrôleurs aériens Carolo veulent aligner leur prime de nuit sur celle des contrôleurs aériens de l'aéroport de Liège. La direction s'y oppose, arguant que l'augmentation demandée représente une hausse de 160%. C'est tout pour ces informations. Très bonne soirée à notre écoute.
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1: Et on continue de suivre Anderlecht Zulte Waregem. Manuel Jousse au commentaire. Manu, mille excuses, on a dû vous couper, on a essayé de jouer la montre, mais c'était juste trop long avant le journal de 22h. On a entendu qu'il y avait but, mais but ou pas but ? Telle est la question.
2: C'est pas encore validé, c'est pas encore confirmé. Il y a une intervention du VAR qui prend des plombes, pour ne pas dire des siècles. Monsieur Bourdaud-Duy qui explique plein de choses à Cana et à Lemoine, et qui va finalement aller voir l'image. Pour moi, il y a but. Hein. Franchement, je ne comprends pas quand ça prenne autant de temps. On étudie s'il y a une éventuelle faute offensive de Winkler sur Diakité lors de sa progression. Bah, c'est d'abord Diakité qui l'écarte un petit peu du bras. Hein. Donc pour moi, il n'y a aucune faute de Winkler là-dessus. Et donc, ce que fait Winkler, c'est de poursuivre son effort tout simplement. Et puis d'aller finalement inscrire ce but. D'abord avec une balle qui a été repoussée par le gardien. Non pas Bostin mais Gabriel dans cette deuxième mi-temps, et puis après Winkler, deuxième possibilité pour lui, et il met le ballon au fond avec la complicité aussi de Laurent Lemoine. Mais en tout cas, ce qu'on étudie, puisque vous savez que maintenant les choses sont dites clairement et annoncées, c'est la possible faute offensive. Pour moi, il n'y en a pas, donc je ne comprends pas que ça prenne autant de temps ici. Alors voilà, ben oui, ben voilà, c'est validé, c'est confirmé. On aurait pu s'épargner 3-4 minutes de discussion. Là, je ne comprends pas du tout ce que Laurent Lemoine vient contester auprès de M. Bourdaud-Duy. Hein. Ça n'a aucun sens pour moi. Bref, le but est validé. 3-0 donc. Et là, vraiment, Anderlecht se met sur du velours avec ce but de Winkler qui inscrit donc un doublé en l'espace de 3 minutes. Voilà de quoi, évidemment, le libérer complètement. Le joueur allemand venu du Hertha Berlin, l'un des 11 transferts effectués cet été. Et pendant que tout cela se produisait, eh bien, le remplacement de Bentaleb par Zvetkovic a été effectué. Je pense que c'est vraiment une mesure de prudence qui s'imposait, hein, même si Bentaleb avait voulu revenir sur le terrain. Il y avait passé d'ailleurs 2 minutes après sa terrible collision frontale. Il avait même effectué un petit sprint pour revenir demander sa remontée sur la pelouse. C'était préférable, évidemment, de ne prendre aucun risque. D'autant qu'avec Zvetkovic qui vient à sa place, on ne perd pas non plus en qualité et en potentiel but. 3-0 maintenant. Là, les choses deviennent plus faciles pour Anderlecht. On parlait de cette difficulté à inscrire des buts cette saison en championnat. Il y avait un peu l'Anderlecht de la Coupe d'Europe, l'Anderlecht du championnat. Eh bien, ce soir, c'est différent avec ces 3 buts inscrits. Donc, un seul en première mi-temps, même s'il aurait pu y en avoir d'autres. Et puis Winkler maintenant qui signe un doublé, et en l'espace de 3 minutes s'il vous plaît. Évidemment c'est Zulte Waregem, hein, qui est un petit peu KO debout là. Et on va voir si Michael Beale, en plus on est à l'heure de jeu, va effectuer des changements ou pas. En attendant, c'est Mamar qui est au ballon avec un dégagement de Mobamidele qui va quitter les limites du jeu. Rentrée de touche pour Zulte Waregem et une autre maintenant avec Capel. Voilà, Capel pour Klaas. En retrait, Kilrich. Il va chercher Lemoine. Lemoine, Kilrich. Kilrich pour Capel encore. Dans le couloir de Mamar, il parvient à centrer vers Ementa avec Niang aussi. Niang qui fait ressortir la balle du rectangle vers Capel. À nouveau Niang, le centre du Sénégal, et c'est pas mal au deuxième poteau, mais c'est Winkler justement qui intervient entre Ementa et Diakité pour mettre la balle dehors. Rentrée de touche pour Diakité précisément. On revient chez Lemoine. Ouais, ils essayent de jouer un peu plus vite, hein, les Flandriens, mais à 3-0 évidemment. Ils savent que la route est longue, hein. Et pas seulement la route du retour vers le stade arc-en-ciel, mais déjà dans ce match-ci, pour essayer de revenir au score. Et peut-être que ça va faire un 0-6 pour Zulte Waregem. Après un très bon début de saison, peut-être des défaites contre les deux Sporting, Charleroi et Anderlecht, qui à l'inverse s'apprête peut-être lui à signer un 6-6. On parlait tout à l'heure de l'importance, la nécessité bien finir avant des trêves internationales, eh bien, c'est probablement ce qui va arriver là au Sporting d'Anderlecht ce soir, avec cette fois une faute de Martin Winkler commise sur Diakité. On joue le coup franc rapidement à Zulte Waregem avec Ementa pour Ake sur la droite. Ake face à Augustinsson, rentre dans le jeu, centre du pied gauche au deuxième poteau, cherche la tête de Atrok qui rabat vers Omobamidele. Il y avait une position de hors-jeu. Coup franc donc pour le Sporting d'Anderlecht, 62 minutes, 3-0.
1: Et oui, le Sporting qui a fait la différence. On vous retrouve tout de suite. Manu, on fait d'abord une petite pause et donc on retourne du côté de l'Autoparc. À tout de suite.
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1: On rappelle du côté de la D1A les autres résultats de la soirée. La Louvière s'est inclinée contre Louvain 2-0. Victoire du Sporting de Charleroi 3-2 face au Cercle de Bruges. Charleroi qui s'est fait un petit peu peur dans cette rencontre, qui a deux fois mené avec deux buts d'écart, mais le Cercle n'avait pas eu beaucoup d'occasions et est parvenu chaque fois à revenir un petit peu dans cette rencontre. Mais victoire, trois points importants pour le Sporting de Charleroi dans son très bon début de saison. Du côté des Zèbres, deuxième du classement provisoire en attendant la rencontre de l'Union demain évidemment, ou du club de Bruges. Mais c'est un très bon début de saison pour les Carolos. On rappelle que dans l'autre rencontre, excepté celle d'Anderlecht, qu'on continuera à suivre dans quelques instants, Lommel, le Malines, c'est toujours 0-0 alors qu'on a passé l'heure de jeu. Et puis on vous rappelle l'autre rencontre qu'on suivait aussi en D1B, la victoire assez nette de Penn 3-1 face au RFC Liège. On a suivi ça avec Pierre Capard, Eupen. Il continue là aussi son bon début de saison. Deuxième derrière le Berscott avec 3 points de moins, mais un match de moins. Eupenois qui pourrait donc revenir sur le Berscott si c'est lui imposé face au Sporting à 7-0-1 un peu plus tôt dans l'après-midi. Et puis les jeunes de Genk ont partagé l'enjeu face au RFC Serein. Voilà pour la Challenger Pro League.
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1: Et on repart du côté du Lotto-Parc Anderlecht Zultebargem, toujours avec Manuel Jousse. Le score n'a pas bougé.
2: Non, le score n'a pas bougé. 3-0 pour Anderlecht et 3 changements bientôt aussi pour Zultebargem. Il est temps de provoquer quelque chose. Pas tout de suite, parce qu'il va d'abord y avoir un coup franc pour le Sporting avec Ali Mamar qui va aller le tirer là-bas du côté droit. On est à quelques mètres du grand rectangle, près du coin droit de celui-ci. Ballon bien travaillé là de Mamar et il faut l'intervention de la tête de Ementa. Évidemment, il est très très précieux sur phase arrêtée, tant offensive que défensive. La balle est mise en corner alors que les trois nouveaux là sont prêts à monter à Zultebargem. J'aperçois déjà le maillot de Tobias Hedl ainsi que celui de Malik Mbaye. On va voir ça dans quelques instants. D'abord le corner Anderlecht qui va être tiré de la droite par Ambrosch comme tous les précédents. Une balle qui retombe là sur la tête de Lemoine, celle de Ementa maintenant, et c'est comme ça qu'on ressort de mêlée. Mais pas pour longtemps. Oh, avec une jolie talonnade de Petro, figurez-vous. Le centre d'Augustinsson contré par Ake. Et ce sera un corner de l'autre côté. Évidemment, le public est content. Maintenant, on entend des olé, olé quand il y a des belles actions qui sont produites. Parce qu'à 3-0, les gens sont moins stressés, évidemment. Ils se disent que les trois points seront au bout de l'aventure si tout va bien. Et nouveau corner. Encore pour Ambrosch du côté gauche cette fois-ci. Et le troisième, ce sera Sergio Uica à Zultebargem. Oh non, il y en aura même 4. C'est la fête. Hein. Alors, le corner d'Ambrosch d'abord. 66 minutes, 3-0. But de Bentayeb et doublé de Winkler. Deux des 11 nouveaux d'Antoine Sibirski. Le ballon n'est pas très très bien donné, ça manque de hauteur, ça arrive quand même dans les pieds de Sikan qui joue en retrait pour Winkler. Ballon trop court, intercepté par Klaas qui loupe sa relance. Et envoie cela en plein dans les pieds de Ali Mamar. Mamar pour Augustinsson. Échanger 4 joueurs d'un coup, ça c'est quand même pas fréquent. C'est ce qui va arriver dans quelques instants à Zultebargem. La fin de cette phase avec Zvetkovic, Kana. Alors qu'à Anderlecht, à part le changement évidemment de Bentayeb par Zvetkovic, tout le monde est toujours là en poste. Frappe de Ambrosch. Diakité s'est jeté pour contrer le ballon du Tchèque. Qui fait vraiment un bon match. Ah bon, alors je me concentre, c'est parti. Il va y avoir des choses à noter. Donc la sortie de Diakité, remplacée par Franz Tangala. Hussein Unyang, qui est remplacé par Thomas Hedl. Pour l'instant, c'est du poste pour poste. Hein. La sortie aussi de Zalan Atrok, remplacé par Malik Mbaye. Et le dernier pour la route, Marley Ake, qui est remplacé, lui, par Sergio Uica, l'Albanais. Donc voilà les 4 changements réalisés par Michael Beale, avec du sang frais, des joueurs offensifs en particulier, mais pas seulement, puisqu'il y a le changement de l'arrière droit aussi. Dans ces joueurs-là, Uica, il a déjà inscrit un but cette saison. Et Hedel, c'est encore mieux, il a été décisif à 4 reprises, 2 buts et 2 assists pour l'Autrichien, qui pourtant n'est pas souvent titulaire. Tout ceci n'empêche pas Anderlecht de récupérer un ballon, mais pas pour très longtemps, là, alors que oui, il y avait un contact entre Mamar et Hedel dans le rond central, mais plus de peur que de mal. Les deux joueurs se sont relevés. Omoba Midele en retrait vers Kozemans, qui relance vers Kana. Il reste 22 minutes dans cette partie. 3-0 pour rappel. Augustinsson, on imagine que les changements vont suivre à Anderlecht aussi. Bah, il y a à la fois la volonté de continuer avec ce qui fonctionne, de récompenser ceux qui pour l'instant permettent à Anderlecht de marquer 3-0. Quand on fait trop de changements avec quelque chose qui marche, parfois on risque d'un petit peu déconstruire, mais malgré tout on imagine quand même que certains joueurs de champ vont laisser leur place pour cette fin de match. Il va peut-être encore attendre un peu Vitor Bruno, on va voir. D'abord Lofolomo pour relancer là en direction de Mbaye dans la surface, ouais, quasiment la position de Balikwisha tout à l'heure dans OHL La Louvière, hein, pour ce très très beau but qu'une frappe dans le plafond dans un angle réduit à droite. Mbaye était dans cette position mais il n'a pas réussi à faire aussi bien. Ballon capté par Kozmans qui a relancé vers Winkler. Kana, on est de nouveau chez Winkler, qui sera forcément crédité de une très bonne note pour son match aujourd'hui. Winkler, ça c'est bon aussi, ça, cette action en triangle avec Mamar, le centre de l'Allemand vers Zvetkovic et finalement la prise de balle de Gabriel qui relance là à la main vers la droite où l'on retrouve Tangala avec un ballon pour Mbaye. Ouais, c'est fort disputé là avec Koutsoupias qui est un bon petit joueur, hein. Lui, ça, déjà à Malines il avait plutôt fait bonne impression, assez discret, un rôle de l'ombre là, de récupérateur, mais très juste je trouve. Et là il y a peut-être la possibilité d'un nouveau but avec Ambroche, une frappe contrée par Gabriel. Et Anderlecht n'a peut-être pas fini son récital offensif. Une balle dégagée dehors là pour les Mauves avec Augustinsson qui effectue la remise dans les pieds de Sikan. Anderlecht joue là un petit peu en retrait avec Koutsoupias vers Kozemans, loin de son rectangle, qui glisse à Omoba Midele. Ali Mamar maintenant. Mamar pour Petro. Très solide derrière, là, Léo Petro. La balle pour Mamar, qui a à nouveau déserté son flanc. Il le reprend maintenant parce que Winkler fait l'intérieur. Très bon ballon de Winkler pour Sikan, qui a un tout petit peu traîné, ce qui a favorisé le retour de Tangala, qui a mis le ballon en corner. Ah ben Winkler, il ne fait que grandir, hein, dans ce match. Ah, il est dans tous les coups offensifs là maintenant, depuis ce doublé qui lui a évidemment fait le plus grand bien. Et sur le deuxième but, il a vraiment fait preuve de jusqu'au boutisme. C'est cette phase que le VAR a analysée pendant des heures là, avec la possible faute offensive qui était inexistante. Et puis une première tentative contrée par le gardien, deuxième déviation de Lemoine, mais cette balle qui finalement a quand même finit sa course au fond des filets après le premier but de Winkler, où là aussi on se préoccupait plus de l'état de Bentayeb. Donc finalement à chaque fois les buts de Winkler, ils n'ont pas pu être directement célébrés comme il se devait pour des raisons bien différentes. Un petit peu moins de 20 minutes encore, 3-0 toujours. Le corner anderlechtois qui va être botté depuis le pied du virage visiteur, alors que M. Bourdaudu met les choses au point avec deux protagonistes, là, Omoba Midele et un joueur de Zultwaregem que je n'ai pas eu le temps d'identifier, Mbaye, je crois. Le corner pour Ambroche tiré de la droite. Le pied gauche du Tchèque au premier poteau. C'est rabattu directement vers lui par Yannick Capel. À nouveau rentrée de touche, mais il n'a pas grand monde près de lui, Ambroche. Du coup, il va privilégier la prise d'élan et la longue rentrée. Voilà qui est fait, c'est rabattu par la défense flandrienne, mais dans les pieds de Kana. Augustinsson maintenant, ouverture à gauche. Ouh là, c'est pas un bon ballon, hein, d'Augustinsson. La Winkler qui doit courir pour l'empêcher de sortir. Il le fait bien d'ailleurs. Balle en retrait vers Petro. Petro pour essayer de trouver Zvetkovic dans l'axe. Et il est mis au sol par la grande carcasse de Anousike Ementa. Et donc un coup franc pour le Sporting d'Anderlecht, alors qu'on ne va pas tarder à entrer dans le dernier quart d'heure. que Victor Bruno est toujours aussi frénétique dans sa gestuelle. Il y a eu 7 tirs cadrés pour Anderlecht dans ce match, 3 pour Zultuar Game, et un bon taux de productivité avec les 3 buts inscrits. Alors le coup franc, il y a un grand élan là qui est pris par Sikan. On a l'impression qu'il est parti pour un triple saut. Ambroche aussi, ce sera Sikan. Oh, c'est bien donné. C'est bien donné, c'était cadré et Gabriel a dû intervenir pour mettre cette balle en corner une fois de plus. Ah, la deuxième mi-temps est de toute beauté hein, du Sporting d'Anderlecht. C'était déjà dit ça contre Lyon mercredi. Un match en deux parties. Hein, la première heure de jeu très compliquée et la dernière demi-heure qui était très bonne. Et bien ici aussi, hein, il y avait 40 premières minutes où il n'y a pas grand-chose à ressortir. Puis le but de Bentayeb. Et alors la deuxième période où là vraiment... C'est du bon Anderlecht avec le corner qui va venir. Donc ici de la gauche, on cherche la tête de Zvetkovic. Ce n'est pas dégagé encore par la défense de Zultuar Game. Ça revient chez Winkler qui se dit ben pourquoi pas tenter une reprise là en demi-volée à l'entrée du rectangle. Ça passe néanmoins au-dessus du but de Brent Gabriel. Attention, là, il y a un deuxième ballon que Gabriel met dehors. Et Capel remonte le premier, le vrai ballon pour Klaas à gauche. Klaas avec à côté de lui, je pense, Hedel. On va rechercher la Kilrich derrière. Uyka maintenant. Uyka pour Lofolomo. On essaye de jouer court et d'accélérer le rythme là avec Mbaye et Tangala. Lofolomo en retrait pour Lemoine et maintenant Kilrich. Dans 10 secondes, nous allons officiellement entrer dans le dernier quart d'heure de ce match. Une balle à suivre de Kilrich vers Mbaye et c'est une prise de Colin Kozmans. Pile 75 minutes, le score 3-0.
1: Merci Manu, on vous retrouve dans quelques instants. On donne la suite du programme, hein. On le rappelle dans cette septième journée. D'abord, il y a toujours un match en cours entre Lommel et Malines. C'est toujours 0-0, vraiment aucun but dans cette rencontre. Ça a bien changé du côté du Sporting d'Anderlecht, vous l'avez compris. Et puis demain, ça débutera à 13h30 par l'Union Saint-Gilloise qui sera en déplacement à l'Antwerp. Saint-Tron-Westerlo, ce sera à 16h. Club de Bruges gagne, grosse affiche. Ce sera celle de 18h30 et enfin Courtrai-Beveren à 19h15 pour terminer cette septième journée. Donc dans les autres championnats, on vous donne des nouvelles, entre autres en Espagne, c'est toujours l'FC Barcelone qui mène dans sa rencontre face au FC Séville 1-2 désormais. On rappelle que le Celta Vigo s'est imposé 5-0 face à Santander, que l'Athletic Bilbao et Alaves ont fait 0-0 et 1 partout entre Osasuna et le Rayo Vallecano. Le FC Barcelone en tête hein, déjà est presque bien installé avec 21 points, soit 6 de plus que le Real Madrid, mais qui a un match de moins qu'il disputera demain. Et puis en Allemagne, on suivait la rencontre entre le Borussia Dortmund et Stuttgart. Borussia Dortmund en déplacement qui s'est imposé 0-1 dans cette rencontre. Le Borussia qui retrouve donc la première place, 12 points, 2 points de plus que le Bayern Munich de Vincent en compagnie. Le trio de

0: 2 face à Francfort. Dans sa rencontre du jour, on va retourner du côté du Sporting d'Anderlecht.
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0: Emmanuel Jousse pour le commentaire de cette rencontre entre Anderlecht et Zulte Waregem. Anderlecht qui va tout doucement s'orienter vers cette victoire, hein, a priori.
2: Oui, ça ne devrait plus poser trop de problèmes, et c'est bien ce qu'on avait imaginé concernant Vitor Bruno. Hein. Il allait attendre encore un petit peu, et il a attendu pile l'entrée du dernier quart d'heure pour commencer à effectuer des rotations. Il a fait sortir le double buteur du soir, Martin Winkler et Danilo Sikan, pour les remplacer par Telo Asgard, le Norvégien, et Oliver Antman, le Finlandais. Donc deux joueurs offensifs qui sortent, remplacés par deux autres joueurs offensifs. C'est vrai qu'il y a un noyau très large à Anderlecht pour l'instant, et les blessés appartiennent tous au secteur défensif. Hein. Bianconn, on en a parlé tout à l'heure. Hay, blessé de longue date, comme Sardella et Camara, donc tous des défenseurs. Tous les autres sont disponibles, et donc ça fait du potentiel, ça fait de quoi tourner. Et encore, il y a même un Bertaccini qui est toujours au club et qui n'est plus sur la feuille de match. Lui, évidemment, son avenir s'écrit en pointillé, puisqu'il n'avait pu trouver de solution pendant le mercato. Tout comme Mario Struikens, que l'on voit sur le banc pour la deuxième fois de suite après le match de jeudi contre Lyon. Donc voilà, quelque part il regagne un échelon. Va-t-il retrouver du temps de jeu? Ça, c'est une autre paire de manches, évidemment. Et sur ce banc pléthorique qu'on nous avait annoncé sur la feuille de match en début de match, forcément, qu'on avait reçu avant le coup d'envoi de cette partie, deux noms ont été rayés, ceux de Jansana et de Greve, par rapport au match de jeudi où ils étaient présents. Jansana était même titulaire. 3-0, donc il reste 12 minutes avec une perte de balle. Kana, c'est bien récupéré par Mbaye, qui essaye de combiner avec l'indispensable Ementa. Uika à droite, Uika, Mbaye. Oh, ça, c'était une énorme occasion de 3-1. Je me demande comment Mbaye a fait pour ne pas mettre cette balle au fond. C'était remarquablement joué dans la confection, là, avec Ementa. Sur la droite, Uika, le démarrage de Mbaye, qui a l'occasion de placer dans le coin opposé du but et qui met finalement à côté. Mbaye, je pense, l'un des nouveaux joueurs aussi, hein, de Zulte Waregem, si je ne m'abuse, avec une récupération flandrienne là-bas sur la gauche. Kappel pour Klaas. Klaas qui est face à un Mamar. On laisse évidemment davantage l'initiative du jeu aux Flandriens pour cette fin de match à Anderlecht. Mais attention à ne pas commettre de fautes inutiles et à prendre des cartons évitables à ce moment-ci. Et vu la configuration, Marco Cana qui prend jaune. Il a l'air particulièrement dépité d'ailleurs suite à cette faute commise sur le Folomo. Mais oui, là aussi il était en retard et il a, on va dire, essuyer ses crampons sur le pied de l'adversaire. Oui, en ce qui concerne les trois jaunes du soir, Lemoine, Cana et Ambroche, il n'y avait pas vraiment de discussion. La seule chose qu'on n'a pas trop comprise du point de vue de l'arbitrage, c'est pourquoi il avait fallu aussi longtemps pour valider le troisième but anderlechtois et décréter qu'il n'y avait pas de faute offensive de Winkler. Le coup franc de Uika. Voilà, une reprise là, de Kilrich sauvée par Kozman. C'était puissant. Oui, et celle de Kappel, elle est dévissée et passe à côté du but anderlechtois. Oui, il y en a maintenant des occasions pour Zulte Waregem. On n'a pas eu beaucoup pendant le match à proprement parler, mais alors depuis que c'est 3-0, là, on se relâche un petit peu dans l'équipe anderlechtoise. Il ne doit pas plaire pour autant à Vitor Bruno. Hein. Avec le long dégagement maintenant vers Zvetkovic, Kilrich intervient. Antman, première touche de balle, je pense, là, pour l'ailier finlandais. Mamar va aller rechercher Kozmans. Donc Antman vient se placer sur le côté droit, clairement. Ambroche à gauche, Zvetkovic en pointe, Asgard un petit peu en soutien, avec des permutations, Asgard, Ambroche aussi. Et Asgard, le voici au ballon, justement, qu'il glisse à Augustinsson.

0: Augustinsson en retrait pour le grand Asgard avec Koutsoupias. Asgard encore qui avance, qui cède la balle à Augustinsson. On revient chez Koutsoupias, le régulateur. Ben Koutsoupias et Kana ensemble, c'est pas mal là, les deux cas. En tout cas, beaucoup mieux que Amane Yansana, hein, qu'on avait vu à l'œuvre mercredi soir. Ben, Yansana, on le connaît, on ne le découvre pas. Par contre, Amane, qui est quand même le plus cher des transferts réussis par Anderlecht cet été, venu pour 5 millions d'euros du Rapid Vienne. On ne dit pas qu'il n'est pas bon, hein, mais il doit encore, ça c'est un fait certain, accomplir son intégration. Parce que là, la première mi-temps contre Lyon, c'était pas bon. Et quand on voit le duo Kana-Koutsoupias ce soir, ça fonctionne beaucoup mieux avec ces deux-là. Et voilà, tout cela, ce sont, comme les coachs le disent souvent eux-mêmes, des problèmes positifs à gérer, c'est-à-dire des problèmes de choix et de concurrence. Une ouverture là sur la gauche pour Klaas dans le jeu de Zulte Waregem avec Hedel, qui essaye de ramener la balle au petit rectangle. C'est Omoba Midele qui la dégage vers Kapel avec Uika maintenant. Uika, il y a un bon retour de Asgard qui met le pied. Hedel tente de placer le ballon au-dessus de Kozemans qui était sorti à sa rencontre, mais ça n'a pas marché, ça n'a pas fonctionné. Et donc le ballon va redevenir Anderlechtois avec les minutes qui s'égrènent. Il va encore y avoir du changement à Anderlecht avec la sortie de Marco Cana dont on vient de parler, remplacé par Noah Kalonji. L'occasion de faire monter un petit peu les jeunes. Et puis la sortie aussi de Lucas Ambrosch, remplacé par Noah Ojea, autre jeune talent du Sporting. Un Ambrosch très applaudi, hein, mais c'est vrai qu'il a été très bon ce soir et très élégant. Une technique qui plaît ici, et c'est vrai que sur la confection du premier but, ben, souvenez-vous, hein, ça partait de ce coup franc là, joué en deux temps à ras de terre. Ambrosch qui avance tout seul jusqu'au grand rectangle du côté droit, qui enroule une très belle frappe relâchée par Bostin, et c'est comme ça que Bentayeb a marqué. Et là Zvetkovic va faire 4-0. Non, il a un tout petit peu traîné, et finalement Kilrich a eu l'occasion de revenir dans les pieds du Serbe pour mettre la balle en corner. Le centre de, c'était Antman là je pense à gauche, était très bon. Zvetkovic a eu un contrôle un petit peu trop long et Kilrich a pu revenir et mettre donc la balle en corner. Ce n'est du coup plus Ambrosch qui va le donner puisqu'il n'est plus là. C'est Ojea qui s'en charge. Voilà, Ojea et Antman qui essayent d'encercler Klaas pour lui prendre le ballon. Celui-ci est mis dehors. La remise en jeu pour Zulte Waregem avec Klaas en retrait dans les pieds de Kapel. Kilrich. On trouve Lemoine pour essayer de reconstruire à partir du flanc droit. Ouais, les espaces sont bouchés, donc on doit reculer encore vers l'Ofolomo avec Kilrich. Kilrich, l'ouverture. Klaas. Ah oui. On veut joindre Ementa, mais celui-ci commet la faute sur Asgard. Et donc, c'est un coup franc pour Anderlecht. C'était même sur Petro, précisément. Petro, le voici avec Koutsoupias. Kalonji, dans un rôle central aux côtés de Koutsoupias. Donc, il vient vraiment dans la position de Kana. Jeune joueur, mais grand gaillard. Hein. Un joli gabarit. Et le dégagement là de la défense flandrienne avec Kapel, Lemoine. Long ballon alors qu'on déshabille quasiment Ementa. Et ce duel est comme Oba Midele là. Comme s'il voulait l'échange de maillot avant la fin. Ementa l'a regardé d'un drôle d'air d'ailleurs. Le coup franc pour Zulte Waregem avec Mbaye à gauche. Mbaye, non, ça c'est un ballon qui n'est pas précis du tout. Parce qu'il a voulu faire, si c'était pour trouver Hedel, c'était beaucoup trop à gauche et donc c'est sorti. Coup de pied de but pour Anderlecht, Kozemans. Et on est reparti sur la gauche avec Asgard. On est avec Kalonji là maintenant. c'est pas mal. Et la balle en profondeur pour Ojea. Ouais, le contrôle un petit peu trop long. Dommage pour lui, hein, parce que là, il était en position centrale à l'entrée du grand rectangle. Il avait une possibilité d'aller face à Gabriel. Son contrôle était un rien trop long. Et donc, la défense de Zultuaregem a pu récupérer le ballon et repartir. Mais évidemment, plus personne n'y croit, hein, dans l'équipe waregemoise, menée 3-0 donc dans cette partie. Ça va faire un 0 sur 6 pour Zultuaregem et un 6 sur 6 pour Anderlecht au meilleur moment avant un trêve international pour éviter de prolonger des doutes inutiles pendant deux semaines. Avec l'accélération là encore de Mbaye, le centre, ouais, il n'est pas mauvais celui-ci, mais il cisaille toute la défense et il n'y a personne pour récupérer du côté droit. Et donc c'est Augustinsson qui vient finalement travailler, là, essayer de trouver Antman. Le ballon est sorti pour Zult cette fois-ci. 2 minutes encore dans ce match. Alors on verra si potentiellement on peut ajouter beaucoup de minutes, hein, avec le temps pris par le VAR tout à l'heure pour valider le troisième but. Le nombre assez important de changements. La sortie de Bentayeb aussi et le temps qu'il a fallu pour venir auprès de lui suite au choc avec Laurent Lemoine. Donc potentiellement on pourrait ajouter beaucoup beaucoup beaucoup de minutes. À 3-0, il n'est pas certain non plus que ce sera le cas pour autant. On va voir d'ici 2 minutes quand on arrivera aux 90 réglementaires. Mamar pour Ojea. Ah, ça c'est une mauvaise déviation ça dans les pieds de Lofolomo. Encore un joyeux tirage de maillot de Moba Mideli sur Ementa, décidément. Il lui en veut. Et le dégagement, la relance à la main pardon, de Kozmans vers Ojea avec Kalonji. Accélération d'Asgard maintenant, qui essaie de jouer dans la foulée de Antman, qui se retrouve face à Tangala. Antman s'approche de la face latérale du grand rectangle. Le centre repoussé par la défense. Une récupération haute de Petro avec Koutsoupias là maintenant. Asgard, déviation. Et finalement, il va y avoir une remise en retrait de Tangala vers le gardien Gabriel. Comment est-ce que Victor Bruno peut encore être aussi agité à ce moment-ci, à une minute de la fin, à 3-0. Il faudrait qu'il apprenne à se discipliner un petit peu du point de vue de ses émotions. Hein. Sinon, la saison va être compliquée. Avec Mamar. Mamar au ballon. Ouais, il voit l'homme libre, la Koutsoupias. Très calme, hein, le grec, là, vraiment. Un joueur qui est de bonne impression. C'est le genre de joueur dont on se dit, alors qu'il est récent, qu'on a l'impression qu'il est là depuis quelques années déjà. Et c'est souvent bon signe, évidemment, quand on se dit ça. Mais voilà, on va faire dans la sobriété. 4 minutes de temps additionnel. Je le répète, avec l'histoire Bentayeb plus le VAR, on aurait pu facilement aller à 8 ou 9. Mais point trop d'infos. Et donc le coup franc là pour Anderlecht. On va doucement terminer les choses dans ce match qui avait déjà commencé en retard en plus. Hein, je ne sais trop pourquoi. Après le light show d'avant-match. 3-0 donc. On est dans le temps additionnel avec Kalonji pour Ojea. Petro. Ojea encore, à nouveau Petro et à nouveau Ojea dans le rond central. Mamar rappelle le ballon à droite, il l'a vu et il lui donne bien. Mamar rentre dans le jeu. La balle pour Asgard était un petit peu courte, elle a été récupérée par Uika. Zultuaregem essaye de repartir. Il y a un tirage de maillot cette fois de Ementa sur Kalonji avec Ojea qui reste près de lui. Kalonji pour Asgard, ça c'est intéressant aussi. Le Norvégien vers le but, il arrive au rectangle, un crochet, il essaye de tirer, mais le ballon est repoussé par Lemoine. Et c'est Zultuaregem qui repart du coup avec Uika. Lofolomo au rond central. Il passe la ligne médiane, Lofolomo, pour aller chercher un partenaire à droite. Et finalement jouer le long ballon vers Kappel. Kozeman s'est sorti de sa surface et il s'est un petit peu collisionné avec Yannick Kappel, voilà, qui vient lui taper sur l'épaule et qui l'aide à se relever. Ben pour Kozman, c'est, sera un bon résultat aussi, puisque ça signifiera non seulement la victoire, mais une clean sheet pour lui. Et ce sera même la troisième d'affilée, hein, donc la quatrième d'affilée. Ce n'est pas dédaignable. Le 1-0 contre Courtrai, le 0-0 contre Genk, le 0-1 à Malines et le 3-0 ici, puisque là encore, il se couche sur une balle qui roulait près du point de pénalty. Et Anderlecht repart pour l'une des dernières fois sans doute dans ce match, avec Mamar sur la droite, qui court dans le mauvais sens maintenant. Mamar, Kalonji, Orea, la jeune garde là, avec le voici Orea pour Mamar à nouveau. Mamar et Koutsoupias là maintenant, qui est au ballon. Koutsoupias avec Petro, qui ne prend pas de risque et joue en retrait vers Kosmans, il le fait souvent. Petro, mais il n'a pas raté une seule intervention ce soir, le défenseur français. 20 secondes encore, Koutsoupias qui remet à Petro. Voilà, il y a déjà quelques personnes qui sont parties, qui veulent gagner du temps, et d'autres qui veulent rester jusqu'au bout, sans doute pour célébrer cette victoire et féliciter les joueurs. Est-ce que Zvetkovic va planter un quatrième? Eh bien voilà, sur le gong, le but de Zvetkovic ici. Le 4-0 pour le Sporting d'Anderlecht, pour vraiment saler la note. Alors, il était limite en position de hors-jeu, là, Zvetkovic. Qui, oui, le hors-jeu est quand même sanctionné, j'allais le dire. Parce qu'on annonce le but ici, on écrit goal sur le marquoir, mais non. Il y a quand même bien une position de hors-jeu. Là, c'est clair quand on revoit le ralenti. Donc, juste décision. On ne va pas saler la note finalement. Il y avait déjà suffisamment d'épices dans cette deuxième mi-temps. Donc, on va laisser les choses comme cela. Tant pis. Dommage pour Zvetkovic, bien sûr. Mais 3-0, ça souligne déjà le sérieux de la prestation anderlechtoise dans cette deuxième mi-temps. Alors, est-ce que l'arbitre a sifflé la fin ici? C'est pas très très clair. Non, pas encore. Il reste quelques menus secondes. Ah oui, parce qu'il y a quand même une analyse du VAR qui vient un petit peu tard là quand même, me semble-t-il. Vérification du but, très très surprenant, hein, parce que c'est oui, pour moi là, autant tout à l'heure il n'y avait pas de doute, il n'y avait pas de faute offensive de Winkler, il fallait valider, autant ici il me semble bien qu'il y a un hors-jeu de Zvetkovic, hein. Ben voilà, c'est ce qui est confirmé d'ailleurs, et donc on peut bel et bien reprendre. Un petit peu chaotique cette fin de match, avec la balle qui ne sera pas restée en jeu très longtemps, puisque cette fois-ci, M. Bourdauduit met bien un terme à cette partie, finalement largement remportée par Anderlecht. 3-0 grâce à Bentayeb à la 40e, Winkler 48e et Winkler encore à la 53e. Conséquence au classement, eh bien Anderlecht passe au-dessus de Zulte Waregem, se retrouve à 13 points, c'est-à-dire à 2 unités de Bruges et 3 de l'Union Saint-Gilloise, mais qui doivent évidemment encore jouer.
1: Merci Manu, on vous laisse filer aux interviews bien entendu, et bon retour après cette victoire donc du Sporting d'Anderlecht 3-0. En effet, dans l'autre match qui se déroulait en même temps, bah, ça n'a pas bougé du tout, 0-0 entre Lommel et Malines. Je vous rappelle rapidement les autres résultats de la soirée: la défaite de la Louvière 2-0 contre Louvain, la victoire de Charleroi, une de plus face au Cercle 3-2, et on l'a dit donc, Anderlecht 3-0 contre Zulte Waregem. Demain, Antwerp 1 Union Saint-Tron-Westerlo, club de Bruges-Genk et Courtrai-Beveren. Voilà pour le programme du programme de cette septième journée, dont on peut vous donner le classement provisoire, hein, avec sa victoire, la Gantoise en tête, avec Charleroi juste derrière à 18 points, 19 pour la Gantoise. L'Union Saint-Gilloise pourrait rejoindre, hein, la Gantoise en tête avec un match de moins pour le moment, 16 points donc. Club de Bruges, 15 points pour la quatrième place, et puis Anderlecht qui remonte à la cinquième avec 13 unités, donc dépassant Zulte Waregem qu'ils ont battu ce soir, qui reste bloqué à 11 points. Le Standard est 7e. Voilà pour un petit topo des classements. Un petit mot aussi sur les scores à l'étranger pour vous dire que dans le championnat français, le Paris FC continue son bon début de saison. Victoire de 1 contre Strasbourg. Angers 3, c'est toujours 2-0 pour Angers à quelques secondes de la fin. Le Mans a battu Lorient 2-1. Lyon, vainqueur d'Anderlecht, on le rappelle, cette semaine en Coupe d'Europe, s'est imposé facilement 4-0. Loïs Openda était sur le terrain, mais je ne vérifie, non, il n'a pas marqué dans cette rencontre. Et puis Toulouse, Le Havre 3-0. Le championnat de France dominé toujours par Monaco avec 13 points devant Lyon, justement 11 unités. Le Paris FC finit le podium avec 11 unités aussi. On rappelle le mauvais début de saison du Paris Saint-Germain avec seulement 5 unités en 4 matchs pour le moment. Même constat pour Marseille avec 3 petits points en 4 rencontres. Pourquoi je vous en parle ? Parce que demain, ce sera le classico entre Marseille et le PSG. Ça vaudra le détour avec ces chiffres-là en tête en plus. Voilà pour cette large parenthèse football qui nous a occupé depuis 18h dans ce Viva Sport. Sans arrêt depuis 4h maintenant, presque 5 ensemble. On n'a pas parlé que ça, on a parlé aussi tennis, on le rappelle, avec la défaite de la Belgique face à l'Autriche au deuxième tour qualificatif de la Coupe Davis. Mais on vous parlait aussi du Décastar, on le rappelle, avec Nafissa Toutiam et Novitz qui était à ce meeting. On va faire le point dans quelques minutes avec Kevin Papen sur place. Mais d'abord, après autant de football de direct, on va se permettre une petite pause après tout ce sport avec entre autres Florent Braque et Shakira. On se retrouve tout de suite. Restez bien avec nous. C'est Viva Sport jusqu'à 23h.

0: Et c'était Zou, Shakira, Vivacité, Viva Sport, encore pour 10 petites minutes ensemble.
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0: Et on est donc de retour, on vous rappelle la victoire 3-0, on l'a vécu il y a quelques minutes du Sporting d'Anderlecht face à Zulte Waregem. On rappelle aussi plutôt la victoire d'un autre Sporting, celui de Charleroi, 3-2 face au Cercle de Bruges, la défaite de la Louvière par contre 0-2 dans sa rencontre en tout début d'après-midi face à Louvain, 2-0 même puisque c'était à Louvain. Mais on n'a pas parlé que de football dans ce Viva Sport, on a aussi parlé tennis, on en parlera peut-être encore tout à l'heure, avec la défaite de la Belgique 3-1 face à l'Autriche, mais on parlait aussi de Décathlon et de Décastar du côté de Talence, l'un des deux grands meetings annuels dédiés aux épreuves combinées, où on pouvait retrouver Nafissa Toutiam et Nordwitz, mais aussi Kevin Papen. Bonsoir Kevin, on se retrouve pour une toute dernière fois, c'était la deuxième journée, la dernière de cet heptathlon pour les femmes, parce qu'on a dit décathlon, évidemment c'est pour les hommes, heptathlon pour les femmes. Où est-ce qu'on en est, où est-ce qu'on en a été, comment ça s'est terminé pour à la fois Nafi et Nour?
2: Eh bien c'est terminé, ça s'est bien terminé pour Nafissa Toutiam qui a donc remporté la 50e édition du Décastar. Elle a remporté cet heptathlon ici à Talence dans la banlieue de Bordeaux. Et oui, un heptathlon terminé, complètement bouclé, c'était plus arrivé depuis deux ans pour Nafissa Toutiam, depuis son titre olympique au JO de Paris en 2024. Elle a remporté cet heptathlon avec 6482 points. C'est loin évidemment de son record personnel, mais elle revient de loin, Nafissa Toutiam, après une blessure cette année et puis les démêlés liés aux mondiaux de l'an dernier à Tokyo, avec ce conflit avec la Fédération belge d'athlétisme et ce Nafi Gate concernant un code de conduite. Elle est bien de retour avec cette victoire ici à Talence, une victoire devant l'Allemande Anna-Elisabeth Ehlers, jeune Allemande de 20 ans dont on reparlera, c'est certain. Et puis troisième place pour Nordwitz pour son troisième heptathlon de l'année. Elle termine ici avec 6329 points. Après une toute dernière épreuve, 800 mètres très disputée, avec quelques bousculades aussi, puisque Nafissa Toutiam a dû prendre des risques pour aller chercher un bon petit chrono tout de même, 2 minutes 13 secondes et 66 centièmes, pour terminer cet heptathlon. Et à l'interview, on a senti une Nafi Tiam très heureuse, soulagée, rassurée réellement de terminer sa saison sur une bonne note, terminer un heptathlon surtout depuis deux ans. Et puis elle a eu des mots très forts à l'interview, je me sens de nouveau heptathlonienne. Bien oui, difficile pour elle de ressentir cette sensation vraiment d'être heptathlonienne, puisqu'elle n'avait plus terminé un heptathlon depuis deux ans. 2027, on sait qu'il y a des mondiaux, ce ne sera sans doute pas une priorité pour Nafissa Toutiam, elle l'a laissé pressentir, mais elle vise clairement, elle et Los Angeles, pour tenter de participer à une quatrième fois aux Jeux Olympiques en 2028.
0: Merci Kevin, petite question aussi pour la suite, on sait qu'il y a des minima à aller chercher, etc. Est-ce que ça vous a rassuré tout ça, Kevin? Je me permets de vous relancer là-dessus.
2: Globalement, on a senti une Nafissa Toutiam très positive, très rassurée, effectivement, elle l'a dit à l'interview, elle l'exprimait même directement au speaker du stade. C'est vraiment la phrase qu'elle a lâchée devant tout le public, un public très présent pour soutenir les décathloniens et les heptathloniens. Et si oui, je me sens à nouveau heptathlonienne, c'est assez fort. Et oui, elle va repartir maintenant, d'abord un petit peu de vacances et de repos évidemment, mais elle va repartir en 2027 avec des bonnes bases, des points de travail aussi. Elle a insisté sur les sauts qu'elle doit encore travailler, le saut en hauteur notamment, le saut en longueur. Ce sont les deux petits points négatifs de cet hepta ici à Talence, mais globalement, c'est très positif, hein. Elle a réalisé 6 fois un season best tout de même dans cet heptathlon ici à Talence. Donc il y a vraiment de très bonnes choses sur lesquelles elle va pouvoir travailler avec son coach Michael Van Der Platsen pour essayer justement d'aller chercher une qualification olympique pour Los Angeles.
0: Eh bien, c'est tout ce qu'on lui souhaite et ça fait du bien, on l'a dit aussi en début de soirée, hein, de parler positivement de Nafissa Toutiam. Dieu sait si ça a été compliqué cette année, qu'elle finit donc avec une note positive. Merci beaucoup Kevin pour ces points tout au long de la soirée à ce Décastar donc de Talence du côté de Bordeaux en France. Voilà, on s'approche tout doucement de la fin de ce Viva Sport. Avant ça, Lady Gaga et The Dead Dance pour rejoindre le journal de 23h.

0: Termine ce Vivasport dans quelques instants, votre journal de 23h avec Julie Bureau. Soyez prudents si vous êtes sur la route, c'est fête de Wallonie, moi il faut être prudent. Allez, à bientôt, ciao.
1: Madame, Monsieur, bonsoir. Une petite perturbation est en train d'arriver par le littoral. Ce sera surtout en début de nuit. Les pluies seront faibles. Les températures nocturnes s'établiront de 13 à 18 degrés. Quant à demain, dimanche, en matinée, cette perturbation va se désagréger en quelque sorte sur place avec encore quelques petites pluies entre la Botte du Hainaut et les Hauts-de-Fagne. Le ciel restera ensuite assez chargé, plus morcelé vers l'ouest et le nord. On peut tout de même espérer donc quelques éclaircies dans le courant de l'après-midi. Les températures varieront de 15 à 21 degrés avec toujours ce vent assez modéré. Des conditions donc finalement agréables pour la marche Cap 48, les fêtes de Wallonie ou encore la journée sans voiture ce dimanche. À partir de lundi, on pourra peu à peu parler d'un blocage anticyclonique avec tout au long de la semaine prochaine un temps sec et un ciel assez lumineux.
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3: Il est 23h. Les fêtes de Wallonie à Namur, couronnées par la venue du roi cet après-midi. L'occasion pour notre souverain de prendre un petit bain de foule. Un repas dans des boîtes à tartines servies sur une immense table. Une action symbolique de la Fondation Reine Paola pour sensibiliser à la pauvreté des enfants. Suite de la 7e journée du championnat en football ce samedi, le Sporting Anderlecht a battu Zulte Waregem 3-0. Bonsoir à tous, Julie Buron pour ce journal. C'est une première, la Flandre est l'invité d'honneur des fêtes de Wallonie cette année. Cela s'est traduit par la présence à Namur de groupes folkloriques flamands, mais aussi celle de Mathias Diependal. Le ministre président flamand et son homologue wallon se sont exprimés lors d'une cérémonie officielle. Autre invité de marque, le roi Philippe, qui s'est offert, lui, un petit bain de foule. Reportage de Nicolas Lehmann.
4: Une foule compacte et enthousiaste dans les rues de Namur pour accueillir le roi Philippe, Vincent.
5: Il y avait des barrières, j'ai pas su passer, j'ai demandé qu'est-ce qui se passe. Ah, c'est la visite du roi. Mais voilà, tant mieux. J'ai crié vive la Belgique, vive le roi, mais sans plus.
4: Un regret tout de même pour certains qui auraient aimé qu'il vienne accompagné comme Fabienne.
6: Il est tout seul sans sa femme.
4: Vous le regrettez ?
6: Bah, ça aurait été bien, parce qu'elle fait autant partie de la royauté que lui.
4: Les Alfers, mais aussi les Mazuis ou encore les Molons, autant de groupes folkloriques namurois qui assurent l'animation sur le parcours. Guillaume, membre d'un mouvement de jeunesse.
7: Je serrai la main du roi et franchement, c'est un personnage très imposant. Merci au roi, merci la Wallonie, c'est incroyable.
4: Une visite royale qui coïncide cette année avec la Flandre comme invité d'honneur, tout un symbole pour Pierre.
8: Mais oui, tout à fait, qu'il y a un symbole. En plus, ce symbole, il est pendant les fêtes de Wallonie, donc ça a tout son sens pour moi et je trouve que c'est super important parce qu'il représente l'unité du pays.
4: Visite qui s'est refermée par l'une des grandes fiertés du patrimoine de Namur, la joute sur échasse classée à l'UNESCO. Longtemps réservée aux hommes, l'échasse de diamants depuis 2022 voit aussi s'opposer des femmes.
3: Oui, et précisons que cette année, eh bien, la gagnante s'appelle Célestine Beaujeau. La grève des contrôleurs aériens se poursuit à l'aéroport de Charleroi. 12 vols seront annulés ce dimanche matin. Pour la soirée, 26 vols seront concernés par des annulations. Le mieux, c'est de consulter le site internet de l'aéroport. Les contrôleurs aériens Carolo veulent en fait aligner leur prime de nuit sur celle des contrôleurs aériens de Liège. La direction s'y oppose, arguant que l'augmentation demandée représente une hausse de 160%. Un millier de personnes se sont réunies au parc botanique de Meize ce midi autour d'une table longue de 600 mètres. Une action impressionnante pour dénoncer la pauvreté infantile. En guise de symbole, les centaines de familles ont mangé dans des boîtes à tartines. Selon la Fondation Reine Paola, environ 200 000 enfants vont chaque jour à l'école sans repas. Philippe Dechamp est le directeur général de la Fondation.
9: C'est une réalité cachée, assez triste en fait. qu'il y ait en Belgique deux enfants par classe qui arrivent avec une boîte à tartines qui n'est pas assez remplie, avec toutes les conséquences que ça peut avoir sur leur concentration, sur leur capacité d'apprendre. Puis aussi le fait qu'on ne le voit pas nécessairement, une boîte à tartines, ça se cache vite dans un cartable, mais les enfants ne se sentent pas bien avec ça. Ça leur donne l'impression qu'ils ne font pas partie du groupe et il y a un effet d'isolement aussi chez eux. Donc il y a beaucoup, beaucoup de conséquences à cette réalité. Donc on est très content que beaucoup de personnes soient conscientisées en fait au problème. C'était ça notre principal objectif, au-delà du record et au-delà de l'image spectaculaire, évidemment, c'est ça qu'on voulait symboliser. C'est cette pauvreté infantile sur laquelle on peut vraiment tous agir et faire quelque chose.
3: Des propos recueillis par Claire Vermeulen. Donald Trump s'en est pris vivement ce samedi aux détracteurs de l'IA, l'intelligence artificielle. Le président américain a dit qu'il n'accepterait rien qui puisse faire obstacle au développement de cette industrie, tout en annonçant la création à venir d'une force dédiée. Grand partisan de l'intelligence artificielle, le président américain a critiqué à plusieurs reprises les voix alertant sur ces risques et refuse de mettre en place des régulations plus contraignantes, malgré l'appel à ralentir du patron d'Anthropique, auquel se sont ralliés Elon Musk et Sam Altman, le patron d'OpenAI et ChatGPT. Plus d'un demi-million d'élèves ont repris le chemin de l'école ce samedi dans la bande de Gaza. Retour au cours en présentiel, interrompu par la guerre. Et même si on est loin d'une scolarité normale, alors que les bombardements se poursuivent, selon l'UNICEF, plus de 90% des écoles ont été détruites et les autres sont fortement endommagées. Malgré cela, Marianne Brillo, la rentrée se fait sous le signe de l'espoir, à Khan Younes, notamment au sud de Gaza.
10: La dernière fois que Mustapha est allé à l'école, c'était il y a 3 ans. Aujourd'hui, il va suivre les cours un jour sur deux, au milieu des gravats et à même le sol.
11: C'est une année de joie, de bonheur et de réussite. Pourtant, nous sommes assis à même des nattes. Nous avons aussi perdu nos amis pendant la guerre. Nous n'avons pas de vêtements convenables, pas même de bonnes chaussures. Avant la guerre, les fournitures scolaires étaient bon marché, mais elles sont chères maintenant. Nous n'avons ni cahier ni crayon, mais nous apprendrons. Nous apprendrons même sous une tente.
10: Ce samedi, Amida est venue conduire son fils à l'un des 600 points de formation qui rouvrent.
12: Nous voulons que nos enfants vivent comme les autres enfants du monde. Le chemin jusqu'à l'école est long. Autrefois, nous utilisions des moyens de transport, mais aujourd'hui, il n'y en a plus pour garantir la sécurité de mon fils. Lorsqu'il part pour l'école, je prie Dieu de le protéger.
10: Radia Al-Nabaïn est enseignante. Elle emmène ses élèves sous une tente avec le sourire, malgré le manque de matériel et les bombardements. Je suis très heureuse aujourd'hui de cette rentrée scolaire. J'espère que ce sera une année placée sous le signe de la bonté, de l'amour et de la paix pour nos élèves. Selon les responsables du ministère de l'Éducation de Gaza, près de 800 membres du personnel éducatif sont morts depuis le début de la guerre.
3: Un week-end riche en sport, en athlétisme, objectif rempli pour Nafissa Toutiam pour la première fois depuis les JO de Paris. Elle est arrivée au bout d'un heptathlon, c'était à Talence en France, hier et aujourd'hui. Au fil de cette épreuve, elle a établi 6 meilleures performances de la saison et un total final de 6 482 points, ce qui lui permet de l'emporter, cet heptathlon. Arrivée au bout de la dernière épreuve était un grand soulagement pour la Namuroise qui a confié se sentir à nouveau heptathlonienne, on l'écoute.
13: Si tu faisais pas d'heptathlon, c'est un peu difficile de sentir heptathlonienne. Je pense que je savais que ce serait pas des records, des performances exceptionnelles en venant ici, mais je voulais vraiment prolonger ma saison parce que je sentais que je pouvais faire un heptathlon et c'était important pour moi d'au moins en terminer un psychologiquement, de pas encore remettre ça l'année prochaine. Ça me permet de prendre aussi confiance à nouveau en mon corps, d'avoir pu faire cet heptathlon, de m'être bien sentie.
3: Une interview de notre envoyé spécial sur place, Kevin Papen. Norwitz, également engagé dans cette compétition, a terminé 3e. En football, plusieurs matchs comptants pour la 7e journée du championnat se sont joués ce samedi, dont celui opposant Anderlecht à Zulte Waregem. Match qui s'est soldé par la victoire 3-0 du Sporting, Manu Jousse.
14: Anderlecht avait besoin d'une victoire et de préférence une victoire convaincante avant la trêve internationale. Lille l'a obtenue face à Zulte Waregem, même si elle a été assez lente à se dessiner. Une première mi-temps plutôt insipide, mais à 5 minutes de la pause, un but d'ouverture signé Taoufik Bentayeb après un bel effort de Ambroche. 1-0 à la mi-temps et le score alourdi quelques minutes après la reprise avec une réalisation de Martin Winkler, l'ailier allemand qui a même réussi à signer un doublé en inscrivant un but. 5 minutes plus tard, Anderlecht a encore poussé par la suite dans une deuxième période de grande qualité, mais le score finalement en est resté là. 3 buts à 0, ça fait un 6 sur 6 pour Anderlecht après sa victoire à Malines de la semaine dernière, et ça fait surtout 13 points au classement, ce qui lui permet de passer au-dessus de son adversaire du soir, Zulte Waregem.
3: Et c'est ici que se referme ce journal. Merci de nous écouter.
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1: On n'a pas fini d'en parler cette semaine avec aux commandes, mais notre grand témoin. On retrouve maintenant la crème de la crème, les meilleurs moments de votre émission.
2: Notre enseignement supérieur ressemble parfois à une course d'obstacles où les étudiants doivent franchir une barre pour réussir.
3: Hello, pour ceux qui ne me connaissent pas, je m'appelle Lénaïk et je suis la présidente de l'OH, l'organisation des étudiants de l'ALA. L'une de nos trois missions est d'informer les étudiants. Aujourd'hui, on va t'informer sur la réforme du décret paysage.
4: Ensemble, on est mieux, on a du mal à se dire adieu. Les scouts nous portent, nous transportent.
3: Pour commencer, moi je vais te parler des règles de finançabilité. C'est un compte à rebours qui est au-dessus de la tête des étudiants et qui nous dit en combien d'années maximum on doit réussir nos études supérieures. J'ai l'impression que dans la société actuelle, on a un peu oublié ce que c'était d'être étudiant, le rôle d'un étudiant. Je pense que quand on est étudiant, on a envie de sortir avec ses copains, de découvrir le monde, etc. Mais en fait, c'est plus la réalité étudiante. Il y a de plus en plus d'étudiants qui sont précaires. Il y a 42% d'étudiants qui jobent durant l'année scolaire. Alors que notre job, normalement, c'est d'aller en cours, d'étudier pour nos examens. Si on a le temps de faire du sport, de sortir, en fait, d'être jeune et insouciant.
5: Bonjour Père Noël.
6: Qu'est-ce qui te ferait plaisir cette année?
5: J'aimerais une meilleure prise en charge des violences sexistes et sexuelles sur nos campus.
6: C'est très important. Je vais mettre mes lutins sur le coup.
7: On pourrait avoir envie de baisser les bras. Mais spoiler, notre avenir ne va pas se défendre tout seul.
5: Santé, Madame la Ministre.
8: Merci beaucoup.
1: J'ai l'impression que vous avez apprécié chaque seconde de ce portrait sonore, Lénaïk Dumont.
3: Oui, en effet, j'ai été assez surprise d'entendre plein d'éléments que j'adore dans ma vie.
1: C'est vrai, alors le choix est... Bravo Hélène pour ce choix. Mais non, mais c'est vrai, parce que c'est pas facile comme ça de raconter quelqu'un
9: surtout
1: en quelques...
9: Surtout d'aussi jeune, parce que vous n'avez que 24 ans.
3: Oui, c'est ça.
1: Et justement, le fait de vous réentendre, maintenant vous avez un peu l'habitude quand même, je suppose.
3: Je commence à avoir l'habitude de me réentendre, en effet, mais...
1: Pas trop pénible?
3: J'apprécie pas tellement que ça, regarder les
1: d'exercice,
3: interviews.
1: Drôle d'exercice, hein. Ouais.
3: C'est important parce que ça permet de me remettre en question, de voir quelle posture avoir. Je sais que je parle vite de manière générale, donc parler de manière plus posée.
1: On se pose.
3: C'est ça.
1: On va faire ça pendant deux heures dans l'émission. On a trois mots pour vous définir, ça fait partie des habitudes qu'on a dans cette émission. On commence par lequel, Hélène?
9: Le premier, engagement, on l'a entendu dans cette introduction sonore, le scoutisme. Donc vous êtes scout depuis de nombreuses années, vous avez été souvent délégué étudiant. C'est ancré en vous ce besoin de vous engager pour une ou plusieurs causes?
3: Moi, ça a toujours été important pour moi. Dès la secondaire, j'ai été déléguée de classe. Je représentais les petites problématiques qu'on peut rencontrer en secondaire, mais qui étaient quand même minimes. Et j'étais aussi engagée dans le scoutisme. Au départ, j'ai été scout comme beaucoup. Puis après, je suis passée animatrice. Et maintenant, je suis équipière fédérale. Donc, j'accompagne les unités de ma région dans les problématiques qu'ils peuvent rencontrer. Je forme des animateurs, etc. Et puis, quand je suis rentrée dans le supérieur, toujours déléguée de classe et puis représentante étudiante. Et au fur et à mesure des années, maintenant, me voilà présidente de la FEF, quoi.
1: Oui, il y a une logique dans tout ça, hein. Avec un tracé, vous arrêtez où exactement? Première ministre, sait-on jamais? On verra plus tard. On verra plus tard. Moi, j'ai pointé le mot égalité. Justement, le fait de donner des chances égales à tout le monde. J'ai l'impression que c'est important dans votre parcours.
3: Oui, en fait, depuis longtemps, que ce soit à travers le scoutisme, j'avais commencé des études d'institutrice primaire. C'était important pour moi que chaque enfant ait les mêmes chances de réussite, puisse être accompagné selon ses difficultés. Au final, je suis assistante sociale. Ça reste des métiers avec des objectifs assez similaires.
1: Troisième mot.
9: Terrain, vous assumez être davantage attiré par le terrain que par les dossiers. On vous voit souvent dans les manifestations d'ailleurs. Vous avez prévu un duo avec un vice-président. Vous, c'est le terrain?
3: Les deux sont hyper importantes, mais je pense que par le terrain, on peut découvrir beaucoup de choses. Et c'est vraiment par là qu'on touche plus les étudiants. On les rencontre là où ils sont. Et c'est comme ça qu'on pourra comprendre leur réalité. La présidence de la FEF, c'est un travail qui demande quand même beaucoup de temps. On est étudiant derrière, mais la FEF, ça nous prend quand même plus d'un temps plein de manière générale. Et quand on a dû composer l'équipe l'année passée, on a beaucoup réfléchi et on s'est rendu compte qu'avec Ethan, on était très complémentaires. Ethan est très doué dans les dossiers.
9: Donc c'est votre vice-président?
3: C'est ça, Ethan c'est mon vice-président. Et très doué dans les dossiers, c'est réagir du tac au tac. Tandis que moi, j'ai toujours été très sur le terrain à échanger avec les étudiants. Et on s'est dit, comme c'est un travail qui prend énormément de temps, ça pouvait être super riche de bosser en complémentarité.
1: Eh bien, on va partir donc sur vos traces et puis les traces de vos engagements. Ils sont nombreux. Et puis, explorer l'actualité de la semaine, car voilà un sujet au cœur de nos vies, surtout depuis que nous avons connu cet été très très chaud, avec une interrogation, et alors une fois n'est pas coutume, une interrogation qui a trouvé des réponses.
9: Quelle place occupe l'environnement dans les médias? L'association Quota Climat répond à cette question. Un premier baromètre de l'information environnementale vient de sortir en Belgique. Durant 6 mois, de février à fin juillet, les programmes d'information de 26 chaînes de télé et de radio ont été épluchés. Et nous allons décortiquer tout ça avec Joanne Montet. Bonjour.
8: Bonjour.
9: Vous êtes responsable des thématiques sciences, santé, environnement et innovation à la RTBF, des thématiques intimement liées.
1: Avec beaucoup de questions à vous poser, Joanne, vous vous en doutez.
8: Super.
1: Tout simplement. Mais je suis certain que vous avez toutes les réponses.
8: Oh non, pas toujours.
1: Comment est né ce baromètre ? C'est bien, plutôt une bonne idée, d'ailleurs.
8: Oui, moi, je trouve que c'est une très bonne idée. En fait, Quota Climat réalisait déjà ce travail en France auprès des médias français. Et puis, il y a eu la COP30 au Brésil l'année passée, vous vous souvenez sans doute. Et à ce moment-là, il y a 19 pays qui ont signé une belle déclaration pour l'intégrité de l'information sur le changement climatique. Une belle ambition. Bon, déjà, cette déclaration reconnaît le rôle des médias dans l'information climatique mondiale. Les incite à améliorer leur couverture. Et puis, les États qui ont signé ça, dont la Belgique, se sont engagés à développer des politiques et des instruments pour lutter contre la désinformation.
1: Ah.
8: Ben, bonne idée, hein.
1: Ouais.
8: Et donc, après ça, le ministre du Climat, Jean-Luc Cruc, est revenu avec, dans ses bagages, il faut faire ça. Il a, avec le SPF Environnement et Santé publique, ainsi que le Conseil supérieur de l'audiovisuel, décidé de faire appel à l'association Quota Climat qui faisait déjà ça en France, puisqu'elle avait la méthodologie, quoi.
9: Et vous avez analysé les conclusions de ce baromètre. On imagine que les constats sont nombreux. Quels sont ceux que vous retenez en priorité ?
8: Alors, ce qui m'a frappé le plus, c'est la grosse différence de couverture en part d'antenne des journaux d'information, parce que c'est ça qui est analysé, entre les médias néerlandophones et les médias francophones.
1: Tiens, tiens.
8: Ah ben, ça va vraiment...
1: Différence nord-sud, en Belgique.
8: Mais comment ?
1: C'est bizarre. Oui.
8: Hein.
3: Surprenant.
8: Et ça va du simple au double. Donc, du côté du sud du pays, 5,4% du temps d'antenne consacré aux enjeux environnementaux, dans lesquels il y a le climat, il y a la biodiversité et d'autres choses, contre 2,3% dans le nord. Il n'y a pas d'explication avancée.
9: Donc c'est les Wallons qui sont bons élèves dans ce cas-ci ?
8: Mais en tout cas,
9: les médias francophones
8: en parlent du temps d'antenne. Après, on dit combien on en parle, mais il y a aussi comment on en parle. Et là, il y a peut-être encore des choses à redire. Et puis, les médias de service public ont une part de temps d'antenne supérieure aux médias privés aussi. Et il y a une autre chose qui m'a étonnée, c'est que les médias régionaux, les télés de proximité, par exemple, c'est elles qui ont la meilleure part du temps d'antenne, 7%. Alors, il y a peut-être un biais, parce que il n'y a pas autant de tranches d'infos, de journaux sur une télé régionale que quand on analyse tous les journaux de la RTBF, par exemple, hein, radio-télé. Donc, ça peut donner proportionnellement un poids, vu que l'enveloppe est plus petite, plus importante à ces sujets. Mais en même temps, ils font beaucoup de sujets de proximité, ils vont sur le terrain, ils montrent des solutions, et ça m'a étonnée.
1: Oui.
9: Et où se situe la RTBF ?
1: Ben oui, on est où, nous ?
8: Mais, on est pas mal, mais on n'a pas vraiment de détails par chaîne, parce que vous savez, on a la Une, on a la Première, on a Vivacité, bien sûr. Hein, mais les médias de service public dans lesquels on se situe sont au-dessus des médias privés, avec une bonne part de temps d'antenne. Après, elle peut toujours mieux faire, mais c'est aussi, je vous disais, la manière dont on en parle qui est importante. Est-ce qu'on souligne toujours les mêmes choses ?
1: Ben c'est ça. Il y a un peu le côté, quand même, comme on dit, marronnier, le côté saisonnier. Là, on a tellement parlé de cet été suffocant. Est-ce que comment on en parle avant, pendant et après ?
8: Et quand c'est pendant, quand sont les vagues de chaleur, là, tout à coup, c'est le gros boom avec jusqu'à 15% du temps d'antenne. Hein, je vous avais dit 5,4%.
1: Carrément,
8: Oui. Et bon, il y a un gros boom qui aborde quand même aussi les causes, qui remet bien en contexte du réchauffement climatique, mais qui parfois, au niveau des solutions, est un peu monomaniaque, c'est-à-dire la climatisation, mais qu'est-ce qu'on en a parlé ? Je sais que dans les journaux du JT, par exemple, on a aussi parlé d'autres solutions plus structurelles, comme par exemple verduriser les espaces bétonnés, des choses comme ça. Mais visiblement, pas assez pour, si on regarde la statistique globale, les solutions comme celle-là elles sont moins abordées que ce focus clim-ventilateur sur lesquels on a tendance un peu à
1: tartiner.
8: Oui, à tartiner parfois, ouais, c'est vrai.
9: Est-ce qu'il existe des chartes climat dans les rédactions?
8: Oui, il y a des chartes climat et d'ailleurs, on avait répertorié il y a un an avec un groupe de travail dans l'info tout ce qui existait dans tous les médias voisins, la France, le Royaume-Uni, etc., comme chartes. Dans l'idée de, tiens, est-ce que ce serait pas intéressant de faire notre propre charte climat éditoriale? Donc, en regardant tout ce qu'ils avaient mis, eux, on s'est dit, tiens, ça c'est intéressant, ça c'est hors de notre scope, par exemple, dire pas de publicité pour les énergies fossiles. Ben non, nous, rédaction, on va pas commencer à mettre des balises de cet ordre-là, ça ne dépend pas de nous. Mais on a abouti à une charte éditoriale pour la couverture des enjeux climatiques, fort bien faite, ma foi, je trouve, qui déjà s'appuie sur les constats scientifiques, qui souligne la responsabilité humaine dans ce changement climatique et de la biodiversité, et avec toute une série de points, je trouve, intéressants, qui peuvent nous servir de balises. On a adopté ça il y a un an.
1: Et les réseaux sociaux, là-dedans, on en parle ?
8: Ah ben, on va en parler. C'est la prochaine tâche de Quota Climat et
9: parce
8: compagnie.
9: Parce que là, Quota Climat, c'était juste télévision et radio. Il n'y avait pas presse écrite,
8: non.
9: Ni les nouveaux médias.
8: C'était l'audiovisuel. Ouais, c'est ça. Mais c'était déjà quand même 26 chaînes, comme vous l'avez dit. Après, ce sera les réseaux sociaux. Et là, il va y avoir des petites perles, j'imagine, à trouver en termes de désinformation, oui. Notamment. Et pour la désinfo, ce qui va être utile, c'est que le SPF Environnement a l'intention d'aider les rédactions avec une sorte de listing de narratifs complètement faux qui permettrait aux rédactions de déminer assez vite,
1: ouais.
8: Lorsqu'on vous avance des arguments qui sont faux, mais vous n'avez pas tout de suite sous la main, les éléments pour dire bah, ça c'est pas correct, c'est de la mésinformation dans le meilleur des cas, c'est-à-dire que quand vous ne le savez pas, mais que vous donnez des infos pas correctes, et de la désinformation quand l'intention derrière est de désinformer.
1: Oui, parce que derrière tout ça, il y a des implications politiques aussi. Le débat, justement, sur le changement climatique, parfois, il repose... Il y a d'un côté des arguments scientifiques, et de l'autre côté, des arguments qui n'ont rien de scientifique.
8: Oui, mais après, il peut y avoir de la discussion, ouais. Sur les solutions.
1: Ouais,
8: et du pluralisme par rapport aux solutions qui sont proposées. Et c'est important de le garder, ce pluralisme, d'entendre différentes voix. Mais sur les constats scientifiques, bah là, il n'y a pas débat, il n'y a pas discussion. Ça, c'est juste un point de départ. Et puis après, on peut discuter de qu'est-ce qu'on fait avec ça et comment on y arrive.
9: Dans plusieurs sondages ces derniers mois, ces dernières années, on a vu que le climat ne faisait plus partie des priorités des Belges ou des Européens. Là aussi, il y a une responsabilité des médias à remettre le climat au centre des débats.
8: Il y a des sondages qui disent ça, mais il y en a un autre qui a été fait par le SPF Environnement, justement, qui montrait, à l'inverse, que les Belges étaient toujours préoccupés par les enjeux climatiques. Mais quand on leur demandait, est-ce que vous êtes prêts vous-même à faire ça en détail, là, il y avait...
1: Ça change tout.
8: Oui, ça change tout. Mais de façon générale, il y avait un intérêt. Bon, après, je crois que pendant l'été, il n'y a pas un Belge qui n'a pas senti que ce changement-là, ces bouleversements, ils affectent notre vie quotidienne. Ils affectent notre santé. Regardez les morts de la canicule.
9: Sur mortalité.
1: Ouais.
8: Ils affectent les prix. Prix des légumes, prix des fruits. Donc, ils affectent l'économie.
1: Mmh.
8: Et j'en passe. Donc, là, à partir du moment où ça vous touche, ça vous impacte directement, je crois que quand on leur demande si les questions environnementales les intéressent, le climat, ben, si on leur pose les sous-questions des conséquences, ben, bien sûr que oui.
1: Lénaïque Dumont, là on parle du climat, mais j'ai un peu envie d'élargir justement le sujet. Les étudiants, ils s'informent, du moins j'espère. Ils s'informent ailleurs que sur les réseaux sociaux. Ils font encore confiance à nos bons vieux médias.
3: Je pense que les jeunes, de manière générale, s'intéressent à la question climatique, s'intéressent aux médias, mais il y a quand même un peu une méfiance. Il y a beaucoup de, vous en parliez tout à l'heure, la question des nouveaux médias. Beaucoup plus de jeunes qui, sur les réseaux sociaux, décryptent, parlent de ce qu'on ne voit pas spécialement de manière générale dans la presse. Je me souviens lors des manifestations, il y a quelques mois, en juin-juillet, c'était les nouveaux médias qui parlaient beaucoup plus de ce qu'on pouvait vivre, des choses dramatiques comme la violence policière, etc., que les médias traditionnels n'abordent pas spécialement, quoi.
1: Oui, ça c'est un aspect, mais il y a aussi la désinformation d'un côté, et puis est-ce qu'on peut mettre sur un pied d'égalité un influenceur et une information recoupée par un média traditionnel?
3: C'est différent.
1: Est-ce qu'on est là, quand même.

0: contre la feuille d'érable.
1: Le Canada fait les yeux doux à l'Union européenne qui lui rend bien. Sur fond de désamour avec les États-Unis, la présidente de la Commission européenne, Ursula von der Leyen, a proposé que le Canada puisse devenir le premier pays membre associé de l'Union européenne. Le Premier ministre canadien, Mark Carney, était d'ailleurs en Europe cette semaine. Il a 61 ans, c'est le chef du Parti libéral au Canada et c'est Lionel de Neubourg qui nous raconte la suite.
2: Autant vous annoncer la couleur, on le surnomme le George Clooney de la finance.
3: Plutôt flatteur.
2: Mark Carney n'est pas politicien, diplômé de Harvard et de Oxford.
4: Disons que j'ai un bon pédigré.
2: Son truc, ce sont les chiffres. Il est le seul au monde à avoir gouverné et la Banque du Canada et la Banque d'Angleterre.
5: Tu sais que c'est du jamais vu.
2: Ah, au fait, il aime AC/DC. Je suis un pragmatique, dit-il. Lorsque je vois des problèmes, je les règle.
6: C'est mon activité de base, ça, résoudre les problèmes.
2: Comme Premier ministre, il doit d'emblée se coltiner Donald Trump, qui veut s'accaparer le Canada.
7: Comme vous le savez, dans l'immobilier, certains endroits ne sont jamais à vendre. Il ne sera jamais à vendre.
2: Mark Carney est marathonien. Son record, 3h30 et des poussières.
8: Oui, c'est pas mal du tout, même.
2: À l'aise en short, il se sent parfois un peu étouffé dans son costume de Premier ministre.
7: Je dirais, et je m'en doutais avant même de commencer, ce n'est donc pas un regret, que l'on n'est jamais seul. On n'a aucune intimité.
2: Dans un pays bilingue, le français de Marc est parfois épinglé.
9: Ce qui est clair, mon français est loin d'être parfait, alors je dois travailler.
2: Travailler son français et travailler pour la prospérité du Canada.
7: C'est le plus grand pays du monde, mais nous pouvons devenir encore meilleurs. Ainsi, quelle que soit la durée de mon mandat, l'objectif est d'accomplir des choses qui bâtissent un pays plus fort.
10: Build a stronger country.
1: Un portrait signé Lionel de Neubourg. Les Naïcs Dumont, l'enseignement au Canada, c'est un modèle à suivre ou pas pour vous ?
11: Il y a des choses à suivre et il y a d'autres choses. Je ne suis pas spécialement spécialiste de l'enseignement au Canada. Je connais les différentes luttes qu'ils ont pu vivre. Je sais qu'il y a plus de 10 ans, il y avait eu une grosse mobilisation dont il y a eu un documentaire, Carré rouge sur fond noir, où les étudiants et même la société de manière générale s'étaient battus pour qu'il n'y ait pas d'hausse des frais d'inscription.
1: Parce que les frais d'inscription là-bas, je vois le Minerval au Canada, c'est entre 1 870 € et 6 230 €. C'est encore beaucoup plus élevé que chez nous. Est-ce qu'on peut se dire qu'en Belgique, finalement, on n'est pas si mal loti que ça ?
11: Quand on regarde à d'autres pays, on peut se dire que la Belgique est pas trop mal lotie, mais on peut comparer aussi à des pays où les étudiants ne payent pas de frais d'inscription et où en fait faire des études supérieures c'est gratuit. Il y a des études aussi où en fait on paye les étudiants pour aller étudier. Nous à l'AFEF, on se bat pour un enseignement public gratuit de qualité, accessible à toutes et tous, et c'est pas ce qu'on est en train de vivre actuellement.
0: C'est quels pays qui sont les mieux lotis ?
11: De mémoire, les pays du Nord, l'enseignement coûte moins cher, ou en tout cas est gratuit, quoi.
0: Lénaïque Dumont, eh bien, c'est la présidente de la Fédération des étudiants francophones. Elle est avec nous aujourd'hui. Elle a 24 ans et pourtant, on peut déjà parler de ce qu'elle vit. Vous le disiez tout à l'heure, originaire de Dour, dans le Hainaut. Une vraie ennuyère ?
11: Oui.
0: Ça se reconnaît à quoi, une vraie ennuyère ?
11: Ça peut se reconnaître à plein de choses, mais je pense qu'à partir du moment où on connaît le folklore local... Nous, on a le carnaval, on a le doudou, surtout, du côté de Mons. Et puis, dans certaines expressions qui sont utilisées. Ça m'arrive d'utiliser des expressions à la FEF, on me regarde comme ça.
1: Et un célèbre festival aussi.
11: Oui, c'est vrai que sur Dour, il y a le festival.
0: Tout ça, mis bout à bout, ça fait déjà beaucoup pour se lancer dans la vie. Vous le disiez tout à l'heure, Lénaïque, des études d'instituteur, ça ne vous a pas complètement convaincu ?
11: Quand j'ai décidé de faire des études supérieures, je me suis beaucoup questionnée. C'était le moment du Covid, on a été confinés au mois de mars, qu'est-ce que je vais faire de ma vie, comment ça va s'organiser, etc. J'ai décidé de faire des études d'institutrice primaire parce que j'étais déjà animatrice scout à ce moment-là et que c'était quelque chose d'important pour moi de pouvoir transmettre des choses. Donc institutrice primaire, c'était un peu comme une évidence. Ma première année s'est très bien passée, très bon premier stage, etc. Et mon deuxième stage de deuxième année m'a pas convenu. Vraiment, je me suis dit, ça ne me correspond pas. Je ne me suis pas sentie à ma place, ni spécialement compétente. Donc, cette année-là, j'ai continué mon année, j'ai réussi mes cours. Je me suis réorientée l'année suivante, parce qu'en fait, je me suis rendue compte que ça ne me plaisait plus. Et je suis arrivée en assistante sociale, où j'ai trouvé vachement plus ma place. Autour de mes études, j'ai fait beaucoup de choses. Je suis animatrice scout, beaucoup de jobs étudiants. Mes études d'institutrice primaire ne me convenaient plus.

0: Tente sociale, ça me convenait beaucoup plus. Je suis partie en Erasmus aussi pendant mon cursus.
1: À La Réunion.
0: À l'île de La Réunion.
2: Voilà.
1: Vous n'avez pas reconnu la musique de La Réunion dans la petite intro, Patrick?
2: Je n'ai rien
0: dit. C'était bien trouvé, je l'ai remarqué directement.
2: Je suis désolé.
1: C'est moi qui l'ai remarqué.
2: Oui, c'est ça.
1: Le petit clin d'œil pour la Réunion. 3 mois et demi, c'est ça?
0: C'est ça, je suis partie début septembre.
1: La Case du Bonheur.
0: C'est un centre social qui accueille... toute la population de la commune, qu'importe l'âge, le genre, etc., pour, d'une certaine manière, les aider à développer leur pouvoir d'agir. Et c'était très riche, que ce soit par la culture, par les rencontres, par les problématiques aussi du pays. On se rend compte que certaines problématiques sont similaires, tout en ayant quand même de grosses différences. Donc voilà.
1: J'ai lu... Vous dites, je ne fais pas les choses à moitié, je suis quelqu'un qui ne s'arrête jamais. D'ailleurs, vous êtes présidente de la FEF, vous jobez à côté, oui. Vous êtes étudiante. Oui, comment vous faites? C'est quoi vos journées?
0: Difficile de dire une journée type. La FEF me prend énormément de temps cette année, mais j'aime ce que
1: c'est
0: je fais.
1: C'est possible de mener tout de front, d'être présidente de la FEF, d'avoir un job d'étudiant, je suppose, pour payer vos études, et d'être étudiante?
0: Je combine le tout. Pour l'instant, ça fonctionne. On verra, je ne dors pas beaucoup la nuit. Mais ça fonctionne. Mes études, ça se passe très bien. Je rentre en Master 2 ici. J'ai moins de cours, ce qui facilite quand même les choses pour pouvoir être présidente de la FEF. Et je réduis un petit peu mes engagements. Je suis très investie chez les scouts, mais j'ai prévenu mon équipe que je risquais d'être un peu moins présente cette année-ci au vu de la présidence.
1: Vous êtes une présidente un peu différente des autres présidents. Vous venez d'une haute école. Vous êtes maintenant à l'université. C'est un parcours un peu différent. D'habitude, les autres présidents venaient plus vite du milieu universitaire. C'est votre force aussi de connaître tout l'enseignement supérieur, ou en tout cas une grande partie?
0: Je trouve que c'est quand même une force, parce que c'est vrai que les anciennes présidences viennent d'université. Les universitaires et l'université a son fonctionnement, beaucoup moins d'heures de cours sur la semaine. On est beaucoup plus libre. Moi, je viens de haute école, donc je connais la réalité d'un autre type d'établissement. Je connais les grosses semaines de cours, je connais leur réalité. On a souvent reproché à la FEF que la FEF représentait surtout les universitaires. On a vraiment comme objectif cette année de représenter l'ensemble des établissements d'enseignement supérieur. Moi, venant de haute école, j'ai quand même beaucoup la réalité. Beaucoup de l'équipe viennent aussi de haute école. Et on a une personne au sein de l'équipe qui est référente École supérieure des arts. Ce qui permet aussi de pouvoir aller à la rencontre des écoles d'art, de pouvoir comprendre leur réalité. On compte mettre un gros focus sur elles et eux qui rencontrent de grosses difficultés.
2: Oui, il y a un truc qui me frappe, c'est déléguée de classe, représentante étudiante, présidente de la FEF, chef teinte, passez-moi l'expression, scout et compagnie. Ça veut dire que tout le temps comme ça, vous gérez des humains avec des je suppose aussi des conflits, parce que sinon, ce serait pas drôle. Donc, il faut une sacrée force de caractère pour ça, en fait. Parce que vous recherchez ce contact.
0: Oui, c'est important pour moi, le contact humain. C'est important de pouvoir partager, de transmettre des choses. Et parfois, selon la fatigue, selon ce que les gens vivent, etc., il faut pouvoir s'adapter et les accompagner.
2: Même face aux conflits?
0: Oui.
2: Oui.
0: C'est important de pouvoir les accompagner, pouvoir parfois se dire « Ok, je comprends ce que tu vis sur l'instant T, je comprends ton ressenti, mais essaye de faire un pas de côté, de prendre un peu plus de recul, pouvoir accompagner les personnes. » J'ai d'ailleurs fait une formation en développement du pouvoir d'agir des personnes et des collectivités qui m'a permis de revoir ma position en tant que travailleuse sociale, en tant que personne de manière générale, pour mieux accompagner les personnes et ne pas faire à leur place, quoi.
1: D'ailleurs, petit clin d'œil, votre totem, c'est Maki, c'est ça? C'est un lémurien. Il vit en groupe.
2: Il bouge tout le temps.
1: Et c'est une femme qui dirige et qui guide la troupe de lémuriens. Donc ça vous va bien, en fait, finalement?
0: C'est vrai qu'avec le recul, ça me va bien. Quand j'étais plus jeune, j'avais un caractère fort différent. Quand j'étais en secondaire, j'étais scout, toujours aussi déléguée, mais j'étais beaucoup plus enfermée chez moi, avec mes bouquins, mon univers. Pendant le Covid, je suis devenue aussi chroniqueuse littéraire, où j'avais des partenariats avec des maisons d'édition, etc. Donc mon caractère a fort changé d'année en année, surtout maintenant avec la représentation étudiante, avec la FEF. J'ai un caractère plus trempé maintenant.
1: Vous êtes meneuse maintenant, un peu plus.
0: Oui.
2: On a beaucoup de chance, hein. Elle a trouvé 2 heures pour rester avec nous dans cet emploi du temps plus que chargé. Merci. Lénaïque Dumond, encore plein de questions à vous poser, mais on va passer à la pompe, et oui, ça doit se faire. Voilà que notre pays offre des atouts insoupçonnés à nos voisins du Sud, Hélène.
1: Pourquoi les Français viennent-ils faire leur plein d'essence ou de diesel en Belgique? Cette semaine, près de la frontière, de longues files de voitures se sont formées avec beaucoup de plaques d'immatriculation françaises. Pour nous éclairer donc, Simon, notre journaliste économie, Simon Bourgeois. bourgeois. Simon, on imagine que ces Français viennent chez nous parce que ça coûte moins cher, mais comment ça se fait ?
3: Alors, c'est vrai que c'est moins cher chez nous, parfois 20-30 cents de différence par litre à la pompe, mais c'était surtout vrai au début de la semaine. C'est à ce moment-là qu'on a vu les files. Aujourd'hui, ça l'est déjà un petit peu moins. En fait, les prix belges ont quasiment rattrapé les prix français parce que les prix à la pompe en France sont beaucoup plus réactifs que chez nous. Quand le prix du baril de pétrole augmente très fort sur les marchés internationaux, il augmente aussi très vite à la pompe en France, si pas le jour même, le lendemain, alors que chez nous, ça met plusieurs jours.
2: Comment ça se fait, Simon ? Pourquoi les pompes belges n'adaptent-elles pas plus vite leurs tarifs quand le prix du pétrole grimpe ?
3: Parce qu'elles ne peuvent pas. C'est une particularité belge et luxembourgeoise aussi. On est les deux seuls pays en Europe à avoir des prix du carburant qui sont chez nous plafonnés par l'État. Ça veut dire que tous les jours, c'est le SPF Économie en l'occurrence qui publie tous les matins, en fin de matinée, une grille tarifaire avec les prix maximum à la pompe le lendemain. C'est ça qu'on annonce, que vous entendez régulièrement sur nos antennes. On dit demain le diesel, l'essence.
2: On n'arrête pas.
3: C'est ça. Et c'est vrai aussi d'ailleurs pour le mazout. Donc il y a une contrainte chez nous. Les pompes ne font pas ce qu'elles veulent, contrairement à nos voisins français.
1: Mais c'est donc un prix maximal, mais pas un prix imposé.
3: Oui, c'est ça. C'est un plafond. C'est pas un plancher. En dessous de ce prix maximum, les pompes à essence font ce qu'elles veulent. Et d'ailleurs, ce prix maximum, on le voit surtout sur les autoroutes. Parce que quand on est sur l'autoroute, souvent, on n'a pas trop le choix. Il n'y a pas d'autres pompes aux alentours. En tout cas, on ne prend pas la peine de sortir. Mais donc, il y a peu de concurrence. Donc là, c'est le prix maximum souvent. Mais dans la station-service du coin, près de chez vous, là, il y a plus l'offre et la demande qui jouent. Chaque responsable de pompe à essence regarde ce que les voisins font et s'adapte en conséquence. Mais donc, c'est la raison pour laquelle ce prix maximum, quand il y a un pic, les pompes ne peuvent pas en Belgique le répercuter directement une hausse.
2: Et ces tarifs maximum imposés par l'État, ils ne suivent pas, par exemple, les prix du baril de pétrole. C'est vrai qu'il y a beaucoup d'auditeurs qui ont posé cette question. Quand le pétrole augmente, les prix maximum à la pompe n'augmentent pas ?
3: Si, mais pas en temps réel. Alors, je vous passe la formule du calcul de ce prix maximum qui est franchement hyper compliqué. J'essaie de comprendre, c'était franchement sophistiqué.
2: D'accord.
3: Mais en gros, quand même, pour simplifier, le prix maximum, il est donc fixé chaque matin du lundi au vendredi. Pour le lendemain, sur base des cours du pétrole de la veille. Donc ça veut dire qu'on a déjà au moins deux jours de décalage hausse sur les marchés et à la pompe. S'il y a un week-end entre les deux, vous pouvez encore rajouter deux jours. Et en plus, cette formule, elle fait en sorte que la hausse des cours du pétrole, elle doit durer plusieurs jours consécutifs pour rentrer dans le calcul.
1: Donc il y a plusieurs jours de décalage entre les cours du baril de pétrole et ce qu'on paye.
3: Ouais, c'est ça. Alors en temps normal, ça se voit pas trop parce que les prix, ils évoluent sur les marchés, ils évoluent assez lentement, donc ça arrive lentement chez nous, on ne le perçoit pas vraiment. Mais quand il y a des pics soudains comme ça, après des événements, par exemple des bombardements, comme on a vu en Iran, comme on a vu fin de semaine passée, ou des annonces politiques, par exemple, de Donald Trump, en France, ça se voit directement. Chez nous, c'est 4-5 jours plus tard. Et c'est dans cet interstice-là, dans cette période, qu'on s'est trouvé précisément cette semaine. La Belgique a continué à vendre moins cher, alors que chez nos voisins, ça avait déjà augmenté. C'est pour ça que nos voisins français sont venus faire le plein quelques jours chez nous, à tel point qu'on avait déjà vu ce cas de figure-là au début de la guerre en Iran, au printemps passé. À ce moment-là, il y a carrément des pompes à essence qui avaient fermé chez nous parce qu'elles se fournissaient déjà très cher chez leurs grossistes, mais le prix maximum qui leur était autorisé était encore trop bas pour elles, et donc elles vendaient à perte. Elles ont préféré fermer pendant quelques jours le temps que le prix maximum augmente.
2: Oh ben moi, je croyais que les Français étaient venus chez nous pour profiter des beautés du paysage, l'hospitalité des Belges. Non, une question de gros sous, une fois de plus. Les Naïcs, ça aussi, la mobilité pour les étudiants, c'est une question importante. Et le coût aussi de la mobilité.
0: C'est ça, que ce soit au niveau des transports en commun. On a la chance, avec certains services pour l'instant, de payer un abonnement à 12 euros l'année.
2: Ouais.
0: C'est pas 12 euros pour tous les étudiants. C'est vraiment la tranche 18-25 ans. Mais il y a des étudiants qui ont en dessous de 18 ans. Et des étudiants qui ont au-dessus de 25 ans, en fonction de leur parcours. Le prix de l'abonnement SNCB n'a fait qu'augmenter ces dernières années. C'est vraiment dramatique pour les étudiants. Les étudiants nous disent « moi, je ne sais pas comment je vais payer mon Minerval et mon abonnement de train ». Et puis la voiture et le prix du carburant, n'en parlons pas. Il y a des étudiants qui n'ont pas le choix que de prendre la voiture. Moi, j'ai fait le choix de m'acheter une voiture et de payer du coup mon essence, et mon assurance et tout ce qu'il y a autour, parce que ça m'évitait de faire une heure et demie de bus face à 25 minutes de voiture. Il y a plein de frais comme ça au niveau des transports qui deviennent compliqués pour les étudiants et pour beaucoup de personnes de manière générale.
2: Bon, c'est promis, je ne vais pas vous chanter cette chanson mythique de Arnaud et Tissimatic, mais je suis certain qu'Annick Capel la connaît, vous la connaissez.
4: Absolument. Sûr,
2: hein. Je ne dis pas le début, du coup, parce qu'on est poli à cette heure-ci. On est quand même tous des Européens.
4: Pourquoi bien sûr.
2: Ben voilà, voilà, mais il y a deux mots avant. Pourquoi est-ce que je cite cette chanson?
1: Parce que ce soir, on va parler d'Europe. C'est aussi une tradition ce mois de rentrée. La présidente de la Commission européenne a prononcé son discours sur l'état de l'Union cette semaine, sorte de feuille de route des priorités de la Commission. Et face aux députés européens, Ursula von der Leyen a déclaré que l'Union n'avait jamais été aussi forte. Une vision optimiste qui tranche avec ce qu'on entend parfois autour de nous. Bonjour Annick Capel.
4: Bonjour.
2: Bonjour Annick.
1: Alors déjà, ce discours sur l'état de l'Union, est-ce qu'il percute vraiment chez les gens?
4: Pas sûr. Hein. La Commission a pourtant voulu en faire un événement avec une grande campagne sur les réseaux sociaux en amont, mais on est très loin du discours sur l'état de l'Union aux États-Unis, qui lui est suivi par des millions de personnes. Chez nous, c'est pas vraiment un événement populaire. Ça intéresse les députés, les journalistes, les diplomates, mais pour le grand public, ça passe largement au-dessus de la tête. Le site Euractiv a d'ailleurs fait le test. Ses correspondants sont allés interroger des habitants dans 15 pays européens et beaucoup ne savaient pas que ce discours avait lieu. Certains ne savaient même pas qui était Ursula von der Leyen.
2: Alors, elle est pourtant à la tête de la Commission européenne depuis plusieurs années, Ursula von der Leyen. Ça dit quelque chose, notamment de la relation entre les Européens et leur Union.
4: Oui, on entend souvent cette phrase « l'Europe, ça sert à rien ». Eh bien, ce désamour, on peut effectivement le mesurer. Une étude vient de sortir il y a une dizaine de jours, réalisée par un groupe de réflexion européen. Ils ont interrogé près de 6000 personnes et ce qui ressort, c'est que les Européens sont extrêmement critiques sur la manière dont l'Union fonctionne. Près des trois quarts estiment qu'elle est incapable de relever les grands défis auxquels elle est confrontée. Ils pointent notamment la lenteur et la bureaucratie.
1: Mais si on la juge si sévèrement, c'est peut-être aussi parce qu'on oublie ce qu'elle fait concrètement au quotidien.
4: Oui, c'est important de le rappeler. L'Europe, elle fait énormément de choses qui sont devenues tellement normales qu'on ne les remarque même plus. Voyager sans contrôle aux frontières, grâce à Schengen, c'est l'Europe. Le programme Erasmus, c'est l'Europe. Le marché unique, l'euro partagé par 21 pays, ou encore la protection des consommateurs, tout ça, c'est très concret. Même en cas de crise, on l'a vu pendant le Covid, c'est l'Union européenne qui a centralisé l'achat des vaccins. Et cet été encore, la solidarité européenne a permis d'envoyer des avions bombardiers d'eau dans les pays ravagés par les incendies.
2: Oui, c'est ça qui est très étonnant, Annick, et on le voit aussi à travers les réactions des auditeurs. L'Europe est utile, et pourtant, elle n'est pas forcément perçue comme telle.
4: Voilà, et le problème, c'est qu'aujourd'hui, on lui demande toujours plus. On lui demande de renforcer la défense européenne face à la guerre en Ukraine, de sécuriser l'énergie, de gérer les migrations, de tenir tête aux États-Unis ou à la Chine. Sauf que pour décider, il faut mettre 27 pays d'accord. 27 pays avec des intérêts, des budgets, des calendriers électoraux différents. Et souvent, on voit que dès qu'un État doit renoncer à un petit morceau de sa souveraineté pour l'intérêt commun, eh ben, la machine cale. Et Ursula von der Leyen, dans tout ça, elle est devenue un peu le visage de cette Europe et donc forcément aussi le visage de ses blocages. On la critique énormément, trop technocrate, trop éloignée des citoyens, parfois trop autoritaire. Et soyons honnêtes, il y a du vrai là-dedans, mais à sa décharge, il faut aussi rappeler qu'elle ne décide pas seule.
1: Alors, est-ce que les Européens sont définitivement en train de décrocher ?
4: Alors non, c'est pas ce que dit l'étude dont je parlais. Les citoyens sont très critiques, mais ils ne réclament pas forcément moins d'Europe. Ils veulent surtout une Europe plus efficace, parce que tout le monde a bien compris que face à la guerre, face au climat ou face à l'économie, un seul pays ne fait plus le poids. Et la preuve que l'Union européenne restera attractive, c'est ce qui vient de se passer avec le Canada, qui vient d'accepter l'idée d'une alliance renforcée avec les Européens. Donc, face à l'instabilité mondiale, même de l'autre côté de l'Atlantique, on voit l'Europe comme un partenaire stratégique. Mais du coup, avec tous ces enjeux, les exigences chez nous, elles sont devenues encore plus fortes. Les citoyens veulent des résultats. Et c'est ça le vrai test pour l'Union européenne aujourd'hui. Pas seulement ce qu'elle promet dans des grands discours, mais ce qu'elle est réellement capable de faire.
2: Merci Annick Capel. Tiens, voilà un sujet qui va vous parler, Lénaïque. On va passer à l'interro. Et cette semaine, dans l'actualité, Hélène, nous avons observé des colonnes de cendres, parfois gigantesques. On parle même de plusieurs kilomètres. Il va falloir tout nous expliquer.
1: Plusieurs volcans sont entrés en éruption récemment. L'Etna en Sicile, l'Anak Krakatao.
2: Pardon ?
1: l'Anak Krakatau, en Indonésie, à 10 000 km de là. Et cette activité volcanique est une source intarissable de questions pour nos élèves de 6e primaire, de Madame Magali et de Monsieur Arnaud, à la chouette école d'Amemille, près de Wavre, en Brabant-Wallon.
2: Mais bon, voilà, on aime les volcans, mais on n'a pas les réponses. Donc on a besoin de Corentin Caudron, qui est vulcanologue à l'Université libre de Bruxelles, pour répondre aux questions des enfants. Merci, Corentin, d'être avec nous.
5: Merci à vous, bonjour.
2: On va commencer, il y a beaucoup de questions, on vous prévient. On commence par la question d'Ashton.
6: D'où vient la lave ?
5: Alors, mais la lave, elle va se former vraiment dans les profondeurs du volcan, à plusieurs kilomètres de profondeur, et puis progressivement, et parfois même soudainement, arriver en surface. Donc ça se forme sous nos pieds, à des kilomètres de profondeur en général.
1: On va passer à la question de Léo.
7: Pourquoi y a-t-il de la lave dans les volcans ?
5: Alors, c'est aussi une très bonne question. Le fait qu'il y ait de la lave est en fait lié à ce qu'on appelle la tectonique des plaques. Donc la Terre est une sorte de petit puzzle. Et puis il y a des endroits où les plaques plongent. Et quand elles plongent, elles vont forcément avoir plus chaud. Ce qui va permettre à notre roche de fondre et d'alimenter nos volcans qui vont... Donc la lave va pouvoir un moment remonter vers la surface et former des volcans.
2: Place à Élise.
8: Quelle est la température moyenne de la lave ?
5: Alors c'est très chaud, faut surtout pas y mettre les doigts. On est autour de 600 à 1400 degrés au maximum, donc on va dire en moyenne autour de 1000 degrés. Donc attention, ne jamais s'approcher de la lave de trop près, même si c'est joli.
1: On écoute Layana.
9: Est-ce qu'un volcan peut entrer en éruption sans qu'on le sache ?
5: Oui, malheureusement, ça arrive encore. Alors, ça devient très, très rare. On est devenu en 2 siècles, en 200 ans, bien plus capable de prédire quand une éruption va se produire. Donc ça, mais malheureusement, ça arrive encore. Et forcément, du coup, dans ces cas-là, il peut y avoir des victimes si les gens se promènent sur le volcan.
2: Une autre question de l'IA.
10: Est-ce que la Terre tremble lorsqu'un volcan entre en éruption ?
5: Eh bien oui, heureusement pour moi, parce que c'est mon boulot de travailler sur les vibrations. Et donc, ça fait plein de vibrations. C'est très, très impressionnant. Mais c'est aussi assez fascinant.
2: On passe à Nevia.
11: Dans quelle région du monde trouve-t-on le plus de volcans ?
5: Alors, on va en trouver énormément en Indonésie. C'est pour ça que moi, j'aime bien y aller. On peut en trouver beaucoup au Japon, donc qui n'est pas très très loin non plus. Au Kamchatka, qui est un nom bizarre, mais ça appartient à la Russie. C'est tout proche du Japon. Donc ça, c'est vraiment les zones où on va trouver énormément de volcans.
1: Nargis s'interroge.
12: En moyenne, combien d'éruptions y a-t-il chaque année ?
5: Aujourd'hui, si on prend une journée, il y en a toujours 25 qui sont en éruption. Donc c'est vraiment... Il y a des volcans comme le Stromboli, il est tout le temps en éruption. Il va faire une éruption toutes les 30 minutes. Donc en moyenne, tout le temps, sur une journée, vous en allez avoir entre 20 et 25, dont on parle très très peu. Et puis on a des gros comme l'Etna qui vont réveiller un peu les médias et projeter de belles images à la télévision.
2: Corentin Caudron, je pense que la question de Nathanaël est la question d'un futur collègue.
13: Pour être volcanologue, que faut-il faire comme étude pendant combien de temps ? Et est-ce que c'est bien payé ?
5: Alors, Nathalie, il faut venir étudier chez moi, parce qu'on vous forme pour ça. Qu'est-ce qu'il faut étudier ? En général, mais il y a des exceptions, en général, il faut faut bien aimer les sciences et les maths. Et ça permet d'arriver au métier de volcanologue. Mais il y a d'autres pistes, il y a d'autres moyens d'y arriver. On a des historiens qui travaillent sur les volcans. Est-ce que c'est bien payé ? Oui, c'est pas mal du tout. On n'a pas à se plaindre quand on est volcanologue. On vit bien, on gagne bien sa vie, mais c'est... En général, pas du tout la motivation.
2: Voici une question de l'ANA.
14: Est-ce que les éruptions se font sous l'eau ?
5: Eh bien oui, 70% des volcans sont sous eau. Alors on ne les voit pas, on en a très très peu parlé, sauf quand il y a des grosses éruptions comme dans les îles Tonga il y a quelques années. Mais oui, donc il y a énormément de volcans sous eau et c'est même plutôt une majorité.
1: Une question d'Élise.
8: Pourquoi de la fumée ne sort pas constamment des volcans ?
5: Ah, les volcans, en fait, ils peuvent dormir. On en a un tout près de chez nous, à 3 heures de Bruxelles, à 1 heure de Liège, qui s'appelle le lac Hercé. Et en fait, il fait pas de fumée, mais il fait quand même des bulles. Donc, si on va se promener à côté du lac, on va voir qu'il y a du gaz qui remonte passivement. On dit passivement, ça veut dire qu'il remonte tout ça, on va dire très, très gentiment vers la surface. Puis, il y a des volcans qui dorment simplement sans fumer et sans produire la moindre fumée. Ils sont endormis, mais c'est pour autant qu'ils ne sont pas dangereux.
2: Lénaïque Dumont, je vous ai vu passionnée par toutes ces réponses.
0: Et ça m'a rappelé un petit peu mon Erasmus à l'île de la Réunion. J'ai eu l'occasion d'aller me balader pas très loin des coulées de lave avec les différents panneaux qui montrent quand est-ce qu'ont eu lieu ces coulées, etc., les victimes, et qui racontent un petit peu comment ça se passe.
2: Et c'est un sujet qui passionne Hélène.
1: Toutes
2: et...
1: les générations.
2: Ben voilà, voilà. On remercie qui ?
1: Les élèves de 6e année primaire de la chouette école d'Amemille en Brabant Wallon. Merci aussi à leur institutrice Madame Magali et à leur instituteur Monsieur Arnaud.
2: Et merci aussi à Corentin Caudron qui gagne bien sa vie, mais c'est pas ça le plus important, on l'a bien compris. Merci, vous êtes vulcanologue à l'Université Libre de Bruxelles et les réponses, elles étaient vraiment très très claires. Semaine de la mobilité oblige, on a beaucoup parlé dans toutes nos émissions toute la semaine, on va encore parler de moyens de transport, Hélène.
1: Oui, l'occasion de revenir sur nos modes de déplacement et les tensions qui peuvent exister entre les différents usagers de la route, entre les cyclistes et les automobilistes par exemple. Cette cohabitation est le sujet de la nouvelle émission Il n'y a pas de planète B et on en parle avec vous, Gwenaëlle de Kegeler. Bonjour.
6: Bonjour.
1: Comment on explique ces tensions ?
6: Ah bah, d'abord, c'est vrai qu'on a tous des histoires de tensions et pourtant, le matin, quand on sort de chez soi, on a plus ou moins tous le même objectif qui est de se déplacer d'un point A à un point B et dans la bonne humeur. On ne se dit pas qu'on a envie de se disputer dès le matin sur la route. Et en fait, ça s'explique, notamment par des raisons plutôt d'ordre sociologique qui sont qu'on n'a pas du tout la même réalité quand on est sur la route, qu'on soit en voiture ou qu'on soit à vélo. En voiture, par exemple, on est dans... une espèce d'extension de sa maison. On est dans un espace clos, fermé, notre petite bulle. On peut écouter de la musique, on peut parler avec les personnes qui sont dans la voiture. Alors que quand on est à vélo, eh bien là, on est surexposé en permanence à un danger et on le sent rien que par les conditions météorologiques, par exemple, qui arrivent dans le visage de la personne. Et donc, quand on est dans sa voiture et qu'on a un intrus qui arrive sur son chemin, on se dit « mais qu'est-ce qui arrive comme ça, à pénétrer par effraction ?» quasiment dans ma maison. Et puis quand on est à vélo, on est dans un état d'extrême vigilance qui fait qu'on est en tension tout le temps aussi. Donc ça, c'est une première partie de l'explication. Et la deuxième partie, bien sûr, c'est les infrastructures qui ne sont pas toujours adaptées et qui font que on peut avoir vraiment des grosses tensions parce que la place n'est pas bien répartie entre les différents usagers. Ce qui est intéressant aussi, c'est de comparer les chiffres. Alors en Belgique, on a par exemple 11% des déplacements qui se font à vélo à l'échelle du pays. Évidemment, en Flandre, c'est beaucoup plus qu'en Wallonie ou à Bruxelles. En Flandre, on est à 17%. En Wallonie, c'est 2%. À Bruxelles, 3%. Mais si on regarde les Pays-Bas, eh bien, aux Pays-Bas, on est à 27% de déplacements à vélo.
2: Ok, ça, ce sont donc des chiffres parlants, c'est le moins qu'on puisse dire, Gwenaëlle. Mais pourquoi, aux Pays-Bas, le vélo est tellement développé ?
6: Ben, c'est pas seulement parce que c'est très plat et que c'est facile de se déplacer à vélo aux Pays-Bas. En fait, il y a vraiment toute une histoire. Les Pays-Bas, comme la Belgique et comme de nombreux pays au sortir de la Seconde Guerre mondiale, ont vu la voiture comme un moyen d'émancipation. Donc la voiture a pris de plus en plus de place et les infrastructures sont passées au tout à la voiture. Mais aux Pays-Bas, il y a eu des vrais mouvements sociaux qui sont nés parce que il y a eu de plus en plus de morts sur les routes à cause du tout à la voiture. On a eu des cyclistes, des piétons aussi, dans des accidents. Alors ces chiffres, on les a chez nous aussi en Belgique, avec un nombre de morts qui augmente à ce moment-là. Mais aux Pays-Bas, il y a un journaliste qui a perdu sa fille, parce qu'il y a de nombreux enfants de moins de 14 ans aussi qui décèdent dans ces accidents. Un journaliste écrit un article sur le sujet, et on a un vrai gros mouvement social qui naît un an plus tard, en 1972, qui s'appelle Stop de Kindermoort, donc halte au massacre des enfants. Et ça, plus des chocs pétroliers, ça va faire qu'il y a de vraies décisions structurelles, politiques qui sont prises et qui vont réduire finalement la place de la voiture dans les infrastructures et laisser plus de place au vélo. Ça s'est pas fait sans tension. Et donc c'est intéressant aussi de se dire que chez nous, ce mouvement-là qui a été beaucoup plus lent, il est là maintenant en fait. Aujourd'hui, il y a des tensions aussi parce qu'on doit réapprendre à partager l'espace entre différents usagers.
1: Est-ce qu'on peut expliquer aussi ces tensions par des règles méconnues qui peuvent justement amener ces frictions ?
6: Oui, tout à fait. En fait, quand on doit se partager l'espace, il y a des règles du code de la route qu'on doit toutes et tous connaître. Et on peut par exemple parler du panneau B22 ou B23. Je ne sais pas si vous voyez ce que c'est des panneaux en forme de triangle avec un vélo qui se trouve en dessous des feux de signalisation. Ces panneaux, ils indiquent que quand le feu est rouge, un cycliste peut éventuellement continuer tout droit ou tourner à droite. Quand ils sont méconnus d'un automobiliste, parfois l'automobiliste peut s'énerver parce que le cycliste brûle un feu rouge. Et puis, il y a aussi plein de cyclistes qui vont passer au feu rouge, même s'il n'y a pas ce panneau-là. Donc ça, c'est un premier truc. Il y a les rues cyclables aussi. Vous avez peut-être déjà eu le cas. Une rue cyclable, c'est parfois compliqué, en fait, pour les automobilistes de se rendre compte qu'on est dans un espace où le vélo peut prendre toute la place et la voiture doit rester derrière. Quand on est pressé en voiture, c'est compliqué, quoi. Voilà. Mais donc, en fait, les tensions, elles sont compréhensibles des deux côtés. Les donc ça, ça fait partie
2: aussi,
6: des règles.
2: Les sens interdits.
6: Exactement. Après, ce qui est intéressant, c'est de constater qu'il y a quand même 81% des Belges qui sont en faveur de meilleures infrastructures pour les cyclistes, pour les trottinettistes aussi. Et puis, on a une grande ambition belge quand même qui est d'arriver à 22% de déplacements à vélo d'ici 2040. Donc, reste à espérer que les bons choix seront faits en termes d'infrastructures pour chacun des usagers.
2: Merci Gwenaëlle. La semaine de la mobilité, c'est aussi l'occasion de tester d'autres moyens de se déplacer, notamment lors d'événements un peu partout en Wallonie, en région bruxelloise, parfois même au sein de votre entreprise, de vos écoles. Et puis, si vous voulez en savoir encore plus sur le sujet, une seule bonne idée, un seul bon conseil, l'émission Il n'y a pas de planète B, elle est en ligne dès maintenant sur RTBF Ovio et à voir demain sur RTBF typique en télé. Me trompe-je ?
6: Pas du tout. Tout est fait, parfait. Tout est dit. Magnifique.
2: Merci, merci Gwenaëlle. Merci de nous avoir suivis. Excellente soirée et sur Vivacité et on se retrouve dès lundi dans C'est pas fini.
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0: Il est minuit.
1: Bonne nuit à tous, Julie Buron pour ces informations. La grève des contrôleurs aériens se poursuit à l'aéroport de Charleroi. 12 vols seront annulés ce dimanche matin. Pour la soirée, 26 vols seront concernés par des annulations. Le mieux, c'est donc de consulter le site internet de l'aéroport. Les contrôleurs aériens Carolo veulent en fait aligner leur prime de nuit sur celle des contrôleurs aériens opérant à Liège. La direction s'y oppose, arguant que l'augmentation demandée représente une hausse de 160%. Un moment très attendu au fait de Wallonie, la venue du roi Philippe ce samedi à Namur. Il était invité par le gouvernement wallon. Il s'agissait de sa première visite à l'occasion des Wallos depuis le début de son règne. Le roi Philippe a été accueilli par le ministre-président wallon, Adrien Dolimont. La Flandre étant l'invité d'honneur des 103e fêtes de Wallonie, son homologue flamand, Mathias Diependal, était également présent. Suite de la 7e journée de championnat en football, le Sporting Anderlecht a battu Zulte Waregem 3-0. Malines Lommel s'est soldé par un match nul 0-0. Oudeuvre-les-Louvains a obtenu sa première victoire de la saison en l'emportant face à La Louvière 2-0. Et enfin, le Sporting Charleroi a battu le Cercle de Bruges 3-2. En athlétisme, mission accomplie pour Nafissa Toutiam. Elle a remporté l'heptathlon de Talence avec un total de 6 482 points. C'est la première fois qu'elle termine un heptathlon depuis les Jeux Olympiques de Paris. Une victoire qui lui assure déjà une place au ranking en vue des championnats du monde 2027. Norwitz, elle, a terminé à la troisième place avec 6 329 points, son meilleur total de la saison. Enfin, les championnats du monde de cyclisme, c'est ce dimanche à Montréal, au Canada, avec le contre-la-montre côté dames le matin et les messieurs l'après-midi, et surtout avec un grand favori, Remco Evenepoel, le triple champion du monde de la discipline, pourrait égaler le record de victoire s'il en décroche une quatrième. C'est tout pour ces informations. Merci de nous écouter.
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0: Il est 1h.
1: Bonne nuit à tous, Julie Buron pour ces informations. La grève des contrôleurs aériens se poursuit à l'aéroport de Charleroi. 12 vols seront annulés ce dimanche matin. Pour la soirée, 26 vols seront concernés par des annulations. Le mieux, c'est donc de consulter le site internet de l'aéroport. Les contrôleurs aériens Carolo veulent en fait aligner leur prime de nuit sur celle des contrôleurs aériens opérant à Liège. La direction s'y oppose, arguant que l'augmentation demandée représente une hausse de 160%. Un moment très attendu au fait de Wallonie, la venue du roi Philippe ce samedi à Namur. Il était invité par le gouvernement wallon. Il s'agissait de sa première visite à l'occasion des Wallos depuis le début de son règne. Le roi Philippe a été accueilli par le ministre-président wallon, Adrien Dolimont. La Flandre étant l'invité d'honneur des 103e fêtes de Wallonie, son homologue flamand, Mathias Diependal, était également présent. Suite de la 7e journée de championnat en football, le Sporting Anderlecht a battu Zulte Waregem 3-0. Malines Lommel s'est soldé par un match nul 0-0. Oudeuvre-les-Louvain a obtenu sa première victoire de la saison en l'emportant face à La Louvière 2-0. Et enfin, le Sporting Charleroi a battu le Cercle de Bruges 3-2. En athlétisme, mission accomplie pour Nafissa Toutiam. Elle a remporté l'heptathlon de Talence avec un total de 6 482 points. C'est la première fois qu'elle termine un heptathlon depuis les Jeux Olympiques de Paris. Une victoire qui lui assure déjà une place au ranking en vue des championnats du monde 2027. Norwitz, elle, a terminé à la troisième place avec 6 329 points, son meilleur total de la saison. Enfin, les championnats du monde de cyclisme, c'est ce dimanche à Montréal, au Canada, avec le contre-la-montre côté dames le matin et les messieurs l'après-midi, et surtout avec un grand favori, Remco Evenepoel, le triple champion du monde de la discipline, pourrait égaler le record de victoire s'il en décroche une quatrième. C'est tout pour ces informations. Merci de nous écouter.
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